Va falloir qu'il s'en sorte, hein. Puis tout seul, quoi. En plus, ça m'étonnerait parce qu'il est déjà pas sorti tout seul. Tu sais, ils sont allés le chercher avec les machins, là. Ah, oh là là. Ma femme, pendant l'accouchement, mais elle s'est transformée. Elle hurlait. Ah, un cinéma. J'étais gêné. J'étais gêné. Oh non, pour le faire sortir, elle hurlait, et pour le faire rentrer, elle branchait pas, c'est vexant, merde. Puis il est né. Ah, qu'est-ce que c'est que ça? C'est à moi, ça? Je le pose, hein, du coup. Hein. Non, mais pour moi, un bébé, ça sortait tout droit d'une comédie romantique américaine, quoi. Le bébé, il naît, il est propre, il est coiffé, il a l'air au mieux, il fait des clins d'œil, il parle en anglais, il check. Bon, maintenant, hein, dans la vraie vie, il est violet, quoi. Il est taupe, même. Il est dégueulasse comme les chiottes à l'endemain de Feria, quoi. Vraiment. Oh, trop, non. Bah ouais, mais attends. Mais il ressemble ni à papa, ni à maman, là. Hein? À grand-mère, ouais, à la limite. Ouais. À la fin, hein. Puis après, la sage-femme, elle prend la mini-mamie, hein, puis elle... Je dis non, mais je veux faire un examen pour voir si tout fonctionne. Ouais, ouais. Ouais, ben allez-y. Parce que là, à l'œil nu. Hein? Oui, je bricole un peu le dimanche, mais là, non. Alors attention, me faites pas dire ce que j'ai pas dit. Hein. C'est génial d'avoir un enfant. Voilà, mais il y a des trucs chiants. Par exemple, faut envoyer des faire-part de naissance. Tu sais, pour dire, bah, il est à moi, il est né. Bon, comme si le fait qu'un bébé grandisse pendant 20 ans à côté de toi soit pas un indice. Bon. Alors moi, j'ai dit ok. Mais personnalisé, dans le rire. Par exemple, je voulais envoyer un faire-part à ma belle-mère. Ça y est, il est né le divin enfant. Comme quoi, la levrette, ça marche. Ben non, mais voilà. Ça va pas faire rire ma femme. Alors du coup, j'ai envoyé un faire-part de naissance classique. J'ai envoyé un faire-part avec marqué The Origins. Et hop, j'ai collé une photo de mes couilles.

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2: L'autre fois, je suis tombé sur une pub pour un rasoir 5 lames. À quoi ça sert? Et chaque année, ils rajoutent une lame, les mecs. Moi, je veux bien que la première lame, elle marche pas. Que la deuxième lame, elle marche pas. Que la troisième lame, elle soit un peu pourrie. Mais bon, si la quatrième lame, elle marche pas. Wilkinson, change de métier, mec, fais pas des rasoirs. Hey, ils te vendent ce qu'ils veulent, les mecs. Hein. Par exemple, j'ai jamais compris le principe du café commerce équitable. Tu sais, parce que je me dis, si t'as du café commerce équitable, ça veut dire que l'autre café, c'est quoi? C'est du commerce d'enculé, en fait. En fait, grand-mère.
3: Avec son petit chignon. Ses petites lunettes.
2: Eh ben, c'est une grosse salope. Toi, tu crois que grand-mère, elle fait du café toute la journée? Mais c'est une couverture, ça. Grand-mère, elle a 20 barres à pute. Elle deal de la coke du matin jusqu'au soir, grand-mère. Café, commerce, équitable. Ah, hey, y en a un autre. Et celui-là, je vous en ai pas parlé, mais c'est mon préféré. Il est Over the Mountain. Le PQ parfumé. Pourquoi il parfume du PQ? Non, parce que, a priori, ton cul. Y'a personne qui le renifle. Ils se foutent de notre gueule, les publicitaires. Vous avez vu les pubs pour les produits qui nettoient les éviers? Tu sais, quand la ménagère, au début de la pub, elle te montre l'état de son évier avant qu'elle ait mis le produit. Moi, je veux bien qu'il s'y soit mis à 25 pour vomir dedans. Mais là, toute la famille, ça n'a pas pu suffire. Il a fallu qu'ils appellent tous les voisins. Voilà, je vous explique le topo. On tourne une pub dans 15 jours. Alors, si vous vouliez bien tous venir chier dans notre évier, comme ça, ça aura le temps de sécher. Moi, je vais vous dire ma pub préférée. C'était la pub pour les produits laitiers. Vous vous souvenez des sensations pures ou pas? Elle était pas fantastique, celle-là. Le couple qui essaie de se draguer, un en bouffant du fromage, l'autre en buvant du lait. T'sais, d'ailleurs, il s'en met un peu plein la gueule au passage. Faut juste m'expliquer sur quelle planète on chope des meufs avec du coulommier et du vieux pané. Parce que moi, j'ai jamais vu ça.

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2: Il ne faut jamais dire jamais à un enfant. Ça sert à rien. Parce qu'évidemment, un enfant, il est plus fort que toi. Il va te faire renoncer à tes principes. Et moi, je ne savais pas. Alors moi, les principes, j'en avais plein. Avant que ma fille arrive, je disais, ben déjà, ma fille, elle mangera bio. Ça me paraît essentiel. Ouais, je parlais comme une connasse. Bah parce que j'ai pas du tout envie qu'elle se gaffe de gluten, de graisse hydrogénée, d'OGM, no way, quoi. La télé, hors de quest. No. Parce que je vais pas me servir de la télé comme d'une baby-sit de substitution. Je veux dire, faut savoir ce qu'on veut dans la vie, tu vois. Télé, bébé, hello, choose life. Les jouets? Ouais, bien sûr. Non, ma fille, elle n'aura que des jouets en bois. Filière allemande, ouais, 100% naturelle. Oh, si. Bah, c'est du bois d'arbre. Eh oui, ça c'était moi avant. Seulement, comment dire...
3: Le jouet en bois. Quand tu te l'es pris trois fois dans la gueule...
2: Ah bah, évidemment, tu le fous à la poubelle et tu cours chez Fisher-Price, comme tout le monde, acheter le premier jouet en plastique qui clignote et qui fait du bruit. Terminé. Et pour les autres principes, c'est pareil. À la première difficulté, tu renonces, évidemment. Attends, chérie, je discute avec le monsieur qui est charmant, donc arrête de pleurer, s'il te plaît. Chut, tais-toi. Oh, caprice, tais-toi. Chut, va chercher un Kinder Pingouin au frigo, dépêche-toi. Deux, si tu veux, je m'en fous. Il est 19h, tu manges ce que tu veux, des Kinder, des chips, du Coca, du popcorn, hein. Oui, t'as pas de dents, bah tu bois avant et puis tu... Voilà. Alors en fait, je vous disais, c'est la chaudière. Qu'elle a acheté, voilà, je sais pas. Alors que je l'entretiens, ouais, bien sûr. Attends, une seconde. Mets-toi devant Gulli, chérie. Ah bah Gulli, c'est la chaîne enfant, ça sauve des vies, je peux vous le dire. Hein. Ah moi, sans Gulli, je serais morte, c'est sûr. Ou ma fille, je sais pas, mais une des deux. Hein, ou le chien, il n'y a rien à voir, le pauvre. Mais en tout cas, on serait moins nombreux dans l'appartement. Gulli, c'est un service de santé publique. C'est pour ça qu'ils l'ont mis sur la 18. C'est un numéro d'urgence, Gulli, je pense. Mais bon, on est tous, qu'est-ce que tu veux. On est tous pareils, les parents, on finit tous par céder, plus ou moins tard, c'est tout. J'ai remarqué qu'il y avait deux catégories de parents, d'ailleurs. Il y a, il y a ceux qui luttent quand même quotidiennement, tu vois, pour conserver leur autorité, leurs valeurs, et puis... Mais alors, il y a ceux qui lâchent tout très vite. Moi, je les reconnais facilement, les deux catégories, c'est en voiture, sur l'autoroute, tu sais. En général, ceux qui ont le pare-soleil noir, ils luttent encore. Ceux qui ont le pare-soleil Winnie l'ourson, Dora l'exploratrice... Ah bah oui, ils sont passés de l'autre côté de la barrière, là. C'est bon, ça y est, allez hop.
4: Ils vivent dans le monde de oui-oui.
2: En général, t'as le père de famille qui a l'air de dire « Je vais sauter de cette voiture en marche. »
4: Ça fait 7 heures que j'écoute Henri Dess. Je vais m'asseoir sur le levier de vitesse jusqu'à ce que mort s'en suive.
2: Non, enfin, je... Non, mais je dis ça, mais je ne juge pas parce qu'on est tous pareils au final. Hein. Le pare-soleil, c'est qu'un début. D'ailleurs, selon moi, le pare-soleil, ça signe vraiment ton entrée dans le monde de la parentalité. Donc, dans le monde du pratique. En tout cas, dans le monde où le pratique l'emporte sur le beau. Et là, une fois que t'as acheté le pare-soleil, t'es bon pour recevoir toutes les horreurs du monde chez toi du moment que c'est pratique.
4: Allez-y, faites en entrée. On y va, les transats, les balancelles, les bavoirs en plastique récupérateur, magnifique. Tout, je m'en fous, c'est bon. Oui, c'est la fête du moche, c'est ici. Entrez, on y va, les toiles cirées, parfait. Les magnets sur le frigo, sublime. Allez-y, oui, poussez les canapés blancs, on n'en aura plus besoin, il y a de la place. Les autocollants antidérapants en forme de poisson dans la baignoire. Ouh. Et on finit tous par vivre en crèche. Mais c'est pas grave parce qu'on se cache derrière le fameux « Ouais, je sais, c'est pas beau, mais c'est pratique. » C'est pas beau, mais c'est pratique. Attention à cette phrase quand même. Hein. Bah, si tu laisses cette phrase gouverner ta vie, là, c'est pas beau, mais c'est pratique. Bah, un matin, tu te réveilles dans un canapé stressless avec des crocs aux pieds, une banane autour de la taille. Hein, c'est les yeux. Hein. Ah bah, c'est pratique, les bananes, et où ? T'as les mains libres ? Et pourquoi pas la casquette ventilateur après ? Tout est possible. Ah bah bien sûr, si il n'y a pas de limite, t'imagines ? Bah c'est mon mari, il est pas beau mais il est pratique. Voilà, allez, terminé, emballé. Non, faut faire attention, faut lutter.

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2: C'est fou à quel point j'ai connu plus de choses sur ma femme après le mariage, quelques jours après, qu'avant. Expliquez-moi pourquoi les côtés sombres et ténébreux de ta femme, tu les apprends seulement une fois mariée, quelques jours après. Pourtant, on a sorti 5 ans ensemble. Pourquoi j'ai pas su ça avant? Première chose que j'ai appris sur ma femme, c'est que ma femme parle l'arabe. Je le savais même pas. Je t'explique, elle est québécoise comme moi. On est né au Québec, mais elle est d'origine syrienne. Elle a jamais parlé arabe devant moi. La première fois qu'elle me parle arabe, on est mariés depuis 3 jours. On est au restaurant. Sa mère, elle appelle, elle se met à gueuler en arabe au téléphone. Amène-lui un verre d'eau, elle s'étouffe. Amène-lui un verre d'eau! Deuxième chose que j'ai appris sur ma femme une fois mariée, c'est que moi, j'ai connu ma femme avant le mariage très timide, d'accord? Très timide! Une maladie! Elle a peur de te déranger. Elle cogne sur la porte du frigo avant de l'ouvrir. Une fois mariée, elle est venue avec moi à Paris et elle a fait un truc qui a remis en question sa timidité en une fraction de seconde. Je t'explique. On entre dans une pâtisserie rue Montorgueil, fondée et ouverte il y a 300 ans, en 1725. J'avais de la misère à le croire. J'entre à l'intérieur, je vois une madame assez âgée à la caisse. Je suis avec ma femme, je lui demande, « Madame, c'est vrai que c'est ouvert, hein? Il y a 300 ans. » Je m'attendais pas à ça. La madame, méchante, « Mais c'est écrit devant, merde! » Et ma femme lui répond un truc, je la reconnais plus. « T'en fais pas, chérie, je pense qu'elle était présente, elle, le jour d'ouverture. » Mais d'où ça sort, ça, Paris? C'est comme si avant le mariage, les femmes, ça se retiennent. Ça n'ose pas trop en dire. Puis une fois qu'ils sont mariés... Avant le mariage, ma femme éternuait, c'était mignon. Excusez-moi. Et dès qu'elle a entendu « Vous êtes maintenant mari et femme. » Attends, avant le mariage, ma femme riait. C'était mignon. Mari et femme. Mais pourquoi ça sort une fois marié seulement? Explique-moi. C'est pas juste, on est marié depuis 3 jours, on est au resto, je lui raconte une vanne. L'addition, s'il vous plaît. Séparé, Peggy la cochonne va payer pour elle, hein? Mais la chose que ma femme a fait depuis qu'on est mariés, je peux pas accepter ça. Parce que ça m'a effrayé pour le restant de mes jours. Arrête de rire, tu sais même pas de quoi je te parle. Je te parle d'une vraie peur, Paris. Une peur, pas une peur normale. C'est quoi une peur normale pour toi? Te faire poursuivre dans une ruelle par un Jason avec une tronçonneuse? Ouais! C'est pire que ça. C'est quoi pour toi une peur normale? T'asseoir dans un avion, attendre le pilote dans le micro, faire... Nous allons maintenant décoller vers un monde meilleur. Allah,
3: ça existe,
2: mais oui, Air Egypt. Mais qu'est-ce que je te dis, moi? Je vais vous dire cette peur qu'elle m'a fait. Ma femme, parfois, dort les yeux ouverts.
4: Ça, ce n'est plus de la peur, Paris. C'est de l'exorcisme live.
2: La première fois que c'est arrivé, je suis dans le lit, je regarde la télé, elle est à côté de moi, je l'entends respirer. Et le cauchemar a débuté. Elle se retourne vers moi et elle me fixe.
5: Elle dort les yeux ouverts. Elle a comme vu que j'ai eu peur. Elle a fait exprès à respirer plus fort.

0: J'étais sûr que comme dans le film L'Exorcisme, sa tête allait faire un 360. Va dans la cuisine chercher un cookie, petite pute.
1: Excusez-moi. Ma femme vient d'une autre planète, pareil. La tienne aussi, arrête de rire. Ils disent qu'elles viennent de Vénus. Je pensais que c'était un con, le gars qui a écrit ça. C'est pas un con, c'est un génie. J'ai regardé sur Wikipédia. Tu sais c'est quoi la caractéristique de la planète Vénus qui va te frapper dans la gueule, hein?
2: C'est la seule planète dont toutes les planètes qui tournent dans le sens contraire des autres planètes.
1: Elles sont faites fortes, pas comme nous. C'est des femmes bioniques. Ne te fie pas à leur taille. Elles sont faites fortes, les femmes. Et nous, on peut pas comme les femmes. J'y ai pensé. On peut pas, nous, les hommes, comme les femmes, saigner pendant 5 jours sans arrêt et ne pas mourir après. Hein? Parce que elles, dans leur semaine du mois, ça n'arrête plus, mon ami. Je suis allé voir mon père pour des conseils. Je dis, papa, 45 ans de mariage, aide-moi. Est-ce que ça arrête? Ça n'arrête jamais, mon fils. C'est écrit sur la boîte. Always.

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2: Vous aimez les huîtres, vous?
3: Bah, vous pensez, je suis de Nuit-Saint-Georges, alors depuis tout petit...
2: Ouais, elles sont bonnes, hein, les huîtres de Bourgogne.
3: Oh, c'est les meilleures.
2: Moi, je vois cet été avec ma femme, on était en Bretagne, on était à Cancale.
3: Vous avez eu beau?
2: Ah, bah c'était un été exceptionnel, hein, l'eau était à 13 degrés.
3: Ah, mais ça, la Bretagne n'a rien à envier à la Corse. Hein.
2: Au point de vue du climat?
3: Rien du tout. Peut-être au niveau température.
2: C'est kiff-kiff, hein. Y a du soleil pareil, il y a de la pluie pareil.
3: Du pecno pareil.
2: Donc, avec ma femme, en Bretagne, il y en a, hein, oui. Avec ma femme, en Bretagne, au restaurant, moi, je demande toujours des huîtres de Bourgogne.
3: Vous avez bien raison.
2: Ah ben, on va penser c'est faire. Non, seulement les gars du coin, les gars de Cancale, eh ben, ils font la gueule.
3: Ah, oui.
2: Alors, ils sont du genre, on vous prévient, on veut bien vous les servir, mais elles sont vineuses.
3: Quelle bande de cons. C'est là que c'est le meilleur.
2: Bah, évidemment, vous aussi, vous les aimez vineuses, les huîtres.
3: C'est là que c'est le meilleur. Mais moi, je me souviens, au mois de mars, des vendanges d'huîtres. Dans le canal de Bourgogne, on était pétés.
2: Mais c'est comme ça que c'est bon, une huître. C'est quand il y a l'alcool qui remonte à la cueillette.
3: Mais oui, seulement maintenant, dans les restaurants, tout est nivelé par le bas.
2: Mais à l'heure actuelle, mon pauvre ami, mais il n'y a plus un gars qui connaît son boulot et puis c'est tout.
3: Il n'y a plus de professionnalisme nulle part.
2: Dans le temps, tenez.
3: Ça, c'est un bon exemple. Dans le temps.
2: Le menuisier,
3: très bon exemple,
2: savait travailler le bois.
3: Voilà.
2: Alors qu'aujourd'hui, le bois, qu'est-ce que c'est devenu?
3: C'est ni fait ni à faire aujourd'hui. C'est quoi le bois aujourd'hui, tiens?
2: Comment appelle-t-on aujourd'hui le bois? Tenez, on vous pose la question, allez-y.
3: Tiens, le nom du bois.
2: Allez-y, monsieur. En combien de mots compressés, monsieur? C'est pas ça. Vous avez dit
4: PVC.
2: PVC au fond à droite, là-bas. Alors, Boulogne, non. Il est fermé, hein, je vous le signale aussi. Pas la peine d'aller payer le voyage pour rien. Ah, madame, mélaminée, mélamois, mais bien minée. Non. C'est pas ça non plus. On va avec le monsieur de Boulogne, là, hein, pour ça. Non. Allez, encore une réponse de femme, on va rigoler. Qu'est-ce que vous avez dit, madame? Vous avez dit le chêne? Non, ni le gland non plus. Ils sont obsédés à Toulon, hein, vraiment. Alors on vous rassure tout de suite, c'est pas un arbre, hein, qu'on cherche. Hein, c'est pas un...
3: Non.
2: On cherche pas. Formica? Non, monsieur, c'est une marque, ça, qui n'existe plus depuis 62, je crois.
3: Donc ça existe peut-être chez le monsieur.
2: Ah, bah oui, mais bon. Non, c'est pas le formica. Le boulot, non, non on a dit, non. Monsieur, non, on a dit pas un arbre, hein. On l'a déjà dit, ça. Faut arrêter la branlette, ça rend sourd. Oui. Ah là là là là là là. Mais il y a des bonnes réponses à Toulon,
3: ah,
2: hein.
3: C'est bien.
2: Oh, puis alors, ça y va, hein.
3: C'est bien, là, ça.
2: Il y a pas mal de conneries, bien sûr, mais... Il y a un monsieur, il dit le bois.
3: Bon.
2: Sans soif, celui-là, hein, ouais.
3: On va le dire, hein.
2: Donc, le nom du bois, c'est...
3: C'est du synthético.
2: Ah oui.
3: Non, mais nous, on fait ça pour se reposer.
2: Ouais. Pas de raison que ce soit toujours les mêmes qui bossent, hein. Bien, après cette parenthèse qui aura passionné l'assistance, j'en reviens à mes huîtres de Bourgogne à Cancale. Est-ce que vous savez seulement comment elles les ont ouvertes?
3: Avec un couteau?
2: Oui, mais pourquoi?
3: Par fainéantise?
2: Non, ils n'avaient pas de tire-bouchon.
3: Ah, oui.

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1: Je me présente, Henri la breloque. Allez, après des années d'égarement où la personne âgée n'était pour moi que source de revenus et billets de banque, j'ai soudainement entendu la voix de la raison par le biais du procureur de la République. Monsieur la breloque, attendu que le 1er mars 1996, deux gardiens de la paix vous ont interpellé alors que vous transportiez sur votre dos Madeleine Fauchon, 95 ans. Pour sans doute aller l'agresser un peu plus loin. La cour, monsieur Henri Labreloque. Attendez, monsieur le Fraser, attendez. J'agressais personne. Je transportais des fonds. J'allais chez l'écureuil. Galère. Verdict, j'ai le choix entre la prison ou le stage de réincarnation sociale. Henri Labreloque, il va pas en prison. Va pour le stage. Oh putain. La galère, le stage. La galère, je me retrouve avec un tas de pingouins à travailler la terre cuite et le macramé. On fait de tout hein, dans le stage pour se réincarcérer dans la vie du quotidien de tous les jours. On fait de tout. Comme par exemple, avant, quand je voulais quelque chose, eh ben je le prenais. Eh ben c'est pas bien, il y a tout un rituel. Si par exemple tu veux quelque chose, tu travailles, tu gagnes de l'argent et tu l'achètes. C'est con, hein? Ouais, c'est vrai que c'est con comme système. Alors bon, on dit Henri Labreloque, il vole. Mais alors si je comprends bien alors, les impôts. Je travaille, je gagne de l'argent, et me le prennent. Et alors, ils font pas de stage, eux? Hein? Enfin bref, au bout de 6 à 8 mois, ils m'attrapent et me disent... Bon, alors Henri, maintenant, tu es mûr pour le travail. Oula! Travail, j'avais vaguement entendu le mot, vous voyez? Je savais que ça allait pas me plaire. Ça va pas plus! Oh putain, la galère! Ils m'ont mis serveur à l'Hollywood Dinner. Vous connaissez pas? Le paradis du jambon beurre. Ça fait rien, c'est parce que je suis resté qu'une heure à l'Hollywood Dinner. Une heure, just one hour. Le temps de marchander le contrat, déjà le patron il arrive et il me dit comme ça « Bon alors Henri, tu commences le matin à 7h. » Oh putain, quelle heure t'as dit? 7h, oulala. Ah, je lui dis « C'est pas possible 7h, c'est l'heure où je me couche. » Ouais, galère. En plus, vous savez quoi? Il fallait que j'y retourne tous les jours. Bosser tous les jours? Je viens pas quand je veux? Oula, je suis pas mûr pour ce genre d'aventure, moi. Attendez, c'est pas tout, vous allez rire. Ils voulaient me payer qu'une fois par mois. Oula, je lui dis, bah ouais, c'est pour ça, je suis venu le 30, jour de la paye. Bon, il m'a rien donné, hein. Et tout ça pour combien? 2000 balles par mois. Même pas la recette de 3 cabas chez l'écureuil. Non, galère. Je risquais trop de retomber dans la récidive, moi. J'ai dit non. Bon, d'accord. J'ai pris mes clics et mon sac. Enfin, plutôt celui qui se trouvait là. Hop. Et je suis rentré me coucher, moi. J'étais trop fatigué. Vous vous rendez pas compte? Une heure de travail, j'ai pas l'habitude. J'étais naze. Bon, j'avoue que sur le chemin du retour, j'avoue que j'ai croisé un distributeur, 95 ans. Bon, j'avoue aussi que j'ai fait un retrait. De toute façon, je m'en fous. Moi, j'ai une carte qui expire jamais, alors... Bon, alors, je prends mon argent, tout, et puis je rentre me coucher. Et puis, arrivé dans ma chambre, j'ai réfléchi à toute cette journée, au travail, à l'Hollywood Dinner, aux impôts. Puis je me suis dit, c'est pas possible. Henri, le travail, si c'est partout pareil, si c'est pour gagner des misères de paye, eh ben je préfère rester largement dans la carte vermeille.

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1: Les gitans. Vous voyez ces gens, hein, qui se baladent en chaussons dans les rues l'après-midi? Oh, parce que pour le gitan, la planète, elle est à lui, en fait. Et il comprend pas que nous, on soit sur la même planète que lui, tu vois. Et ça, ça l'emmerde, le gitan. Ah, le gitan, c'est quelque chose, attention. Parce que Kenji Girac, c'est le top du gitan. Hein. Y a qu'un exemplaire comme ça. Hein. Attends, moi, dans la vraie vie de tous les jours, j'ai jamais vu un gitan avec autant dedans. Non. Non. Hein, déjà, si on a deux, c'est un signe de richesse, tu vois. Tu sens que le mec est débrouillard. Hein, en général, il y en a qu'une et c'est pour les canettes. Bon. Oh, chez les gitans, la rangée du haut, c'est rare, hein. Ah, les gitans, c'est un délire. T'as vu, on est sur la même planète, mais on n'est pas dans la même matrice. Hein. Ah non, ils sont dans le futur, laisse tomber. Ah non, mais tu sais, ils se débrouillent, ils s'adaptent. C'est vraiment, c'est des ninjas. Le gitan est un ninja. Pour te dire, hein, cet été, hein, véridique, hein, Narbonne-Plage, au moment où je suis sur la plage et tout, je tourne la tête, deux petits gitans, ils étaient en train de jouer au frisbee avec une plaque d'égout. Hein. C'est quelque chose, hein. Et tu sais, tu peux pas aller les voir en leur disant oh, « Allez, gaffe, faites gaffe, il y a des enfants. » C'est des enfants. Alors attention, par contre, j'aime bien défendre aussi les gitans, hein, parce que je trouve qu'on est un peu dur des fois avec eux, ils ne savent pas ce qu'on dit non plus à la télé. Hein. Alors je sais, je peux comprendre, c'est vrai que les gitans, t'as vu, quand tu connais pas, t'as peur un peu, c'est vrai. Mais franchement, quand tu connais, bah tu sais pourquoi t'as peur. Mais au moins tu sais. Alors à cette époque-là, moi avec mon frère, on était petit, tu vois, on devait avoir 8 ans, et un jour, on jouait au foot à côté du camp des gitans. Le ballon, hein, malencontreusement, un mot de plus de 4 syllabes et je suis dans la merde. Merde. Bon alors, le ballon, oulala. Ouais, mais bon, je m'adapte à moi-même. Hein. Le ballon, il atterrit chez les gitans. Il faut aller chercher le ballon. Tu laisses pas ton ballon tout seul comme ça. Mais le problème, c'est que là-dedans, tu sais comment tu rentres. Tu sais pas à quel âge tu vas ressortir, tu vois. Ah ouais. Ah bon, j'ai des gosses. Bon. Tu sais pas. Donc dans ces moments-là, faut être technique. Hein, c'est la jugeote. Ah ouais, là, c'est comme faut penser Prison Break. Ah, tu sais que t'auras qu'une seule chance. Et alors moi, comme en plus, ça va, j'ai la chance d'avoir un frère super intelligent et en plus qui a une paire de couilles grosses comme ça, bah c'est moi qui suis allé chercher le ballon. Bon, pas méchant les gars, mais j'ai eu peur. Hein. Donc, coupe la musique à la salle de mort. Hein, mon copain, tu as pas mon affaire mécanique, comment tu vas parler que j'ai dit? Hein, mon copain, on fait mécanique, c'est un mécanique. Un mécanique, vous écoutez, on dit, j'ai brisé un mécanique, vous un mécanique bien. La clé, mets dans tout, ok. Voilà, tourne. Voilà, tourne, et quand t'appelles le champignon, ça fait vous, y'a pas vous. T'entends normalement, vous. Y'a pas vous, y'a pas un glock, fais glock. T'as pris glock. Allez, avec glock, j'ai pas mon moment. Hein. Ah non, bah ça veut dire que c'est la batterie mort. Hein. Si j'avais pas vous dès le début, ça veut dire que c'est la batterie mort. Ah, non, va pas chez l'auto, qu'est-ce que tu fais? Bah non, on va réparer mon copain, j'ai rien ici. Non, ça c'est pas grave, tu vas aller chercher une batterie neuve, c'est au clair. C'est au clair, tu vas chercher gars, moi une batterie. Mon copain, faut te répéter tout le temps ou quoi là? Hein? Hein? Avec quoi tu payes? Et depuis quand j'ai payé, hein, Leclerc? Ah, que j'ai des conneries, ils ont pas dit à la télé, qu'est-ce que c'est? Il y a votre délai dans le dos ou quoi là? Non, tu la confonds, le Carrefour c'est payant, pas Leclerc mon copain. Hein. Je suis sûr et certain, je dis. Ah, Leclerc en gros devant, il y a écrit libre service, c'est bon mon copain. Voilà, tu fais qu'un étude, bonjour, tu prends du bar et puis c'est bon. Bon vas-y, arrête de discuter. Allez, casse la tête mon cousin, bon, et où mon chien? Pipette, et où chien? Pipette! Pipette, viens ici, chaîne t'es mort, viens ici. Ici. Regarde, il est encore en train de manger un pneu, viens ici. Oui, bonjour petit, bonjour. Oui, t'es venu tout seul, mon copain? Allez, on t'es courageux, allez, on... allez, même le GIGN, ils viennent pas, et toi? Ah, ben, bienvenue, hein, petit bain. Ben, quel âge, là, toi? 8 ans. Ah, ouais, d'accord. Allez, on, tu manges bien à la cantine, hein? Ah, t'aimes les jogues à pique, hein? Les jogues à pique, le melonade, c'est bon, le melonade? Ben, qu'est-ce que je mange, hein? Rien. Ça, c'était jour au repos, ça. Bon, qu'est-ce que je peux faire pour toi, Chocapic? Hein? T'as perdu ton ballon? Ah, j'ai pas eu le ballon, mon copain. Pas du tout. Bon, par contre, si tu veux, j'ai une machine à laver, tout neuve, avant. Double tambour, tout bien. Hein? Non? Ah, mais j'ai pas eu de ballon. Ah, d'accord, petit ballon là-bas, d'accord. Ouais. Allez, non, mais ça peut pas être le tien, Chocapic, hein? Ah bah non, parce que ça, c'est de mon fils. Ah, je suis sûr, exactement le ballon, je suis sûr que c'est de mon fils. Hein? Tu veux vérifier, t'as écrit ton prénom dessus? Ah, hey, il est pas con, lui. Comment t'appelles? C'est quoi le prénom de toi? Ton prénom de toi? Alban? Oh là là, comme mon fils, hein? Oh bah oui, c'est marrant, hein, mon copain. Eh, dis donc, Steven! Steven! Le petit, il a le même prénom que toi, dis donc! Bah, non, ça n'arrive pas tous les jours. Bah, mais bon, comment on va faire pour. Le ballon, moi, je peux pas savoir si c'est mon fils ou c'est tien. Je suis embêté parce que je te donne un ballon après mon fils, il va me dire, au ballon, je veux dire. Ouais, mais là, comment on va faire? Pff, on va être obligé de faire une petite bagarre, quelque chose, hein. Allez, une petite gazane et puis c'est tout, hein. Voilà, toi et Steven, tous les deux. Voilà, comme ça, celui qui gagne, celui qui a le ballon. Bah, comme ça, et si tu gagnes, t'as le ballon, et en plus, je t'offre 3 hérissons tout frais de ce matin, mon copain. Hein. Très, très bon pour la santé, hein. Oui, on fait un bagarre. Allez, t'as pas peur, hein, je suis un pic, c'est bien, hein. J'aime bien, moi, les petits garçons, comme ça. Tiens, Stan! Voilà, petit bagarre, tous les deux, ça fait très les abdominaux, c'est bon, ça. Voilà, vas-y, tu peux aller, je capique. Allez-y. Voilà, est-ce qu'il y a un petit poste? Steven? Allez, on t'est costaud, je capique. Ah, l'autre, il m'a couché l'aîné, il a 30 ans. Hein.

0: 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Ici la voix qui a fumé des gitas de maïs. Trois nouveaux candidats dont nous ne connaissons pas encore le secret sont cachés dans la secret box. Ils devront, en secret, observer le secret d'un autre candidat qui ne sait pas qu'il est observé en secret par un candidat secret. Chers candidats, chers intellectuels, voici votre première mission. Vous devrez découvrir le prénom du candidat qui est à la gauche, du candidat qui est à votre droite. Et normalement, vous le connaissez. Une fois que vous aurez découvert ce prénom, vous échangerez la première lettre de votre prénom avec la première lettre du prénom que vous venez de découvrir. Normalement, vous connaissez le résultat. Une fois que vous aurez découvert ce prénom, cela vous donnera le code pour ouvrir le frigo. Les 12 candidats précédents sont morts de faim. C'est tout pour le moment.
1: Bonjour à tous. Je m'assois là? Je m'assois là, d'accord. Bonjour, bonjour. Alors moi, eh bien, je m'appelle Mélanie. Mélanie comme le prénom. C'est vrai que c'est pratique, le prénom dit Mélanie. Oh, je sais que c'est moi. Oui, je viens du sud de la France, oui. Ah, je suis provençale. Ça veut dire on lave la culotte, on entend les cigales. C'est ça que ça veut dire. Et je peux vous dire que votre producteur aime beaucoup se promener dans la garrigue. Enfin, on se comprend, bien sûr. Alors moi, c'est très simple, écoutez. Moi, j'ai un CAP d'esthéticienne. Et alors, mon objectif, c'est très clair, c'est de gagner le jeu pour ensuite pouvoir faire tout comme Zaya. Et c'est-à-dire, je fais comme elle, quoi. Je pars de rien pour arriver nulle part, hein, voilà. Les riches, voilà. Mon secret, oh ben mon secret, il est bien simple. Alors, je vais vous dire, le mettre tellement simple, j'ai peur qu'on me le découvre de suite, maintenant, bon. Mon secret, c'est que j'ai un... mon secret, c'est que j'ai un... Mon secret... Qu'est-ce que c'est, mon secret? Mon Dieu, quelle connasse. Ah non, je vous jure, l'autre jour, j'ai un copain, il a collé son oreille à la mienne, il a entendu la mer, je vous jure. Ah non, non, non, mon Dieu, attendez, le secret. Bon, ben, en tout cas, il est bien gardé.
2: Bonjour à tous. Moi, je m'appelle François Philippe. Et mon secret, c'est que je suis un ancien défiguré, mais aujourd'hui, ça ne se voit plus du tout. Et toute ressemblance avec un footballeur célèbre serait vraiment fortuite, hein. Alors, je suis le premier greffé du visage, c'est ça, hein. Ou à quelque part, j'aurais préféré être le 15e ou le 20e, hein. En tout cas, toujours est-il que si j'ai ce visage aujourd'hui de James Dean, eh bien, c'est grâce au sacrifice de mon papa qui vont faire toute la peau de son derrière pour refaire mon visage. On peut vraiment dire que ça lui a coûté la peau du cul. Hein? En tout cas, avec ce physique, je vais retourner dans la maison parce que ça m'étonnerait que je me tape pas un bon paquet de gonzesses, moi.
1: Bonsoir à tous. Moi, je m'appelle Christophe et j'adore les animaux. Peut-être un peu trop, d'ailleurs. Le chien. Pardon? Non, moi, je suis venu pour savoir si vous n'avez pas retrouvé mon petit hamster. Coquillette. Petit ami, vous l'avez pas retrouvé. Coquillette. Quoi? Pardon? Je fais ce que je veux, moi, ok? On me donne pas d'ordre à moi, hein? Moi je suis libre comme l'herbe. Bon, bonjour à tous, moi je m'appelle Kevin, et moi je suis le gay caché de la maison. C'est mon secret, personne ne va le découvrir. Le prénom de ma copine, Patrick. Ah, merde. Non, non. Bon, toujours est-il que moi, je vais dire du mal de tout le monde. Parce que moi, je suis une vraie boule de pu. Ah, j'ai la haine. J'ai la grosse haine, moi. Moi, je sais tout sur tout le monde. Parce que moi, je m'avais caché dans ma cachette. Comme ça, quand les autres candidats, ils avaient arrivé, ils savaient pas que je les voie. Alors, ils ont tous intérêt à mettre de l'eau dans leur bain. Je te le dis direct. Mais parce qu'il faut pas qu'ils croient que ça soit facile. Ah oui. Ah oui, moi, croivez, soyez, tout ça. Tous les verbes du premier groupe, j'y comprends rien du tout. Ah non. Oui, et ben il faut y penser qu'il faut y avoir des bons candidats. Et ben parce qu'après sinon l'émission, il n'y a plus personne qui la regarderont. Et ben voilà. Et ben moi j'y pense, surtout la nuit. Mais parce que la nuit porte sommeil. Elle m'énerve cette discussion. Je sens, j'ai la haine qui monte. C'est en train de me gorger de pus comme un furon. Ah, c'est en train d'exploser ça. Tiens, salut, ça va? Je te connais pas, mais t'es une merde.
0: 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Candidat, candidate, essayez de résoudre cette suite logique en moins de 24 heures. A, B, C, D. En attendant, faites ce que vous savez faire de mieux. Ne branlez rien pendant 3 mois. C'est tout pour le moment.

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2: Je ne comprends pas les femmes d'aujourd'hui. Les femmes d'aujourd'hui, leur problème, hein, c'est qu'elles parlent trop. Quand elles parlent pas, elles pleurent. On ne vous comprend pas. On ne comprend pas cette jeunesse, je ne les comprends pas. Vous avez vu les jeunes aujourd'hui? Ils ont à peine 9 ans. Ils font 2 mètres de haut. Ils traumatisent tout le monde. Ils ne respectent personne. Ils voient un adulte, ils disent, baisse les yeux. Tu m'as manqué de respect, baisse les yeux. Aujourd'hui, ils ont tellement traumatisé les profs. C'est les profs qui ont peur d'aller à l'école. L'enfant arrive à 7 heures, 9 ans, il va voir le directeur. Hey, monsieur, monsieur, la prof est là, c'est chaud ou quoi? Tu as un fusil à pomme dans ton sac, elle ne viendra jamais, la vieille. Aujourd'hui, c'est les parents qui ont peur des enfants. Quand les enfants parlent aux parents, on dirait que c'est eux qui ont mis les parents au monde. Hein? Ils parlent aux parents. Leur propre maman, quand ils parlent, maman, maman, tu es folle ou quoi? Ta maman est folle. Moi, je peux dire ça à ma maman. Si par malheur, je dis, maman, quoi? Je t'aime, faux, qui t'a blagué? Viens ici. Que faut-il dire, papa, papa, tu es toc, toc. Ton père, toc, toc. La seule fois, mes yeux ont croisé les yeux de mon père. Je suis tombé malade pendant une semaine. Mon père, les yeux rouges, c'est pas des lentilles, c'est le palu. Et j'ai remarqué, ceux qui font plus de chichi, c'est les mamans d'aujourd'hui. Vous avez remarqué, quand vous allez chez des amis, le petit veut prendre son lapin, son doudou, son vilain truc là. Le papa dit, laisse ça ici, il va le prendre. Au retour, il oublie là-bas. Quand vous rentrez, c'est la maman. Jacques, va chercher le lapin. Ils partent en vacances, l'enfant fout le bordel derrière la voiture. Ça crée des problèmes entre les adultes. Et c'est toujours le papa. Jacques, fais quelque chose. Je suis à vous. Fais quelque chose. Si ça passe, c'est badaboum. Je pèse mes mots. Crotte, crotte, crotte. Les jeunes, tu les vois maintenant, ils veulent des nuits des rappeurs. Ils rappent quoi? N'importe quoi. Ils savent pas rapper. Quand ils chantent, ils mentent. Ils font des rimes. Si c'est pas sur la police, c'est sur le tribunal. Ils n'ont pas d'autre inspiration. Aucune logique à mes répliques. Même les autorités publiques sont en panique. Procès verbal. Le code pénal me trempe dans ce tribunal. Regarde mon rival. Son mental n'en peut plus. Il sue comme un porc. Je l'envoie dans le corps. À toi, mon gros. Il y a un deuxième qui arrive. Il fait peur, il fait 2 mètres de haut, 9 ans. Il traumatise tout le monde, grosse voix. Et quand il arrive, wouh, si, si, si, si, si. Il prend le micro, il ne savent pas compter un. 1, 2, 1, 2, 1, 2, il s'arrête à 2, il ne dit jamais 3, 4. Il commence à chanter, je m'appelle Mamadou. Je pote un boubou. Je ne suis pas marabout. Caillou, bisou, genou, cou, hibou. Et après, ils sont contents. Ouais, ouais, si, si, bientôt dans les bacs. Quel bac? Bac à sable. Pas l'école. Merci beaucoup. C'est pas que ça.

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2: Je vais parler un petit peu de terrorisme. C'est flippant, Daesh. Les mecs, ils passent leur temps à nous expliquer qu'ils ont des agents planqués partout. Après, c'est vrai, tu vois la gueule des mecs surentraînés, tu... Bon. Waouh, on n'est pas sur du génie, hein. Clairement, il y a un an, ils ont laissé une 607 en warning sans plaque d'immatriculation au milieu de Paris. Personne va la voir. Ah, oh, c'est des teubés, tous. L'attentat du Thalys, vous vous souvenez de ça? Le mec qui est rentré dans le train avec des flingues partout. Et après, il s'est fait choper. Je les ai trouvés par terre. Il a vraiment dit ça, j'invente rien. Hein. Il a vraiment dit ça, je les ai trouvés par terre. Comme si les flics en face, ils allaient faire « Oh la chance !»« Putain, mais nous, on trouve jamais rien !» Et heureusement qu'il y avait les Américains dans le train ce jour-là. Hein. Heureusement qu'ils étaient là, hein, vraiment. Je vous le dis, il y aurait que des mecs comme moi, c'était plié. Vraiment, j'adorerais croire que j'aurais été un héros, mais je me connais. J'aurais vu le mec rentrer, j'aurais fait « Oh !» Dans mon train! Ah ben c'est bien ma veine, hein! Et ça aurait été mes derniers mots de ma vie. Et pareil, il y a quelques mois, il y a un attentat qui s'est déjoué, mais il s'est déjoué tout seul. Le mec s'est tiré dans le pied. Tu sens, lui, il faut pas l'avoir dans ton équipe, hein. Motivé, mais raté, quoi qu'il arrive. Il aurait fait le 11 septembre en ULM. Mais attends, avec les mecs dans le building qui font « Mais c'est pas le lundi, Lévi !» Charlie Hebdo, je sais que tout le monde a tilté à un moment précis dans Charlie Hebdo, c'est quand on a vu qu'ils avaient laissé la carte d'identité dans la voiture. Sans déconner, je suis pas un adepte de la théorie du complot, hein, mais j'ai vu ça, j'ai fait « Oh !» Sans déconner, je suis sûr, même les flics, ils ont vu la carte, ils ont dit « On la cache !» On peut pas la prendre comme ça, ils vont dire qu'on a triché après. Et t'imagines la gueule des mecs de Daesh devant la télé? Mais ils sont à nous les deux là! Et même le deuxième frangin planqué dans l'imprimerie, le mec il ouvre le rideau, il voit tous les flics dehors. Mais comment ils nous ont retrouvés? Avec l'autre derrière, ah, j'ai oublié de te dire un truc. Oh tu vas rire! Oh merde, il l'a pas oublié n'importe où sa garde d'identité, dans une Citroën C3. Tu es terroriste, c'est ta dernière location de toute ta vie. Tu prends une Citroën? Vraiment, tu dis, il me reste 24 heures à vivre, mon pote. Je veux que ce soit 24 heures de kiff, on remballe la panda. Et en sortant de la bagnole, il perd sa chaussure. Mais vidéo gag! Comment ils sont arrivés au bout de leur projet, ces gens-là? Il perd sa chaussure. Il va venger un prophète. Venger un prophète, il perd sa godasse. Même le prophète, il fait, putain, faites vos lacets. 100% des terroristes meurent de manière stupide, 100%. Mais il y en a qui sont meilleurs que d'autres. Notamment deux. Petit plaisir. Deux cerveaux en même temps. Hein. Deux pour arriver à ça. J'aurais tellement aimé les voir en individuel. C'est des génies de génies. Tu vois, c'est-à-dire, tu prends une lampe, tu frottes, il y a un génie qui sort, tu frottes le génie, c'est eux qui sortent. Le sommet, mon pote, je vous explique. Ils sont à deux dans une bagnole, ils ont une bombe prête à exploser à l'arrière, ils ont mis le timer à midi, il faut bien que la bombe elle explose à midi. Ok, on y va. Ils ont oublié de passer l'heure d'été. Oh. Ils sont morts tout seuls au milieu de nulle part. Avec le journaliste, je suis sur les lieux de l'attaque. Voilà, où deux forcenés ont décidé de faire exploser les chiottes de l'air de Toisy. Non, aucune revendication pour le moment. Combien de morts? Bah deux, les deux connards. Hein. Et c'est là-dessus que je vous laisse. Merci de m'avoir écouté, grand point virgule.

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2: Yes, merci infiniment, messieurs, dames, merci beaucoup. Je vais me présenter, je m'appelle Malik Bentala, voilà, j'ai 25 ans. Généralement, les gens disent que je fais pas mon âge, ils disent que je fais plus gros. Arrête. Donc voilà, moi, comme vous le voyez, ben, je suis célibataire, en fait, hein, par rapport à ma tête, tout ça. Et ouais. Pourtant, je pensais vraiment avoir retrouvé l'amour, parce qu'il n'y a pas longtemps, j'avais rendez-vous avec une fille, mais malheureusement, pendant le rendez-vous, il n'y a pas eu la petite étincelle qu'il doit y avoir pendant les rendez-vous amoureux, tu sais, parce que comme elle n'est pas venue au rendez-vous, en fait, on n'avait pas accroché, quoi. Mais bon, j'ai déjà été en couple avec une fille. Hein. J'ai déjà été en couple avec une fille qui me posait souvent la même question. Elle me disait « Oui, Malik, c'est quoi, toi, ton plus grand fantasme ?» Et moi, je lui disais « Bah, c'est de faire l'amour. » Au moins une fois, quoi, voir comment ça fait avant de mourir, quoi. Je l'ai fait une fois je l'ai fait, je m'en rappelle très bien parce que ce soir-là, elle m'avait attaché au lit, elle avait insisté pour ça. Et pendant que j'étais attaché au lit, elle a commencé tout doucement, hop, elle m'a pris la chaîne Wi-Fi, la télé, l'ordinateur et elle s'est barrée. De toute façon, moi, je fais l'amour que 3 fois dans l'année, pas plus. Hein. Ouais, 3 fois parce qu'après, j'ai plus d'argent et tout, c'est compliqué. Ouais. Sauf un coup, les emprunts à chaque fois et tout, je te jure. La dernière fois, je faisais l'amour avec une fille, elle me disait, dis-moi des trucs sales. Et j'ai dit, bah, y a la cuisine, le salon. Démarre, hein, y a l'Eurovinta qui t'attend dans la chambre, hein, tu peux... Je suis d'origine algérienne et marocaine, les deux. Il y en a peut-être ce soir dans la salle. La Tunisie aussi, il y a peut-être des Tunisiens ce soir. Ouh là là, Djerba la douce, Djerba la folle. T'es Tunisien? Je vais en profiter. Écoutez-moi bien, les Tunisiens. Je sais qu'il y en a d'autres en dièse, 31 dièse dans la salle. Écoutez-moi bien. Les Tunisiens, capillairement, vous avez vu le projet qu'il est en train de faire. Les Tunisiens, écoutez bien ce que je vais vous dire. Les Tunisiens... Vous

Vous n'êtes pas des Italiens. Vous pouvez mettre toute l'huile d'olive que vous voulez dans les cheveux. Vous pouvez vous appeler Francesco sur Facebook. Il y aura toujours bouche de nouf derrière, hein, c'est la loi. On connaît la vérité, arrête avec tes brushings de Warzazad, cousin. Mais je vous aime bien quand même, les Tunisiens. Vous avez... Non, mais parce que les Tunisiens ont un accent, ils ont un accent chantant, les Tunisiens. Sur ma vie, bah si, je suis allé jouer mon spectacle à Carthage il n'y a pas très longtemps. Il y a un mec qui m'a accueilli à l'aéroport, il m'a dit « Oh, j'adore ce qui t'es fait, je t'ai vu sur Facebook !» Le mec, il me ramène à l'hôtel, j'arrive à l'hôtel, c'est un hôtel 4 étoiles filantes, c'est que... Il n'y a pas tous les soirs les étoiles, tu vois, donc un soir c'est bien, un soir c'est pas bien, un soir c'est... J'arrive dans ma chambre et j'ai une petite faim. Bon, ben logiquement, ce que je fais, j'appelle le réceptionniste. Je dis « Oui, bonjour, monsieur. Excusez-moi de vous déranger. Est-ce que je pourrais avoir des chips, s'il vous plaît ?» Il me dit « Oui, avec volontiers. Vous voulez chips tonic ou chips agrumes ?» J'ai saigné du nez, direct. « Qu'est-ce que pas là, je pisse le sang !» Et on est parti en Tunisie avec un site internet tunisien que tu dois connaître qui s'appelle unechancesurdeuxd'atterrir.com. Et véridique, pendant le vol, je te jure que c'est vrai, t'as le pilote de l'avion tunisien qui commence à faire « Bonjour à tous, messieurs, dames, je suis le pilote, caporal, général, sergent-chef, lieutenant, colonel, shérif, amiral, contre-maître, gendarme de cet avion. Alors, d'après le GPS TomTom, là, nous allons passer par l'Espagne et l'Italie. Oui ? Et pour ma part, moi, je vends un 206 break, intérieur cuir, tout équipé,

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2: Avec mon père, on était très copains. Ah oui, ça là-dessus, oui. Très amis même. Vraiment une très belle amitié. Quand on nous voyait bricoler tous les deux, jamais on aurait dit un père et sa fille. Jamais. Deux potes, deux poteaux. Voilà. Salut Antoine, tu vas bien, hein? Moi, ça va aussi. Ça boum, tout doux, tout doux, tout doux. Hop, hop, hop. Il m'a tout appris, hein. Ah oui, oui, menuiserie, électricité, plomberie. Je sais tout faire dans une maison. Faut savoir quand même que quand on entrait dans un restaurant, tous les cinq, ma mère et mes deux sœurs, ben, allaient vers la table et mon père, hop, me prenait toujours à part et il m'emmenait vers un mur pour faire des révisions de bricolage. C'était cette violence, pas une fois ça ratait, hein, on y allait. C'est quoi ça, mémé? Oh, papa, écoute, je sais pas. Oh, ben ça, c'est du Calibel pour l'isolation, là. Ouais. Ouais, puis je vais dire un truc, ils ont mis du 4, ils auraient mieux fait de mettre du 2, d'ailleurs. Hein. Enfin, bon. Allez, on va manger. Deux secondes. Il y a un défaut. C'est quoi, mémé? Oh, écoute, je sais pas, fais-moi. Oh, lui, là, mais ils ont mal fraisé, là. Dis donc, c'est fraisé. Ah, là, dégueulasse, c'est dégueulasse, ça, ce boulot. T'as raison. Bon, allez, maintenant, on y va, parce que j'ai des crottasses, moi, hein, on y va. Qu'est-ce qu'il aurait fallu faire, là, mémé? Oh, bah là, c'est-à-dire qu'à l'époque, ils avaient pas, mais à l'époque, il aurait fallu mettre une du BA13 montée sur ossature métallique, avec une bande de joint plombée en bas, tu vois. Comme ça aurait bien soutenu le. Parce que les bricoleurs, ils parlent toujours comme ça, hein, ils sont comme ça toujours, hein. Là, c'est vrai, ils ont dû bouffer de la sûre, là, ils sont dans la. Les petits bouts d'acier, on sait pas détruire, ils sont comme ça, ils sont comme ça. Parce que dans la vie normale, pas du tout, hein. Ah, ou si je fais le mari, là, par exemple. Ma chérie, dimanche, oui, je sais, on va manger chez ta mère. Eh ben, si tu veux, on ira faire du vélo après. Mais avant de dîner, j'aimerais bien aller un petit peu dans mon garage pour bricoler. Un autre truc de bricoleur. Toujours, ils font, toujours les pattes arrière écartées. Tac, ils regardent en l'air et là, ils disent, oh, les cons. Comme s'ils voyaient des cons au plafond. Enfin bon. En tout cas, c'est sûr qu'une fille qui peut vous couler du béton dans la minute, et aussi bien, d'ailleurs, vous changez un moteur de 4 ailes. Hein. Ah oui, la mécanique, je touche jamais ma bille, hein, je peux vous dire. Tout ça avec 1 cm de cheveux sur le caillou. Pour se sentir femme, il fallait que je m'accroche. Hein. C'est-à-dire que je sentais que j'avais une féminité, mais alors, impossible de mettre la main dessus.

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2: C'est vrai que très vite à la campagne, tu... tu te fais chier, quoi. Bon alors les copains, qu'est-ce qu'on fait? On fait un jeu, on fait quoi? Loïc, qu'est-ce que tu proposes? Une soirée spiritisme? Ouais, enfin moi je voyais un truc plus... Enfin, je veux dire, plus adulte pour faire connaissance. Enfin, t'as une cheminée, t'as des peaux de bête. Ce serait dommage de pas en profiter. En plus, j'ai un caméscope pour les souvenirs. Non, parce que là, la soirée spiritisme, je trouve ça gamin. Enfin, je veux dire, si c'est pour se toucher le bout des doigts dans la pénombre, là, autant tout de suite faire une... Enfin, je veux dire, autant faire une partouze, quoi. Allez, qui lève la main pour une partouze? Claude? Enfin, Claude, on va pas non plus... Ok, d'accord. Va pour une soirée spiritisme. Non, je suis désolé, Claude. À deux, c'est pas marrant. Enfin, tout ça, c'était avant le drame, bien entendu. Un matin, je venais d'uriner dans la piscine de Loïc. Ça va, eh oh, c'est les vacances. Et là, tout à coup, Lucie, short en jean, t-shirt moulant, I love sex very much, what about you? S'est exclamé, je vais au village, est-ce que quelqu'un veut venir avec moi? Attends Lucie, enfin tu vas quand même pas aller au bourg, avec la Fuego de Loïc. Comment? C'est une Porsche. C'est à s'y méprendre. Écoute, j'ai la toute dernière Kangoo. Elle est très moche, je te l'accorde, mais elle est spacieuse, et d'aucuns diraient... confortable. Ah, non, Véronique, tu peux pas venir avec nous, non. Non, mais il y a encore plein de trucs à faire ici ce matin, mais j'en sais rien. M'avait recoupé du bois, repeindre les volets, et moult activités champestres. Bon, allez, tu viens, Lucie, viens, prends ma mimine. Allez, viens. Véronique, tu te pousses de la voiture, t'es gentil. Allez, c'est parti. Ah, c'est marrant, ce manque de confiance de Véro, tu ne trouves pas? Comme si on allait s'arrêter tous les deux dans un champ pour faire l'amour en cachette. Tu m'arracherais la chemise, oh Dieu, oh. Qui s'arrache facilement d'ailleurs, moi, enfin bon. Tiens, je vais plutôt mettre un CD laser disque. Je suppose que tu aimes la musique, comme toutes les mannequins.

0: Andy Watt. Ça pue les seins. Ah ben c'est un pionnier, tu sais. Hey, bonjour monsieur le paysan. Ah quel con. Oh non, tiens, je vais plutôt mettre une cassette. Oh bah, il y en a une là, justement. Qu'est-ce que c'est, excuse-moi. Oh non, cette manie de ne pas mettre les étiquettes, c'est terrible, c'est tout véro, ça. Écoute, tu sais quoi? On va vérifier ce qu'il y a dedans. Je suppose que tu aimes les surprises, comme toutes les mannequins. Qu'est-ce que c'est?
1: Andy Bock, bonjour.
0: Bonjour. C'est une vieille interview de moi. Non, c'est ridicule. Qu'est-ce que je disais?
1: Fernand Reynaud, vos réactions?
2: Bah, je trouve ça plutôt sympa, mais j'aimerais surtout dire que je crois que le rire est un remède à la tristesse. Et je pense que bah, si les canons lançaient des blagues, bah, y aurait moins de morts au Moyen-Orient. Enfin, je crois, non?
1: Super, Franck Duboc, ça n'est plus un secret, vous niquez tout ce qui bouge.
0: Merde, merde, merde, mais enfin, qu'est-ce que c'est que ça? Mais enfin, ma vie privée ne les regarde pas, quoi, mince! Alors, ils ont essayé de briser le petit Leandro de Popstar et maintenant, ils s'attaquent à moi? Je suis désolé, Lucie, je suis comme les autres. Oui, oui, je distribue du rêve. Et alors? Moi aussi, j'ai vécu des moments difficiles. Je suis comme tout le monde. Tu sais, Lucie, pousse-toi, voiture. J'ai pas toujours dit tu au bonheur. Excuse-moi, j'ai vraiment pas envie de te parler de tout ça. À quoi bon? Non, mais bah reste là, je vais t'en parler un petit peu quand même. Tu sais, Lucie, j'avais 12 ans à l'époque. Nous habitions dans une petite maison faite de bois, de pierres et de plumes. Mon père, amputé des deux jambes et de la moitié d'un bras, avait parfois du mal à joindre les deux bouts. Alors il m'a fallu travailler à la mine. Il m'arrivait parfois de travailler jusqu'à 28 heures par jour. Pousse, pousse le wagonnaire ! Me disait-on. Heureusement, il y avait Patricia, Patou, Patoche, Papate. Enfin, Béatrice, comme on l'appelait. Puis il y a eu ce putain de coup de crisou dans le tunnel numéro 4. Couloir 26, kilomètre 7, porte B, escalier G. André, Raoul, Martial, le petit Paul. Little Polo, comme on l'appelait. Non, Polo! Pas sous la poutrelle! Polo! Polo! Lucie, j'avais vraiment pas envie de t'ennuyer avec tout ça. Tiens, regarde, je pleure. Écoute, Lucie, tu sais ce qui me ferait plaisir? Une petite pipe. Le prend pas mal, je plaisante. Oh, c'est de l'humour. Oh non, elle prend ça au premier degré, on est bête. Oh, je blague, Lucie. Oh, c'est pas vrai. Va pas raconter ça aux autres. Hein. Non, ils comprendraient pas. Arrête, Lucie. Viens. Viens qui? Écoute, Lucie, si tu le fais pas pour moi, fais-le pour le public, ils attendent que ça. Attends, elle est allée raconter aux autres que j'avais essayé de la violer, nous m'enfin dit. Bah oui. Merde. Voyez, hein, c'est là que j'ai compris que les femmes, tout ce qu'elles pouvaient me faire, c'est beaucoup de mal. Et moi, de mon côté, bah... j'ai beaucoup de mal à me les faire.

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2: J'allais faire un sketch là, mais finalement non. Non, parce que non, parce que public de qualité. Et c'est pour ça que je vais faire autre chose. En fait, je me suis mis dernièrement à écrire des petites nouvelles. Et vous savez, tous les soirs, à chaque représentation, je l'ai là, puis je l'amène avec moi, et je me dis un soir, je vais tomber sur le public qui tue, et je vais la faire. Et ce soir, je trouve que vous tuez. Voilà, donc c'est pour ça, si vous voulez... Bon, j'ai ma nouvelle sur moi. Si vous voulez, je vous la lis, puis vous me dites ce que vous en pensez. Hein ? Il y en a quatre qui ont dit oui, je vais la faire, hein ? Ben parce qu'ils sont à fond les gens, t'es fou quoi. Bon, alors, vraiment je vous demande de l'indulgence parce que je débute là-dedans. Hein. Alors, j'y vais. Il est très exactement 19h30, ou 22h environ. Mais peu importe, lorsque prestamment, un peu n'importe comment, je pousse avec emportement la porte de l'appartement appartenant à ma partenaire. Vous avez bien aimé, je mets un pouce en l'air, pouce en l'air. Tout de suite, je l'aperçois s'affairant dans la cuisine. Impeccable Nadège. Elle est superbe, arborant sa belle chevelure, laquée par une grande marque parce qu'elle le vaut bien. Et préparant la popote parce qu'il le faut bien. Pousse en l'air. Quelle est belle, même de dos, me dis-je. Ouais, c'est un peu con, ça, déconne. Ouh, hola, hello, la Elge du hall. C'est moi. Pour toute réponse, elle me jette un regard très noir, de ses yeux pourtant très verts. Mais ouais, mais il reste que deux phrases pour l'instant. Aïe, ça n'a pas l'air d'aller, songe-je. Ça n'a pas l'air d'aller, hasard, m'approchant et posant une main sur sa chatte. Virgule, choupette installée près d'elle. Va t'asseoir, c'est prêt, dit-elle sèchement. Oh! J'obtempère sans discuter, mais mettant les pieds sous la table et les mains au-dessus, l'inverse étant moins pratique, je détecte une odeur tristement familière. Que sens-je ? Cumge. Ah non, pas encore une soupe d'asperges, j'espère. Tout en l'air. Si, c'en est. C'est insensé, c'est incessant, c'est agaçant. En plus, elle sert ça sans sel, sans épices et sans sauce. Soliloque. Ton assiette, ordonne-t-elle. Pas trop, ose-je en présentant mon auge. Ignorant ma requête, elle l'a remplie à ras-bord, et donc me la rend pleine. Ouais, ça sert à rien, ça. Mais tu m'en as mis plein, me plains-je. Et je n'ai pas très faim, finge. Ça tombe bien, y'a que ça, lâche-t-elle. Allez, mange. Oui, je mange, Médine, Nadège, mon ange, de temps en temps, change. Comment ça, grince-t-elle? Je sais pas, y a pas du madrange. Non, là, je marque honte, hein. Non, c'est ce que je ressens actuellement, hein. C'est une cuisine très variée, affirme-t-elle. Ah oui, ça c'est varié, rétorque. Tu fais soit de la soupe, soit des légumes, soit de la soupe de légumes. Ou parfois du potage, ajoute-je. Si t'es pas content, tu peux toujours le faire toi-même, crache-t-elle. Sans blague, tu veux pas 100 balles, 100 balles telle, tu veux pas 100 balles et un nut. Pourquoi y a des nuts Qu'est-ce qu'il y a au-dessus de la honte? Désir de mourir immédiatement, voilà. Nadège se penche vers moi furieuse, ce qui la rend encore plus désirable. Qu'elle est belle, même de face, me dis-je. Ça j'aime bien, pouce en l'air. Écoute bébé, et si ce soir on se faisait un bon resto, suggère-je. C'est moi qui t'invite, me la pète-je. Allez, mets ta plus belle robe, on va chez Flinch. Pour qui me prends-tu, ce pique-t-elle? Oh, mais pour personne, ironise-je. Quand je te prends, je le fais pour moi. Espèce de con, dit-elle. Oh, mais qu'as-tu aujourd'hui, bredouille-je? Tu as ton cycle ou quoi? Me renseigne-je au passage. Lâche-moi, fait-elle. Oh, je ne comprends pas, bébé, pleurniche-je. Je rentrerai de te retrouver, tu n'as de cesse de me gourmander. Oh, pauvre chou, ricane-t-elle. Ça joue les machos et c'est toujours là à geindre. Pardon, réagis-je, vexé à mort. Comment, insiste-je? Pardon, Fulminge. Moi, je Jean. Nadège, Jean-je. Ai-je déjà Jean? Par exemple, là, j'ai faim, je suis à Jean. Jean-je. Choupette, la chatte, juchée sur la cheminée, choquée et effarouchée par nos chamailleries, tente une échappée. Mais malchanceuse, chavire, chancelle, puis choix, entraînant dans sa chute un sachet de chips acheté chez Shopee. Chapeau, dis-je. Shit, se dit la chatte. Oui, la chatte est british. Toujours vexé, je décide d'attaquer. Dis-moi, tous ces légumes, ces agrumes, c'est pour que disparaisse ta graisse de grosse ogresse, la graisse, je... Ah oui, fier de moi, je me moque. Oh, oh, oh, me fange la poire. Imbécile, siffle-t-elle. Friponne, réponds-je. Bougre, drôlesse, coquin. Alope. Ne puis-je réprimer? 5 secondes avant le grabuge, évaluge. En effet, la belle a plus d'un tour dans son sac à main. Elle s'empare d'ailleurs de celui-ci et me le projette en pleine poitrine. Rote-je. Puis la bougresse se jette sur moi et, emportée par son courroux, me roue de coups. Pif, paf, pouf, je m'écroule le pif dans le pouf et la pouf, pouf. Chialge. Argue, chouinge. Alors, qui commande ici? Demande-t-elle. File et mange ta soupe. Me tais-je.

0: a pas longtemps, je suis rentré dans une église et j'ai rencontré un prêtre incroyable. Il m'a fait halluciner. Son parcours, son chemin, cette autre vérité. Il m'a touché, cet homme. Salam alaikum. Mes frères et mes sœurs, bienvenue dans la maison du Seigneur. Permettez-moi de me présenter. Je suis le père Abdelzak. Je remplace le père Michel. Parti en congé maternité. Le père Michel, un homme incroyable, un homme à qui je dois beaucoup, mais je vais le rembourser petit à petit, Inch'Allah. Un homme issu d'une famille de prêtres de père en fils. Mes frères et mes sœurs, ici ce soir, vous êtes nombreux à me demander quel a été mon chemin dans la hiérarchie sacerdotale, vu mon identité. Eh bien, comme bon nombre de mes frères qui sont devenus pères, j'ai reçu l'appel. Cet appel, c'est mon cousin m'a téléphoné. Il m'a dit, Abdelzak, je peux plus t'héberger, c'est la mer, dégage. Oh, j'ai regardé le Seigneur, j'ai dit, ah, il est où le bonheur, il est où? J'étais dans la merde. Et c'est là que j'ai repensé à la parole de Jésus. Qu'est-ce qu'elle a dit, Jésus? Qu'est-ce qu'elle a dit, Jésus? Qu'est-ce qu'il a à la fin, Allah irhamo, quand il a galéré? Il a regardé, il a dit comme ça, le Seigneur, pourquoi m'as-tu abandonné?
1: Ah oui.
0: Mais le Seigneur ne l'avait pas abandonné, il le mettait à l'épreuve tout simplement, comme il nous a mis nous aussi à l'épreuve pendant la pandémie, la crise du Covid. C'était une épreuve du Seigneur. Mais ça va mieux, alhamdoulilah. Nous sommes en période de fin de bout du rouleau. Malheureusement, on voit arriver d'autres rouleaux. Alors mes frères et mes sœurs, ce soir je souhaiterais prier pour vous. Priez le Seigneur, le Dieu des Juifs, des chrétiens, des musulmans, des chrétiens dans leur totalité. Attention, hein, je n'oublie pas bien sûr les protestants. Ah oui, spéciale dédicace, vraiment, comme les protestants. J'ai un grand respect car n'oublions jamais les protestants, c'est avant tout des catholiques qui se sont mis à leur compte. Donc ça c'est... Ah oui, respect total en tant qu'entrepreneur. Ah oui, oui, oui, oui, oui. J'aimerais avoir une pensée émue pour les gens athées et agnostiques. Les gens qui croient pas. Ah oui, ils me fascinent. Oh là là, ceux-là, c'est les meilleurs. Je te jure, si... Parfois, je dis comment c'est fort, hein, croire en rien tous les jours. C'est... Il faut faire preuve d'une foi inébranlable. Bravo, moi, je vous félicite. Hein. Mes frères et mes sœurs, je souhaiterais boucler cette soirée, finir ce moment que nous avons pensé ensemble en priant pour vous et en vous demandant qu'il faut que nous unissions, mélangeons-nous, aimons-nous, promenons-nous dans les bois. Et n'oubliez jamais, mes frères et mes sœurs, que qui que vous soyez, juif, chrétien, musulman, athée, agnostique, bouddhiste, ce que tu veux, riche, pauvre, moyen, chômage, petit, grand, gros, blanc, bleu, jaune, noir, le jour où malheureusement tu es dans la souffrance et tu te retrouves à l'hôpital, eh bien tous, et vous et moi, quand on va se lever et on va marcher au loin, on verra tous la même chose de chacun. Que Dieu vous garde.

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2: Vous savez, quand moi j'étais avocate, en fait, mes clients me draguaient. Mais attention, mes clients commis d'office. Vous voyez, les... Hé, madame l'avocate. Hein, l'avocate. Vas-y, oh putain. Hein, l'avocate. Oh, c'est toi qui vas me défendre. Oh, comment t'es bonne. Hé, hey, l'avocate, vas-y, viens, faut que je te parle, viens. Ah, tu sais, c'est quoi qu'on m'a dit? On m'a dit, toi, genre, direct, quoi, t'es miss d'office. Hé, hey, comment je vais te péter ton petit cul, là? Je suis positive. Alors, comment je vais te péter ton petit cul? Eh ben, c'est un compliment. Il y a petit, hein. Ah si, il y a petit, enfin bon, après le problème, c'est les hommes disent-ils ce qu'ils pensent? Oh! Pensent-ils ce qu'ils disent? Oh! Pensent-ils? Oh! Il y a un vrai doute, hein, surtout avec celui que j'ai eu comme client, là, ce modèle, c'est-à-dire l'homme est de base, tu vois? Ça veut dire sans aucune option. Hein? Ah, croyez-moi, ça c'est le genre de mec qui, pour pas oublier, va se tatouer homme sur la poitrine. Sauf que lui, il écrit ça O-M. Oh, ça me fait plaisir que ça vous fasse rire. Non, vraiment, parce que j'ai failli mourir avec cette vanne à Marseille. Alors à Marseille, là, au premier rang, il y avait un homme qui ressemblait à rien, tu vois. Mais genre, bonne tête de client commis d'office. Et le gars, il m'a regardé comme ça toute la soirée, il m'a fait... Ok. Alors vite maintenant, tu refais la même avec PSG. PSG. La blague ne marche plus, hein. Sécurité. Alors, je sais, c'est vrai quand même que ce genre de sketch, hein, avec des délinquants qui savent pas écrire, c'est un peu cliché. Ah, si. Surtout que dans la vraie vie, ils ont rien à envier aux fonctionnaires de police. Il faut lire un procès verbal. Au moins une fois dans sa vie. À mon avis, il tape avec des moufles. Reconnaissez-vous les faits? Bah, l'oral, ça passe. À l'écrit, fait, F et E. Eh ben, heureusement que le client doit toujours relire le procès-verbal avant de le signer. Hein? Les faits, F et E, t'es sérieux? Même un élève en CE2, c'est qu'au pluriel, ça prend un S. Ben, c'est pas faux. Ben, c'est pas faux, mais je vous rassure. Attention, quand j'étais avocate, j'ai pas non plus défendu que des débiles. Ah non, j'ai aussi défendu des innocents. Enfin, un seul. Un innocent. Un mec s'appelait Roméo. Et comment vous dire, c'était un innocent aux assises, vous voyez. Un innocent aux assises, c'était mon rêve, comme ça, j'étais comme une dingue, je me suis battue, mais comme une lionne, je me suis défoncée pendant l'audience, j'ai jamais autant travaillé toute ma vie, et son innocence, parce qu'il était accusé d'avoir tué sa femme, a été reconnue à l'audience. Il a été acquitté, et quand le verdict est tombé, il s'est retourné vers moi, les yeux pleins de larmes, et il m'a dit oh, « Merci, maître Vignon, je vous jure, je recommencerai plus
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9: J'habite à Pantin. C'est vraiment Boboland le bordel. Hein, c'est-à-dire qu'en bas de chez moi, j'ai une cantine végane, un cyclo-café, une école Montessori. On a même créé un groupe Facebook de la résidence, comme ça, ça favorise l'économie du partage. Il y a même des discussions pour savoir où mettre le composteur dans la résidence. Début janvier, je sors de l'ascenseur, et là, il y avait un panneau où il y avait marqué « Qui coule les voisins ?» Églantine, votre voisine au fond du couloir à droite, vous convie ce dimanche à 17h pour faire un apéro d'étage. Attention, seuls les gâteaux faits maison sont autorisés. Et en dessous, il y avait marqué PS, trois nouveaux bébés à l'étage en 2018 qui se lancent pour 2019. Putain, mais va chier, Églantine. Va chier des gamins sans gluten, mais va chier, quoi. Et donc je rentre chez moi, j'habite au 7e étage, j'ai un balcon. Et de là, je peux voir qu'on est dans le temple de la gentrification. Parce que nous, on est dans un écoquartier tout neuf. Et juste en face, tu traverses la rue, t'as une épicerie ouverte 24 heures sur 24, un kebab, un coiffeur sri-lankais à 6 euros la coupe. Et un petit peu plus loin, il y a des migrants dans des préfabriqués. Et moi, je me dis, c'est fou quand même. On habite la même rue et pourtant, on a une vie tellement différente. Et je me suis demandé ce que je pourrais faire concrètement pour les aider. Et là, je me suis rappelé de l'histoire de Mamoudou Gassama. Vous voyez le migrant qui a obtenu la nationalité française parce qu'il avait sauvé un enfant qui était pendu à un balcon. Bon, ben, j'habite au 7e, j'ai un balcon. Je peux peut-être leur filer un coup de main. Problème, j'ai pas d'enfant. Alors, je vais quand même pas m'arrêter au premier obstacle venu. Il y a un square en bas de chez moi. Donc là, je descends. Lequel je choisis? Émile Louis dans un orphelinat. Et donc, j'en choisis une. Et là, je repars avec chlamydia. Autant pour moi, c'était camélia. Ouais, c'est le problème aussi avec les bobos. Ils donnent des prénoms, soit ça ressemble à des MST, soit c'est des prénoms de vieux. Moi, je suis pas contre les prénoms rétro, mais je trouve qu'il faut bien les choisir. Tu vois, faut être sûr que ça revienne à la mode. Oscar, Marius, c'était facile. Jean-Jacques, c'est un pari. Hein. Et donc, je remonte avec Camélia. On va chez moi. On se dirige vers le balcon et là, tu vois, je commence à l'installer de l'autre côté de la rambarde. Hein. Et donc, tout était en place. Il fallait juste que j'attire l'attention des migrants, tu vois. Donc, tu vois, j'étais là. Hey, les gars, oh, oh, regardez, là, c'est quand même une carte d'identité sur un plateau, là, les mecs. Et alors, les mecs, ils nous regardaient, mais ils bougeaient pas. C'est-à-dire, ils voyaient une personne en détresse, mais ils réagissaient pas. Pas encore français, mais déjà très parisien. Et là, ça sonne à la porte. Je vais répondre. C'était Églantine qui venait chercher de la farine d'épeautre. Je lui ai dit, bon, bah, on verra ça dimanche. Et là, quand je reviens, Camélia par terre. 7 étages. Une compote de pommes. Mais au moins, depuis ce jour-là, on sait où mettre le composteur.
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0: C'est un cadre dynamique de mon bureau. Alors, je m'étais mise au sexy. Eh bien, c'est possible. J'avais une mini-jupe en satinette de soie et puis des escarpins talons aiguilles taille 36. Normalement, je vais 37. Mais la 22, elle m'a dit « Bon, je regrette, mais me reste plus de 37, mais la croûte dedans, c'est une matière très souple qui se fera en votre pied. » Non, puis à ce prix-là, ce serait dommage de ne pas en profiter. Tu parles que j'en ai profité. Bonjour les ampoules. En plus, quand Jean-Louis arrive, c'est ce qu'il me dit. Excusez-moi, Barrette. Ma voiture est tombée en panne. Il le voyait là à pied. Ça ne vous ennuie pas?
1: Je fais nanan, Jean-Louis, pensez donc. J'adore marcher.
0: Dans la rue, je me disais courage, Bernadette, courage. C'est peut-être lui l'homme de ta vie. En arrivant au restaurant, j'étais tellement soulagée de m'asseoir. J'ai fait beau. Tout à coup, j'entends crac, crac, crac. C'est ma mini-jupe en satinette qui venait de céder. Je me suis dit, tu cumules, Bernadette, tu cumules. Heureusement, sous la table, j'en ai profité pour lever mes chaussures en croûte de dés. Histoire de me soulager la voûte planétaire. Alors, pendant le repas, Jean-Louis me parlait du gouvernement, de Bush, de l'Europe, des fausses factures, qu'on était moins compétitifs que les Japonais. On aurait dit le journal de 20h. Au dessert, je me suis dit « Attaque, Bernadette, attaque !» Ah, j'ai fait « Jean-Louis, vous êtes passionnant, vous savez. » Mais j'ai lu dans mon magazine, les hommes, ils adorent être admirés. Ça lui a fait un effet radical. Tout à coup, il me fait « Oh, Bernadette, vous me plaisez. » Oh là là, j'étais contente. Un masque au concombre. Un shampoing volumateur spécial aux cheveux faits. Une crème amincissante spéciale zone rebelle. Ça fait plaisir de voir ses efforts recommencer. Tout à coup, je sens... Ah, c'est Jean-Louis qui venait de me faire du pied en plein sur mes ampoules. Je fais... Ah, Jean-Louis m'a fait m'arrêter, voyons. Ah,
2: oh. Bernadette, je sens que ça vous plaît.
0: Mais non, je vous... Ah
2: ah Bernadette, j'aimerais tellement qu'on aille dans un endroit plus intime. Chez moi, par exemple.
0: On irait comment? À pied En voiture?
2: À pied. J'habite à 500 mètres.
0: Alors, subrepticement, j'essaie de remettre mes pieds dans les chaussures en croûte de dés. Rien à faire, c'était tout pour souffler. Alors, je suis Jean-Louis, je suis désolée, mais je ne peux pas.
2: Pourquoi, Bernadette? Je ne vous plais pas?
0: Ah si, Jean-Louis.
2: Alors quoi? Vous avez un autre homme dans votre vie?
0: Oh, ben non, je loupe pas tellement, hein. Alors quoi, vous préférez les femmes? Ouais, ça panne, hein.
2: Mais alors quoi, Bernadette, quoi? Quel est votre mystère?
0: Mon mystère. Je me sentais plus tellement de lui parler de mes pieds boursouflés, de ma mini-jupe craquée. Alors je fais Jean-Loup. Je suis désolée, mais ne me posez plus de questions. Non, vous ne pouvez comprendre. Je suis une femme étrange, fatale et mystérieuse. Qui disparaît-elle les rayons de soleil dans la nuit? Adieu, Jean-Loup. Non, non, ne me raccompagnez pas. Adieu, adieu. Et n'empêche, c'est ce soir-là que j'ai compris que Jean-Loup, c'était pas l'homme de ma vie. Parce qu'un homme à qui on peut même pas parler de ses pieds. On peut pas passer sa vie avec.

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2: Tout est allégé. Le lait, il est allégé. Le fromage, il est allégé. Je sais même pas si Régine, elle a pas perdu un peu ces temps-ci. Et puis, mon vieux, tout le monde s'y met. Les clubs sont allégés. Même la Tour Eiffel, ils l'ont allégé. Ça aussi, c'est marrant. Parce que quand on regarde bien sur Terre, vous avez à peu près un cinquième des gens dont la principale préoccupation est de pas grossir. Hein. Puis vous avez quand même 4/5 qui, eux, voudraient simplement manger, si c'était possible. Merci pour eux. C'est vrai. Même si c'est pas trop léger, ils voudraient bien le manger. Moi, j'ai dans l'idée que du lait entier, ils le boiraient, par exemple. Si, ils le boiraient. Bon, il fera un peu la gueule au début, mais il boirait. Ta-ta-ta! Il boirait. Bon, alors, c'est marrant, ça. C'est marrant. Alors que nous, dans les pays riches, nous, chez nous, on se souhaite bon appétit, nous. C'est vrai, nous, on a à manger dans l'assiette. Si on est venu à la table, c'est sûrement parce qu'on avait faim, tu vois. Et alors, il reste une vieille angoisse qui plane sur nos tables à nous. C'est est-ce qu'on va avoir de l'appétit? Ça nous fout les jetons, ça. Alors on s'encourage les uns les autres, on se dit allez, bon appétit! On y croit, on se bat! On va pas se laisser emmerder par une blanquette de veau, tu vois! Parce que d'accord, on a eu de l'appétit ce matin, on en a eu à midi, mais ce soir, on n'est pas à l'abri, toi!
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9: 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Ce gymnase entièrement ouvert et protégé par une toiture permet de pratiquer basket, handball, athlétisme et autres disciplines presque à tout moment, quelle que soit la météo. Erika Barrage, maire de Saint-Denis.
10: Au fur et à mesure, nous étoffons cette centralité dans nos quartiers. Donc c'est un grand moment, un investissement important, 2 millions, que nous avons pu faire aussi grâce à l'aide de l'État.
9: Alexandra Klein, élue déléguée au sport.
11: Ça va mêler tout ce qui est sportif, mais il y a aussi la convivialité. Et c'est avant tout un lieu de rencontre. On va pouvoir créer de la cohésion sociale.
9: Un équipement sportif accueilli avec enthousiasme par les usagers.
12: C'est une bonne initiative. Et franchement, s'ils arrivent à faire justement plus d'infrastructures comme ça, ce sera que positif pour la montagne.
9: En réponse à la demande des habitants, la ville poursuit progressivement le développement des quartiers pour le bien-être des Dionysiens.
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15: Tout ce discours sur la diversité, je n'en peux plus. Parce que y a une hypocrisie là-dessus. T'as remarqué que on voit plein de métis partout, mais jamais des vrais noirs ou des arabes. Et moi, ça me fait chier parce que quand je suis né en tant que métis dans les années 70, j'étais une denrée rare. Et donc maintenant, t'as cette mode du métis, mais partout, les JT, des beaux métis, des belles métis avec des beaux cheveux. Les gens se foutent même de ma gueule sur les réseaux sociaux. Tu vois qui c'est, Marcelo, le footballeur ? Il joue à Madrid, beau gosse, métis, des beaux cheveux. Ils mettent sa photo, ils mettent ma photo à côté, et entre les deux, ils mettent après prolongation. Et ils font pareil avec le chanteur The Weeknd, tu vois qui c'est ? Pareil, chanteur canadien, métis, beau gosse, ils mettent sa photo, ils mettent ma photo à côté, ils mettent The Weeknd lundi matin. Et cette mode du métis, combien de potes blancs à moi me disent « Ah, j'adore les filles black, mais pas trop foncées quand même. » Ah, parce que, non, plus clair, non, t'as l'impression qu'ils sont chez Queer Center, tu sais, ils sont là. Ah, parce qu'ils veulent la teinte Beyoncé, pas les accoudoirs, tu vois. Et alors chez les femmes, c'est un peu différent. Les femmes, elles veulent pas être avec un métis, elles veulent un bébé métis. Et pour ça, évidemment, faut être avec un noir. Et ces femmes blanches qui ne sortent qu'avec des noirs, j'appelle ça des négrophiles. Hein. Et elles enchaînent les noirs depuis des années parce que leur objectif, c'est le métis. C'est la récompense, tu vois. Elle reçoit le métis d'or après 3332 km de bite. Et je le dis à tous les couples blancs, si vous voulez pas que votre fille devienne négrophile, méfiez-vous du rap. Ça vient du rap. Même des morceaux très anodins. Ramenez la coupe à la maison. C'est pas une coupe qu'elle va te ramener à la maison. Le rap, ça commence dans les oreilles, ça finit dans la chatte. La vérité, on n'est pas d'accord, ils nous mettent des métisses partout, on est d'accord ou pas? Regarde les Miss France, vous avez vu les Miss France, quasiment maintenant, allez, depuis 10 ans, une année sur deux, c'est une métisse qui gagne. Et ça, c'est pas possible, et moi je le dis à la base, les Miss sont censées représenter la beauté de leur région, on est d'accord? Et moi je le dis maintenant, et j'en ai rien à foutre de passer pour un facho, je veux que chaque Miss représente les spécificités culturelles de sa région. Je veux que Miss Nord-Pas-de-Calais arrive complètement bourrée sur scène, limite avec les veines du nez qui pètent. Je veux que Miss Paca soit bête à manger du foin. Et je veux que Miss Normandie ait des loches énormes et fasse un fromage sur scène. Ça m'intéresse. Et pareil pour Miss Monde. Je veux que Miss Amérique soit obèse, que Miss Chine ait un virus chelou et que Miss Pakistan ait la gueule brûlée d'acide. Voilà! Et arrêtez de leur poser des questions. Pourquoi vous voulez être Miss France? Parce que je suis pour la paix et contre la guerre. Ta gueule. Et vous avez une passion dans la vie? J'aime lutter contre le réchauffement climatique et le cancer. Ta gueule. Moi, les Miss et les filles qui ont 20 ans, je voterai pour celle qui dira « J'aime bien aller me bourrer la gueule avec des copines le vendredi soir et parfois je suce des potes. » Je vote. Parce que, faut le dire maintenant, on regarde Miss France pour voir des culs. Et si on veut voir des femmes intelligentes, on regarde Question pour un champion. Parce que le féminisme, oui, mais le féminisme exacerbé, débile et contre-productif, je n'en peux plus. Tu sais, les très méchantes, là, celles limite avec des bretelles, comme ça. Leur objectif, c'est pas l'égalité des sexes, c'est de te couper les couilles et en faire un collier avec. Pourquoi on dit le pouvoir? Pourquoi le pouvoir, c'est masculin? Parce que ça appartient aux hommes, c'est ça? Mais la bite, enfin...

Bien, hein. C'est... Oui, je suis un enfant, c'est très enfantin tout ça. Ça passe mieux. Oui, moi d'ailleurs, il y a un truc qui me plaît, moi, dans le truc enfantin, tout ça, puisque j'habite Paris depuis pas longtemps. Moi, j'adore Disney, tu sais. Parce qu'on est allé voir la maison des poupées. Et mec fait, non, il va pas la faire, il va pas la faire. Si, regarde. Na, na, na. Ils ont morflé les poupées quand même, hein, franchement. Non, mais je me dis qu'elle est tellement magique et positive que tu pourrais l'utiliser pour annoncer des choses tristes. Imagine dans un tribunal, genre, accusé, levez-vous. Vous

aidé. Au revoir, monsieur Balkany. Tu étais bien dans le temps. Hein. Alors, quelque chose, une rupture, si tu veux, une rupture, genre, cette fois, c'est fini.

mettre dans le... Enfin, t'as compris le concept, quoi, au bout d'un moment, je parle. Il y a un petit, en plus. C'est la dernière chanson de La Reine des Neiges. Alors, messieurs, dames, on va passer à la chanson d'amour. Enfin, en faire une dernière pour vous expliquer la chanson qui m'a fait connaître. Fais l'intro.

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2: Un collègue à moi, un Marseillais, qui va visiter l'Afrique avec. Il prend un guide, un pygmée. Et soudain ils arrivent devant un fleuve, il faut traverser quoi. Et le pygmée, il dit au Marseillais, il dit non, Branard, tu ne peux pas traverser, tu ne peux pas traverser. Il dit ben pourquoi je ne peux pas traverser? Parce qu'il ne faut pas traverser, il ne faut pas traverser. Ben ça va, il y a des pierres, on va marcher dessus. Non, c'est pas Branard, c'est pas des pierres. C'est pas des pierres, c'est des crocodiles. Qu'est-ce que tu me racontes, connerie? C'est pas des crocodiles, c'est des pierres. Non, Branard, c'est des crocodiles, regarde, je vais te montrer. Et le pygmée, il prend une pierre, poum, il lance sur le crocodile, le pygmée vite, il se sort comme ça. Le Marseillais, il dit, ah, c'est bon, c'est pareil, je traverse. Le pygmée, il fait, non, faut pas traverser, tu vas te faire bouffer. Le Marseillais, il regarde, il dit, ma foi, c'est pas moi qui lui ai jeté la pierre.
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0: Voilà, bonjour, merci Evelyne. Et oui, on se retrouve sur le plateau de Tournée Ménage avec notre jeu favori, puisqu'il a réuni des tas de couples déjà. Et puis, nos nouveaux candidats. On va commencer par les garçons, c'est pas très galant, mais ça fait rien. Alors d'abord, à ma droite, Jean-Pierre. Bonjour Jean-Pierre.
1: Bonjour Fabienne.
0: Et puis, à ma gauche, Mohamed.
2: Non, non,
0: c'est... Quoi?
2: Non, non. C'est Momo.
0: Oui, c'est Momo Ahmed. Et donc, de l'autre côté, il y a les filles. Attention, les filles. Avec tout d'abord Ingrid. Bonjour Ingrid. Et Nathalie.
3: Bonjour.
0: Alors, on va commencer avec Jean-Pierre. Une première question pour Ingrid. Jean-Pierre, allez-y.
1: Bonjour Ingrid. Ingrid, est-ce que tu baises?
0: Oh là! Non! Jean-Pierre, lisez la question comme sur l'affiche, comme on l'a fait tout à l'heure.
1: Il faudrait que je lise l'affiche.
0: Oui, l'affiche. Allez-y.
1: Ingrid, quand tu vas au cinéma, est-ce que tu préfères aller voir les films d'aventure ou les comédies? Et surtout après, est-ce que tu baises?
0: Oui, on a compris. On a compris. Alors, Ingrid, vous avez compris la question. Quel genre de film préférez-vous, donc?
4: En fait, disons que je n'ai pas de préférence. Tout dépend de l'état d'esprit dans lequel je vais voir le film. Et dans ce domaine, je suis pour l'éclectisme.
0: Très bien. Alors, Jean-Pierre, est-ce que la réponse vous satisfait?
1: Ouais, ouais, beaucoup, ouais.
0: Parfait.
1: Une question pour Nathalie.
0: C'est ça, Jean-Pierre, bravo.
1: Nathalie, est-ce que tu es très pour l'éclectisme?
5: Bah, c'est-à-dire l'éclectisme, j'en ai fait, oui, quand c'est jeune, du son en longueur, tout ça, mais là, j'ai arrêté, c'est fatigant, l'éclectisme.
0: Parfait, vous êtes satisfait, Jean-Pierre?
1: Oui, je suis satisfait de la réponse.
0: De Nathalie, très bien. Alors maintenant, on va passer à Mohamed.
2: Oui, non, Momo.
0: Momo Ahmed, avec tout d'abord une question pour Ingrid.
2: Pour Ingrid, d'accord. Bonjour, Ingrid. Ingrid, si tu vis avec quelqu'un qui a des goûts complètement différents, est-ce que ça te pose des petits problèmes? Disons par exemple, si tu épouses un Norvégien, est-ce que tu acceptes de vivre à la Norvégienne ou autre chose?
4: Oh bien oui, je suis pour un brassage des ethnies et puis une société cosmopolite, oui.
2: Hein? Qu'est-ce qu'il raconte, hein? Excuse-moi, j'ai pas compris, cherche pas à m'embrouiller, c'est oui ou c'est non, hein?
4: C'est oui.
0: C'est oui.
2: C'est oui, d'accord.
0: C'est oui, Ingrid a dit oui.
2: Je note.
0: Alors maintenant, Mohamed, une question pour Nathalie.
2: Nathalie, d'accord. Bonjour Nathalie.
6: Bonjour.
2: Nathalie, est-ce que ça te dérange si à la maison, il y a déjà une femme qui fait la vaisselle, une autre qui fait le ménage et une autre qui a le mouchoir sur la figure?
0: Oui.
2: Est-ce que ça te pose des problèmes?
0: Oui, c'est ça. Nathalie, en fait, la question est, est-ce que vous êtes pour la polygamie?
2: Ouais, c'est ça.
5: On va c'est-à-dire, la polygamie, moi, j'ai jamais été, hein, mais si on paye le voyage, oui, je veux dire.
0: D'accord, très bien.
2: Ouais.
0: Alors, les garçons, ça y est, maintenant, vous pouvez faire votre choix.
1: Allez, toi, Dim.
0: Ah bon?
1: C'est Nathalie.
0: Oui, ouais, Nathalie, et vous?
2: Moi, je suis d'accord, c'est Nathalie. Elle
1: c'est Nathalie.
0: Alors, Nathalie, à l'unanimité.
2: Elle a la place.
0: Ingrid doit être très triste. Ingrid, venez nous rejoindre. Et bien, voici Ingrid.
2: Oh,
0: la malheureuse perdante. Ingrid, qu'est-ce que ça vous fait d'avoir perdu?
4: Mais il y a des fois, je crois, il faut savoir perdre.
0: Oui, je vous comprends.
1: Belle,
0: Nathalie.
1: Ouais, elle est
0: on vous a déjà dit que vous ressembliez à Catherine Deneuve, Nathalie?
5: Non, jamais, non.
0: C'est normal. Alors bon, on y va tout de suite avec une première question à Jean-Pierre.
5: Alors, Jean-Pierre, si tu devais te comparer à une vedette de cinéma, à qui est-ce que tu te comparerais-tu?
1: Il y a des copains à moi, ils disent que je ressemble à Alain Delon.
0: Delon?
1: Non, non, ils disent de loin.
0: Bon, est-ce que la réponse vous satisfait, Nathalie?
5: Bah, je sais pas, moi, je préfère quand même plus Robert Redford.
0: Ah.
1: Ah, ben, il y a des copains aussi qui disent que je ressemble enfin, plus à Robert qu'à Redford.
0: Bon, très bien. Alors, on va enchaîner maintenant avec une question pour Mohamed.
5: Non, mais c'est pas la peine parce que j'ai choisi.
0: Ah, Nathalie, non, non, il faut une question pour Mohamed, c'est le
5: non,
0: jeu.
5: Non, mais c'est pas Mohamed. Hein,
2: non, mais dedans, excuse-moi là.
5: Moi,
2: C'est quoi ces conneries? Faut jouer le jeu, là.
0: Mais attendez.
2: Oh, la gonzesse, là.
1: Avec moi, t'as aucune chance.
0: Alors, madame, vous posez une question à Mohamed.
5: Mais non, c'est toujours Jean-Pierre.
0: Ah, bravo, Jean-Pierre.
1: Oui, j'ai gagné.
2: Je suis pas d'accord, il est truqué,
0: Mohamed,
2: votre jeu, là. Hein.
0: Calmez-vous.
2: Je suis désolé, c'est truqué, votre truc, là. Hein. Déjà, la famille en or, ils m'enverraient. Les chiffres des lettres, ils m'enverraient. Ici, ils me verront aussi. Hein.
0: Mohamed,
2: c'est de la magouille, tout ça. J'ai la tête, je m'en vais comme un prince.
0: Voilà, là, le grand moment est arrivé. Attention, je crois qu'ils étaient faits pour se rencontrer. Et maintenant, ça va être fait dans 3 secondes. Alors, je compte. Vous êtes prêts?
1: Oui, j'étais prêt.
0: Alors, attention. 1, 2 et 3.
1: Oh, elle est belle.
0: Non, non. Voilà.
5: Mais il est où, Robert Redford?
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2: Bonsoir. Je suis un petit peu impressionnée parce que je sais que ça passe à la télé. Faut pas dire de conneries, quoi. La télé, c'est tout d'un coup, c'est ah, ça y est, c'est la télé. Et en même temps, je me dis, si c'est nul, ça va peut-être pas se remarquer à la télé, un truc nul. Alors, jamais t'entendras un mec dire « Vous avez vu hier, il y avait un truc nul à la télé ?» Non mais attends, j'étais en train de regarder tranquillement une émission passionnante. C'était Cyril Hanouna là, qui faisait un truc. Ça donnait vraiment matière à réflexion sur la condition de l'homme moderne. Je veux dire, c'était... Après, j'ai regardé une série de pubs assez géniale. Et tout d'un coup, je zappe et boum, un truc nul. Non, moi, ça me fascine de voir que le succès des émissions de merde tient juste grâce à des gens qui disent non mais moi je regarde, mais c'est juste pour voir le niveau de nullité du truc. Non mais vous êtes beaucoup à faire ça, là. Mais ce qui est dingue, c'est-à-dire qu'on crée des émissions de merde tout en se révoltant que de telles merdes existent, quand même. Alors je veux bien que la vie n'ait pas de sens, mais là, quand même, il y a des limites, quoi. Tu sais, les gens qui disent « Non, mais moi, je regarde, c'est juste pour voir à quel point c'est de la merde. » Mais quoi, la merde t'intéresse, en fait. T'es merdologue, peut-être. Quand tu vas au resto, tu commandes ce qu'il y a de plus dégueulasse. Qu'est-ce que... Tu te lèches les babines en regardant le menu, en te disant « Qu'est-ce que je vais chier demain ?» C'est ça, ton truc, à toi? Non, mais c'est fou, cette arnaque qu'on est capable de se faire au cerveau, quand même, pour regarder la télé. Mais je pense que c'est parce qu'on s'aperçoit pas qu'on devient con. C'est ça le problème. Parce qu'en fait, le cerveau, c'est un organe caché. Sous le crâne, on le voit pas se modifier. C'est vrai. Non, mais que tu bouffes de la merde tous les jours, tu te vois devenir gros. Hein, tu te vois dans la glace. Mais tu te vois pas devenir con. Tu t'en rends pas compte un jour devant le miroir de ta salle de bain. Putain, mais je suis en train de devenir complètement conne, là. Il faut absolument que j'arrête de regarder la télé, quoi. Non, ça se passe pas comme ça. Parce que moi, on me prend pour une nazie, du coup, pour une psycho-rigide. Mais non, mais c'est bien quand même, la télé. Moi, ça me vide la tête. Mais depuis quand se vider la tête, c'est une activité positive, quoi. Je veux dire, c'est une question que je pose, quand même. Non, c'est flippant, la télé. Et c'est encore plus flippant de passer à la télé, parce que c'est vrai que bah, tu te dis, t'es juste une petite crotte de plus dans un océan de merde, quoi. Alors en plus, il y a un thème à la soirée. Le thème, c'est donc humour sans frontières. C'est absurde, ça n'existe pas. Il n'y a pas d'humour universel. L'humour, c'est culturel. On ne rit pas des mêmes choses dans les mêmes pays. Il y a des frontières dans l'humour. Par exemple, en France, les Roumains, ce n'est pas une frontière du tout. Hein. Ça, c'est la loi des derniers arrivés sur le territoire. Les derniers arrivés sont toujours plus cons, plus sales, plus dégueux que les autres. En ce moment, c'est les Roumains. Donc, c'est eux qui s'en prennent plein la gueule. Jusqu'à la prochaine vague d'immigration, en fait. C'est comme ça que ça marche. Hein. Les prochains, ça sera les réfugiés climatiques. Bah oui. Une fois que la glace aura fini de fondre au pôle Nord, il y a toute la banquise qui va débarquer, quand même. Il faut le savoir. Hein. Non, mais ça va arriver vite. Là, pour l'instant, on fait semblant de s'émouvoir parce qu'il y a deux ou trois ours polaires qui se noient. Mais parce qu'on veut pas voir qu'il y a des villages entiers d'Esquimaux qui survivent en dos crawlé depuis 10 ans. Mais je veux dire, on a tort, parce qu'ils vont arriver, ils vont être vénères, les mecs, vraiment. Et évidemment, ça, ils vont demander statut de réfugiés, parce que c'est sûr que, a priori, les Esquimaux vont pas rentrer dans le cadre de l'immigration choisie. Hein. On va leur demander, alors, qu'est-ce que vous pourriez nous apporter? Qu'est-ce que vous savez faire? Des maisons en glaçons? Ça dégage, hein. Médecin du Monde va leur filer des antiglous, ça leur rappellera le pays. Et donc, une fois que les Esquimaux seront là, on pourra plus en mettre plein la gueule des Roumains. Et les Français, ils s'en donneront à cœur joie donc sur les Esquimaux. Qui seront dégoûtés d'ailleurs qu'on les appelle des Esquimaux. Hein. Bien sûr, les mecs, ils vont dire « Mais arrêtez, on n'est pas des Esquimaux, on est des Inuits. Ça veut dire être humain, ça veut dire qu'on est tous des Inuits. » Pardon ? Écoute-moi bien, Mr. Freeze. On se ressemble pas et on se ressemblera jamais, d'accord ? Moi, je suis normale. Toi, avec ta capuche pleine de poils et tes grosses lèvres, on dirait mon cul quand j'ai bouffé indien, d'accord? Donc si ça me fait marrer de t'appeler Miko, je t'appellerai Miko. Je suis pressée qu'on les accueille, les Esquimaux. Merci de m'avoir écouté. Bonsoir. Merci beaucoup.
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10: Moi, je viens vous parler de ma femme. Moi, j'aime ma femme. Je la tromperai jamais parce que j'ai peur d'elle, tout simplement. Moi, je me suis mis avec elle en couple au départ. Elle était gentille. Et je ne savais pas, moi, quand tu te mets en couple avec quelqu'un, que la personne évolue au fur et à mesure de la relation. Et j'ai su qui était cette femme le jour où je me suis embrouillé la première fois avec elle. Et j'ai découvert que j'étais en couple avec Split. Ça te prend au visage un soir, comme ça. On s'embrouille. Et moi, j'ai une technique, je fais comme mon père. Je parle pas. Et vous savez pourquoi aussi je le fais? C'est parce que je sais que ça lui met le seum. Et ça me fait tellement plaisir de la voir s'énerver toute seule. À chaque fois que je m'embrouille avec elle, elle fait un truc qui, moi, me fait rire. C'est qu'elle me suit dans toutes les pièces de la maison comme un boa, comme ça. Et en fait, je me réfugie dans la chambre et je vois, elle est virulente. Je me dis, il va bien falloir que je parle à un moment donné. Parce qu'elle me fait, parle! Tu dis rien. Donc je me retourne, j'ai rien. Qu'est-ce qu'il y a? Tu veux que je te dise quoi? J'ai rien à te dire, j'ai pas envie de m'embrouiller avec toi. Elle me dit, oh, tu parles pas? Ben tu sais quoi? Prends tes affaires et casse-toi. Moi je le fais, je prends mes affaires, je vais pour partir. Elle me suit. Elle ouvre la porte, elle m'attend sur le pas de la porte, elle me regarde, elle me dit, donc, monsieur s'en va. Même là, il y a un piège. Et ça, moi, je pense que c'est répété. Moi, je pense, à mon avis, elle doit avoir un centre de formation entre elles, quoi. C'est un centre de formation de l'embrouille. Elles sont entre elles, elles répètent les situations d'embrouille. Comme ça, le jour J, on n'a pas peur. Allez, deux par deux. Ça, d'ailleurs, chaque fois que tu vois une femme s'embrouiller avec un mec, pourquoi elle a peur? C'est pas parce que juste elles aiment ça, c'est parce qu'elles sont entraînées, frère. Elles répètent dans des endroits dans le noir. Elles sont là, entre elles, allez, deux par deux, on répète, on y va les filles. Phrase de démarrage. Parce qu'il faut y aller fort, parce qu'ils sont un peu... On y va, on démarre, un, deux, trois, tout ensemble. C'est qui cette pute? C'est qui? Pourquoi on perd chaque embrouille, les gars? C'est parce qu'on répète pas assez. Moi, je vais créer une fédération de l'embrouille pour hommes. Il faut un chef de ce parti. Moi, j'ai pensé à ma mère.
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0: un être humain normalement constitué. Surtout s'il tient à le rester, hein, je travaillais dans les écoles maternelles. Ouais. Même si j'avoue que les enfants sont une grande source d'inspiration, hein, ça c'est vrai. Moi je me rappelle par exemple de cette journée d'école où il pleuvait depuis des heures et des heures. Hein, vraiment, l'orage grondait, le vent soufflait, les enfants étaient tristes. Ils regardaient par la fenêtre avec leur petite bouille comme ça.
1: C'est pas juste! Il est vrai! Pourquoi tu nous laisses pas rentrer?
0: Non, je crois qu'il disait ça. Non, parce qu'on n'entendait pas très bien. Avec la foudre. Et ben, c'est ce jour-là, après les avoir fait rentrer et sécher, que j'ai démissionné. Enfin, je suis partie. Enfin, on m'a demandé de bien vouloir jamais revenir. Mais moi, j'ai dit ok, tant pis, c'est pas grave. De toute façon, j'aurais pas fait ça toute ma vie. Hein. Comme on dit sur nos belles plages françaises, faut pas se voiler la face. Je laisse toujours un petit temps. Non, mais j'ai dit c'est pas grave, trouvons un autre métier, tu vois. Trouvons autre chose. Mais quoi? Moi, je voulais un métier où tu travailles que le soir et où c'est bien payé, mais je suis allergique au latex. Alors j'ai dit bon, l'humour, pourquoi pas. J'ai choisi l'humour pour raconter comment j'ai survécu. Parce que c'est vrai, comment survivre? Comment survivre à 12 années d'école maternelle? Comment survivre à 8 heures par jour dans une classe de 17 mètres carrés avec 42 enfants de 3 ans qui peuvent pleurer pendant une demi-heure parce que leur prénom a été écrit en bleu? Comment survivre face à un enfant qui chiale sa race? Qui chiale sa race à la cantine parce qu'il veut pas manger les petits pois, parce que les petits pois, ils sont trop cuits, hein. Ils sont trop cuits, tes petits pois. C'est peut-être parce que c'est des lentilles, connard. Il y a des séquelles. Comment survivre? Eh bien, je possède une technique très simple, hein, que je préconise vraiment pour tous ceux qui doivent passer du temps avec des petits-enfants. Moi, personnellement, ce que je fais, c'est que je picole. Énormément. Pas d'hésitation, hydratation. Ah, tu rigoles, ça permet de passer des journées beaucoup plus intéressantes, hein, avec tous les petits-enfants, avec le petit Clitis. Clitis que sa mère a appelé comme ça parce qu'elle adore Clitis Wood. Non, mais il y a des parents, quand tu colles ta tête à la leur, t'entends l'océan, puis c'est tout. Ou avec cette petite fille de 4 ans, qui, comme toutes les petites filles de 4 ans, disait toujours
1: « Je suis une princesse, j'aime les licornes et les paillettes. Quand je serai grande, je me marierai avec un prince libéré, délivré. »
0: Moi, je lui disais, hein. Je lui disais « Mais non, mais t'es pas une princesse, Kimberley. Une princesse à 4 ans, ça pèse pas 67 kilos. Hein. » Ah ben j'ai regardé tous les Walt Disney, j'ai jamais vu un truc pareil. Hein. Et t'es gracieuse comme une boîte de thon, oui. Je te jure, les cheveux gras, de l'eczéma. On aurait dit une otarie qui a chopé la myxomatose. Non, en plus, moi je pense que les parents ne devraient pas laisser des enfants en surpoids porter des leggings. Surtout des leggings à imprimer zèbre ou léopard. Mais le résultat final est une insulte au règne animal. Hein. Ah ouais, moi je lui disais, mais mets des leggings avec des écailles, ça fera ton sur ton. T'es pas une princesse, Kimberley. Quand tu seras grande, tu te marieras avec un guignol en jogging qui fait du tuning sur sa R12. Puis tu seras caissière chez Lidl. Hein. C'est la vie, Kimberley. Et puis Kimberley, pour te finir, si un jour tu veux être princesse, bah épile-toi les sourcils, hein, parce que là, elle avait des sourcils énormes, énormes. Un paillasson de chaque côté. Bienvenue, bienvenue. Fillon en 3D, la môme. Et je lui disais, hein, Kimberley, t'as pas froid aux yeux, toi, hein? Tu vois comment tu vas finir, Kimberley? C'est la vie, Kimberley. Mais ne t'inquiète pas, Kimberley. Et ne t'inquiète pas non plus. La vie, c'est comme une boîte de chocolat. Ça dure moins longtemps chez les gros.

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2: Moi, ce qui m'angoisse le plus, c'est le passage de la sécurité dans les aéroports. Oh, les agents de sécurité dans les aéroports. Mais qu'est-ce qu'on leur a fait? Mais à peine ils nous voient arriver de loin, là, dans les serpentins, là, comme ça, ils sont à bout, on n'est même pas arrivés. Et si tu vas pas assez vite au rayon X, mais ils te gueulent dessus. Et si t'as le malheur de poser une pauvre petite question, excusez-moi, il faut que je sorte l'iPad aussi. Bah oui, évidemment. Il a éteint, hein? Il a éteint. Il a éteint ou il n'a pas éteint? Bah vérifiez. Oui, oui, oui. Bah, c'est-à-dire que si je vérifie et que s'il est éteint et que j'appuie, ça le rallume. Qu'est-ce qu'on fait? On appuie pas? Qu'est-ce qu'on fait? Vous foutez de ma gueule! Non, mettez-le dans le bac! Un bac tout seul! Ah oui, un bac tout seul, pardon. Voilà. Videz vos poches! Ah oui, mes poches, voilà. Videz, allez! Sortez tout! Oui, je sors tout. La montre! La ceinture! Allez, hey, chaussures! Ah! Téléphone aussi et tout! Tout dans le bac! Ouais! Dans les bacs, voilà. Ah, en fait, t'as pas l'impression de prendre l'avion, mais 10 ans à Fleury-Mérogis. C'est bon. Liquide, hein? Non, j'ai pas de cash sur moi, Non, les liquides de 100 ml maximum. D'accord, j'ai mis dans des petits échantillons, j'ai tout. Regardez, j'ai le ziploc. Faut qu'il ferme. Le ziploc. Un pack tout seul. Voilà, il a fermé. Allez, au portique. Gaïa, oui, bien sûr, oui. Me dépêche. La veste. Oh putain, la veste, pardon. Et tu te retrouves dans la queue, comme ça, en chaussettes. Tu tiens ton pantalon parce que t'as plus de ceinture. Le summum de l'élégance, le défilé de mode des chaussettes, tu sais. Et surtout, c'est la honte, surtout quand tu découvres, enfin que tu sens, que t'as un orteil dehors, que t'as un trou dans la chaussette. Merde. T'essaies de le rentrer, le gros orteil, mais il veut pas, il est curieux, ton gros orteil, il découvre l'aéroport.
3: Ah, c'est génial, il y a plein de lumière.
2: Et au lieu de rentrer, le gros orteil, il appelle l'orteil d'à côté, il dit, viens voir, c'est génial, il y a plein de lumière, viens. T'as deux orteils dehors, avec le trou qui s'agrandit, merde. Et comme t'es en train de twister du pied pour essayer de les rentrer, bah tout le monde te regarde dans la queue comme ça. Et vois ton trou dans la chaussette. Et toi, minable, tu dis, je comprends pas, ça y était pas ce matin. Puis soudain, soulagement, de l'autre côté du portique, il y a un autre gars de sécu comme ça, qui te fait un signe super amical sans te regarder pour que tu passes le portique. Allez, grouillez. Merci. J'avance, je passe le portique, concentré pour pas sonner. On fait tout ça, on se concentre pour pas sonner, alors ça sert à rien. On passe, j'ai pas sonné, ouf, j'avais rien oublié dans mes papoches. Mais je suis tiré au sort pour le contrôle explosif. Oui, d'accord, je viens. Voilà, heureusement, j'avais pas manipulé d'explosif depuis, jamais. Voilà, c'est bon. Allez, ouais, dégagez. Oui, d'accord, pardon, merci pour les explosifs, merci. Ah, vite, sortie des rayons X. Ah, il a t'attend tes affaires, hein, qui ressortent des rayons X, pas dans le même ordre qu'elles sont rentrées. Ouais. Tout éparpillé, tu vois arriver une chaussure, puis pas l'autre. Il est à qui ce bac là? Ah, c'est à vous, madame. Allez-y, avancez, on va te faire engueuler, avancez. Vite. Oh là, monsieur, pardon, paniquez pas, hein, mais c'est ma chaussure que vous êtes en train de remettre. Donc, gardez-la au pied, on échangera au duty free, en zone libre.
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9: C'est les artistes, on est hypersensibles, nous quand on sort de scène comme ça, il y a des choses qu'il faut pas dire, je vous donne un peu les clés, mais par exemple ne dites jamais à un artiste en sortant de scène, hey, qu'est-ce qu'on s'est marré la vache. Bon, en même temps, je suis bon public. Hein.
10: Les Ouigo, c'est comme les trains à Bombay. Tu veux, c'est des wagons de 50 places, ressenti 1002. Mais alors, tu croises des voyageurs dans le Ouigo que tu ne croiseras jamais ailleurs. Je te jure, la dernière fois, je sors des toilettes, devant moi, Jack Sparrow. Avec une bière et un berger allemand. Le problème, c'est que quand je suis rentré dans les toilettes, à mon avis, le mec juste avant moi, ça devait être Shrek. Avec l'âne.
9: On s'est mariés il y a un mois, voilà. Non mais, hey, j'en vois deux, trois qui tirent la tronche, et les filles, rien n'est irréversible. Oh, je plaisante, je l'adore, je l'aime, c'est ma femme, attends, tu te rends compte. C'est extraordinaire. Alors elle, c'est son deuxième mariage, et moi, c'est mon premier mariage, voilà. Mais au moins, on se marie pour les bonnes raisons, les impôts.
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12: Franchement les amis, vous vous rappelez quand votre père il sortait de la bagnole, vous saviez même pas s'il allait revenir. Il n'y avait pas de jouets, il n'y avait rien, il n'y a pas d'iPad. Il y avait deux choses pour te divertir, la buée de ta bouche et la vitre de la bagnole, c'est tout.
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13: Je vais vous parler des nouvelles technologies ce soir. C'est en train de prendre beaucoup de place dans nos vies, les nouvelles technologies. Il n'y a qu'à voir l'explosion des startups. Startups. On entend beaucoup de parler des startups en ce moment. Moi, j'en peux plus, les startups. Alors, il y a les startupeurs qui te disent « Ouais, mais en fait, moi j'ai fait ça parce que je voulais donner un sens à ma vie. Je travaillais dans une grande entreprise avant, je voulais donner un sens à ma vie. » Moi, je pensais que donner un sens à sa vie, ça voulait dire se rendre utile. Non, pour eux, ça veut dire lever des fonds et avoir des investisseurs pour un projet un peu moyen. C'est parfois, tu vois des articles comme ça, Valentin a levé 2 millions d'euros en créant le premier chausse-pied connecté. Non, c'est un chausse-pied mis à le Wi-Fi. Intéressant ça. J'ai l'impression que les start-upers, c'est les gens qui se réunissent pour dire venez, on invente quelque chose qui n'est pas vraiment utile, mais avec un port USB, les gars. Des idées ? Ils ont créé un GPS pour se perdre. Parce que moi, je pensais que marcher, ça suffisait en fait. C'est un GPS qui te dit tu vois là où t'es ? Et ben, c'est pas là. Alors, moi, ça m'a donné une idée. Je me suis dit je vais créer une application pour se perdre, mais dans la vie. Ça s'appellerait I Lose. Je vois que t'as un choix important à faire, tu consultes ton application. Tu dis ok I Lose, on me propose un poste de directeur d'hôtel aux Seychelles, c'est payé 8000 euros par mois, qu'est-ce que t'en penses? Surtout pas. Va travailler dans une start-up. C'est mal payé, mais il y a des smoothies. Il y a une appli. Il y a une appli sur téléphone qui te permet de t'apprendre à te passer de ton téléphone. On approche de la fin, là, on est d'accord. Il y a une nouvelle manière de manager les gens aussi dans les startups. Ils ont créé un nouveau management inspiré de Google, parce que Google, c'est hyper cool, en fait. Ils ont remplacé les salaires par des tables de ping-pong. Donc les gens adorent, il y a des dragibus gratuits, c'est génial. Et des happiness managers maintenant. Des happiness managers dans les entreprises, il y a des gens qui sont chargés du bonheur. Je fais quoi dans la vie? Je gère le bonheur. T'es dealer? Non, je suis happiness manager. Ça m'impressionne, moi. Il y a quelqu'un qui en parlait comme ça, qui disait « Ouais, dans ma start-up, on a créé des cours de rire pour mettre l'ambiance, des cours de rire. C'est du yoga du rire, en fait, du yoga du rire. C'est des gens qui se rassemblent et comme ça, ils rigolent. Comme ça. Comme là, mais sans moi. Ils ont ubérisé mon métier, ces bâtards. Il y en a une qui témoignait aussi, qui disait « Moi, dans ma start-up, en fait, chaque matin, je demande à mes collègues leur météo intérieure. Oh. » Oh, mais lâche-nous, toi. T'imagines 8h30 du mat, t'arrives, tu viens de te taper les heures de pointe, t'as l'épaule qui sont encore les seules de ton voisin de métro. C'est quoi ta météo intérieure? La grêle! La grêle, des gros grêlons comme ça qui s'écrasent sur les startups. À chaque fois que ça touche un happiness manager, on entend LOL! Il y a peut-être des gens qui ont des amis, qui ont créé une startup. Tu sais, ces gens qui ont changé de statut sur les réseaux sociaux, ils ont dit je suis CEO. CEO, ils mettent sur les réseaux sociaux. Ça veut dire, en anglais, ça veut dire PDG. T'es PDG, toi ? T'es auto-entrepreneur au chômage, qu'est-ce que tu racontes ? Ta banque, c'est la CAF. T'es président, directeur général de toi-même, en fait. Tu te fais des réunions avec toi-même. Tu t'es auto-recruté. Quel est votre plus grand défaut ? Perfectionniste, ah, comme moi. Ils me font peur, parce qu'en fait, ils prennent exemple sur des gens qui me font peur. Mark Zuckerberg me fait peur, j'ai pas confiance en ce mec. C'est un mec qui a créé Facebook tout seul dans sa chambre d'étudiant, en fait. Il était pas invité au boom. Je fais pas confiance à quelqu'un qui n'est pas invité au boom. Je veux pas. Je pense que c'est quelqu'un qui va prendre sa revanche un jour sur la vie. Elon Musk aussi. Bel exemple, Elon Musk. Elon Musk, un grand patron aussi de Tesla. Lui, c'est un génie. Il a créé la fusée la plus puissante du monde. Il a mis sa voiture dedans. Génie, mais beauf. Il a voulu envoyer sa caisse. C'est quand même énorme. Il a dit peut-être que les extraterrestres vont tomber dessus. Il pense que les extraterrestres, en plus, sont aussi beaufs que lui. Les extraterrestres, ils vont arriver un jour, ils vont voir la Terre, ils vont faire « Regardez, on voit une planète bleue, apparemment, il y aurait de la vie. » Oh, la caisse oh si, si, Jean-Talia, j'ai tout sa mère, ok. Eh les gars, avant d'atterrir sur Terre, on rajoute des néons à la soucoupe. Comme ça, les humains, ils vont faire « Oh, la soucoupe !»

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2: En tout cas, s'il y en a un qui a fait beaucoup pour les femmes cette année, et il y a depuis 2 ans d'ailleurs, c'est Harvey Weinstein. D'ailleurs, l'Elysée lui a retiré tout de suite sa Légion d'honneur et un porc à qui on retire sa rosette. Devient aussitôt un ami infréquentable, un salami. Bon. C'est là. Alors du coup, vieille de 50 ans, du coup moi je passe ma vie chez Sephora parce que j'ai pas du tout envie de finir comme ma grand-mère en maison de retraite. Ma petite Sandrine, c'est gentil d'être venue me voir. Tu veux une salutricine? Prends dans la boîte, mais je te préviens, je les ai déjà sucées. Hein. Oh, il reste plus que le côté blanc. Alors, comme ça, tu veux être comédienne, ben, tu sais, il va falloir avoir de la patience. Hein. Et oui, comme on dit chez nous, à force de patience et de sein doux, l'éléphant sodomise le pouls. Ah oui, oui, oui, je suis bien ici, je suis bien, je suis bien. Je suis où déjà? La résidence de l'acacia d'argent. C'est bien, mais il n'y a que des vieux ici, hein. Bon, tu me diras, ils ont de l'humour, ils ont fait une association qui s'appelle les potagers. Il n'y a pas que des légumes, mais presque. Ça me fait quel âge maintenant? 96 ans? Eh ben, tu vois, je pensais jamais y arriver. À un moment donné dans ma vie, j'avais trouvé une astuce pour paraître 10 ans de moins. Je fréquentais des gens qui avaient 10 ans de plus. Mais là, c'est plus possible, hein. 96 ans, tu as vu, hein. J'ai pas fait de chirurgie, hein. C'est pas comme la sœur à Simone. Quand elle vient nous voir l'après-midi, elle me fait peur. Je sais pas ce qu'elle a fait à sa bouche. On dirait un poisson. C'est incroyable comment cette femme a commencé à vieillir quand elle a voulu rajeunir. Hein? Tu sais ce qu'on dit pour nous les femmes avant 40 ans, on a de la chance. Après 50 ans, on a trop de peau. Alors, comme ça, t'es amoureuse? Bah, je sais ce que c'est, j'ai eu 3 maris. Je me souviens plus de leur prénom, mais je connais les hommes. S'il te dit « je t'aime », ça veut dire « je veux coucher ». S'il te dit « oui, moi aussi j'aime le cinéma lituanien », ça veut dire « je veux coucher ». S'il te dit « oh, j'ai pas eu le temps de te rappeler », ça veut dire « on a déjà couché ». Tu as une photo de ton amoureux ? Méfie-toi des hommes moches. Ils ont peur des femmes. Méfie-toi aussi des beaux. Tu sais, si les beaux mecs n'étaient pas salauds, les mecs moches coucheraient jamais. Hein? Tu sais, si un jour tu veux te venger d'un homme, attends qu'il soit vieux. Tu lui diras ce que je disais toujours à ton grand-père. Si tu bandais aussi fort que ce que tu ronfles, on n'aurait jamais fait chambre à part. Moi, j'aimais bien les hommes divorcés. On peut leur faire dépenser tout ce que la première femme a économisé. Et oui, quand on aime, on ne compte pas, mais quand on n'aime plus, qu'est-ce qu'on compte, hein? Ah, ça, c'est comme chez les Hallyday, hein? Il y a les smettes. Et les boudous. Et boudous, qu'est-ce qu'ils se mettent?

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2: C'est un petit garçon qui va au McDo avec sa mère et qui. Sa mère lui dit bah, va commander tout seul. Alors, il va, il s'approche de la caisse, comme ça, il dit
3: bonjour madame, 6 McKeket d'une grosse bite.
2: Mais ça va pas, dit ou quoi?
3: Il regarde, il fait 6 McKeket d'une grosse bite.
2: Oh, il dit, mais ça va pas, dites madame. Et la mère, plaf, elle met une claque au minot, elle dit mais, je t'ai interdit de parler avec un chewing-gum dans la bouche, enlève-moi le chewing-gum, allez, demande maintenant.
3: Bon. 6 nuggets, c'est une grande frite.
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0: 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Quand j'étais petit, comme vous, comme tout le monde, moi j'aimais bien lire la presse People, tu vois, dans le train, dans la voiture, pour aller en vacances, j'aimais bien. Aujourd'hui, parfois, je lis la presse People pour savoir comment je vais. Je te jure, c'est vrai. Des fois, je lis comme ça, je dis, j'ai pas fait ça quand même. Mais je suis un petit foufou, moi. Ils font des titres avec n'importe quoi. Je suis content de pouvoir le dire ce soir devant tout le monde. Il n'y a pas longtemps, ils m'ont pris en photo dans la rue, ok? J'étais en train de me moucher, ok? Juste me moucher. Ils ont pris en photo, ils ont écrit « Kev Adams, seul face à la maladie. » Ah non, je me mouche, hein, c'est tout, ça va. Hein. Un peu de Stérimar et c'est réglé, il n'y a pas de... L'autre jour, j'étais dans un escalator comme ça qui descend, j'avais des sacs, tu sais? Ils m'ont pris en photo dans l'escalator. « Kev Adams, la descente aux enfers. » Ah non, c'est la descente parking, hein, c'est tout, hein, ça va. Hein. L'autre jour, je sors d'un resto, j'avais la main sur le ventre. Kev Adams, sa grossesse, son combat. Ça va trop loin. C'est comme, soi-disant, je sortais avec Miss Univers. Vous avez entendu cette rumeur-là? Est-ce qu'il y en a qui pensent que c'est vrai ou que c'est faux ce soir? Ça m'intéresse de savoir. Criez ceux qui pensent que c'est faux. Criez ceux qui pensent que c'est vrai. Criez ceux qui s'en foutent complètement. Vous savez que c'est les deux questions qu'on me pose le plus dans la rue, je te jure. La première question qu'on me pose le plus, c'est « Est-ce que c'est vrai que t'es sorti avec Miss Univers ?» Et la deuxième, c'est « Est-ce que c'est vrai le tapis volant, il vole ?» Il y a une des deux réponses, c'est « Oui, c'est vrai. » J'aime bien laisser ce petit moment parce que je sais qu'il y a plein d'enfants en ce moment en France qui sont en train de se dire « Je le savais !» Non, c'est vrai, je suis sorti avec elle, c'est vrai. C'est vrai, ça a duré un petit peu plus d'un an, c'était une très jolie relation. En fait, ça s'est passé comme ça, il y a un journal People très célèbre en France, ils ont pris leur couverture, ils ont mis une photo de moi, ils ont mis une photo d'elle, et ils ont écrit « Ils sont ensemble ». Ok ? C'est un photomontage, évidemment, c'est pas une vraie photo de nous deux. Au moment où ce magazine sort, moi j'ai jamais rencontré cette fille de toute ma vie, jamais. Même pas « bonjour » de loin dans une soirée, jamais. Imagine ma tête. Quand j'étais chez le marchand de journaux en bas de chez moi un samedi matin.
1: Mais non! Oh là là là là, c'est moi qui... Je m'en rappelle plus, je m'en rappelle, c'est incroyable!
0: Je suis rentré chez moi, il y avait tous mes potes, ils m'ont dit, mais Kev, on savait pas. J'ai dit, mais moi non plus, frère, je savais pas. Après, on s'est mis ensemble. Évidemment, ça m'a aidé. Je vais vous mentir, ça m'a aidé. J'ai envoyé une photo du magazine, je lui ai dit, alors, ce qui paraît...
1: On est ensemble.
0: C'est sûr. Après, on s'est mis ensemble, c'était une relation normale. Ce qui n'était pas normal, c'était le regard des autres, tu sais, c'était les gens. Parfois, j'allais à des soirées avec elle, et on arrivait dans la soirée, et il y avait des gens qui venaient me voir, ils me disaient Kev, tu sors avec elle, là? Non, je dis, tu sors avec elle?
1: Oh, bah, mon salaud. Tu fais pas chier, toi, hein, t'es.
0: Et les mêmes gens, ils allaient la voir, elle, devant moi, et ils disaient
1: Tu sors avec lui? Et pourquoi tu sors avec lui? Tu peux sortir avec qui tu veux, tu sors avec lui.
0: En même temps, je peux pas en vouloir à ces gens-là, parce que c'est mes parents, donc on va pas... Même elle en avait marre du côté Miss Univers, même elle me disait, ouais, j'en ai marre, je préférais que les gens me voient plus comme Iris plutôt que comme Miss Univers, quoi. Et moi, je lui disais, je comprends, ma chérie, mais du coup, peut-être tu devrais enlever l'écharpe et la couronne, quoi, tu vois. Surtout que là, on est dans la douche, ça sert à rien, je veux dire. Et après, ça s'est terminé. Moi, je voulais que ça se termine bien. Moi, j'aime pas être en embrouille, j'aime pas être engueulé avec des gens. J'avais envie que ça se termine bien, j'avais envie que ça se termine cool, quoi. Je me rappelle quand ça s'est arrêté, tous ses amis étaient là pour la réconforter, tu vois. Attention, moi aussi, hein, tous mes amis étaient là pour la réconforter, tu vois. Et elle m'a fait cette demande très étrange, elle m'a dit « Est-ce que c'est possible que je garde ton t-shirt, celui que tu m'avais prêté pour dormir ?» Ça, c'est un truc que vous faites, les femmes en couple. Parfois, vous prenez le t-shirt de votre homme pour dormir ou la chemise de votre copain pour dormir. Moi, c'est vrai qu'au début de ma relation avec elle, je lui avais donné un t-shirt. Elle m'a dit, est-ce que je peux le garder? Je lui ai dit, bien sûr, garde-le. Pas de problème. Et ça me fait plaisir parce que je la croisais il n'y a pas longtemps et elle me dit qu'elle portait toujours le t-shirt pour dormir. Ouais. Alors qu'elle a un nouveau mec. Ouais. Ça me fait plaisir. Je me dis, ça doit être marrant le matin quand lui, il se réveille, il la voit avec un t-shirt I love Kev Adams. C'est rigolo quand même, tu vois.

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2: Bonsoir. J'ai retrouvé le document secret volé au Vatican. Il s'agit d'une lettre de Dieu. Il s'excuse pour la création de la femme. Au Vatican, ils sont au courant depuis des milliers d'années pour la femme. C'est pour ça que les prêtres ne se marient pas. Et à propos de prêtres, j'en profite pour faire un constat. La différence entre un homme marié et un prêtre, c'est que chez le prêtre, l'abstinence, c'est prévu. Voici par quoi commence cette lettre. Je suis désolé. Aux dinosaures, j'avais envoyé des météorites.
3: C'est bien.
2: Aux hommes, j'ai envoyé des femmes. Ils m'ont dit que les dinosaures avaient eu de la chance. Au départ, j'ai créé la femme juste comme une lettre pour l'homme, car finalement une femme, c'est quoi? C'est de l'électroménager qui parle. Je ne peux pas continuer à lire cette lettre, je ne suis pas d'accord. La femme est la plus belle création de Dieu. À moins que vous vouliez que je continue. Là où l'homme en a le plus voulu. D'ailleurs, après ça, il m'appelait plus Dieu, mais Frankenstein, c'est quand j'ai créé un monstre, la belle-mère. J'ai créé le monde en 6 jours et le 7e, je me suis reposé, mais personne ne sait ce que j'ai enduré la 2e semaine. La femme ne m'a plus lâché. Quand elle a vu le jardin d'Éden, elle a voulu refaire la déco. Dès le lundi, comme il faisait beau, la femme a voulu faire des grillades. Elle m'a demandé d'allumer le barbecue. Comme j'y arrivais pas, j'ai créé le beau-frère. Et le beau-frère créa le pack de 6. Le mardi, comme la femme était déprimée, je lui ai créé une copine plus grosse qu'elle. J'ai commis une grave erreur, j'ai donné la parole à la femme, le problème c'est qu'elle ne l'a jamais rendue. Du coup, comme je ne pouvais pas lire tranquille, j'ai créé le loquet pour les toilettes. Finalement, j'ai fait l'homme à mon image. Pour la femme, j'aurais pas dû improviser. C'est pas moi qui l'ai écrit cette lettre. Vous croyez que ça m'amuse de la lire? Ce n'est que souffrance. Je profite aussi de cette lettre pour m'adresser au président français qui est allé en Afghanistan sans sa femme. Le pauvre, obligé d'aller dans un pays en guerre pour avoir la paix. Pour m'excuser pour la gêne occasionnée par la femme, je propose à tous les hommes la vie éternelle. Moi, je refuse la vie éternelle. Car le seul espoir qui me reste dans le mariage avec ma femme, c'est que la mort nous sépare.
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21: Bon, par contre, ce soir, je suis pas venu vous faire que rigoler, je suis venu vous faire passer des messages, mesdames, messieurs. On donne trop d'importance à l'apparence physique, c'est vrai ou pas? Tout le monde te juge par rapport à ton physique, on est tous comme ça. Vous avez déjà vu une fille super belle avec un mec tout moche? Tu ne la regardes pas comme un couple normal? Tu la regardes comme une scène de crime? Oh non! L'autre jour, j'ai vu un film avec Jessica Alba, l'actrice, vous connaissez? Elle est devenue toute maigre. Mais qu'est-ce qu'il se passe dans la tête de ces filles-là qui veulent maigrir à tout prix? Vous voyez de quelle fille je veux parler? Tu sais, on les voit le samedi en train de faire du shopping. Salut, moi c'est Stéphanie. Et ça, c'est ma copine Cindy. Putain, mais Cindy, t'es trop belle. Hein. Qu'est-ce que tu fais comme sport? Moi, anorexie, cinquième dame. C'est génial. Achoum. Cindy est morte. Et pourquoi on donne tellement d'importance au physique? Parce qu'on veut plaire, on veut rencontrer quelqu'un. Et je remarque un truc, les filles, c'est beaucoup plus simple pour vous de trouver l'amour. Parce que même si vous trouvez pas de mec qui vous plaît, vous pouvez toujours sortir avec une femme, personne ne vous dira rien. Vous pouvez être gay une année, l'année suivante redevenir hétéro. C'est comme si vous étiez parti en vacances, tout le monde s'en fout. Personne vous jugera. Un mec, t'es gay un soir, t'es gay à vie. Tu sais, une femme, elle peut te dire, tu vois qui c'est Sabine? Ben, un soir, on a bu quelques verres de vin, on était bien. Elle avait ramené le dernier album d'Adèle. On a commencé à danser, puis on a fait l'amour, mais c'est juste une fois, c'est une copine, chilling. Les mecs peuvent pas faire ça. Hey, tu vois qui c'est Rachid? L'autre soir, on est tranquille dans le hall. Il avait ramené le dernier album de Booba. On a commencé à se checker. On connaissait les paroles par cœur. T'as pas de fesses, t'as Walou. Et je l'ai pris par derrière, ce bâtard. C'est vrai, super. Non, non, impossible. On vous envie, les filles, on vous envie. Tout est plus simple. Même dans le comportement, pas besoin de faire attention à ce que vous faites. Nous, les mecs, on doit faire attention comme on rigole. On doit rigoler d'une façon, c'est grave, avec des gros rires. Mais si vous saviez, les filles, on aimerait rigoler comme vous.
2: Des barres.
21: On n'a pas le droit. Mais par contre, il y a un truc là où on est plus fort que vous, c'est dans la gestion des excès. Les filles, je vous le dis, hein, c'est un vrai message. Attention quand vous allez boire un verre entre copines. Il y en a toujours une, au bout d'un moment, qui est là, je suis saoule. Je dis pas. Et à ce moment-là, t'as tous les mecs du bar, on a une gagnante, les mecs. Ça, c'est la différence entre les hommes et les femmes quand ils tombent sur quelqu'un de sous. Parce que les femmes, quand elles tombent sur un mec bourré, direct, elles font dans l'humanitaire.
2: Monsieur, ça va? Ça va?
21: On va vous laisser. On va créer une association pour récolter des fonds pour vous soutenir. On va mettre en place un numéro vert pour retrouver tous vos amis, bien sûr. Arrêtez! Il est gentil. Pas comme les autres qui essaient de nous frotter. Il est tranquille dans son vomi. Arrêtez! Mais par contre, si vous buvez de l'alcool, que vous soyez un homme ou une femme, s'il vous plaît, ne prenez pas le volant après. Choisissez un capitaine de soirée. Sam. Je sais que personne veut être capitaine parce qu'arriver à un certain stade de la soirée, être capitaine, c'est comme gérer un groupe d'autistes. Tu sais, tu te retrouves dans le parking, oh, dans la voiture! Moi, je veux bien être capitaine, hein, mais on ne prend pas ma voiture. Je prends la voiture du mec le plus bourré. Ça va? Non, désolé, Paul, j'ai vomi. C'est pas grave, ça arrive.
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2: Là, vous me regardez, vous dites, lui, c'est une star, il a réussi. C'est pas gentil, putain. Mais des fois, ton ego, il en prend un coup. Je vous raconte cette histoire. J'ai joué à Cannes il y a pas longtemps. J'ai vendu mon spectacle. C'est le maire de Cannes. Il a acheté mon spectacle pour l'offrir à tous les administrés. Je fais génial. J'allais jouer au Palais des Festivals, là où il y a le Festival de Cannes. Tu vois, j'arrive à 20h pour jouer. Il y a mon régisseur qui m'attend. Il me dit, Mathieu, j'ai une bonne et une mauvaise nouvelle. Mais je sais quoi? Ce soir, il y a 4000 personnes.

Et là, il monte sur scène. Donc moi, je suis en loge, il monte sur scène. Mesdames et messieurs, il fait la surprise. Les gens font wow. Il a fait 4 spectacles, une tournée internationale. Il a fait des films, des séries. Moi, j'étais là, je fais, mais de qui il parle? Ça se trouve, il y a Gad Elmaleh qui est là. Et en fait, non, je suis monté sur scène, ça s'est bien passé. Les carottes râpées étaient bonnes. Mais d'ailleurs, j'aurais dû bouffer des carottes râpées à midi. Parce qu'avant de venir faire l'émission, je vous dis la vérité, j'ai mangé un McDo. Et alors pour vous, les jeunes, un McDo, vous le mangez, vous le digérez direct. Mais pour nous, les vieux, un McDo, tu t'en souviens pendant une semaine. Non, mais c'est vrai, je m'aperçois d'un truc, je deviens, j'en parlais avec les jeunes, je deviens intolérant à tout. Même le bruit, les gens qui parlent fort, qui rient fort. Tout à l'heure, j'écrivais des blagues à côté de la cigale comme ça, il y avait un couple à côté de moi, qui est peut-être là d'ailleurs. Et le mec, il sort une blague et la fille, elle fait ah ah ah ah. Je suis un humoriste professionnel. Lui, c'est un amateur. Aucune blague d'amateur vaut ah ah ah. Tu sais, j'avais envie de me lever et lui dire c'est quoi ta blague? Ça mérite un mais pas. Alors là, vous vous dites, oh, Madénian, c'est devenu un vieux con. Sachez un truc, les jeunes, vous n'allez pas vous améliorer avec le temps. Vous allez devenir la pire version de vous-même. Les vieux peuvent vous le dire, regardez. Non, mais moi, je pensais que j'allais être plus tolérant, plus gentil, que j'allais reconnaître mes erreurs. C'est reconnaître les gens qui sont autant pour moi, je préfère mourir avec mes idées. À Noël, j'ai acheté une machine Nespresso à 300 balles. C'est une machine Nespresso magnifique. Tu sais, il y a des loupiottes bleues et blanches. Dans la nuit, ça fait bleu et blanc. Moi, tu me niques. Il y a un rail. Tu sais, il y a un rail en acier. Quand tu mets la capsule, elle part comme ça. Elle disparaît, ça fait café. Pour moi, c'est 300 balles. J'arrive comme ça. Je me l'offre à Noël, tu vois. Je mets une capsule, ça marche pas. Deux capsules, ça... au bout de 3 capsules, je pète un câble. J'appelle le service client d'Arty. Je fais « Allô, je suis pas content !» Je fais « Qu'est-ce qui se passe ? Quand je mets une capsule, ça fait pas café !» Avec mes mots. Le mec il me dit calmez-vous monsieur, est-ce que vous voulez que la conversation soit enregistrée? Je fais ah oui je veux qu'elle soit enregistrée. Je veux qu'il y ait une preuve de ton licenciement. Très bien, quel est votre nom monsieur? Je fais Mathieu Madénian. Il fait ah le comique, ouais mais j'ai pas envie de rire là, d'accord? Quel est le problème? Elle me dit que le problème, je lui dis c'est quand je mets la capsule, vous n'avez pas café. Il fait oh, il est par étapes. Est-ce que vous avez branché, première question, la machine sur secteur? Je fais ben oui, je suis allé brancher parce que ça fait loupiote. Très bien, deuxième question monsieur, est-ce que vous avez mis de l'eau dans le réservoir d'eau? C'est là que j'aurais dû dire autant pour moi. Mais j'ai pas lâché, je vais écouter cette conversation assez durée. Je vous trouve très mal poli. Au revoir monsieur, clac. On vit pas dans un monde dans lequel on nous apprend à avoir tort. On n'aime pas, tu vois, Macron par exemple, quand il a fait sa retraite à 64 ans, il savait qu'il faisait de la merde, mais il est allé au bout du truc, tu vois. D'ailleurs, tiens, on va commencer un petit peu à cette émission en disant un petit peu du bien d'Emmanuel Macron. Je sais, c'est risqué, mais on y va. Non, parce que moi, il a mon âge, Macron. Putain, mais quelque part, je l'admire quand je vois le self-control qu'il a, ce gars. On dit, Macron, il est gay, on l'attaque là-dessus. Okay. Et même si Macron est gay, qu'est-ce qu'on s'en fout? À quel moment ça va intervenir dans sa politique, le fait qu'il soit gay? Jamais il va dire, j'annule le G7 parce qu'il y a un concert du Mylène Farmer. Jamais il va faire ça. Si je pense que Macron, son problème, c'est qu'il a une tête à claque. Et quand il se l'est pris, ça claque. On s'est dit, ah, logique. Parce qu'il a une tête de premier de la classe. Il est plus intelligent que nous. Quand lui il dit il faut traverser la route pour trouver du boulot, lui oui. Moi, je risque de me faire écraser si je traverse la route. Il a les codes nucléaires. J'ai perdu mes codes Netflix à un moment donné. C'est pour ça, la prochaine fois, au lieu de gueuler sur un président, choisissez un président à notre image. Hollande, YouTube parfum. Un mec qui se lève en pleine nuit en pyjama pour aller baiser sa comédienne en scooter, j'adore. Ça, c'est ma France. Ça, c'est ma France.

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2: Gabin, Gabin, mon chéri, tu regardes ton papa, tu m'écoutes, tu me regardes et tu m'écoutes. Oui, le sable, c'est pas comestible, mon chéri. Et puis ça, c'est pas des M&M, c'est des crottes de chien. Voilà, puis tu lâches le joujou, ça t'appartient pas, ça appartient à la petite fille. Puis tu arrêtes de crier parce que tu casses les oreilles à tout le monde. Bonjour madame. Non, je sais pas où sont tes cartes Pokémon. Eh ben je sais pas. Eh ben tu demandes à ton papa. Non, à ton papa numéro 2, la limace qui est affalée sur le banc là. Ça va, je te dérange pas Benoît, pas trop fatigué. Oh là là. Oh mon Dieu, mais qu'est-ce que je déteste te voir lire l'équipe au parc. Enfin avant, quand je t'ai rencontré, ben, enfin t'étais comme tout le monde. Tu lisais têtu, tu regardais Quotidien. T'écoutais Mylène Farmer, tu t'habillais Jean-Paul Gaultier, enfin c'est quoi ça? Enfin avec ce jogging là, tu ressembles à rien, on dirait Giroud. Tu veux que je te dise une chose Benoît, et on va s'engueuler, hein? Tu sais à quoi tu me fais penser? À un hétéro. Donc qu'est-ce qu'elle fait la gamine là? Oh c'est à vous la... Oh, vous lui dites d'arrêter de tirer sur le pull de mon fils, c'est un Saint-Laurent, elle va le déchirer. Et ben voilà, c'est fait. Et ben vous me devez 260 €, madame. Et encore, vous avez de la chance, il est en solde. Complètement hystérique, cette gamine, faut lui faire du yoga. Nous, la dernière fois que notre fils a fait une crise, on lui a donné un Xanax. Bon, il a dormi 2 jours. Quand il s'est réveillé, il parlait suédois couramment, puis on n'en parle plus. Complètement hystérique, c'est bien... Bonjour, madame. Vous êtes qui? Comment ça, vous êtes la maman de qui, de quoi? Ben, elle a combien de mamans, cette gamine? D'accord, ben, il fallait me le dire que vous étiez de la fanfare, vous aussi. Oh, d'accord. Ben, je me serais pas énervée comme ça, d'accord. C'est à vous, le petit monstre, hein, d'accord. Mais comment vous avez fait pour l'avoir? GPA, PMA, PMU, KFC, RATP, je ne sais. Comment? D'accord, vous avez utilisé le sperme du beau-frère de la sœur de la compagne de votre tante qui elle-même est la cousine de son frère. Oh là là, c'est compliqué votre truc. Enfin, c'est pas grave, ça reste en famille puis ça coûte moins cher. Hein, oui. Parce que nous, avec Benoît, c'était un vrai casse-tête. Oh, on a attendu que sa vieille tante meure pour toucher l'héritage, pour se payer une belle petite GPA. Mais bon, parfois je regrette... Oh non, pas le gamin, je l'adore. Oh non, je l'aime. Oui, oh non, il est formidable. Non, c'est le père. La limace qui est affalée sur le banc, là. Oh, quand je l'ai rencontré, t'es tellement beau. Je l'ai rencontré sur un Paris-Brest. Non, pas le gâteau, le vol. Il était steward sur Air Finistère. Il était... J'étais pas bien à l'époque. J'avais un volcan émotionnel à l'intérieur. J'étais pas... Je venais de quitter mon premier mari, j'étais pas bien, j'avais envie de mourir. Je me revois à plus de 20 km/h sur ma trottinette électrique. Je frôlais la mort. J'ai eu une expérience de mort, hein, oui. Ah oui, un long couloir blanc avec les néons blancs, comme ça, j'entendais une musique, les Bee Gees. Alors, me demandez pas pourquoi, je sais pas. Et puis, je voyais des anges blonds, vous voyez, avec comme un bruit de sèche-cheveux. Puis, quand je me suis réveillée, ben, je me suis aperçue que je m'étais éclatée sur la vitrine d'un Franck Provost. Ouais. C'est tellement beau. Avec son balayage californien, son jean à clous, son petit cul en forme de marteau. Hein, non, c'est... Et puis depuis que le gamin est arrivé, je vis avec un beauf. Je suis passée de Patrick Swayze à Patrick Sébastien. Alors, vous voyez... Ça va? Ça va Benoît? Je te dérange pas trop? Pas trop fatigué? Ah oui, oh là là, c'est fatigant de s'occuper de son gamin 4 minutes par jour. Ah oui, pardon. Hein. Tu l'emmènes à la crèche, oui, oui, c'est ça, oui. Ben, on sait pourquoi, hein. C'est pour mater le cul du papa du petit Nathanaël. Bah, dis quelque chose, réponds, là, j'ai l'impression de parler une chaise vide. Je rêve ou tu viens de péter? Non, mais je m'occupe de tout dans cette baraque, hein. Je fais la vaisselle, je fais le ménage, je fais les pipes, enfin bon. Faut pas que je le suce non plus. Non, mais de ces jours, je vais partir. Hein. Ah oui, je vais prendre Gabin sous le bras, je vais partir, c'est bizarre. J'ai un ami qui a une paillote végane, là, il fait des chouchous bio. Bon, il sent plus la crevette que la lavande, mais enfin... Je vais me casser, Benoît, je vais partir, hein. Tu m'entends? Bah, réponds quelque chose, dis quelque chose, merde! Jésus, Marie, Joseph. Oui, qu'est-ce qu'il y a, mon chéri? Qu'est-ce qu'il y a, mon chéri? Quoi? Comment ça, tu veux pas jouer avec la petite fille? Tu n'aimes pas les filles? Tu veux pas qu'elles soient ton amoureuse? Putain! Benoît, lâche ton équipe! Je crois que notre fils est pédé.
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2: Sure. Hey, what did you expect?
14: C'est moi qui devais faire la pub. Je faisais trop jeune. Ils ont pris Kidman. On y colle là-dessous Chantal Kidman, hein, c'est pas pareil, non? Ouais, on me confond souvent avec elle. Non, moi finalement j'ai fait Chantal, t'as pas oublié le Cantal? C'est moins glamour quand même, non? C'est plus terroir. Non, je bois, mon mari m'a dit t'es belle quand tu bois, bois, voilà. C'est pourquoi je suis belle quand je bois, parce que je sors mes seins. Il m'a dit, sors tes seins, tu gagnes 10 ans. Tenez-vous droite, tenez-vous droite, madame. Bien sûr que oui, c'est beaucoup plus joli. J'ai demandé au médecin, j'ai dit, docteur, je ne me tiens pas droite. Il m'a dit, madame, tant que vous pouvez vous redresser, il n'y a pas de problème. Et après, bon, on s'en fout, quoi. Oh là là, faut que je vous parle de ma fille aussi. Elle m'énerve, ma fille. J'ai failli la vendre au Maroc cet été. Il les achète. 3000 chameaux pour ses gazelles. Et pour moi, 3 vieux chameaux comme toi. Il dit, laisse tomber. Elle est belle, ma fille, si vous la voyez. Elle me ressemble énormément. C'est vous dire si elle est belle, quand même, non? Bon, avec mon mari, on se disait, bon, elle va sûrement avoir un petit ami, quelqu'un dans sa vie, 17 ans, joli comme un cœur. Voilà, mon mari n'osait pas lui demander. Mais c'est normal, messieurs. La pudeur des hommes vis-à-vis des jeunes filles, c'est tout à fait normal. Je dis, attends, moi, je sais parler aux jeunes. Je vais dans sa chambre, de baffe, elle a accouché. Je prends le numéro du copain, je l'ai appelé. Allô, bonjour Nicolas, c'est très sympa de venir déjeuner à la maison. Mon mari aimerait tellement bien vous connaître, etc., etc. Charmant ce petit Nicolas, vraiment. Étudiant en droit, beaucoup d'ambition, famille hongroise. Putain, mais tu l'as appelé, putain, mais tu l'as appelé, putain, putain, putain, putain. Hein. En plus, t'as fouillé. Hein. Putain, je te déteste. Hein. Oui, je fouille un peu, et alors? Depuis, elle passe son temps au centre commercial. Qu'est-ce qu'elle fout au centre commercial? T'as vu tes notes? 2, 3, 4, 0, moins 1, 2. C'est plus un bulletin, c'est un relevé de Météo France au mois de décembre. Remarque, avec des notes comme ça, tu pourras toujours être au conseil d'administration de l'EHPAD, mais quand même. Je rentre immédiatement. À un moment, j'ai une heure de perte, mais je me suis avancée pour 3 semaines. Alors, Nestra, c'est bon, Nestra, c'est bon. Ensuite, elle ne rentre pas, elle va se poser. Elle va se poser où? Au café. Si j'ai pas mes 2 heures au Select avec mes potes pour parler de ma retraite, c'est mort pour ma life. Ensuite, qu'est-ce qu'elle fait? Elle s'enferme dans sa chambre. Est-ce qu'elle travaille? Non, elle chatte sur Internet avec ses 3500 potes. Elle Facebook. L'autre jour, j'entends « Putain, maman, la honte !» J'étais moi, sa mère, sortant nue de ma douche, dans le champ de sa webcam. Et j'y ai pris goût, figurez-vous. Quand elle n'est pas là l'après-midi, je branche la webcam et je fais mon ménage nu comme un verre. Et ils m'ont vu nue, toute nue, aussi nue, tellement nue. Je chante aussi, oui. Mon mari trouve que je ressemble à Ariel Dombal quand je chante. Que ça me mucho. Que ça, que ça, que ça.

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2: Est-ce que vous allez bien? Ah, bande d'hypocrites. En tout cas, moi je vais bien, je suis super content d'être là. Même si je constate qu'encore une fois je suis le seul. Après, pas de malaise, hein. J'en ai beaucoup souffert dans ma jeunesse. Maintenant, ça me fait plus rien d'être le seul beau gosse. Vous l'avez pas vu venir, hein. Toi, je t'ai vu, t'étais là. Mais je suis là, mon frère. Mais c'est pas ça le pire. C'est les gens autour de toi, ils étaient à deux doigts de te dénoncer. Non, ce qui m'arrive assez souvent, par contre, c'est d'être le seul grand. Je fais 1m94 et ça, j'en ai vraiment souffert. Ok, là, j'en vois qui se disent, c'est possible de souffrir d'autre chose que d'être noir pour un noir? Il nous blague, là. Et oui, et je vais vous donner un exemple qui va vous aider à comprendre. Grâce à une femme extraordinaire comme Rosa Parks, depuis 1956, ma couleur de peau peut s'asseoir à l'avant comme à l'arrière d'un bus. À cause de ma taille, en 2017, je peux ni m'asseoir à l'avant ni à l'arrière d'un bus. Mes jambes, elles passent pas. Je suis debout au milieu. Je me fais frotter comme vous, les filles. Je suis toujours victime de discrimination, mais de la part de l'urbanisme. Tu vois, ce soir, je suis content. D'habitude, je joue dans des petits cafés-théâtres de hobbits où je peux même pas me tenir debout. Je suis obligé de sacrifier ma colonne vertébrale. Vous voyez qui c'est, Hagrid? Bah, je me sens comme Hagrid, mais dans la chatte d'Hermione. Très à l'étroit. Tenez, par exemple, je dois m'adapter. Si je m'avance trop, le premier rang, vous avez deux options. La rupture d'anévrisme ou fixer ma bite. On n'est pas là pour ça, on va se calmer. Ce qui me dérange aussi avec ma taille, c'est les étiquettes qu'on a mis dessus. Vous savez ce que c'est un grand noir comme moi qui fait pas du basket? Une anomalie. Et c'est pas une blague que je vous fais, mais un constat. Un constat fait après des années de « Waouh, t'es grand, tu fais du basket ?» Non. Pourquoi? Et là, je suis censé m'expliquer. Limite, lui donner un certificat médical, sinon ma vie, c'est de la merde. C'est comme si moi, à chaque fois que je croisais un nain, je lui disais « Viens voir, tu récoltes des clés pour Fort Boyard ?» Non? Petite merde, toi. Je fais pas ça parce que j'ai du respect. L'autre étiquette que je dégage, quand t'es grand, tu fais rassurant, protecteur. Ça a l'air cool, hein. Sauf que moi, j'ai jamais dit ça. Donc, ça crée des quiproquos. Par exemple, si un homme fait éruption dans le théâtre, là, et se montre menaçant envers vous, bah, t'en as qui, naturellement, vont se tourner vers moi. Alors que moi, je vais me tourner vers la sortie. Et là, je vais en décevoir alors que j'ai rien promis. À la sortie, il y aura une journaliste. « Alors madame, qu'est-ce qui s'est passé ?»« Bah je sais pas, il y avait un grand noir sur scène et il a rien fait !» Attendez, vous voulez dire qu'il y avait un vigile présent sur les lieux ?

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2: C'est un arabe, un anglais, un marseillais qui discutent. Et l'arabe, il dit, putain, moi, ma femme, c'est vraiment une gazelle, hein, extraordinaire, attention. Hein. Putain, je la saute, incroyable, attention. Et il y a l'anglais qui dit, alors moi, ma femme, c'est une vraie abeille, je la pique. Et il y a le marseillais à côté qui dit, chez moi, ma femme, c'est un éléphant, hein, je la tombe.
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bonsoir, Monsieur Boudard, ça me fait super plaisir d'être là à Rire et Chanson pour faire un spectacle. Non, ça me fait plaisir, mais ce que vous ne savez pas, c'est que j'ai été loin dans les études. Si c'est vrai, j'ai décroché mon BEP à l'âge de 24 ans. Ça va, c'était moi le plus jeune. Bon, BEP, pour ceux qui ne savent pas, c'est l'annexe de la prison. Nous, c'était des promenades, mais j'ai passé les meilleurs moments de ma vie, je les ai passés en BEP. Parce qu'il y avait des mecs dans ma classe d'un autre monde. Il y avait un mec dans ma classe, il a arrêté l'école parce qu'il n'avait plus d'encre dans son stylo. Et il y en avait un autre, tous les trimestres, il avait des encouragements. Moi, je trouvais ça bizarre parce qu'il savait ni lire ni écrire. Sur son bulletin, il avait écrit « Encouragement à quitter l'établissement ». Il y avait aussi un pote à moi, Chiquito, un gitan. Tel a redoublé 75 fois, le pauvre. Non, parce que quand il parle, personne ne comprend. Ah, monsieur, allez, pète-le moi au cou. Mais tu comprends pas que je parle quoi, toi, là? C'est le cacho qui m'a dit. Et lui, encore, ça va, il y en avait un autre, tout le temps, il dormait en cours. Une fois, le prof, il est parti le voir. Bon, monsieur Ping. Monsieur Ping, vous êtes mort ou quoi? Ah, attends, on m'appelle Ping. On m'appelle Ping. Mais pourtant, c'est facile à dire, Ping, il n'y a que deux syllabes. Ping. Oui, de thé, moi, je ne veux pas d'embouille. Oui, de thé, la nuit, t'es fait pour dormir. Mais moi, la nuit, elle te fait de la couture, hein. C'est pour ça qu'il dormait en cours. Bon, on n'était pas des élèves modèles. Malgré tout ça, j'ai eu mon BEP et dans la foulée, j'ai eu mon bac. Ça me fait super plaisir de vous dire que j'ai eu mon bac. Parce que là où j'habite, eh, c'est pas facile de se concentrer pour faire ses devoirs. J'habite dans un F3. Bon, F3, c'est bien quand on est trois. Mais chez nous, trois enfants, ça n'existe pas. Ça, c'est ce qu'on fait par trimestre. Nous, on était 10. En plus, c'était tellement petit chez moi, comment galérer pour faire nos devoirs. Pour faire nos devoirs, chacun écrivait sur le dos de son petit frère. D'où la création de la table basse. Oh là là, qu'est-ce que je sens là? Ah bah je t'ai dit, pas de stylo à plume, ça me déchire. Hey, ça fait combien 4 x 5? Je sais pas, moi je suis arrêté à la table de 3. Hey, une fois j'ai envoyé mon petit frère à l'hôpital parce que je voulais faire un cercle avec mon compas. Bah nous on était 10, ça va. Au-dessus de chez moi il y avait des maliens. Hey, ça fait 24 enfants. Pour dormir ils étaient 3-8. Dans le quartier, on les appelait la famille Peugeot. Ah mais je les adore, j'étais toujours chez eux, surtout quand ils s'embrouillent entre eux. Mabrou Non, moi, ça m'en fout, ça m'en fout, ça m'en fout. Tu sors de mon lit. On est le lundi, c'est moi. Mais tu connais pas, regarde le planning. Non, il faut bouger, bouger. Tu dis quoi? On est lundi, 1er mai. C'est la fête du travail. Est-ce que toi-même, tu travailles? Hey, je vous jure, j'habite un immeuble de fou. En face de chez moi, j'ai un très bon ami à moi qui s'appelle Michel, un breton. Et son rêve le plus cher à Michel, c'est de devenir arabe. Si, ça existe. Alors il s'est appelé Michloud. Hey, je vous jure, j'habite un immeuble de fou. Mais le pire dans l'immeuble où j'habite, c'est que les toilettes sont en dehors de l'appartement. Là, je peux vous dire qu'en plein mois de décembre, à 2h du matin, quand on avait une envie pressante, et moi j'ai porté les couches jusqu'à l'âge de 20 piges. Hein. Mais bon, je vais pas me plaindre parce qu'il y a pire dans les autres pays. Au moins en France, on est libre. Mais bon, la liberté, elle sert à rien quand tu galères dans un quartier. En plus, nous, on n'est pas aussi libre que ça. Tout est fait pour qu'on reste dans notre quartier. Et quand on a envie de se balader ou aller dans les magasins, à chaque fois qu'on va dans un magasin, on nous colle des vigiles. La dernière fois, j'étais avec deux potes à moi, on est rentrés. On était sur les Champs-Élysées et on est rentrés dans un magasin chic. Et dès qu'on est rentrés, le responsable du magasin, il nous a vus. Mais qu'est-ce qu'il fout là, lui? Non, mais oh, c'est pas les soldes, hein? Oh mon Dieu, ils sont deux! Oh non, non, non! Oh non, non, non, non, non! Vite, le talkie-walkie. Chef du mag à Aigle Noir. Chef du mag à Aigle Noir. Bon, Mamadou, t'es où, là? Non, mais il y a des gens comme toi qui viennent d'entrer dans le magasin, là. Chut, mais c'est, je suis caché. Non, là, je suis plus caché, mais là, je suis caché. Je suis caché dans le rayon des slips, là. J'ai les scrutes, là. Là, je connais mon travail, celui que je chope en train de voler là-haut. Là, et bien, je le tape. Non, libre, on est possible que ça. Les boîtes de nuit, je vous en parle même pas. On m'a dit tellement de fois que ma tenue était pas correcte. Un jour, j'ai été tout nu. Vas-y, dis-moi que je suis mal habillé maintenant.

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14: Pour vous donner une idée d'à quel point je suis dans une monotonie dont j'essaye de sortir en ce moment, avant-hier, je sortais de chez moi, je loupe le bord du trottoir, et en tombant, je me suis fait la réflexion, ah bah voilà, ça change. Avant de commencer à vraiment faire des blagues, j'ai une question à vous poser. Est-ce que vous me connaissiez avant maintenant? Toujours un grand moment d'humilité. Vous voyez dans les émissions télé quand Michel Drucker demande aux humoristes « Mais à vos débuts, ça n'a pas toujours été... » C'est ce que je suis en train de vivre. Si vous sentez que je suis un peu mal à l'aise là sur scène, ça n'a rien à voir avec mon manque de notoriété. C'est juste que récemment, j'ai vu un match de foot qui m'a vraiment bouleversé. C'était Ghana-Cameroun, dans lequel forcément, d'un point de vue émotionnel, j'étais très investi. En fait, non, parce qu'en fait, il y a longtemps, ma famille possédait des gens dans les deux pays, en fait. Moi, je viens pas tout à fait d'ici, par ailleurs, je pense que ça se voit, en plus, ces cheveux noirs, c'est très latin, et effectivement, je suis suisse. Ça surprend les Parisiens parfois quand j'explique que je suis suisse, parce qu'on me fait souvent la remarque « Ah, mais c'est marrant, parce que t'as plutôt une tête de pauvre ». Et à votre décharge, c'est vrai que si on me détache les cheveux, on dirait un peu Jésus qui cherche du travail. Mais je ne suis pas que Suisse. Comme beaucoup de Suisses, je suis petit-fils d'immigrés, petit-fils de réfugiés même, puisque mon grand-père, il y a très longtemps maintenant, s'y est installé pour fuir l'oppression du fisc français. Je suis donc métisse. Pas complètement dépaysé culturellement à Paris. Hein, le métro, tout ça, ça va, je gère. D'autant plus qu'on a un métro en Suisse. Enfin, en Suisse. Au bled, comme j'aime dire. On a un métro qui est un peu particulier parce qu'il y a des sons dedans. Ça fait, il y a des petits trucs, ça fait... C'est un système très sophistiqué pour qu'on puisse différencier les différents arrêts. Et moi, je trouve ça dingue parce que je pensais que les mots, ça servait déjà à ça, en fait. Et du coup, je me demande, mais quels sons on pourrait mettre dans le métro ici, à Paris, tu vois, pour différencier les différents arrêts? Des trucs iconiques, forcément. Genre, prochain arrêt, Bastille. Prochain arrêt, ah, mademoiselle, porte la chapelle. Tu as des trucs où on se situerait plus ou moins. Moi, il m'arrivait un truc très gênant pendant mes premières semaines parisiennes dans votre métro. J'étais en train de, je sais pas comment dire autrement, j'étais en train de très brièvement observer les fesses d'une jeune femme. C'était rien, c'était vraiment juste quelques secondes. C'était hyper... un vrai respect dans le regard, franchement. Et tout à coup, c'est devenu extrêmement gênant parce qu'elle s'est retournée. Et à ce moment-là, c'est devenu évident pour tout le monde, parce qu'on était vraiment... plusieurs sur ce boule. Non, c'est devenu très gênant parce qu'en se retournant, on s'est tous aperçus qu'en fait, elle avait genre 14 ans. On est d'accord? Horrible, affreux, tu as très difficile à assumer. D'autant plus que moi, à la base de dos, j'ai endolé max 12. C'est très intime, évidemment, ce que je suis en train de vous raconter. C'est très intime, le stand-up, de manière générale. En plus, là, manifestement, pour beaucoup, c'est la première fois que vous me voyez sur scène. C'est un peu un dépucelage, sauf que cette fois, c'est cool, c'est vous qui avez payé, ce qui est plutôt agréable. Et puisque c'est vous qui avez payé, j'espère que je vous plais. Pas l'unanimité là-dessus. C'est pas grave, parce que ma mère me trouve très beau. Alors, en même temps, elle est un peu obligée, il y a une petite obligation contractuelle derrière, forcément. Parce que cette tête, c'est à moitié de sa faute. Ma mère a de la barbe. Ma mère me trouve très beau, mais elle me fait aussi souvent la remarque, elle me dit aussi souvent que je suis très beau, mais que d'après elle, j'ai de la chance parce que j'ai une beauté qui rend pas les gens jaloux.
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2: Calmez-vous. Non, je vais pas pouvoir coucher avec tout le monde ce soir. Hein, c'est pas... Non, on est trop nombreux, ça va être bâclé, on a une heure, j'aime pas quand c'est... Non, et puis en plus, là, je vous devine un petit peu et... pas envie, hein. Non, c'est vrai, c'est chargé quand même, hein, c'est... J'ai la migraine. Voilà, donc non, on va plutôt faire spectacle de manière traditionnelle, hein, bien catholique. Par contre, je voulais juste savoir, avant de démarrer, vous êtes pas trop impressionnés, ça va? Non, c'est bon, c'est surmontable. Non, mon physique, c'est surmontable. Hein? Non, parce que je vous ai senti un petit peu tendu quand je suis arrivée, un petit peu déroutée comme ça par mon visage, mon allure, hein, mon corps. Mais vous n'êtes pas les premiers, vous ne serez pas les derniers, c'est pas grave. Hein? Et puis en plus, ça s'arrange en cours de spectacle, hein, vous verrez. C'est... Enfin, c'est-à-dire que l'œil s'habitue au bout d'un moment. C'est vrai, Florence, que fait, il y a une espèce de persistance rétinienne qui fait que vous allez finir par en trouver comme une. Donc pas d'inquiétude, j'ai l'habitude. Hein. J'ai l'habitude parce que j'ai un physique qui me dessert beaucoup. Hein. Ouh là là. Enfin, qui fausse mes rapports avec les gens, voilà, c'est ça. Par exemple, il y a des gens qui n'osent pas m'adresser la parole, jamais. Alors ils passent par des amis qui font l'intermédiaire, c'est très compliqué. Par exemple, je me souviens de soirées entières où des hommes qui mouraient d'envie de me connaître n'ont jamais pu aller plus loin que ma meilleure amie. Eva, c'est une Suédoise. Non, les hommes, c'est un problème, hein, c'est compliqué avec ce... Souvent, je suis obligée de me grimer, je suis obligée d'en rajouter au niveau du maquillage pour leur laisser croire que je suis une fille comme les autres. Non, ils ne croient pas très longtemps, les hommes sont pas dupes. Hein. Non, ils savent. Hein. Enfin, ils sentent ces choses-là, hein. Un petit peu comme les chiens. Hein. Ils ont un instinct. Ah oui. Non, c'est un sixième sens. Alors, les plus téméraires, parce qu'il y en a quand même, hein, les plus courageux, hein, les gars du marais. Hein, bon. Mon gars, quoi. Ils arrivent à m'aborder, bien sûr. Hein. Mais ils sont rapidement contraints de se rendre à l'évidence et de prendre la fuite pour éviter de souffrir. Je les comprends, je les respecte, ils se protègent. C'est mieux comme ça, hein. Ah oui. Non, c'est mieux comme ça parce que les hommes qui s'attachent à moi, après c'est l'horreur. Hein. Après on n'en finit pas, ils s'enferment chez eux, ils répondent plus à mes appels, ils font les morts. Et... Il y en a même qui changent de ville, hein, pour plus avoir à me croiser. Car maintenant que je suis connue, là, en plus... Vas-y. Si, dans toute l'Europe francophone, là, ça me parle bien. Enfin, dans le troisième, là, quatrième.

Et c'est vrai que pour une fille, être belle, ça doit être bien. Enfin, vous, vous pouvez pas savoir non plus, mais... Hein? Bah non. Mais bon, on vous l'a dit, vous le savez, quoi, voilà. Hein, être belle, on sait, c'est bien, et puis c'est tout. Mais trop belle, je vous assure, il y a des jours, c'est chiant.

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2: Alain m'a dit qu'il voulait faire une chanson hommage, c'est ça que vous m'avez dit Alain?
3: Oui.
2: Quelle chanson de Daniel Balavoine voudriez chanter aujourd'hui?
3: C'est sa chanson qui s'appelle Sauce d'intérieur en détresse.
2: Non, non, c'est SOS.
3: Oui.
2: Non mais il y a des points entre les lettres, c'est important, ça veut pas dire du tout la même chose, on est d'accord là. Vous comprenez ça Alain?
3: Oui.
2: Ok, ben non mais en tout cas très très bien, c'est un bon choix. Alors c'est pas facile hein, cela dit, parce que c'est un sacré pavé à chanter. Beaucoup s'ils sont, et ça y est, ils se sont brûlés les ailes là-dessus. Donc c'est un sacré film. Enfin voilà, ça permet de rendre hommage donc à Daniel Balavoine, qui est quand même le seul chanteur à avoir dispersé lui-même ses cendres dans le désert. Donc chapeau à l'artiste.
3: Alors par contre, est-ce que vous pouvez la jouer plus grave, parce que là c'est un peu trop aigu pour ma voix comme ça.
2: Ah bon? Ben non, je peux pas. Ouais, je la connais que comme ça, donc. Ça va être super, je suis sûr. Oui, alors non, alors peut-être Alain, je me dis quitte à rendre hommage, autant être dans la sobriété. Voilà, je pense que c'est le mot d'ordre. Voilà, peut-être pas de gesticulation inutile. Soyez digne. Voilà. Hein, Alain, je dis, ne faites pas Christine the Queen là. Restez sur Georges Brassens ou Edith Piaf. Vraiment, voilà, tout droit derrière le micro, on sera bien sûr. Ok, vous faites exactement comme vous voulez, Alain. Ce sera très bien.
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2: Pourquoi?
4: Pourquoi je meurs?
2: Vous avez déjà entendu la chanson au moins une fois quand même, Alain?

0: Ah non, mais moi je pense qu'il dormira jamais l'enfant, moi. C'est horrible. Eh, hey, pas mal, bravo Alain. En fait, c'est ça. En fait, voilà. Vous faites semblant de ne pas savoir faire. Alors vous savez très bien faire, c'est la marque d'une très grande pudeur. Donc bravo pour ça Alain. Vous me faites plaisir simplement. Bon, évidemment on arrive à un moment qui m'angoisse un petit peu. C'est le deuxième couplet. Voilà. On a vu que le premier était un petit peu fantasque. Donc je voudrais être sûr que vous connaissiez le deuxième couplet. Alors excusez-moi, peut-être la phrase est trop longue. C'est une question que je vous ai posée Alain. Est-ce que vous connaissez mieux le deuxième couplet que le premier couplet? Eh, on joue pas à tabou, on peut se parler à un moment Alain, hein. Est-ce que vous connaissez bien le deuxième couplet? Voilà, c'est tout. C'est pas bien ce que vous faites, Alain. Voilà. Votre chorégraphie est dégueulasse. Voilà, c'est vraiment. Il y a Gilbert Montagné qui joue à cache-cache. Là, j'aime pas ça du tout, comme esprit.
1: Tout autour de moi, des carcasses qui flambent.
0: Non, c'est pas ça.
1: Des gens qui brûlent et des gens qui flambent.
0: Non. Oh là là là là, n'allez surtout pas dans cette direction-là, Alain.
1: Non mais quelle drôle d'idée.
0: Alain, sauce, Alain.
1: Un siège éjectable dans un hélicoptère.
0: Non.

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8: Des fois les papas, tellement qu'ils sont énervés, dans leur engueulade, ils disent n'importe quoi. Attends, ça c'est bon. Genre, je te dis que je ne sais ici. Toi, non, ou que ce soit toi, ou quoi, ou qu'est-ce, vous êtes avec ton frère pour moi de A à Z.
9: Les hommes et les femmes, ils font ça pour faire le couple. Voilà, il faut être deux, c'est ça, c'est la base. C'est comme toi, un jour, tu vas être amoureux, toi aussi, tu vas voir.
8: Non !
9: À 7 ans, 8 ans, grande pudeur par rapport à ça, ils veulent pas qu'on leur parle de leur amoureux, ni de rien du tout, hein. Non, pas du tout, hein.
8: J'aime pas les vues.
9: Après, tu vas t'extasier devant les dessins de l'enfant alors qu'ils vont être bidons. Ça d'ailleurs, j'aime pas, moi je fais pas. La plupart des dessins d'enfants, ils sont nuls et tout le monde fait oh là là, c'est incroyable, oh là là, tu l'as fait tout seul. Bah heureusement, si quelqu'un l'a aidé en plus, alors là.
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10: Quoi les bestiaux? Il y a de la bête.
11: C'est quand même beau le sport.
10: Surtout le dimanche après-midi sur TF1, en buvant une bonne bière.
11: Il faut être prudent. L'autre jour au basket, je me suis fait un lumbago.
10: Oh là, ça fait mal, ça. Surtout dans le dos.
11: J'ai voulu me resservir une canette sans quitter mon fauteuil. La table était trop loin. Crac.
10: Ah non, mais ce coup-là, il se travaille. Moi, je m'entraîne régulièrement à me servir un Ricard avec les pieds.
11: La bouteille est pas trop grosse?
10: Non, ce qu'il faut, c'est choper le doseur avec le gros orteil. Après, ça coule tout seul.
11: Tiens, il y a un truc qui est très bon pour la souplesse, c'est de se couper les ongles de pied.
10: Ah, moi, les ongles de pied, je me les coupe jamais chez moi. Je fais ça à l'hôtel, comme ça, j'ai pas à passer l'aspirateur.
11: Mais oui, mais...
10: C'est des trucs?
11: C'est des trucs à savoir!
10: Des petits trucs?
11: Mais oui! Faut être malin.
10: Mais ouais! Ou alors en week-end chez des amis.
11: Mais oui, c'est mais oui. Des petits trucs.
10: Bah alors, mais pour peu qu'ils aient un tapis, ni vu ni connu, je t'embrouille.
11: Il y a un sport que j'aime beaucoup, c'est la pétanque.
10: Ah mais attention, on peut se faire mal avec les boules. Une fois avec ma femme, en me disputant avec elle, j'en avais lancé une à la tête. Mais comme ça, pour voir, hein, sans faire exprès. Pour rigoler, bah elle était toute déformée.
11: Ah c'est pour ça.
10: Ah oui, oui. Ouais, ben, vous avez pas vu la gueule de la sienne, hein? Ah, il a fallu que j'en rachète une autre. Et pourtant, c'est du métal.
11: Mais elle a pas trop souffert, ta femme?
10: Oh, bah, ben, tu la connais, gueule pour un oui, pour un non.
11: Elle a peut-être pas l'esprit sportif.
10: Non, elle reconnaît pas la loi du plus fort.
11: De toute façon, le sport, c'est pas une affaire de femme.
10: Ah, sauf en patinage artistique. Moi, je préfère voir patiner une fille plutôt qu'un gars.
11: J'aime bien la championne, là, la petite noire, là.
10: Ah oui.
11: Ses cuisses sur la glace, ça ressort ouais. Bien.
10: Il n'y a pas de mal à regarder ça, c'est du sport.
11: Ouais, c'est du sport. Il n'y a pas de mal. Il n'y a pas de mal. J'aime bien quand elle tombe, moi, les patineuses.
10: Ah oui.
11: Là, on voit tout, là.
10: Ah ben, à la télé, il faut se mettre sur le côté, pour bien voir.
11: Moi, je me mets en dessous, moi.
10: Aussi, oui, oui.
11: Il y a pas de mal.
10: C'est du sport.
11: Ouais, c'est du sport.
10: Et les majorettes, c'est de la culture. Tiens, ben, un sport qui est pas mal au niveau chute, c'est le vélo.
11: Tiens, tu sais à quoi on reconnaît un vélo de course?
10: Bah oui, c'est celui où il y a un bidon pour boire un coup.
11: Non, il y a deux bidons. Un pour boire, un pour pisser. Quand tu vois un gars qui s'écroule la route, c'est qu'il s'est trompé de bidon.

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2: Je suis ce qu'on appelle une femme indépendante. C'est comme ça qu'on dit maintenant quand on est seul comme une merde. Et j'ai une pote qui est toute seule aussi, et il y a pas longtemps elle m'a dit « Non, non, mais t'inquiète meuf, hein. Bientôt on va trouver quelqu'un, là je sens, parce qu'ils vont tous divorcer, on va récupérer les miettes des autres. » Et ben beau projet de vie Magali, hein. Surtout que moi je sais pas trop de quelle miette elle parlait, mais si c'est celle des pains au chocolat de leurs enfants, une semaine sur deux et la moitié des vacances scolaires, franchement non merci. Ah non, ah non, moi j'ai pas d'enfants, c'est pas pour me tarter ceux des autres, hein. Tu sais, pour finir par entendre un beau jour «
3: Oui, bah laisse-moi tranquille, toi, t'es pas ma mère. »
2: Bah je sais, Mathéo. T'as vu ta gueule ? Dégage. Si t'étais mon fils, tu serais pas en train de regarder la pote patrouille en mangeant tes crottes de nez. Mais bien de lire Goethe à l'ombre d'un tilleul. Non, moi j'ai pas d'enfant, non, tu sais, je me rassure en me disant « Bon, pff, un enfant pour avoir quoi au final ? Des déceptions et des vergetures ? J'en ai déjà. » Oh, puis l'accouchement, mon Dieu, ça a l'air horrible, ce truc. Je sais pas la véracité de l'information, mais il paraît quand même qu'après, tu peux faire disparaître des objets en t'asseyant dessus. Moi, je perds toujours mes clés, déjà. Attends, j'ai une copine, elle est montée dans sa voiture, on n'a jamais revu la Punto. Alors d'accord, ça fait un tour de magie pas cher, ça fait marrer les gamins aux anniversaires, mais quand même, tu sais, il est où le gâteau ? Eh ben il est sous maman, le gâteau, voilà. D'ailleurs, si quelqu'un pouvait éteindre les bougies maintenant. Pourtant, je sais pas si ça vous l'a fait, mais moi, autour de moi, passé 30 ans, les gens se sont reproduits très très vite. Tu sais, les gens sont devenus adultes en 2 minutes. Et moi, j'ai des copines, je sais pas comment elles ont fait pour passer aussi rapidement de « Meuf, tu crois qu'il y a combien de calories dans un ecstasy ?» Ah, pour le living, on a choisi taupe. On s'est dit que c'était plus neutre. Tu sais, maintenant, je suis plus invitée à des fêtes, je suis invitée à des goûters. T'es là, si, si, je viens, oui. Si, si, je viens, j'adore le goûter, c'est mon repas favori de la journée. Mm. Ah, je ramène du vin quand même. Non, on fait du chai latte. Si, si, j'aime bien, je... Bon, bah, je ramène du lait, alors, hein. Avoine. C'est qui, Avoine? C'est ton fils?
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10: Je sors de chez Ikeo. Ils sont trop forts, ces Suédois. Ikeo, vous connaissez ? Ikea, vous connaissez ? Ah ! Non, parce qu'Ikeo, c'est juste pour le sketch, hein. Ikeo ! Non, que ça soit clair. Ce n'est pas toujours. C'est le seul magasin au monde, écoutez-moi bien, au monde à sens unique. C'est-à-dire que chez eux, on se croise pas comme ailleurs, non, on se double. Vrai ou faux ? J'invente pas, hein. C'est-à-dire que si t'as oublié quelque chose, t'as pas le choix, tu en fais le tour. Et comme en général, tu trouves jamais rien chez eux, eh ben tu recommences, c'est comme ça. Bon. Remarquez, c'est pas moi qui ai eu l'idée, c'est ma femme. Elle m'a dit comme ça un jour, « Chérie !» Là, ça se passe comme ça, ouais. « Si on allait faire un tour chez Ikea... » Ah ouais, super, génial. Bon, là, vous savez ce que c'est. C'était samedi après-midi. C'était marée haute. On flânait tranquillement avec ma femme dans les rayons. Quand j'ai fait la connerie. Alors, un truc à jamais faire chez Ikeo le samedi après-midi. J'ai lâché la main de ma femme. C'est horrible, j'ai rien pu faire. Elle a disparu là sous mes yeux avec ma carte bleue. J'ai rien pu faire, enfin, quand même, je me suis jeté à l'eau, j'ai cherché tant que j'ai pu, j'ai été emporté par la foule qui nous traîne et nous entraîne jusque l'empereuse et le génie. C'est là que je l'ai retrouvée. Malheureusement pour moi, elle avait repéré un petit meuble sympathique avec un nom à la con, le Abbé Gluck Planck. J'invente rien là. Le Abbé Gluck Planck donc, 658 pièces à monter soi-même sans outils et sans effort. Pour ceux qui ont déjà monté un meuble en kit. Bon, très bien, j'attrape un vendeur. Dites-moi, mon jeune ami suédois, où puis-je trouver le Abbé Gluck Planck en résine de pain complet? Il me dit là. Oula! Ouais, parce que je ne sais pas si vous êtes déjà allé chez Ikeo, mais le Nordic stock haut. Ah, c'est vrai, il faut quand même se les taper les 40 mètres d'escalade pour aller chercher le meuble là. Attends, j'ai pas fait l'école du cirque, moi je suis pas le fils à pain d'herbe. Enfin, bref, j'étais pas tout seul, non. Parce que pendant l'ascension, j'ai croisé une cordée de Belges qui se dirigeait sur les friteuses. Voilà, l'ami, c'est encore loin les banquettes, clic-clac. Ouais, le Belge, tu m'as pris pour un guide. J'en sais rien, moi. Tu vas juste comme un télé, tu prends à gauche, tu verras bien. Je l'aurais fait gagner au moins 2 heures. Facile. Bref, j'arrive au sommet. Je plante mon drapeau. J'achète un souvenir, je prends mon carton et je redescends. Je file aux caisses. Isabelle Martin. Cécile Nguyen. Francesca Popello. Sont bonnes ces suédoises. On paye, là-dessus on file à la cafétéria, là-bas on achète des sandwichs au gnou. Oui, enfin bon. Des bêtes de chez eux, quoi. Là-dessus, on prend un jus de sapin pressé. Un peu raide, c'est vrai. Et on s'en va. Et ciao, Ikeo. Et voilà. Voilà l'affaire. Chérie, va chercher le matos. Je vais monter le meuble. Quoi, c'est pas ça? Attends, s'il te plaît, tu t'énerves pas, d'accord? Fais voir ce plan-là, quoi. Quoi, c'est pas ça? Bien sûr que c'est ça! 850 balles! 850 balles, cette merde! Y'a pas! Ils sont trop forts, tes Suédois!

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2: C'est dans un bar. T'as un type balèze qui rentre dans un bar et qui commande un whisky au bar.
3: Faut dire, tournez-moi un whisky, s'il vous plaît.
2: Bon, il est pas belge, il est canadien, mais je sais pas faire l'accent canadien. Il boit son whisky comme ça, d'un trait, il prend le tabouret, il prend un barreau du tabouret, crac, il le casse sur le genou. Il pose les deux morceaux du barreau sur le bar. À côté de lui, c'est chiant, hein.
4: On attend là.
2: À côté de lui, il y a un deuxième mec encore plus balèze. Il dit, ah, whisky. Il boit le whisky, il prend les deux morceaux de tabouret, crac. Pose les quatre morceaux de tabouret sur le bar. Et là, il y a un petit vieux qui arrive. Donnez-moi, il est tout petit, le vieux, il est tout flué. Donnez-moi un lait grenadine. Il sirote son lait grenadine comme ça. Il regarde les deux mecs, il prend les quatre morceaux de tabouret et crac, il se casse le genou.
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0: Chérie, ne touche pas la pelle, chérie. Ne touche pas la pelle. Va jouer, mon cœur. Va jouer avec les autres enfants.
1: Va dans le bac à sable. Prends du sable mouillé, chaton. Pour faire le pâté, prends du sable mouillé. Pas le sable clair, le sable foncé. Le sable... Prends le seau. Prends le seau.
0: Prends le seau. Mais prends le seau, chérie. Prends ton seau, petit garçon.
1: C'est une petite fille.
0: Oh, pardon, j'avais pas vu la barrette.
1: C'est votre petit garçon?
0: Oui.
1: Il a quel âge?
0: 18 mois, mais il s'habille en 2 ans.
1: Ça se voit, il est bien... Il est charpenté, quoi. Faut pas vous inquiéter, vous savez ce qu'on dit, hein, vaut mieux faire envie de pitié.
0: Et votre fille, elle a quel âge?
1: Elle a 16 mois. Léopoldine. Mais bon, elle aussi, elle met du 2 ans. Le pédiatre en revient pas, elle est très très en avance pour son âge, elle est au-dessus de toutes les courbes.
0: De toute façon, les enfants d'aujourd'hui sont incroyables. Moi, je vois Rodolphe, il allume l'iPad tout seul.
1: Mais vous m'étonnez pas, vous savez que l'autre jour, j'ai surpris Léopoldine avec mon code Gmail.
0: Et ben moi, Rodolphe, il télécharge des dessins animés en anglais.
1: Moi, c'est les puzzles. L'autre jour, elle a fait un puzzle, un puzzle hyper compliqué, hein. La Reine des Neiges, 12 pièces à 16 mois, libérée, délivrée.
0: Moi, la chance de Rodolphe, c'est qu'il a un grand frère, donc il est très stimulé. Là, il nous a fait en puzzle, la galerie des glaces du château de Versailles. 1200 pièces en 3D.
1: Oui, en même temps, il a 2 mois de plus que ma fille. Hein. 2 mois, à cet âge-là, ça compte vachement.
0: Oui, c'est vrai. C'est comme 2 ans pour un chien.
1: C'est comme le dessin. L'autre jour, je rentre dans sa chambre. Elle avait pris tous les feutres et elle les avait étalés sur la table dans l'ordre des couleurs de l'arc-en-ciel. Truc de...
0: C'est pas un peu un truc d'autiste, ça?
1: Elle serait pas un peu autiste?
0: Mais pas du tout, elle est précoce, on l'a fait détecter la semaine dernière, elle a 260 de QI, donc...
1: Chérie, fais attention, la petite fille, elle est peut-être dangereuse.
0: Non, parfois les autistes sont un peu asociaux.
1: Asociale, Léopoldine, alors, je la laisse 10 minutes au bac à sable, elle revient avec 15 cartes de visite, alors là,
0: c'est quoi? Rodolphe, il est invité à tellement d'anniversaires que j'ai dû lui créer un compte Google Agenda.
1: C'est comme le Scrabble. L'autre jour, je laisse une partie en plan, je reviens, elle avait marqué son prénom en entier sur les cases mots compte triple, 175 points.
0: Et ben moi, il joue aux échecs sur Internet contre un champion russe.
1: Et il gagne.
0: Ah ouais, ah ouais, ah ouais.
1: Tiens, il a dit caca, peut-être qu'il veut qu'on lui change sa couche, Einstein.
0: Caca, c'est du grec, parce qu'on lui apprend le grec ancien.
1: Ah ouais, ah ouais, et ben justement, en parlant de caca, Léopoldine, elle est propre. Le matin, elle prend sa petite marche, elle va jusqu'aux toilettes, elle met la petite marche à côté des toilettes, elle enlève sa petite culotte, hello Kitty, elle fait un petit pipi, mais c'est tellement mignon, on dirait de la musique, elle tire le papier toilette, un papier toilette qui sera hyper bon, elle s'essuie la pépette, elle jette le papier dans la toilette, elle tire la face, et même qu'elle met de l'arpic fraîcheur citron.
0: Eh ben moi, Rodolphe, il a toujours été propre. Dès la naissance, il escaladait son berceau. Il rampait jusqu'aux toilettes. Ensuite, il procédait à l'ascension de la cuvette à main nue. Parfois, comme il était petit, il tombait à l'intérieur. Mais comme il a toujours su nager, il n'y a jamais eu aucun problème.
1: Eh ben nous, Léopoldine, elle a appris à nager l'été dernier à la plage. On était comme ça, elle était assise, en train de faire des pâtés. Tout d'un coup, elle voit une petite fille qui se noie au large. Elle était assise, elle se lève, elle savait pas encore marcher, elle apprend à marcher. Elle va jusqu'à la plage, elle va dans l'eau, elle nage, la brasse, le crawl, le dos, le papillon. Elle va jusqu'à la petite fille, elle attrape la petite fille par les cheveux, une petite fille obèse. Elle la traîne comme ça, il y a des requins qui arrivent, elle sort un coup de là, elle tue tous les requins. Elle arrive sur la plage, la petite fille, elle la met sur la plage, elle la réanime, elle lui a fait du bouche à bouche, un massage cardiaque, et même qu'elle a eu une médaille et qu'elle est passée à la télé, c'est Jean-Pierre Carnot.
0: De toute façon, tout ça c'est du caca.
2: Miroir, miroir, miroir, miroir, hein.
0: C'est celui qui dit qui est.
1: Maison magique, je t'entends pas, je suis dans ma cabane, hein.
0: T'es bête, t'es moche, t'es gros, tu pues du bec.
1: Et toi, t'as des crottes de nez qui tombent et tu les manges. Et t'as des fous qui

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2: Maintenant, ça va être le moment un peu coup de gueule du spectacle. C'est un peu mon quart d'heure Guy Bedos, là. J'ai un coup de gueule parce que hier, j'ai passé un coup de fil, j'ai fait un faux numéro, mais je m'étais trompé que d'un seul chiffre. Je trouve qu'un seul chiffre, c'est pas grand-chose, ok? Je sais pas... Eh bien moi, je pense personnellement, je sais pas ce que vous en pensez, mais quand on se trompe d'un seul chiffre, on devrait pas tomber sur quelqu'un de totalement différent de la personne à qui tu voulais parler à la base, non? Il y a un autre truc qui m'énerve un peu, c'est quand par exemple ton numéro c'est 06 20 30 je sais pas quoi, il y a des gens, ils t'appellent et disent bonjour, je suis bien au 06 98 12 13 57 64. T'as envie de lui dire mais qu'est-ce qui se passe, t'en as pas un de bon dans tout ça, de quoi tu me parles? Sérieux, ça arrive. Mais bon, c'est fini, hein. J'ai pas envie de m'énerver trop. On est là pour rigoler, pour faire de la musique. Moi j'ai pris mon plaisir, j'ai réalisé une partie de mon fantasme tout à l'heure. Je vais les écouter, mes copains qui me disent à chaque fois vas-y chante, de toute façon t'as que 33 ans. Ils disent aussi tu les fais pas d'ailleurs. J'ai jamais compris ce que ça voulait dire, hein. Faire son âge, les gens qui te disent tu les fais pas, j'ai jamais compris. Comment tu fais 33 ans, vas-y. Vas-y, je vais te faire 40 après, tu vas voir, vas-y. C'est comme les gens qui disent aussi j'ai 32 mais je vais sur mes 33. Eps, tu vas où? Oh là-haut. Je vais surmettre en point, là. Ok, tu reviens? Bah non, tu peux pas revenir. Mais... Cela dit, 32 ou 33, ou quel que soit mon âge, franchement, mais bon, c'est ma vie, c'est comme ça. J'ai jamais fêté d'anniversaire, jamais, de toute ma vie. Ouais, j'ai eu une enfance un peu particulière. On était trois enfants, un de chaque sexe. Ce qui nous a toujours beaucoup frappé chez mon père, c'était ses mains. Comme tous les enfants du monde, on jouait à cache-cache. Sauf que pour moi, le problème, c'est pas qu'on ne me trouvait pas, c'est qu'on ne me cherchait pas. J'ai passé des journées entières dans des placards à dire « Ça y est, je suis caché !» Je comptais jusqu'à des fois 13 000. Après, j'ai eu une scolarité chaotique, mais c'était pas de ma faute. C'était tout simplement parce que j'étais trop sentimental, trop affectif. Je m'attachais trop à chaque classe, je n'arrivais pas à me défaire. Et aussi, pour ne pas vous mentir, parce qu'à l'école, moi, je trouve, avec un peu de recul, s'il y a des jeunes, vraiment, ne prenez pas exemple sur moi. Je parle pour moi, mais franchement, je pense que des fois, on nous intéresse pas beaucoup. On nous apprend des choses qui sont pas très intéressantes. Je veux dire, c'est... Voilà quoi, c'est. Il y a des choses, tu te dis. Par exemple, si je vous dis ce soir ici, racine carrée de 25, vous dites. 5, ok, et alors? Ça t'a déjà sorti d'une galère ce truc? Tu t'es déjà dit en sortant d'une soirée, heureusement qu'on la connaissait cette racine, sinon on était dans la merde. T'es déjà sorti d'un appartement que t'as visité en disant à l'agent immobilier, écoutez, on l'aime bien, mais on le trouve un peu isocèle quand même. Attends, est-ce que depuis que t'es sorti de l'école, ok, t'as déjà réutilisé dans ta vie un compas? Et en plus, les exercices, regarde avec quoi tu commences la vie. Quand t'es môme, ta vie, elle commence avec des exercices qui s'appellent des problèmes. Des problèmes, c'est comme ça que t'apprends l'éducation de base. Le prof, il rentre dans la classe, allez, sortez les cahiers, on va commencer les problèmes. Le môme, il rentre chez lui à la maison et son père lui dit « T'as fait quoi aujourd'hui à l'école ?» Il dit « Des problèmes !» « Et toi, papa, au travail, des problèmes !» « Et toi, mon fils, c'était quoi le problème ?» Alors là, c'est super, hein, c'est une baignoire se remplissant à 4 litres d'eau toutes les 47 secondes. Toutes les 47 secondes. Si je commence à remplir ma baignoire... À 19h12, sachant qu'il y a un trou dans ma baignoire, laissant échapper 7 litres d'eau toutes les 9 secondes. Si je fais une interruption de remplissage de ma baignoire à 20h16, que je reprends à 20h19, tout en sachant que pendant les 4 dernières minutes de remplissage, j'ai essayé de boucher le trou avec la moitié de mon doigt, à quelle heure aurais-je 29 litres d'eau dans ma baignoire?
3: Ah ouais. Et toi, chérie, qu'est-ce que t'as répondu?
2: J'ai dit, je prends la douche.
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7: Bienvenue à Génération Stand-Up, je m'appelle Thomas Wiesel. Je suis très content de présenter un gala de stand-up ici parce que le stand-up c'est un art moderne, jeune, dynamique, urbain. Quoi de mieux qu'un endroit comme Montreux pour représenter ça? Faire du stand-up à Montreux, c'est un peu comme faire la Coupe du Monde de ski à Dakar. Ouais, c'était une année difficile, une belle année de merde. On a perdu beaucoup de gens qu'on aimait bien. Ben, Cohen, Prince, David Bowie. Et il y a beaucoup de gens qui sont morts cette année. Il y a eu beaucoup d'attentats dans le monde, des attentats partout sur la planète, sauf en Suisse. Ça va commencer à devenir louche. Hein. Mais ils sont venus en Suisse, les terroristes, et ils sont repartis. Ils ont rien fait. Ils viennent en Suisse pour se reposer. Ou alors ils viennent retirer de l'argent. Comme les dictateurs. C'est vrai que la Suisse, on est souvent épargné par les conflits mondiaux, les guerres mondiales. On n'est jamais touché. C'est parce qu'on est neutre. Enfin, on a une neutralité un peu personnelle. C'est-à-dire que, genre, si la planète, c'est une cour de récré, quand il y a une baston qui éclate, la Suisse, on est volontaire pour porter les vestes. Et à la fin de la bagarre, quand les gens récupèrent les vestes, il manque les porte-monnaies. Bon, mais c'est un gala d'humour, donc moi je voulais me focaliser sur les aspects positifs de l'année qui s'est écoulée. Donc, qu'est-ce qu'il y a eu de bien? François Hollande a annoncé qu'il ne se représenterait pas. Bon, ça c'est le mec qui démissionne alors qu'il est déjà viré. Hein. Justin Bieber n'a pas sorti d'album en 2016. L'émission des Kardashians s'est arrêtée. Et moi je suis devenu connu. Non mais, c'est peut-être un événement mineur pour vous, je comprends. Mais pour moi, c'est genre le truc qui a le plus marqué 2016. Là, vous dites, ce mec est quand même incroyablement arrogant. Alors oui, mais c'est pas ça le message que je veux faire passer. Si moi, avec la gueule que j'ai et le corps qu'on m'a donné, je peux tenir ce genre de discours, c'est un message d'espoir. Bon là, il y a peut-être certains d'entre vous qui disent, ça va, il est pas aussi horrible que ça, Thomas. Alors moi, j'aimerais vous dire, je suis la seule personne au monde, je crois, quand je mets des lentilles, les gens viennent me dire, ça te va super bien les lunettes. Après, je dis que je suis devenu connu. Je suis devenu connu en Suisse romande. Hein, c'est pas comme être connu en vrai. Non, c'est pas pareil. Genre, moi, je suis pas invité à la cérémonie des Césars. Moi, je suis invité au forum de l'innovation de Neuchâtel. Hein? Moi, quand je réponds aux questions, c'est pas Jimmy Fallon ou Télérama. C'est Migros Magazine. Non, ça me dérange pas les journalistes. Le problème, c'est qu'en Suisse, il se passe pas grand-chose. Et du coup, quand il y a un événement, genre moi, voilà, il se passe tellement rien que j'ai un événement, les journalistes se jettent un peu dessus. Et au bout d'un moment, je sais plus quoi leur répondre. Récemment, on m'a demandé qu'est-ce que je prenais avec moi en vacances dont je me servais jamais. Et j'ai répondu ma bite. Et le lendemain, j'ai ouvert le journal et c'était marqué mon sexe. C'est pire. Non, parce que ma bite, ça fait âge mental 12 ans, c'est rigolo. Mon sexe, ça fait serial killer. Non mais il y a des aspects qui me gênent quand même, je suis pas très à l'aise. Quand les gens viennent me parler dans la rue par exemple, je suis toujours très mal à l'aise parce qu'ils sont hyper contents, puis après ils me parlent et ils sont très déçus. Souvent la troisième phrase qui sort de leur bouche c'est « Mais t'es pas drôle en vrai ?»« Ben non, je suis misérable, laisse-moi tranquille putain. Moi je m'applique quand je suis payé. » Et parfois il y a des gens qui veulent prendre des selfies maintenant. Et c'est là que je mesure mon vrai niveau de notoriété, c'est que les gens, ils considèrent que je suis assez connu pour prendre une photo avec moi, mais pas assez pour qu'ils assument que c'est pour eux. J'ai l'impression d'être une crème pour hémorroïdes. Et moi, honnêtement, les compliments, j'ai de la peine à les juger sans connaître les goûts de la personne. Quelqu'un qui me dit qu'ils aiment ce que je fais, s'il a des goûts de merde, ça me fait moins plaisir. Mais le problème, c'est que dans la rue, tu peux pas connaître les goûts de quelqu'un, tu peux pas le suivre. Sur Internet, tu peux. Moi, quand on m'écrit, je clique sur votre profil et je fouille. Récemment, il y a quelqu'un qui m'a écrit « Thomas, je suis ton plus grand fan ». J'ai cliqué. Il était en photo de profil avec Michel Sardou. Ça remet les pieds sur terre, quand même.
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2: Alors ma mère et les contes, ça fait deux, hein. À mon avis, c'est même sûr, on lui en a jamais raconté, mais rien, pas un seul. Zéro. Ma mère. Allez, mais ferme tes yeux, hein. Alors, c'est l'histoire du petit chaperon rouge qui va voir sa grand-mère qui est malade. Elle va lui apporter à manger, hein. Oh bon non, elle est pas très malade, bien sûr. Enfin, bah, bien sûr que non, elle va pas mourir. Enfin, elle va pas mourir, si. Elle va mourir à la fin parce que le loup va la bouffer. Mais enfin, hein? Non, mais non, mais j'ai rien dit. Non, elle va être sauvée. Par qui? Je sais pas, par les 101 dalmatiens. Allez, hop. Bon. Mais ils viendront qu'à deux parce que sinon ça fait trop de bazar. Alors, je sais pas. Mais attends, faut pas me couper parce qu'après je me perds vite, moi. Hein? Qu'est-ce qu'elle lui apporte à manger? Mais je sais pas, ces trucs-là, moi, elle lui apporte. Eh ben, elle lui apporte comme quand à la fin. Allez, une bonne pizza. Une bonne pizza à 4 fromages, ça c'est bon, hein. Ouais, ça tu les aimes celle-là, hein. Avec des cornichons si tu veux, oui. Hein, et du ketchup, d'accord. Et de la mayonnaise, faut arrêter, je vais vomir, hein. Où elle habite la grand-mère? Alors, elle fait chier tout le monde, la vieille, elle habite à l'autre bout de la forêt. Voilà. Ouais, écoute, tu me demandes, je te réponds, oui, mais je. Alors, je dis plus de gros mots, mais faut plus que tu me coupes. Bon, ferme tes yeux. Allez, alors, le petit chaperon rouge, voilà, arrive derrière la cabane de sa mamie. Et elle entend une voix qui lui dit « Tire

c'est le bouche qui paille. Alors, ouais, ça commence à bien. Ouais, tu dors pas du tout, hein, c'est complètement loupé. Ça va pas, c'était pas la bonne idée. Tu vas, ça y est, j'ai une idée. Tu vas me conjuguer le verbe chérer au passé simple. Parce que quand on réfléchit, hop, on a les petits yeux qui se ferment. Allez, alors, je chérois, tu chérois, il ou elle, bien sûr, il ou elle chérit, bien sûr. Nous chérûmes, vous chérûtes, voilà. Et ils ont chié, voilà. Tu recommences toute seule, j'éteins la lumière et tu vas faire dodo. Allez, bonne nuit, mémé. Pif. Je chire, je chie, je chierai, je... Ah, ça gratte. Je... Ah non, pas le rinono, hein. Ah non, pas le rinono. Je... Que je chiasse, ça.

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1: Bonsoir et bienvenue sur le plateau 30 millions d'amis. 30 millions d'amis. L'émission des amis, dollars. Coupé. C'est les vieux qu'on a ce soir là ou quoi? Et plus de pêche, c'est pour les vieux. Alors les vieux regardent la télé et disent, mais alors ils sont tous vieux dehors. Cruauté. On reprend. S'il y a des femmes qui veulent se jeter sur moi, elles peuvent y aller. Mais je ferai un tri, hein. Le premier rang, vous restez assise. Bonsoir. Bonsoir et bienvenue sur le plateau 30 millions de mamies. 30 millions de mamies. L'émission des amis de là. Merci. Et ce soir, à 30 millions de mamies un peu particulier, et ce grâce à votre nombreux courriers. Notamment la lettre de Madame Rolande qui m'écrit de la cité des viols furtifs à Bourg-en-Bresse. Hier, mamie a décidé d'aller toute seule chercher ses allocations. Au retour, s'étant trompée de chemin, elle demanda sa route à quelques jeunes du foyer de réinsertion. Les obsèques auront lieu demain à 17h. Trente millions de mamies se devaient ce soir de réagir. Alors tout de suite, quelques conseils d'autodéfense pour nos amis les mamies. Je fais l'agresseur, c'est toujours moi. Début de l'agression. Hé la vieille, tes allocs. C'était moi. Tout de suite, le cri qui va aider la mamie. Inspiration profonde en faisant monter le diaphragme. Os, os, os, os, os, os, os, os, os. Le cri tout entier. Au secours! Bien fait, ça peut vriller les tympans. Mais l'agresseur peut être comme l'agressé, c'est-à-dire sourd. Mais qu'est-ce que tu racontes, la vieille? C'est encore moi. L'agression démarre. Je propose une solution beaucoup plus radicale, beaucoup plus brutale. Je propose lancer du pied droit, pivot rotatif, jambe gauche. Alors les prothèses, on y va doucement. Lancer de pied droit. Hop. Si ça se détache, on la cherche, on la remet. Lancer de pied droit. Pivot rotatif, jambe gauche. Vous lancez la jambe gauche en avant, la jambe droite de plus en plus vite et vous partez en courant. Mais l'agresseur peut connaître la parade ou tout simplement être jeune. Ou c'est que tu cours comme ça, la vieille. C'est moi. L'agression est partie, c'est l'angoisse. À cet âge-là, qui dit angoisse dit incontinence. Servez-vous-en. Je propose. Pivot rotatif, bras gauche, celui qui tient le sac, mouvement souple. Hop, vous le placez entre les jambes et hop, vous vous laissez aller sur le sac. Oh, pas élégant mais efficace. Vos économies sont mouillées, il ne peut plus les toucher. Par contre, s'il ne peut pas les toucher, il peut vous toucher, vous la vieille. Bon, je peux te toucher la vieille. C'est encore moi. Cette fois-ci, l'agression est partie. Il faut dégoûter l'agresseur. Je propose pivot rotatif des hanches, crochet bras droit, bras gauche. Pivot rotatif des hanches. Hop, voyez. Hop, voyez. Les fauteuils roulants, vous bloquez la main droite, vous tirez la main gauche. Crochet bras droit qui retire le dentier. La main gauche crochette la nuque de l'agresseur et vous lui roulez une pelle. Si vous tombez sur un pervers, bonne chance. Avant de nous séparer, notre courrier spécial adoption. Cette semaine, Madeleine. Madeleine a 84 ans. Oula, oula, oula, oula, oula. Jusqu'où ira-t-elle? Madeleine aime grimper aux arbres, elle aime le tennis, elle aime le rugby. Mais quelque chose me dit que Madeleine est joueuse. Alors on pense à Madeleine, surtout si on a un jardin. Et maintenant, Edmé. Edmé a 103 ans, alors on se dépêche de l'adopter. Edmé vacciné, Edmé tatoué. Edmé est à l'hospice, tout est fini, c'est dans la sang. La semaine prochaine, nous verrons les dangers de la grossesse après la ménopause. Et à vous tous, je vous dis bonsoir.
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20: La misère, il paraît, c'est un truc terrible. La misère augmente énormément dans le monde. Tout augmente, c'est normal. C'est bizarre, moi je me fous de tout ça, j'arrive pas à m'intéresser. Et il y a pire, j'ai pas honte. J'ai lu dans les journaux, les mecs ils disaient, hein, ceux qui s'intéressent pas, c'est des cons. Moi, je suis con. Déjà, vous, vous avez pas l'air. Mais alors, moi, il y a la guerre au Vietnam, il y a la guerre au Cambodge, il y a la guerre en Iran, il y a la guerre en Afrique. Ça se rapproche, hein. Et moi, je m'en fous. Je préférais la guerre au Vietnam à la guerre en Iran parce que elle était plus loin. Je trouvais ça plus sympathique. Regardez les morts en Afrique à la télé, en direct. Poivre d'abord, avec une petite chemisette. Une petite crotonne, très mignonne. Eh bien, cher docteur, ce petit enfant a donc la famine et vous ne pourrez rien pour lui, il va mourir malgré tout ce que vous lui avez donné comme médicament. Ben oui, vous voyez, l'œil ne réagit plus, vous voyez, je le pince, il ne bouge pas. Ah, ça y est, il est mort. Bon ben, coupé, elle est bonne. Oh non, arrêtez, là. Arrêtez, là. Il vient de mourir dans le poste, maintenant. Non. Il y a des mecs qui meurent de la famine pendant qu'on est à table. Arrêtez, là. Les mecs qui meurent dans la famine, on leur passe pas des images de mecs qui sont en train de bouffer, alors. C'est marrant, moi, je m'en fous complètement. Hein. Je me fous de tout. Tiens, les Cambodgiens, il paraît qu'il y en a plus. Il paraît qu'il y a moins de Cambodgiens vivants que d'éléphants d'Afrique. Et pourtant, les éléphants, il n'y en avait pas lourd. Hein. C'était une race déjà en voie de disparition. Le Cambodgien, c'est pire. Le mec qui en a adopté un couple l'année dernière, il a fait une affaire, on n'en trouve plus. Simplement, on ne sait pas s'ils vont se reproduire en captivité, mais... Eh ben c'est marrant, moi j'arrive pas à m'intéresser. Je m'en fous de tout ça. La pollution, c'est pareil mon vieux. Maintenant les pétroliers viennent chier en Bretagne. Ils arrivent là, paf, la Bretagne. Oh, les cormorants. De toute façon, je pourrais y aller en Bretagne. Hein? Et puis même, mettons, je vais être franc, je vais être honnête. Mettons que j'irai en vacances en Bretagne. Ça m'intéresserait quand la pollution? Juin, juillet, août? Peut-être septembre. Et puis le reste, on va pas s'amuser à s'occuper, ça va pas, non? Mais mon vieux, les animaux, c'est pareil. On te dit protéger les animaux, protéger les animaux. Bon, en France, on élève des poulets, mais on les mange. En Afrique, ils élèvent des crocodiles, c'est les crocodiles qui les mangent. On pourrait savoir s'il faut protéger les crocodiles ou les Africains en Afrique. Brigitte Bardot qui nous gonfle là, avec ses bébés phoques. J'ai dit, moi, je fais 41, bébé phoque, si t'en trouves deux pareils. Je ferai scier les pattes, je me ferai installer des fermetures éclair. On va pas se geler les arpions pour que ces deux connards qu'on connaît même pas se glissent sur la banquise. T'as rien pour danser là-bas, ils font banquise tout le temps. La misère du monde n'est pas de dimension humaine. Il y en a trop de misère. Alors on s'occupe de la nôtre, et puis quand on en a pas, tout va bien qu'on va pas s'en occuper. Hein? Un mec qui aurait pas de misère, qui s'occuperait de misère, serait vraiment un con. Ça s'appellera utiliser son intelligence à ses dépens. Mais franchement. Alors Dieu, il a qu'à s'occuper dans ce cas-là. Moi, je crois en Dieu si on m'emmerde avec la guerre. Je crois en Dieu. C'est Dieu qui s'occupe de tout. Hein? Moi, je sais pas, il est pas là en ce moment, Dieu. Excuse, hein, ça m'aurait fait plaisir. Hein? Il aurait pu vous défendre, il aurait dit deux mots, il vous aurait répondu lui-même, mais il est pas là. Les mecs qui gueulent après la guerre, il y en a partout. La guerre, ça n'existe pas tout seul, faut bien trouver des mecs pour la faire. Hein. Les gens, ils gueulent après Hitler, mais on l'a surtout connu pendant la guerre, cet homme-là. Puis De Gaulle lui doit tout. Mais oui! Maintenant, ils enferment des intellectuels dans des goulages, avec des haricots rouges, là. Le monde entier gueule pour avoir du boulot, on leur met dans les camps de travail, ils gueulent. Alors? Eh oui, mon vieux, les Russes, ils n'auraient pas fait les Jeux Olympiques en Afghanistan. J'aurais même pas su où c'était, moi, l'Afghanistan. L'Afghanistan, le Turkistan, le Turc qui se détend, est-ce que je sais où c'est, moi? Moi, je suis con, hein, mais putain, j'aime ça. Hein. Oh là là là. Je sais que c'est mal de pas s'occuper de la misère du monde, je le sens, je me dis, t'es bête, t'es vraiment con, bon, t'es con, allez. Alors je me dis, la prochaine fois qu'il y a une nouvelle guerre, c'est-à-dire la prochaine fois, je m'occupe de tout. Je saurai où c'est, qui a des frontières avec, qui a commencé? Qui c'est qui a envahi? Si John Baez y allait chanter? Je saurais tout. Et puis je m'intéresse, 3 semaines, tout ça. Je m'intéressais à la guerre au Cambodge l'autre jour. Puis je me suis aperçu que c'était les Vietnamiens qui la faisaient. Pendant 30 ans, moi j'avais été pour les Vietnamiens qu'on allait faire chier. Dès qu'ils ont été libérés, ils ont envahi le Cambodge. J'avais pas l'air con, tiens. Ah ben j'avais pas l'air con, moi, tiens. Ah bah t'es pour les Vietnamiens, ils ont envahi le Cambodge. Alors la prochaine fois, je me dis, je m'occuperai de tout. Je m'occupe 3 semaines, je laisse tomber. Oh, je suis con. Heureusement que tout le monde fait pas comme moi. Ça serait un de ces bordels, le monde. D'ailleurs, c'est un beau bordel. Hein. Je me demande si tout le monde fait pas comme moi.

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2: Maintenant, j'ai l'impression qu'il y a deux catégories de personnes. Les gens comme moi, un peu moqueurs, il n'y a pas forcément de tabou. C'est genre Twitter, peut y avoir les pires horreurs, une heure après, mille blagues. Et il y a des gens entre amis, hein. Jamais une pique, jamais une vanne, c'est que de la bienveillance. C'est des gens qui se disent merci d'exister, merci d'être toi, t'as une belle âme, écoute ton cœur. Et c'est quand même des groupes très différents, et j'ai l'impression qu'en ce moment, ces groupes s'écartent de plus en plus, de plus en plus. Et je pense sincèrement qu'il faudrait qu'on fasse chacun un pas vers l'autre. Peut-être moi comprendre que t'as des traumatismes, t'as des blessures. Ok, très bien. Je suis pas un monstre. Je fais un pas vers toi et je me moque un peu moins. Voilà. Et toi, juste peut-être reconnaître simplement qu'avoir les cheveux bleus, ça ne résout pas les problèmes avec ton papa. Et tu fais un petit pas vers moi et on avance tous ensemble, main dans la main, vers un avenir commun. Il y a des gens en ce moment qui se foutent littéralement sur la gueule, et je pense qu'il y a quand même des problèmes un peu plus graves. On parle quand même de fin de civilisation. Moi personnellement, j'y crois, je suis un peu pessimiste de nature, j'y peux rien, je suis comme ça. Peut-être il y a des gens plus optimistes ce soir, par applaudissement, sincèrement. Qui pense que ça va bien se passer pour nous dans le futur? Ok, super. Eh ben, on compte sur vous, voilà. Non, mais c'est vrai que moi je suis pessimiste, en plus je fais rien et en plus j'ai aucune excuse parce que j'ai été confronté assez directement aux conséquences du comportement humain. Je vous explique, un jour je me réveille, j'ai une gêne au niveau de la poitrine, bon je vais voir un médecin, je suis pas compétent, il me dit moi non plus, je suis là, comment ça? Il me dit ben là il faut aller faire une mammographie avec une gynécologue, je suis là, ok, bon, que du plaisir. Donc j'arrive, je prends rendez-vous, je suis là, bonjour madame, j'ai rendez-vous avec docteur machin, et la secrétaire elle me dit non je pense pas. Et je fais, bah, si, c'est moi qui prends le rendez-vous. Elle me dit, bah, ça m'étonnerait, c'est une gynécologue. Attends, j'étais là. Toi, t'es keuf ou t'es secrétaire, en fait, là? C'est gênant. Et j'arrive dans la salle d'attente, il y a que des femmes qui me regardent toutes en mode, bah, elle est où, sa meuf? Donc, je suis dans mon coin, je parle à personne. Elle vient me chercher, elle me met du gel sur les tétons, elle m'installe comme ça. Il y a une petite sonde qu'elle me met comme ça sur les tétons aussi. Il y a un écran, je vois des trucs à l'écran. Et je lui dis, qu'est-ce qu'il y a? Et elle me dit, rassurez-vous, rien de grave, vous avez juste des seins. Et j'étais là, comment ça, rien de grave? Bah, c'est moi qui décide et c'est très grave là en fait, tu vois. Moi j'avais envie de dire, on va te faire pousser une bite, on va voir si t'es à l'aise. Non, mais tu vois, sa réaction elle est folle. En plus, moi à ce moment-là, j'ai un milliard de questions. Ça va grossir, ça va grandir, il y aura du lait, parle-moi quoi. Je vais pas partir, merci, au revoir, bonne journée. J'ai un milliard de questions. Et elle m'explique très, très premier degré. Elle me dit, voilà, vous mangez beaucoup de viande et la viande que vous mangez, elle est bourrée d'hormones féminines et c'est pour ça que vous avez des petits boobs. J'ai été trans à cause d'un steak. L'information que je vous donne, elle est folle. Vous ne réagissez pas assez, c'est fou comme truc. En plus, il y a tout le côté un peu cliché de « Ouais, je bouffe un steak, c'est pas un steak de pédé et tout. » T'es pas pédé, mais bientôt trans. Non mais elle est incroyable, cette information. Incroyable. Non mais ça se trouve, dans quelques années, on sera tous là entre couilles, autour du barbecue, avec des seins énormes comme ça. Allez, excuse-moi, quand je pique les merguez, tu peux me regarder dans les yeux? Merci beaucoup. Merci beaucoup de m'avoir écouté, c'était un plaisir. Merci beaucoup, merci.
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7: C'est un couple. Va dans un hypermarché pour faire des courses dans un hypermarché. Il va le couple dans un hypermarché. Alors au bout d'un moment, le mari commence à faire la gueule parce qu'il aimerait bien rentrer voir le match. Alors il lui dit « Coco, pleure pas, je vais te faire un cadeau », elle lui dit sa femme. Alors ils vont voir une vendeuse. « Bonjour madame la vendeuse, je voudrais un cadeau pour mon mari. Je voudrais un bon déodorant pour mon mari. » Alors la vendeuse, d'accord, vous voulez un déodorant à boules ? Non, non, c'est pour les bras.
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0: Bonsoir. Le magazine Perdu de Recherche va tenter ce soir de redonner un peu de joie de vivre à une personne. Et cette personne, ce soir, est un cas unique. Unique de par l'ampleur et l'originalité de la tragédie que la personne subit au quotidien. Bonsoir, monsieur.
1: Bonsoir.
0: Alors, au cœur de votre douloureux problème, vous ne savez ni votre nom, ni votre prénom.
1: Non, c'est ça, oui, je sais.
0: Ah, vous ne savez plus qui vous êtes. En fait, vous êtes ce qu'on peut appeler un amnésique.
1: Oui, c'est ça, je suis un amnésique.
0: Un amnésique. Alors, pour faciliter les choses pour les téléspectateurs qui, j'en suis sûr, sont déjà très émus, nous allons vous appeler pour le moment Robert.
1: Je préfère Gérard, si vous voulez.
0: Oh, si vous voulez, Gérard. Alors, Gérard, pour faciliter, puis pour expliquer un petit peu aux téléspectateurs qui, j'en suis sûr, sont déjà très ému. Je vais résumer votre accident donc en décembre 90, le 7 décembre exactement. Donc vous avez un accident de voiture, Elle plonge dans un étang, vous ne vous souvenez plus de rien et c'est un petit peu le début de l'enfer pour vous. C'est le début de l'enfer, c'est ça. C'est, vous pouvez le dire, c'est, hein, c'est le début de l'enfer, je veux dire. C'est...
1: Ah oui, c'est le début de l'enfer.
0: De l'enfer, c'est horrible. Ouais. C'est horrible. Alors, tout de suite devant un public qui, j'en suis sûr, est déjà tout à fait... bouleversé.
1: Ah oui,
0: j'espère qu'en direct, votre vie va redevenir normale, Gérard. Et nous retrouvons tout de suite Bruno qui se retrouve dans la banlieue de Cambrai. Cambrai, ça ne vous dit rien, Bruno ? Bruno ?
2: Oui, tout à fait, Jacques. Oui. Nous sommes actuellement à Cambrai, plus précisément dans la rue Lespinasse que voici. Je descends quelques marches et j'atterris dans une cour. Au fond de cette cour là-bas, juste derrière moi, vous avez une porte. Je vais frapper. Une personne va certainement m'ouvrir et pour cette personne qui ne se doute de rien, peut-être la fin d'un long calvaire. Bonsoir madame, excusez-nous de vous déranger, voilà, c'est toute l'équipe de Perdu de Recherche. Excusez-nous de vous déranger, nous avons des révélations à vous faire madame, n'ayez crainte.
3: C'est pour l'émission de Sabatier ?
2: C'est pour l'émission de Perdu de Recherche madame. On peut entrer chez vous ?
3: Ah ben je vous en prie, mais
2: merci, vous êtes bien aimable.
3: C'est pour Sabatier ?
2: Non madame, Perdu de Recherche.
3: On avait dit quelque chose en
2: nous ? Oh, beaucoup plus madame, beaucoup plus que cela. Écoutez-moi bien, votre mari a disparu depuis 6 mois, est-ce bien exact ?
3: Ah oui.
2: Vous êtes sans nouvelles de lui ?
3: Ah, sans nouvelles, oui. Et qu'est-ce qu'on a gagné alors ?
2: Non madame, écoutez-moi bien. Votre mari a été retrouvé grâce à toute l'équipe de Perdu de Recherche et votre mari est bien vivant, madame. Oui, bien vivant, mais bien entendu.
0: Vous entendez, madame ?
3: C'est toi, Robert ?
0: Robert.
3: Robert, c'est toi ?
0: En fait, c'était Robert. Quel est votre prénom, madame ?
3: Ghislaine.
1: C'est qui, lui ?
4: C'est qui ? Si c'est pour Foucault, on n'a pas noté les numéros parce qu'on est...
3: C'est la télé.
4: C'est Ouchia ?
3: Mais non, c'est la télé, ils ont retrouvé Robert. Robert est vivant.
4: Quand ça, Robert est vivant ?
3: Robert est vivant, Robert est vivant.
4: Mais nous voilà là ou quoi?
0: Oui, tout à fait.
4: Tu nous vois, Robert?
1: Oui, oui.
4: Oui. Salut, mon pote, t'es pas mort?
1: Bien.
4: Enfin, t'es pas noyé, enfin, t'as
1: pas.
4: Hein?
1: Oui, attendez.
4: Oh là là,
1: non.
4: Robert,
3: c'est Jean-Louis.
4: Tu me reconnais, c'est moi ton pote. Jean-Louis, bah oui.
3: C'est Jean-Louis, oui.
4: Je me suis oublié de Gisèle parce que je pensais que t'étais noyé, alors.
3: Il était très gentil avec moi, tu sais.
4: Oh oui, bah oui.
1: Oui, oui, Jean-Louis,
0: ça vous revient.
1: Ça y est, ça y est.
0: C'est extraordinaire, la mémoire revient.
1: Oui, oui, oui. C'est mon pote Jean-Louis, c'est mon meilleur ami, oui, je me souviens, ça y est. C'est ma femme, Gisèle. Et ce jour-là, ça y est, ça me revient, le jour de l'accident, et Jean-Louis me prêtait sa voiture. Je venais de gagner au loto.
0: Vous veniez de gagner. Oh, la
3: voiture. Mais c'était même pas capable de saboter des freins.
4: Alors, si tu verrais saboter les freins,
3: j'aurais qu'à le faire,
4: c'est tout.
0: S'il vous plaît, messieurs, dames, on vient d'apprendre une bonne nouvelle. Il paraît que Robert venait de gagner au loto.
1: Loto.
3: Oh non, oh là là.
4: Oh, si peu.
3: Si peu, monsieur Sabatier.
4: Trois fois, rien.
3: Vraiment rien du tout, oh là là.
0: En tout cas, ici, c'est vraiment un grand moment d'émotion. Je pense que pour vous, c'est la même chose.
4: Pensez donc.
3: C'est un grand moment d'émotion, oui.
4: Oh oui, savoir qu'on est très émotionnés. C'est sûr.
0: Je crois qu'il est temps de se retrouver. Vous allez retrouver votre chez vous.
1: À la maison, oui.
4: Ah non, attendez, pas à la maison.
3: Non, pas à la maison.
4: On va se donner rendez-vous. Au centre commercial, Robert, on va te donner rendez-vous.
3: C'est lui où ce que t'avais l'habitude de faire les courses, Robert.
4: Le truc et tout, là. Au quatrième sous-sol, comme ça.
0: À quelle heure ?
4: Vers une heure du matin, comme ça, tranquille.
3: On sera plus tranquille.
0: C'est formidable.
4: Ah oui, oui.
0: Ne vous ratez pas.
3: Cette fois-ci, on ne te rattrapera pas, Robert.
4: On va pas te rater, mon pote. Allez, salut.
1: Oh, c'est formidable ce qui m'arrive, c'est formidable.
0: Ah oui, moi aussi je suis tout à fait.
1: Merci.
0: Tout à fait.
1: C'est grâce à vous, grâce à Perdu de Recherche.
0: C'est bien.
1: Merci.
3: Ça, c'est de ta faute.
4: Ta gueule, bouffièce.
3: La prochaine fois, c'est moi qui le ferai.
4: Arrêtons d'y filmer, souris.

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2: Bon, enfin, qu'est-ce qui se passe, Gisèle? Vous êtes toutes de travers depuis ce matin. C'est à cause de votre appartement?
3: Ah oui.
2: Y a plus que 2 mois à attendre, ça ira vite. Dès qu'ils auront décollé le lino du plafond et reconstruit les murs.
3: Bon, suffit, je suis ruiné, moi. Une sans-abri, tu vois, voilà ce que je suis.
2: Une sans-abri. Ah oui, mais pas sans amis. Vous êtes pas bien ici avec moi?
3: Si, mais je m'ennuie. À rien faire.
2: Ben si on sortait, tiens, on irait au cimetière voir s'il y a de nouvelles tombes de gens qu'on connaît.
3: On a déjà été la semaine dernière, ça va bien, non?
2: Mais oui, mais ça change souvent. Et si on allait au coiffeur ensemble?
3: Non, j'ai pas envie d'être belle.
2: Oh. Mais enfin, je vous comprends plus, Gisèle. Vous qui étiez si soignée, si coquette d'habitude.
3: Pour plaire à qui, hein? De toute façon, l'amour, ça m'a jamais réussi, alors.
2: Ah bon? À vous non plus?
3: Un mort, un blessé, vous parlez d'une vie sentimentale, vous?
2: Oh. Ah bon?
3: Oui. Mon premier mari est mort en se battant avec le deuxième.
2: Oh. Un duel, comme c'est romantique.
3: Si on veut, oui. Il se battait à coups de cric pour une place de parking.
2: Vous avez épousé le survivant?
3: Oui. Enfin, ce qu'il en restait. Ça a produré 3 jours après, la police est venue le chercher.
2: Ah bon, pourquoi?
3: Elle dit que c'était quand même un assassin. Moi, qu'est-ce aurait pu passer pour un accident si je l'avais pas dénoncé? Ben répondez, vous voyez pas que s'occuper, non?
2: Allô, ici c'est Bonjour Lucienne, j'écoute. Hein? Quelle matière synthétique je préfère? Le latex ou le caoutchouc?
3: Ça doit être mon plombier, passez. Allô? Comment ça, ma chérie? Non, mais dites donc, je vous permets pas, vous. Vous voulez me faire mon affaire dans du pilou? Ben, je vais vous en donner, moi, du pilou, oui. C'est ça. Occupez-vous plutôt de mes tuyaux, au lieu de dire des insanitaires. Parce qu'il a ce plombier complètement siphonné.
2: Il doit être débordé.
3: De quoi? Vous avez le joint qui fume. Ça, je suis ravi pour vous. Si je fais bien de 90 de tour de poitrine, non, je fais du 130. Comment dites-donc, ça vous regarde, espèce de malpoli? Est-ce que je vous demande votre tour de clé à molette, moi? Alors? Comment ça, l'annonce? Quelle annonce? XT2350, de là qui parle en morse maintenant, ou alors c'est un agent secret?
2: Mais non, c'est ma commande des trois redoutes,
3: en fait. Prenez-le, il m'agace, tiens.
2: Allô? Ah, c'est vous? Non, je suis pas seule. Je vis avec mon amie Gisèle. Hein? Ça vous intéresse pas? Comment, quoi? Espèce de quoi? Il a crié quelque chose que j'ai pas compris et il a raccroché. Espèce de fouine, de ruine. Je comprends pas pourquoi.
3: De ruine? Okay, quand on vous regarde, c'est vrai que vous faites pas bâtiment neuf, hein?
2: Oh, bah évidemment, vous vous êtes bien conservé à rien faire de la journée.
3: Bah, dites donc, vous voulez quand même pas que je m'agite dans tous les sens comme vous, non? C'est vous qui faites tout dans la maison, alors de toute façon, hein?
2: Bah, ça, c'est la meilleure. Vous êtes même pas capable de repasser votre chemise de nuit.
3: Oh, bah, parlons-en de ma chemise de nuit, tiens. Puis que vous l'avez repassée, on dirait une gaufre.
2: Y a eu une panne de courant, j'ai dû repasser à froid. En tout cas, pour une fois qu'un monsieur m'appelle, vous avez tout gâché, hein? Moi, je commence à en avoir assez. Vivement que vous rentriez chez vous.
3: Oh, bah, il y a longtemps que je serai rentré chez moi, figurez-vous, ça tenait qu'à moi, hein?
2: Eh ben, ça tient qu'à vous.
3: Et mon plombier, vous en faites quoi?
2: Votre plombier?
3: Hein?
2: Parlons-en. Ça fait bientôt 3 mois qu'il a fini de réparer. Et vous le savez très bien.
3: Mais comment vous savez ça, vous?
2: C'est Mme Janssen qui m'y a tout raconté.
3: Mme Janssen. Vous y envoyez la facture, moi, Mme Janssen, hein? Oh, ça va, je m'en vais. Oh là!
2: En tout cas, vous étiez pas obligé de rester ici. La vérité, c'est que ça vous arrange.
3: Oh, ça m'arrange, c'est vite dit, hein? Moi, je reste ici, c'est surtout pour vous. Vous êtes tellement seul, ça vous fait un peu de compagnie.
2: Oh, bah tiens, pour une fois, vous avez remonté le courrier, vous l'avez pas ouvert. Vous avez eu raison, vous auriez pu vous fouler un doigt.
3: Ça, je t'en prie, ça m'intéresse pas, il y en a toujours pour vous, il y a jamais rien pour moi, alors.
0: Qu'est-ce que ça peut être?
3: Même vous, vous m'écrivez pas.
0: Le concours?
3: Le concours, c'est bien, c'est moi que je l'ai posté, tiens, alors.
2: Je l'ai gagné!
3: Hein?
2: Je l'ai gagné!
3: Une semaine en Amérique au camping municipal de Las Vegas?
2: C'est mon concours, c'est moi qui l'ai fait! C'est moi que je pars en Amérique!
3: Oui, mais c'est moi que j'ai mis un timbre, espèce d'avaricieuse!
2: Espèce de quoi?
3: D'avaricieuse! C'est une genre d'avare très vicieuse! Bon, bah regardez! C'est un voyage pour deux personnes!
2: Oh, bah j'avais pas vu! Ah. Avec qui je pourrais bien partir? Oh, avec Mme Pichet!
3: Ah non, Mme Pichet, elle est tellement mal habillée, vous aurez l'air ridicule à côté, hein?
2: Oh, bah avec Mme Lecoq!
3: Oh non, non, non, elle va vous postillonner dessus toute la journée, vous aurez l'impression de passer vos vacances en Bretagne!
2: Bah avec qui je pourrais bien partir alors?
3: Bah avec moi par exemple.
2: Vous? J'osais pas vous le demander.
3: En plus on s'entend tellement bien.
2: Oh oui? Alors vous partez en voyage avec moi?
3: Bah je vais me gêner, tiens.
2: Quand je pense que demain on sera en Amérique. Ah. Mais alors, on pourra aller visiter Santa Barbara?
3: Oui, puis on ira aussi à Cojac.
2: Et puis, on ira à Hollywood.
3: C'est ça, oui. On fera du cinéma.
2: Oh oui, du cinéma, comme à la télévision.
3: Oui, puis moi je tournerai mon film avec Marlon Brando.
2: Et il serait le parrain et vous serez la marraine.
3: Oui, oui, on n'aura qu'à faire comme ça, tiens.
2: Et il serait fou amoureux de nous.
3: Oui, mais plus de moi, parce que moi, il me porterait dans ses bras en descendant un grand escalier. Et puis, je serais une vedette.
2: Oui, une grosse vedette.
3: Et enfin, on deviendra des vampes.
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12: Franchement, là, ça fait 5 ans que je fais ça. On est bien. On est très, très bien. Je vous reprécise que ça fait 5 ans que je fais ça. Avant de partir, c'est important de mettre du contexte. Parce que des fois, les gens parmi vous, ils pensent que les débuts du stand-up, c'est à peu près ça, là, ce qu'on est en train de vivre. Là, je vous le dis très honnêtement, on est très, très bien. Là, je prends plaisir dans ma vie actuellement. Là, il y a une lumière sur moi. On est dans un théâtre. Vous êtes 300. Il y a un micro qui marche. On est très, très bien. Honnêtement, les débuts du stand-up, mon pauvre ami, t'es dans un bar. Il y a 3 personnes. Ils parlent même pas français. En fait, tu parles dans le vide au début. Ça n'a aucun intérêt. Mais tu le fais parce qu'il faut le faire. T'as pas le choix. Et en plus, c'est tout le temps au début que tes proches veulent absolument venir te soutenir. Tu sais, ils débarquent à 7. Il y a ta mère dans le lot. C'est épouvantable, hein, vraiment. Toi, tu montes sur scène. Enfin, tu montes sur scène. Tu vas devant. Ta mère se lève avec son téléphone à clapper, fait des photos. Fait chier tout le monde. Toi, ça te perturbe, t'oublies ton texte, le micro marche pas, t'as 32 ans, t'es perdu dans ta vie à ce moment-là, tu sais pas ce que tu fais. Et puis au début, t'es nul, c'est normal, c'est le principe du début, c'est que tu parles pendant 10 minutes, personne rigole jamais, quoi. À la fin, t'as honte, t'as envie de te cacher dans ta loge, mais y a pas de loge, on est au PMU, donc t'es obligé d'aller parler avec les gens, quoi. T'es obligé d'aller te manger les commentaires du début, de ouais, ben tant que t'as un métier à côté, c'est pas grave. Il faut du courage pour faire ce que tu fais. Elle était bien, la blague sur la saucisse. Mais c'était le mec d'avant, la blague sur la saucisse. Essaye de rester concentré, parce que c'est vexant. Dans le stand-up, au début, t'as des compliments qui sont un peu adaptés à quand tu peux pas faire un vrai compliment. Donc c'est souvent, t'avais une belle énergie ou t'étais solaire. Moi, j'avais pas spécialement t'étais solaire parce que bon, on peut pas non plus mentir jusque-là. Moi, j'avais un truc assez spécifique. T'as une belle élocution. Ce qui est vrai, mais on s'en branle, c'est pas le but de l'exercice, je veux dire, c'est assez décevant, quoi. T'imagines un pianiste à la fin du concert, en tout cas, joli costume, hein, monsieur. Et la musique, non, pas tellement. Puis tes proches, au début, ils viennent, ils veulent te donner des conseils, ils croient être sympas, mais c'est un petit peu naïf, quoi. Ils sont là, tu fais du stand-up, c'est cool, tu devrais aller jouer au Jamel Comedy Club. Bah oui, j'y avais pas pensé, effectivement, merci beaucoup. Tu fais du foot, bah va jouer au Barça, non, t'es bête ou quoi? Il pleut à Guingamp, reste pas là. Donc c'est assez dur, quoi, les débuts. T'essayes de repousser le moment où tes proches viennent te voir, mais il y a un moment donné, t'as pas le choix, t'es obligé de leur dire oui. Ma copine est venue me voir en premier, très dur, hein, franchement très dur. Elle est venue me voir trop tôt, hein, on peut le dire objectivement. Elle m'a dit un truc dans la voiture en partant, je pense que j'oublierai jamais. Elle m'a dit franchement, c'était bien, mais quand même, parmi tous ceux qui sont passés, c'est toi qui as eu le moins de rire. La conversation est devenue un peu tendue, toi. J'ai rien dit pendant un quart d'heure. Après, je lui dis, te rappelles la soirée de Tom l'autre jour, hein. T'étais belle, hein, mais c'était quand même toi la plus moche, objectivement. C'est la moindre des choses, toi. Fallait que j'égalise. Mais bon. On est encore ensemble, donc c'est bien passé, quoi. C'est cool. Ma grand-mère est venue me voir après. Je sais pas si vous imaginez ma grand-mère de 87 ans au premier rang. Ça n'a aucun sens, quoi. C'est vrai que. Parce que tu regardes ton texte, tu dis ça, je pourrais pas le dire. Tu ne peux rien dire, en fait. C'est-à-dire qu'une blague de cul dans les yeux de mamie, ça peut prendre une tournure un peu bizarre, quoi. Si vraiment ça prend pas, elle va se dire putain, c'est pour ça qu'on a libéré la France des Allemands. T'es en train de m'expliquer que j'ai fait dérailler des trains pour que tu mimes un zizi sur scène. Et ben bravo. Elle m'a dit si j'avais vu le sketch en 40, j'aurais collaboré avec le Reich directement. C'est violent. Elle l'a marqué sur billet réduc, donc ça reste après. Hein. Et encore ça va, mon pire spectateur du départ c'est ma mère imbattable, je sais pas si vous avez ce genre de personne dans votre entourage, ma mère c'est une personne, tu n'es pas stressé, elle arrive dans la pièce, tu es stressé, voilà c'est magique. Tu sais, t'es dans une voiture pour aller à la gare, ça bouchonne un peu, elle est là, oh, on va rater le train, mais non ça va aller, mais si on va rater le train, bon ben on va rater le train alors voilà. Tu sais ça infuse sur toi lentement, tu peux rien faire, t'es paralysé, c'est impuissant. Et en fait il y a des soirs sur scène, je suis pas terrible, bah tu vois je sens sa présence, toi y a rien à faire. Mais ce qui est pratique aussi, c'est que maintenant, je peux m'en servir un peu comme excuse, tu vois. Quand à la sortie, on me dit c'était pas terrible, je dis ouais, je sais, il y avait ma mère. À chaque fois, on me dit mais c'est bizarre, on l'a pas vue à l'entrée. Ouais, mais elle était dans le faux plafond, j'en sais, je sais. C'est impossible autrement. Donc c'est compliqué, quoi. Je suis content, là, franchement, ça se passe bien, c'est plus vraiment les débuts. Les débuts, c'est compliqué, hein. Je sais pas si vous avez des artistes pas connus dans votre entourage, mais c'est vrai que les débuts, tu parles de ton activité, ils comprennent pas, quoi. Je me rappelle, j'ai dit à ma sœur que je faisais ça, elle m'a dit, ah, c'est cool, tu pourras m'avoir deux places pour Aya Nakamura. Après, elle est venue me voir au PMU, elle m'a dit, non, mais t'inquiète, pour les places, on va se débrouiller, hein. T'emmerdes pas avec ça, ça va. Allez, j'ai fini, les amis, c'était un plaisir. Merci beaucoup de m'avoir écouté, c'était Arturo.
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2: 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You wash it. You rinse. 3 times. 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
2: Oui, allô? Allô? Allô? Oui? Allô? Oui? Allô? Allô? Ah bah non, ah bah. Attendez! Attendez!
3: Ah, cherche, cherche, cherche. Une petite brique, ouais! Deux petites briques, oui, deux petites. Vas-y, vas-y, vas-y, oui.
2: Trois petites briques, oui. Allô? Allô, parlez doucement, j'entends que des bouts, là. Non, mais... Non, je n'entends que des bouts. Ça fait 33, on comprend rien. 33, c'est quoi? C'est un forfait voyelle ou quoi?
3: Non, mais... Non, non,
2: non. Non, s'il vous plaît, c'est déjà pas facile. Allô? Pardon? Pardon? Vous êtes monsieur? Comment? Prudin? Prudin? Non mais, parlez doucement, monsieur. Fafin, fafin.
3: Ah oui, monsieur.
2: Ça va? Comment ça va? Cafran-fran?

0: tant mieux, bah tant mieux, tant mieux. Oh bah moi aussi, Cofrofro. Non bah qu'est-ce qui me vaut le plaisir de votre appel, monsieur? Je disais, qu'est-ce qui me vaut le plaisir de votre appel, monsieur? Non, toujours pas? Toujours pas? Non, parce que là, moi, ça y est, là, moi, je vous capte, là, c'est bon. Oui, ça y est, moi, j'ai les consonnes, là, c'est bon. Je vous capte, moi. Oui, c'est bon. Non, je dis, je vous capte. Non. Moi, je vous capte, voilà. Moi, je vous capte. Je vous capte. 5 sur 5. Donc, comme la vache, vous voyez, me. La vache, que, la queue de la vache, que me vaut. Ah bah tiens, le petit. Que me vaut le plaisir, le. Si vous voulez, la vache qui rit, oui. Deux. 1, 2, 3, 4, 5, 6, 9, 10, 11, 12, 13, 14, 15, 16, 17, 18, 19, 20, 21, 22, 23, 24, 25, 26, 27, 28, 29, 30, 31, 32, 33, 34, 35, 36, 37, 38, 39, 40, 41, 42, 43, 44, 45, 46, 47, 48, 49, 50, 51, 52, 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
7: Quelques jours plus tard, ils me l'ont renvoyé avec une note disant... Monsieur Cavana, quand on vous demandait de cracher dans l'éprouvette, c'était avec la bouche. C'est de la salive qu'on voulait. Putain, je me disais aussi, ça m'a pris 3 jours pour la remplir. J'ai dû appeler des potes pour venir m'aider, on était desséchés dans le salon. Aïe, c'est là que j'ai vu que j'ai plus 14 ans. Mademoiselle, veuillez me suivre, vous avez été surclassée. Oh mon Dieu, c'est trop cool, j'adore, c'est trop cool. Oh mon Dieu, est-ce que vous avez une deuxième place? Ah non, on en a qu'une. Oh mon amour, ça t'embête si je joue en première classe, ça t'embête, mon amour, je t'aime, t'es le meilleur joueur. Non, c'est bon, vas-y, ça me dérange pas du tout. Je fais le même que vous nous faites, mesdames, quand on dit « Hey chérie, ça t'embête si je vais boire un coup et jouer au poker avec des potes après ?» Non, c'est bon, vas-y.
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0: Oui, c'est ça, au revoir, madame Thérèse, oui. À nous deux, Isabelle, excusez-moi, hein.
9: Oh là là.
0: Mais vous savez comment sont ces Espagnols,
9: oui,
0: hein. Elles ne s'arrêtent pas de parler.
9: Elles sont bavardes, mon Dieu, qu'elles sont bavardes, ces Espagnols. J'en ai eu une voisine espagnole, elle n'arrêtait pas de parler, mon Dieu, qu'elle était bavarde. Comment elle s'appelait déjà? C'est toujours un S, les Espagnols.
0: Oui, toujours.
9: Lopez,
0: oui.
9: Sanchez.
0: Fernandez, peut-être.
9: Garcia, voilà.
0: Eh bien, dis donc, vous allez complètement fort.
9: Ah, moi, je pète le feu.
0: Ah, oui. C'est pas comme moi, hein.
9: C'est vrai que vous avez l'air...
0: Là, vous avez vu ses yeux. Je suis cerné comme un château fort.
9: C'est vrai, oui. Qu'est-ce qui vous arrive?
0: Oh, c'est rien, c'est mon mari et sa libido. Ça commence le soir à table. Il me regarde droit dans les seins, voyez. Et là, il m'offre des fleurs. Moi, je me dis, toi, t'es bonne pour écarter les jambes, là.
9: Mon... Parce que vous n'avez pas de vase.
0: C'est bête. Non, là, il commence, il se jette sur moi, il est là. Il me malaxe la poitrine, il est là, oh oui. Oh, toi. Oh oui, toi. Oh oui, toi. Oh oui. Oh oui, je vais venir. Oui, monsieur Frédéric, je vais venir. Mais oui, attendez, un instant. Oui. Alors, ce qui m'énerve le plus, c'est quand il me dit « Et là, tu me sens, là ?» 80 kilos dessus, vous pensez si je le sens.
9: Mais quand même, il vous oblige pas.
0: Oh, quand même, on n'est pas des animaux, là. Non, là, il conclut en poussant un cri horrible. On dirait une vache éventrée qui se vide, voyez.
9: Et forcément, ça réveille les gosses.
0: Ah non, je suis prévoyante. Les jours de fleurs, je leur mets un demi-témesta dans la danette. Et vous?
9: Oh, moi, vous savez, je suis...
0: Ah, mais c'est vrai, depuis que vous avez divorcé.
9: Et voilà, je suis bien tranquille, oh, oui.
0: Vous êtes en jachère, quoi.
9: Oh, oui. Ne croyez pas, j'ai quand même des aventures, hein. Mais vous savez, les hommes, c'est comme une pochette surprise. Comme je dis toujours, les hommes, c'est comme la neige. On ne sait jamais combien elle va avoir de centimètres, ni combien de temps elle va tenir.
0: Ça, c'est sûr. On vous dit jamais si elle est bonne avant d'acheter le forfait.
9: Oh non.
0: Tiens, regardez celle qui rentre.
9: Bonjour,
0: Véronique. Asseyez-vous chez vous dans un instant. Là.
9: Eh bien, dites-moi, celle-là, elle n'a pas besoin de régime. Mon Dieu, qu'elle est maigre, mais qu'elle est maigre. Elle a une gueule de 60 ans et des seins de 11 ans. Mon Dieu.
0: Elle est sympathique quand même.
9: Eh, il manquerait plus qu'elle soit con avec la tête qu'elle a. Vous savez qu'elle vient de se remarier, que son mari est stérile, qu'il vient d'avoir un enfant et qu'il est complètement débile.
0: C'est pas vrai.
9: Si.
0: Eh ben dis donc, on n'est pas les plus malheureux.
9: Oh non, et moi c'est ça qui me fait tenir. Oh là. Dites-moi, je suis étonné, nous sommes vendredi, il est 15h et Françoise n'est pas là.
0: Ah mais je vous l'ai pas dit.
9: Non.
0: À
9: Ah, mais elle a eu l'empêchement, elle ne pourra pas venir.
10: Ah bon?
9: Elle est morte. Hein. Ah. Eh bien, tant mieux. Enfin, je veux dire, ça fait du bien, quoi. Parce qu'à force de souffrir, oh là là là là, et casser le moral de tout le monde.
11: Ah, d'après moi, c'est le cœur qui a lâché.
9: C'est vrai que vous avez fait médecine, vous?
10: Oui, 6 ans. 6 fois la première année.
9: Ah. Ça fait des bases solides.
10: Ah ben oui, j'ai appris que la tête. Et ça me sert bien dans mon travail. Ouais.
9: Et on l'enterre?
11: Ah oui, je pense qu'ils vont pas la laisser comme ça, oui. Ah.
9: Non, je veux dire, on l'enterre où et quand?
10: Ah oui, oh, jeudi à 15h, à Millau, dans l'Aveyron.
9: Eh ben celle-là, elle aura fait chier le monde jusqu'au bout. Hein. Vous avez vu comment ça tourne pour aller à Millau? Moi, on y a rien que d'y penser, j'ai la gerbe.
10: Mais justement, il faudra lui en offrir une. Vous savez que Françoise adorait les fleurs.
9: C'est vrai.
10: Ah, je l'entends encore me dire, j'adore les fleurs.
9: C'est vrai, oui.
10: Alors, je suis passé à Interflora, là, pour gagner du temps. Et ils font des compositions magnifiques, hein. Très belles.
9: Eh bien, il faut au moins ça, c'était quand même ma voisine du vendredi.
10: Enfin, ça fait quand même 2500 balles, hein.
9: Ah, quand même. C'est pas trop gros comme bouquet. Je dis pas ça pour l'argent, hein, mais enfin, il faudrait pas qu'on ait un bouquet plus gros que celui de la famille.
10: Non.
9: Il lui en restait de la famille.
10: Mais oui, sa mère, hein, qui est aveugle.
9: Eh ben alors, si elle les voit pas.
10: Surtout que j'ai vu des compositions à 600 francs qui sont très très bien.
9: Eh ben voilà.
10: À base de jasmin.
9: C'est le mieux pour les aveugles, le jasmin. Ils le voient pas, eh ben ils le sentent.
10: Ceci dit, attention, hein, je sais pas si Françoise aurait aimé ça.
9: Je sais pas.
10: Parce que pour elle, quand même, les fleurs, ça restait un symbole de fête.
9: C'est vrai. Et puis Françoise n'était pas conviviale, elle n'aimait pas les gens. Tiens, même quand des gens la suivaient dans la rue, elle n'aimait pas ça.
10: Oh non. Eh bien, écoutez, c'était notre meilleure amie, on la respectera jusqu'au bout.
9: Oui.
10: Personne ne la suivra. On n'ira pas à son enterrement. Et de toute façon, on ne lui connaissait pas de passion.
9: Hein. Non. Si, à un moment, le camping-car, mais bon.
10: Eh bien, va être contente, elle va me faire un dernier tour.
9: Voilà. Dites-moi, je ne vous l'ai pas dit, mais vous savez que Françoise me devait 1000 francs.
10: C'est pas vrai.
9: Si, 1000 francs. Alors ne me dites pas que quand on va mourir, même subitement, on ne le sent pas venir.
10: Or si, la mort subite,
9: vendredi dernier, elle était assise là, elle aurait pu me dire, Isabelle, je vais mourir, voilà tes 1000 francs.
10: Ou si ça l'a gênée de dire, je vais mourir, je pars en voyage, voilà tes 1000 francs.
9: Elle serait partie la tête haute, et bien non, elle va partir les pieds devant. Oh.
10: Vous savez que moi aussi, elle me devait de l'argent.
9: C'est pas vrai.
10: Enfin, je suis plus communicant, hein, parce que moi, les chiffres et les dates.
9: Oui.
10: Enfin, 1700 francs, hein, depuis le 12 décembre à 17h pour un anorak à Décathlon.
9: Eh bien, moi, je vous dis une chose, si elle les doit, elle les doit.
10: Exactement.
9: J'ai pas de conseil à vous donner, mais vous devriez écrire à sa mère. Vous lui envoyez un mot de condoléance, puisqu'elle le lit pas, vous le poinçonnez.
10: Ah oui,
9: et avec, vous lui mettez un ticket de caisse de l'anorak. Hé hey.
10: Ou alors qu'elle rende l'anorak.
9: Mais propre.
10: Oui. Oh, j'espère qu'elle n'est pas morte dedans. Oh.
9: Non, de nos jours, les hôpitaux sont chauffés. On meurt plutôt en t-shirt.
10: Oh, avouez que ça fait plus décontracté.
9: Oui. Bon, eh bien écoutez, moi, il faut que j'y aille parce que j'ai encore du mal à dire de beaucoup de monde dans d'autres boutiques.
10: Oui.
9: Allez, vendredi.
10: Vous déposez la blouse en sortant.
9: Oui, à vendredi.
10: À vendredi, bien sûr. Comme
9: autrement, à vendredi.
10: C'est ça, comme ça.
9: À vendredi.
10: Oui, mais oui, c'est le jour du poisson. Allez, au revoir, Isabelle. À nous deux, Véronique. Ah, vous êtes mince, vous, hein? Ah, cette Isabelle, elle ne peut pas s'empêcher de vous raconter sa vie, hein, comme si ça nous intéressait.

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2: Bien, écoutez Jean-Louis. Jean-Louis, je peux vous rassurer. Franchement, je viens de recevoir vos analyses. Je peux vous rassurer. Vous y voyez très bien. Je suis là. Non, où est-ce qu'il y a? Non, Jean-Louis. Jean-Louis! Voilà, je suis là. Non, je disais, votre vue n'a pas baissé. 2/10 à l'œil droit, ça va. Vous arrivez encore à lire sur les lèvres. Eh ben, ça suffit. L'œil gauche? Ah ben, l'œil gauche, pas d'évolution, hein, c'est toujours en œil de verre. Bon, je ne vois pas de problème particulier, si ce n'est vos sourcils légèrement rapprochés. Des moustaches? Mais alors, où est votre nez? Ah ben d'accord, mais voilà, pour que vous n'entendiez rien, je vous ai mis le sonotone dans le nez. Mais avouez qu'une seule narine, c'est trompeur. Alors, elles sont où les petites oreilles? Ah oui, c'est vrai, elles sont du même côté. Si, c'est même d'ailleurs ce qui nous avait freiné à l'époque, pour le port des lunettes, hein, vous vous rappelez? Voilà. Ah oui, sinon, la voix, ça a l'air d'aller. Et c'est tant mieux, hein, vous qui ne pouvez pratiquer le langage des signes. Non, il faut des doigts. Mais alors ça, à chaque fois, vous me le répétez. Oh là là, il y avait de la pente. Oui, mais en fin de pas en fauteuil roulant, en mettant les doigts dans les rayons. Étourdi. Vous écoutez trop. Rappelez-vous quand vous ne vouliez pas que je vous greffe la poignée dans le dos. Et aujourd'hui, vous êtes bien content de faire du curling. Et votre recherche d'emploi, vous en êtes où? Ça avance, ça, au moins? Eh bien, là, voilà la surprise, je vous en ai trouvé. Mannequin. À la piscine municipale, les managers en cherche. C'est sûr, faut être bon en apnée. Ah, et à ce propos, les managers m'ont demandé votre poids. 120 kilos? Ah, là, ils vous remonteront jamais. Hein, comment?
3: Mais même avec la poignée.
2: Oui, vous pouvez y aller, oui. N'oubliez pas votre enveloppe pour mardi. Alors, dès que vous arrivez à la caserne, vous la donnez au chef d'état-major.
3: Et avec le papier que je vous ai fait, normalement, vous devriez être réformé.
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2: Ça se passe à Las Vegas, c'est le plus grand fakir du monde. Le mec, il a tout fait. Il dort sur des clous, il prend des bains avec de l'eau à 600 degrés. En fait, c'est le fou, quoi. Et là, il est là devant 3000 personnes. Ladies and gentlemen, tonight it will be the biggest show. Je vais faire un truc extraordinaire. Monsieur, vous, venez ici. Le mec, il vient, prenez la masque, et là, le mec, il prend une masque, il fait 15 kilos. Il dit, c'est lourd. Ah, c'est super lourd. C'est hyper lourd, ça fait 15 kilos. Allez-y. Il met sa tête sur une plaque en métal, il dit, vas-y, défonce-moi la gueule, vas-y. Ben, il dit, je peux pas. Fais pas chier, gros con, tape, vas-y. Enfin, monsieur, ça me gêne, je vais vous tuer. Vas-y, gros con, vas-y, pète-moi la gueule. Monsieur, il a dit, éclate-moi la gueule, gros con, vas-y. Vas-y, je suis prêt, je suis fakir, vas-y. Le mec, il dit, bon, au bout d'un moment, il demande, et et t'as la gueule du fakir qui explose en tous les sens. Bah, le mec, il est là, il y a du sang partout. T'as le SAMU qui arrive, l'hélicoptère, tout ça et tout. 2 ans après, il décide de déplâtrer le fakir. La tête a été complètement reconstituée. Et ils ouvrent avec une petite scie le plâtre. Ils sortent. Et là, le fakir, il fait. Et voilà.
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1: Dans mon magazine, on va parler de choses très graves, telles que les violences faites aux femmes, de choses un petit peu plus légères, telles que la quête de soi, mais nous va aussi aborder des sujets totalement plus légers. Et bien sûr, comme tous les magazines féminins, on aura un horoscope. Alors, on y prend un signe au hasard, n'importe lequel. Les miennes, Capricorne. Est-ce qu'on a des femmes capricornes ce soir dans la salle? Bien, après, on a un, deux, trois. Ben, c'est bien. Alors, allons voir concernant notre horoscope, Idianouva. Alors, Capricorne, vous aurez un charme quasiment irrésistible aujourd'hui. Faut qu'on précise aujourd'hui, tous les jours, le canon, non? Hein, les filles? Ah, bon. Alors, deuxième signe, hein, n'importe lequel, c'est que mon bug. C'est mon spectacle. Taureau. Est-ce qu'on a des hommes taureaux ce soir dans la salle?
2: Non.
1: Du tout? Ah, monsieur, un homme taureau. Allons voir un petit coup que ça est dit sur les hommes taureaux. Taureau, une très grande vigueur vous caractérise en ce jour. Quand madame, il y a ça le matin, là. Ah, ce jour, elle est feuillée contente. Ou de signe astrologique, c'est lui plus content que vous. Incroyable quand même, hein. Alors, bon, m'y pousse le vice. Bon, apparemment, ça va pas être le cas encore ce soir. Est-ce qu'on aurait en couple une femme capricorne avec un homme taureau? Mais t'es sûr, ça n'existe pas. Le bon signe incompatible. C'est pour ça, tout le temps, il pète dans la case tous les jours comme âme, tu connais pas? Ah, quand même! Et, ah oui, ou là, en couple avec un taureau ou les capricornes? Et la déposition, nous peut pas faire, on l'a remarqué? Hein? Le bon corne, il maille à nous, taureau, capricorne, taureau! Et vrai, pas vrai? Eh bien, tiens, mais oui, oh! C'est un totachement, ça dépend, mon bitch, j'ai rien pour ça même. Non, mais vrai. Bon, en plus de l'horoscope, on aura aussi, eh bien, un proverbe de la semaine. Et comme proverbe, celui que moi l'a choisi pour commencer, c'est « Avec des signes, vous mettrez Paris en bouteille ». Quoi il veut dire? Il veut dire qu'à force de suppositions, toutes les possibles. Et pour compléter mon petit proverbe, « Mais arrête n'importe qui donne chemin », comme on l'a fait ce matin, « Mais arrête n'importe qui donne chemin », et il dit « Avec des signes, on mettrait Paris en bouteille ». Quoi ça y évoque pour vous? Il répond à moi, et il trappe son photo, il met sur le magazine. Nous toutes nous rêverions d'être quelqu'un d'autre. Dans mon magazine, il y aura des interviews de gens tellement exceptionnels que nous rêverions d'être à cette place, bien sûr. Moi, par exemple, des fois, quand il m'a redonné chemin à mon ciel, des fois, de moule à moi, « Marguerite, non, pour qui se prend où? » Pour qui me prend moi? Il prend moi pour moi, déjà pas mal. Mais c'est vrai que si m'avait l'occasion, maman aurait voulu être une chanteuse. Tout ça, c'est mon rêve. Mais gagne pas chanter. Oui, c'est une catastrophe. Mais maman aurait voulu être une chanteuse. C'est vrai, hein, c'est vraiment mon rêve. Mais son homme faisait autre, comme il veut être chanteuse. Hein. Il veut pas être chanteuse, ce bonne petite chanteuse, n'importe quoi. Il fait un tube de l'été, après l'objet de faire les auditions à la veuve de The Voice pour passer dans la télé. Là, ouais. Non, non, non, non. Maman aurait voulu être une grande chanteuse colombienne. Une chanteuse colombienne qui fait le Super Bowl. Le Super Bowl des États-Unis, tu vois ça? Tu me l'aurais voulu être elle, tout le temps mis en train devant la glace à moi là. Ay amor, me duele tanto, que tu fueras sin decir a un hombre. Ay amor, es una tortura pam, pam, perderte. Hein? C'est vrai, hein? Qui ça là, tu me ressembles, Natalina Tiembe? Natalina Tiembe n'a jamais fait le Super Bowl? Mais je m'en fous, moi. C'est maman, elle aime chanter. C'est une catastrophe, ça. Mais elle ne gagne pas. Mais pas rien de bonne star à loin. La Réunion aussi, nous, la bonne gaille en nous. Tiffy, là, c'est qui chante comme ça, là. Cause si moi, si vous voulez, dis du mal dans mon dos. La langue n'a pas le zoo. Dis n'importe que si moi, ça l'est toujours le même train. Ça y fait mal, mal. Vous êtes, si vous voyez, si m'avait fait un tube comme ces gars là, ma tête en tinant l'air. Ma tête marche avec un veste putain que les diamants. Bam, donne, doigt, lunettes sur les yeux, un peu comme Maître Gims, mais en fille. Et ouais, ça, mon veste putain que les diamants là, ça t'achète pas en euros, ça? T'achètes en lumens. Comme bonne poteau d'électricité, je te fais bol. Un veste 10 000 lumens. Pour brûler les yeux, bonne malouki. Quand il ferait la nuit sans lumière, là, ben, il pourrait pas bien, moi, il marche dans le chemin. Parce que sinon, bonne pétrelle de barreau, bonne oiseau fou qui risque en balai, bat avec mon vase, échappaté. C'est vrai. Aujourd'hui, m'allez au qui, mais acheter en euros. Mais gagne pas acheter en lumens. M'allez au qui, mais demain, nous connaît pas. Avec des si, on mettrait Paris en bouteille à fond de suppositions, toutes les possibles. Demain, nous connaît pas. Hein? Aujourd'hui, c'est vrai. Mais boire Covino, peut-être demain, pour boire Bordeaux. Aujourd'hui, mais boire Champomy, peut-être demain, pour boire Champagne. À son moment, une culotte s'il dit, peut-être demain c'est idiote. 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
1: Pablo, Momo, Jeannot, hop là. Dernière réunion avant le casse du siècle. Lundi 10h30, Crédit Agricole, Argenteuil. Hein? Oui, non, c'est plus la BNP parce qu'il y a un parking payant devant. Faudrait pas non plus que ça nous coûte de la thune. Ok, question de pro. Personne n'en a été suivi dans la bande. Hein, Jeannot? Il y a ta femme qui t'attend dans l'escalier? J'ai peur que tu l'as pas dit qu'on allait faire un braquage quand même. Hein? Elle s'est déjà acheté un manteau de fourrure? Toi, t'as déjà pris un crédit à Roche-Beaubois? Et toi, t'as pris un leasing sur deux mobilettes? Putain, les mecs, faudrait peut-être faire le braquage avant de dépenser notre oseille. L'impression que j'ai embauché la bonne bande, moi. Bon, question importante. Est-ce que quelqu'un a une connexion pour nous fournir des armes pour demain matin? Parce que je m'aperçois qu'on n'a pas pensé à ça. Momo, ta belle-sœur, elle bosse toujours à jouer club? Tu crois qu'elle peut nous fournir des flingues? Hein? Mais on s'en fout qu'ils soient chargés ou non. De toute façon, c'est des billes en plastique. Putain, les mecs, vous vous reposez jamais ou quoi? Non, Pablo, on ne fait pas un braquage avec une truelle. À moins que t'aies l'intention de leur poser du carrelage, mais c'est pas le but. Même si on est venu voler sans briques. C'est bien, Jeannot, tu feras de l'humour en prison. Moi, je trouve, les mecs, que vu ce qu'on est en train d'organiser, ça rigole beaucoup trop. On rigolera demain sur la plage de Copacabana, mais pas avant. J'aimerais que chacun se mette en mode boulot. Et c'est pas sûr qu'on aille au Brésil, parce que c'est la saison des pluies actuellement. Ah, si j'étais pas là. Non, non, tu réponds pas aux appels téléphoniques, on est peut-être sur écoute. Non, tu la rappelleras plus tard, ta femme. T'es un homme ou quoi? Comment tu vas faire demain matin devant le caissier? Je commence à douter sérieusement. Bon, messieurs, je vous rappelle qu'il s'agit actuellement d'un casse chic. À la rediffusion de Océan Eleven hier soir sur France 2, j'ai eu un flash. On va faire comme eux. Et je dis pas ça parce que je ressemble à George Clooney. Oui, bah ça peut peut-être te faire marrer, Pablo, mais c'est pas avec ta gueule de Shrek que tu vas la ramener. Je veux que ce casse ait du panache. Je veux voir tout le monde demain matin en costard cravate, messieurs. Bah si t'as un bleu, tu mettras un nœud pape et puis c'est tout. Parce que les Heads, les Leader Price, les 8 à 8, les Lidl, c'est fini. Faut que chez Vuitton, ils se préparent parce qu'on va leur reprendre des valoches. Et puis, je vous le dis droit dans les yeux, les mecs, hein. On va tous se meubler désormais chez Fly. À partir de dorénavant et de désormais, nous allons, messieurs, nous exprimer en code ultra secret. On est sur écoute via Los Angeles, les États-Unis, je peux pas vous en dire plus. Code secret, langage codé. L'écureuil rouge nous attendra sur la branche blanche. Je répète, l'écureuil... Putain, les mecs, va peut-être falloir s'habituer au langage codé. Regardez avec des gueules de poisson pané, là, tous. Bon, on va tout refaire du début, parce que j'ai l'impression que vous n'avez pas tout imprimé. Ok, demain matin, nous n'allons pas braquer une banque, mais une boîte de granola. Comme ça, si on se fait choper, ce sera moins grave. Jeannot, tu seras la tapette. Oui, bah vous commencez pas à gueuler sur vos noms de code, on n'est pas des gamins quand même. C'est Batman qui décide, ok? Pablo, tu seras la morue. Putain, ça n'a rien à voir avec du racisme, tu sais très bien que j'adore le Portugal, mais c'est plus pratique. Momo, tu seras couscous. Pour la même raison que la morue. Ok, j'appelle couscous, la morue, la tapette. Couscous, tu nous attendras dans la pêche Melba. Dans la kangou, si tu préfères. Putain, les mecs! La morue, tu surveilleras la cuisson des escalopes milanaises. Je répète, tu surveilleras la... Putain, tu nous attendras à la sortie! Moi, je supervise depuis chez moi. Toi, la tapette, tu feras le guet. Attends. Il y a un problème. Là, il y a un problème dans l'infrastructure, parce que j'ai l'impression qu'on a personne à l'intérieur, moi. Comment ça, qu'est-ce que ça change? Mais s'il y a personne à l'intérieur, comment tu fais pour braquer le caissier? Putain, les mecs, vous êtes vraiment des prix Nobel, hein? Bon, couscous, tu te sens de le faire? Vas-y, braque-moi pour voir. Ah, j'y crois pas du tout. Ah non, pas une seconde. Mais qu'est-ce que t'as à trembler à la tapette? Mais c'est une fourchette en plastique qu'il a dans la main! Putain, les mecs, va falloir être un peu moins émotif demain matin! Bon, la morue, c'est toi qui le feras, puis pas la peine que tu mettes un masque, hein, ça ira. À part la morue, qu'est-ce qu'il parle brésilien, là, pour les vacances? Hein? On s'en fout que t'aies fait allemand deuxième langue. Toi, t'es millionnaire, tu vas passer tes vacances à Stuttgart. Bon, tout est prêt, ok? Hein? Jeannot, tu préfères que ce soit demain à 10h30, t'as les gamins à déposer à l'école? Bon, oui, Pablo, tu fasses à Bricorama dans l'après-midi, t'as un chantier. Ouais, Momo, t'as peut-être des babouches à prendre chez le cordonnier, non? Bon, ça tombe bien, parce que moi, j'ai déposé ma mère à la chorale. Ok! En tout cas, les mecs, hein, je vous le dis droit dans les yeux, hein, va se faire des couilles en or! Monsieur le juge Abdelkrim Caillou dit couscous. Moi, j'ai rien compris à cette histoire, monsieur le juge. J'ai pas compris s'il dit langage codé à un certain moment. Je devais aller chercher une boîte de granola dans une pêche Melba. J'avais rendez-vous avec une morue. C'est Batman qui décidait, monsieur le juge. Oui, j'ai rien à voir avec cette histoire. J'ai rien compris.
2: Donc, Jérôme Paco dit à ta pète. Mais moi, j'ai rien à voir avec cette histoire, monsieur le juge. Puis ça tombe bien que je sois en direct avec vous, parce que, pour vous dire, j'ai rien à voir avec cette histoire, monsieur le juge. Mais moi, je suis prêt à rembourser le manteau de fourrure à ma femme. D'ailleurs, je sais pas ce qu'il lui a pris à cette cornasse. Donc, Jean-Louis, dit Batman. Ben moi, je suis le cerveau de ce casse. Enfin, si j'avais pas eu cette bande de bras cassés, je serais pas là, monsieur le juge. Hein? Pourquoi on a choisi un lundi de Pentecôte? Ben faut voir ça avec couscous, t'as bruté, c'est même pas lire un calendrier. Ça, pour le faire le ramadan, t'es toujours à l'heure, toi. Oui, monsieur Jus, j'ai rien compris, moi, c'est le son antisémite. Monsieur Jus, j'ai rien compris, c'est la pêche Melba, c'est la... Mais qu'est-ce que tu me racontes comme conneries, la pêche Melba, je vais t'en foutre dans la gueule. Mais monsieur Jus, moi, j'ai rien compris, c'est Jérôme Paco, moi, j'ai rien à voir avec cette histoire. Mais qu'est-ce que ça va, t'as rien à voir avec ça. Monsieur Jus, je vous jure, c'est un enculé, tu... Bon. Ok les mecs, on en a pris pour 4 ans, je trouve qu'on s'en tire pas trop mal. Mais avec moi, je vous le dis, hein, ça va faire 4 jours. Hein. Parce que vous allez dire que je regarde un peu trop la télé, mais je viens de me faire tatouer le plan du métro dans le dos. Comment ça, qu'est-ce que ça change? Espèce d'abruti, on creuse un tunnel, on arrive à la porte maillot et c'est jette les directs. Alors, c'est qui le meilleur?
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3: Pour vous ce soir, honnêtement, là je suis physiquement je suis au top, je vous le dis franchement. Ah mais je suis au top, je vous le dis là, je me suis pas foutu de votre gueule, là j'y suis allé, là je. Non mais je vous le dis, hein. Enfin ceci dit, j'ai les gènes aussi, parce que moi je. Non mais moi je viens de Rouen, tu vois, la Normandie, les Vikings, on est tous un peu des. Comme ça, on a un peu des guerriers comme ça, tu vois, Jeanne d'Arc et tout, tu vois, c'est bon. Enfin, je vous dis, Rouen, la ville de Jeanne d'Arc, c'est pas tout à fait Rouen, la ville de Jeanne d'Arc, pardonnez-moi. En fait, c'est Orléans. Rouen, si vous préférez, c'est la ville où ils ont organisé le pot de départ. Mais c'est vrai, non mais quand je vous dis que je suis balèze, c'est que moi j'ai toujours été costaud, c'est que je voulais, moi quand j'étais gamin, à 12 ans j'en faisais 18, hein, vraiment. Non mais je mens pas, moi à 12 ans, habillé je faisais plus vieux, nu je faisais plusieurs. 59 cm pour 5 kg à la naissance, je te jure, et ils m'ont sorti un pack d'Evian. Non, depuis que je suis gamin, je fais du sport, moi j'adore ça, moi j'adore les sports de combat, je suis un fou de sport de combat. Non mais c'est vrai, les sports, la boxe et tout, tu vois, moi j'ai fait du judo, jujitsu, muay thai, rat thai, capoeira, mat pokora, le truc que je préférais. Le karaté, j'étais un fou de karaté, moi, gamin. Non, mais j'ai fait beaucoup de karaté. Moi, j'avais un prof de karaté qui s'appelait Maître Lee. Enfin, je vous jure, je l'adorais. Maître Lee, c'était. T'as 12 ans, c'est karaté kid, tu vois. Tu te dis, waouh, t'es. Enfin, il voulait qu'on l'appelle Maître Lee. Bah, à la base, il s'appelait Jean-Jacques Pitou. Non, mais il voulait qu'on l'appelle Maître Lee parce que ça faisait plus asiatique, tu vois, plus wasabi, quoi, plus. Ah, moi, je l'aimais bien. En plus, il avait un truc que j'adorais. Il était très philosophe, il avait plein de proverbes comme ça. Il me disait souvent qui sème le vent, raconte mon poing dans ta gueule. Blessé. Bracce toro. Bracce fete. Fia punto. Mais pour vous, celui-là. Bon, ok. Ah, je suis votre nouveau professeur de karaté. Ok, je vais faire de vous des machines de guerre. Parce que je suis spécialisé dans le free fight, street fight, full fight. Et là, je viens d'ouvrir une école d'I believe I can fight. Bon, d'accord. D'abord, je vous apprends les cris primaires du combattant, d'accord? Bon, celui que vous connaissez tous. Ok, je vous apprends rien. Blessier! D'accord? Je veux vous entendre. 1, 2, 3. Voilà, ma parole, dis-le, sinon ça part direct. Ok, bon, il y a celui-ci aussi. Fatapou! 1, 2, 3. Bon, quand tu le fais, celui-ci, t'as l'air d'un con. Et attention, le plus violent, là, je vous le fais, attention, celui-ci déchire. Ribéry! Bon, le Ribéry, si tu le fais bien, t'as la gueule qui est fondue, t'es marqué en vie. Je te dis franchement. Si tu le places bien, je te le dis honnêtement, t'as les ratiches, on t'a l'air passé. Bon, ok, on va démarrer. La première technique de défense. Là, j'en vois qui se marrent, là. Il y en a qui sont en train de se marrer et tout, qui se font de la gueule. Je vous explique quelque chose. Là, ça se marre, mais je peux vous dire quelque chose. C'est quand t'es tout petit. Quand t'es un gamin, t'es un petit bonhomme, que tous les jours que Dieu fait, quand tu vas à l'école, pour tous les autres élèves, t'es la tête de curve. Et que toute la journée, sans disque, continuez. Quand tu rentres chez toi, t'as la gueule en Rubik's Cube. Et ben, je peux te dire qu'il faut savoir se défendre. Blessé! Ok, première technique de défense. Bon, on imagine, d'accord? Vous êtes dans la rue, vous baladez, vous faites agresser par un agresseur de type agressant, à forte corpulence. Qu'est-ce que vous faites? Ah, qu'est-ce qu'il y a du cré? Non, tu cours pas, bonhomme. Coup de coude dans la mâchoire. Vous lui pétez la mâchoire. Ça s'appelle un coup de coude. Je peux vous dire que le mec, il va manger à la paille le restant de sa vie. Ensuite, on dégage les bras. Coup de genou dans les boules, le coco. Ça s'appelle un coup de genou. Je peux vous dire que le mec, il va chanter comme Mika pendant 2 semaines. Et ensuite, pour terminer, la main, cheveux, talons, aïe, cheville. D'accord? Vous la fêlez. Ce qu'on appelle une fellation. Maintenant, on va faire la même technique sur un mannequin de type humain. Ducré, lève-toi. Lève-toi, bonhomme. Je vais te montrer en vrai comment on fait une fellation. Ok, Ducré. Tu vas faire l'agresseur. Je vais faire l'agresser. Déjà, tu vas prendre quelque chose qui m'appartient. Déjà, tu vas prendre mon poing dans la gueule. J'aime mieux dire que tu vas sentir des fourmis dans ta bouche. La douleur va te sécher d'un coup. Ton cœur va s'arrêter une microseconde. Si tu sens une douleur dans le thorax, c'est normal. C'est ta plèvre qui se décolle. Mais tu domines tes émotions. Tu souffres dans la dignité. D'accord? Ok, début simulation. On y va. Aïe! Bon, là, les enfants, le bonhomme, il est séché. D'accord? Maintenant, deuxième technique. Technique de la chasse. Ok, Ducré, lève-toi. La technique de la chasse. Ducré, debout. Technique de la chasse. Les enfants, on pète tout ce qu'on peut péter. Ducré, vas-y, t'es revenu, toi, arrête de chialer, là, vas-y. Ducré, tu vas me chercher la planche en bois bandé de Bali de 14 cm qui est là-bas. Les enfants, je vais briser cette planche à l'aide de mon poing, mais surtout de ma pensée. Ok.
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7: Moi j'ai 40 ans et c'est vrai qu'avec l'âge, tes représentations mentales évoluent, t'es plus la même personne. Il y a pas longtemps, par exemple, je suis parti en Amérique latine et au dernier moment, j'ai appris que j'étais surclassé en business class. C'est mieux? T'as beau être de gauche, quand tu t'allonges dans le ciel, t'es moins radical. C'est vrai, bilan carbone catastrophique, mais j'ai des vrais couverts, tu vois. Ça fait réfléchir, hein, super expérience. Et j'ai enfin compris l'importance du rideau qui sépare l'écho de la business class en étant en business. Quand j'étais en écho, avant, il me saoulait, ce rideau, je voulais voir ce qui se passait de l'autre côté. Quand t'es en business, ce rideau, il est nécessaire. Je vous explique, j'arrive dans l'avion, je suis tout content, je range mes bagages, je tourne la tête. Et juste avant que les hôtesses ferment les rideaux, j'ai croisé au loin le regard d'un pauvre. C'est des regards très méchants, hein. C'était terrible, quoi. Après, peut-être mon regard était pas très gentil non plus. C'est vrai. Peut-être mes yeux disaient, eh oui. Fallait bosser à l'école, mon grand. Peut-être. Je crois que j'étais en train de devenir un salopard. Vraiment. Pour vous dire. Moi, par exemple, j'ai toujours eu le fantasme des hôtesses de l'air. Un fantasme très classique. Et là, quand j'étais en business, je regardais les hôtesses et je me disais, trop vulgaire. Derrière le tailleur, je vois le SMIC, tu vois? C'est moche, hein? C'est moche. Vous savez ce que j'ai fait au milieu du vol? Au milieu du vol, je suis allé me balader en classe éco. J'ai fait un safari, messieurs, dames. Mais franchement... Je les ai bien observés, c'est des gens d'une dignité incroyable, en réalité. Ils ont pas de place, ils bouffent mal, mais il n'y en a pas un qui se plaint. Une leçon de vie, ce voyage, pour moi, ça a été. Après, c'est vrai qu'ils leur mettent des petits écrans, ça permet de les canaliser. On est quand même sur des carnivores, faut quand même garder sa distance. Je plaisante. Mais je sais que j'y retournerai jamais en business class. C'est pour ça que je suis heureux et je vous le transmets. Je sais que c'était probablement la dernière fois pour moi, puisque je joue devant vous ce soir. Vous n'êtes pas assez nombreux, il y en a 6. Il suffit de compter, hein, ça là. Ça paye pas. Mais c'est rigolo en tout cas, c'est une expérience très sympa. Je suis allé en Amérique du Sud, en Colombie. Je sais pas s'il y en a qui sont allés en Colombie. C'est un pays très inégalitaire, la Colombie. La moitié des Colombiens a seulement 2% des richesses du pays. Je sais pas si vous saviez. Quand j'ai appris ça, il y a mon côté de gauche qui est ressorti fort. Je me suis dit, mais c'est normal qu'ils fassent des dingueries, les guerrieros, ils ont rien. Et après, je me suis rendu compte qu'avec ce que j'avais en cash dans la poche, je pouvais vivre pendant un mois comme un riche. Là, j'avais envie de dire, calmate, guerriero. La violencia no es una solución.
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4: C'est exceptionnel, l'astuce. En tout cas, je suis très très heureux d'être ici. Et puis, je dois remercier un peuple que j'aime et que j'affectionne. Ce peuple de Suisse, hein. Même pour vous dire, c'est le peuple portugais. Vous êtes là, les Portugais? Là? Ah, je vois. C'est bon, baisse les bras, j'ai vu, c'est bon, j'ai vu. Je vous adore. Mais qu'est-ce qu'il y a comme Portugais en Suisse? Incroyable. Il y a plus de Portugais en Suisse qu'au Portugal. C'est exceptionnel. Ah, mais moi, je vous adore. Moi, j'ai vécu très très longtemps avec des Portugais. C'est incroyable, hein, quand ils parlent. Tu comprends pas? Vraiment. Attends, moi, j'ai plein d'amis portugais que je leur disais, hey, ça vous dit de faire un karaoké? Oh, j'adore le karaoké. Alors j'imagine quand ils se mettaient à chanter une chanson de Claude François au karaoké. Alexandri, Alexandra, j'ai plus de poutine comme Burukuda, Burukuda. Jiguit, il s'appelle Jiguit. C'est mon voisin Kung Galvez, il adorait le Walt Disney, vraiment. Une fois, il est venu surexcité vers moi, il m'a regardé. Il m'a dit, Jal, regarde, je viens d'acheter le nouveau DVD de Walt Disney. Je sais quoi le titre? Il m'a dit, Rototouille. C'est incroyable, quoi. Je me suis dit, mais vous imaginez quand même le premier Portugais qui est arrivé en Suisse, quand il est arrivé à Genève, devant le lac Léman, et qu'il a vu le jet d'eau. Oh caray, il y a une fuite, il y a une fuite. Passez chez nous, on respire, on respire, on respire, on va. Il y a une fuite. C'est vrai, je me suis imaginé ce soir avec ma Montreux, tous les Portugais qui sont arrivés dans des pays différents. Je sais pas, par exemple, le premier Portugais quand il est arrivé devant la Tour Eiffel. Ouh là là là là là là. Il y a que l'armature. Les Français, je dois pas terminer le travail là, sinon pour toi quoi. José, va chercher le parfum, le gravier, on va terminer, je m'énerve. Vous imaginez, vous, les Portugais, pour la première fois en Italie, devant la Tour de Pise. Qu'est-ce que c'est que ce connerie là? Le bâtiment n'est même pas en équerre, là. Qu'est-ce que fait le tableau? Eh, les Italiens, arrêtez, faites que du pizza, arrêtez le bâtiment, arrêtez. Le bâtiment, on dirait un torticolite. Exceptionnel, vraiment, je vous jure. C'est fou, quoi. Ah, j'imagine, par contre, devant les pyramides. Oh là là, c'est joli, ça. Oh, regarde, Carlos, c'est deux pyramides. C'est le pharaon qui l'a fait. Le pharaon, tout comme un chou qui marche comme ça en biette, là, tu sais. C'est lui qui l'a fait. Ah ouais, c'est joli, regarde, deux pierres, avec deux pierres. C'est joli. Mais bon, quand même, là, pour mettre une fenêtre, une velux pour respirer, là. Ah bah c'est sûr, c'est du travail d'arabe là, ça c'est sûr. Oui, mais nous les Chinois, nous avons fait la muraille de Chine. En combien de temps? En 1000 ans. 1000 ans! 1000 ans pour faire une mur! Merci beaucoup!
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8: Je vais vous dire, moi, je suis devenu super respectueux de la génération de nos parents, tout ça, les anciens. Parce que c'était des vrais couples, hein, sans déconner. Ils tenaient longtemps contre vents et marées, ils avaient des vraies valeurs, tout ça. Parce que nous, il faut le dire, notre génération, on est de la merde. On est de la grosse merde, je te jure. On casse pour un oui ou un non, quoi. C'est du genre, quoi? Il n'y a plus de Nutella? C'est fini. Qu'est-ce que tu veux que je fasse avec la confiture? C'est bien, bouffe ton Nutella, Inch'Allah, tu t'étouffes avec. Inch'Allah. Tu l'as, quoi. Là, on est grave, sans déconner. Il y a des gens dans la salle ce soir en instance de pécho? Ne faites pas les malins, les mecs. Je sais qu'il y a toujours un ou deux lascars en instance de pécho, ce genre de spectacle. Parce que les comiques, on vous mâche bien le boulot, hein. On fait bien marrer la jeune fille, et vous, en sortant, vous êtes là. Wouh, génial! Ah, c'était cool, hein. Bon, tu me fais un petit bibi, maintenant, hein. On devrait vous réclamer 50%, bande d'enfoirés. Bah. Un sein pour toi, l'autre pour Thomas. C'est la semaine dernière, je suis tombé sur un couple très drôle. J'ai joué en province. Il y avait un mec qui avait 30 ans et sa copine en avait 20. Rien de bizarre au vu de la loi, hein. pas de soucis. Mais c'est vrai que pendant un instant, je me suis mis à la place du gars et je me suis dit, moi je peux pas. Je peux pas parce que je fais un calcul tout con dans ma tête où je me dis que quand ce mec avait 10 ans, sa copine venait de naître. Quand il avait 16 ans, sa copine en avait 6. Ça veut dire que quand il était au lycée, il aurait pu passer devant la maternelle et être là, oula, la petite avec le sac babar, là, sacré potentiel. Vous avez vu comment ça devient malsain d'un coup? On sait que j'aime pas trop ce genre de couple. Il y a des femmes seules ce soir dans la salle? Oui. Il y en a deux, oui, oui. J'ai cru que c'était un jeu TF1, je vais faire... Et voilà des hommes! Voilà! Et non, non, c'est pas ça la vie, ma grande, attention. Non, mais en même temps, t'es courageuse, c'est vrai, ils ont dit oui, tout ça, parce que je rappelle aux filles qui n'ont pas levé la main que je suis surélevée.

0: Excusez-moi les filles, je me permets de charrier, mais ma vie aussi est nulle. Ma vie est nulle, t'es fou. Moi tous les soirs je suis sur scène et à côté de ça je vais pas être déprimé, tu vois ce que je veux dire. Et souvent quand je rentre chez moi le soir j'essaye au moins de me rattacher à mes potes. Mais tu sais, les coups de fil c'est souvent du genre « Allô ? Ouais. T'es où là ? Ouais, je suis chez moi là, je suis avec ma meuf. Hein ? Et vous faites quoi ? Bah on fait quoi de... Hein ? Je peux écouter quand même un petit peu de... Je vous ai dit que ma vie était nulle, vous me croyez pas. En plus, j'avoue, hein, moi aussi, je me suis mis sur Facebook. Je me suis mis sur Facebook et j'accepte tout le monde. Tout le monde, sauf les gens qui se prennent en photo. Parce que quand t'as même pas une personne pour te prendre en photo, ça veut vraiment dire que t'as pas d'amis. Alors fous-moi la paix, j'ai assez de problèmes comme ça.
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2: Bien, donc on nous a demandé de démarrer cette soirée parce qu'on est les deux gagnants des Pride. Enfin non, d'ailleurs. je me suis un petit peu emballé tout seul. Non, il n'y a pas deux gagnants, ça n'existe pas. Hein. Dans chaque compétition, il y a un gagnant et un perdant. Voilà. Hein, pour, alors, peut-être il y a peut-être des gens qui n'ont pas vu le Prime, hein, donc ils n'ont pas su que Arnaud avait perdu le Prime. J'ai fait deux fois, hein, sans dire.
3: Je pense qu'on a bien compris, Jérémy. Hein,
2: Bien, allez, on y va.
3: Allez, alors attention, on n'est pas tout à fait des escrocs, messieurs, parce que là, on va pas vous faire un sketch, mais ce qu'on va vous proposer, c'est une phase de travail, c'est de voir comment deux humoristes entrent en collaboration active, et vous allez voir que cette phase de travail peut provoquer le rire, peut se faire dans la bonne humeur, lorsque deux personnes qui, comme ça, qui entrent dans une phase de création, échangent, se voient, se donnent rendez-vous, et comment ces artistes, comme ça, par un système d'échange, j'ai même envie de dire un système
4: bon,
3: de...
4: Bon, alors ping-pong. J'ai choisi trois thèmes.
3: Ouais, moi aussi j'ai choisi des thèmes. Hein.
4: Ouais, mais on va commencer par mes thèmes.
3: Attends, parce que les gens m'applaudissent. Donc, tu as choisi des thèmes, j'ai choisi des thèmes.
4: Ouais, on va commencer par mes thèmes.
3: Alors, attention, Jérémy, on va commencer par mes thèmes. Ça, c'était en train de décider tout seul ce qui va se passer. Or, je te rappelle qu'on travaille en duo et tu ne peux pas décider tout seul de savoir qui commence. C'est une décision qui se prend d'un commun accord en étant d'accord. Si toi, tu décides de prendre la décision de qui commence, et en l'occurrence que c'est toi et que c'est moi qui suis d'accord, alors à ce moment-là, là, c'est toi qui commence.
4: J'ai pas compris.
3: J'ai pas compris non plus. J'ai pas compris non plus. Commence parce D'accord. que là je Alors, me suis soulevé tout seul. Là, ouais.
4: Alors bon, j'ai quand même tenu compte du fait qu'Arnaud ne fait pas voilà de l'humour noir comme moi. Donc j'ai pris un thème quand même qui est assez large, un thème assez grand public. Hein, c'est aussi ça à travailler à deux. Alors le premier thème que j'ai choisi donc est le suivant. La maladie d'Alzheimer permet-elle de mieux vivre son cancer, hein ? Voilà, je pense que c'est un thème qui est assez large. Alors bien sûr, les principaux intéressés ne verront peut-être pas le sketch, mais nous, ça nous permet, je pense, de faire pas mal de...
3: Peut-être est-ce qu'on peut voir là un deuxième thème que tu aurais
4: oui,
3: choisi ?
4: Oui, alors là, j'ai pris un thème de famille, hein, comme ouais. On reste grand public. J'ai pris un thème qui concerne les enfants et les parents. Est-il juste d'aimer autant un enfant naturel qu'un enfant adopté ? Ah. Alors évidemment, c'est posé sous forme de question. Bien sûr, la question ne se pose pas. On aime toujours plus un enfant naturel qu'un enfant adopté.
3: Jérémy, toujours dans le rire, hein ? Est-ce qu'on peut voir le dernier thème que tu as ?
4: Alors le troisième, c'est mon préféré, parce que c'est un peu scientifique, concernant la médecine, enfin j'adore. Ouais.
5: Doit-on autoriser les greffes de visage sur les têtes de cons ? Ah ! Alors ça... Alors... Ça concerne tout le monde.
3: Alors en revanche Jérémy, on va pas pouvoir prendre ce thème parce que tu vois, tête de con, c'est une notion subjective. C'est-à-dire que tu peux pas te permettre de dire comme ça a priori telle ou telle personne a une tête de con.
4: Ah si, tu peux te permettre. Hein.
3: Non. Peut-être est-ce que moi toujours hein, dans cette, vous voyez cette phase de travail, c'est intéressant. Je peux te montrer mes thèmes peut-être moi. Donc j'ai choisi la trompette est-elle un instrument subversif. Alors là, tout de suite. Alors je vois que t'es en train de t'emballer peut-être. Regarde le deuxième thème. Pourquoi les canards font-ils coin-coin ? Je crois que là, quand on va choisir ce thème, on va pouvoir écrire...
4: Par contre, ça, c'est sûr, on prend pas celui-là.
3: Ah ouais, alors attention, parce que tu es encore en train de décider tout seul, là, Jérémy. Je te rappelle que c'est une décision qu'on prend tous les deux. Tu peux pas dire tout seul qui, si on prend ou pas ce thème. Si tu me dis, là, d'accord, on rentre en concertation, on le prend pas, et que je suis d'accord, on le prend pas.
4: On le prend pas.
3: Eh ben, je suis d'accord, on le prend pas. Donc, je te montre le 3. Alors, le thème suivant que j'ai choisi, c'est un thème d'actualité. Alors ça, j'aime bien. Peut-on lancer des flèches avec l'arc de triomphe ?
4: Ah, et puis c'est vachement d'actu.
3: Ouais, t'as vu, hein ? Et puis, le dernier thème, évidemment,

0: amoureux ont-ils encore quelque chose à prouver, hein? En tout cas, moi, au vu de ton univers et au vu du mien, Jérémy, je crois qu'il y a une certaine évidence qui se dégage.
1: Ah, c'est l'évidence qu'il faut que tu dégages, ça, oui, c'est...
0: C'est qu'on choisisse le thème sur les canards qui font coin-coin, et puis là, on va écrire un sketch, ça va être...
1: Bon, moi, tu sais bien, j'ai pas d'animosité particulière envers toi. Je respecte tout à fait la décision que t'as prise d'être un humoriste qui ne cherche pas forcément le rire. Mais je pense qu'il serait quand même intéressant, comme c'est quand même une soirée d'humour, qu'on mélange en fait nos deux univers pour que les gens puissent rire au moins la moitié du temps.
0: Bien sûr, ouais, on va mélanger nos thèmes, ouais, c'est ça, ouais. On va greffer des têtes de canard sur des hommes morts de la maladie d'Alzheimer, c'est ça que tu veux, hein? Espèce de taré, hein. Ça te fait marrer, ça.
1: Ouais,
0: hein.
1: Ça me fait marrer, ouais. Ouais. Ça fait un peu plus marrer que ton humour d'attardé qui fait marrer 17 personnes en France, en tout cas. T'as pas pensé à faire un duo avec Babas pour éviter peut-être atteindre la trentaine de fans, à vous deux?
0: Tu entends? C'est très méchant ce que tu viens de dire. C'est très méchant et pour moi et pour les 17 personnes qui aiment mon humour en France.
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6: 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Erika Baredge, maire de Saint-Denis.
7: Au fur et à mesure, nous étoffons cette centralité dans nos quartiers. Donc c'est un grand moment, un investissement important, 2 millions, que nous avons pu faire aussi grâce à l'aide de l'État.
6: Alexandra Klein, élue déléguée au sport.
8: Ça va mêler tout ce qui est sportif, mais il y a aussi la convivialité. Et c'est avant tout un lieu de rencontre. On va pouvoir créer de la cohésion sociale.
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13: Bon, c'est ma femme qui a eu la garde de l'enfant. Inexplicablement. Non, parce qu'au tribunal, c'est moi qui avais demandé la garde du gamin, hein, avec une pension alimentaire. Expulsion du territoire pour la maman, assortie d'une peine de prison avec sursis. J'ai rien obtenu. Si, la pension alimentaire. J'avais demandé 8000 euros, bon, j'ai 800. Mais c'est moi qui paye. Justice aveugle. Un week-end sur deux et la moitié des vacances scolaires. 48 heures tous les 15 jours. Mais ce gamin, je vais le voir beaucoup plus que quand j'étais avec sa maman. Je vais demander, moi, au juge. Je lui ai dit, mais c'est 48 heures, mais 48 heures avec sursis. C'est-à-dire, si je fais une connerie, le gamin, je l'ai 48 heures. Non, c'est 48 heures ferme. Ah, je vais faire appel. Je vais aller en cassation. À la Cour européenne de justice, à Nuremberg! Bon, un week-end sur deux, d'accord. Mais alors attention, hein, que ce soit bien clair. Hein. Quand c'est mon week-end, C'est moi qui m'en occupe et tout. C'est-à-dire, le samedi matin, elle vient, elle lui donne son petit déjeuner et elle se casse. Après moi, je me lève et je m'en occupe. Je mets devant la télé. Le midi, elle vient, lui donne à manger et elle dégage. Après moi, je m'en occupe. Je lui fais faire sa sieste. Le soir, elle vient, lui donne à manger, lui donne son bain, elle le met au dodo et elle dégage. On est séparés, je vous le rappelle. Ce qui est très compliqué aussi quand on se sépare, c'est qu'il faut absolument protéger l'enfant. Moi, je lui dis toujours, ta maman, c'est la meilleure maman du monde. Par contre, le monsieur qui dort dans son sexe, c'est un salopard. Ah, c'est de la psychologie, hein? Ah ben, faut jamais mentir aux enfants, hein? Ah ben, je m'y connais en psychologie, j'ai lu tout Dolto. Pas la mère, hein, le fils. Le plus accessible, hein, avec des chemises à fleurs. Un week-end sur deux, ça veut dire 13 jours sans le voir, c'est long, hein? Ah, le premier vendredi soir, quand il arrive, si t'appelles papa, c'est très bon signe. C'est qu'il a de la mémoire. Si t'appelles gros con, c'est sa mère qui a de la mémoire. Du coup, mon petit bout de chou, le premier week-end où je l'ai eu, mais ça faisait 6 mois que je l'avais pas vu à cause des procédures. Un vendredi soir, ça sonne à la porte. Bon, je me dis, ça doit être le livreur de l'ex-mille hut, hein. Donc je vais ouvrir la porte. Et là, oh, un élan. Arrête de jouer avec la sonnette, petit con! Je l'avais pas reconnu! C'est incroyable ce que ça change un gamin à cet âge-là! Au début, on savait pas trop quoi se dire, on était comme des étrangers! Et puis après, eh ben, on a familiarisé, on s'est apprivoisé, et puis après, eh ben, le voisin a sonné parce qu'il était complètement affolé, il cherchait son fils partout! Je lui ai rendu le sien, il m'a rendu le mien! Autre père séparé, on a le même week-end tous les deux! Oh là là, du coup, je suis resté avec le mien. Ça court, hein. Oh la vache, mais il était stressé. Alors, pour le déstresser, bah, j'ai essayé des trucs qui marchent avec moi. Je l'ai mis à la clope. Ah, ça marche, hein. Je peux te dire, le dimanche matin, quand je l'ai emmené au square, après ces 2 paquets de clopes, ça cavalait moins, hein. Pareil, il dormait mal, je l'ai mis à la vodka. Il me fait des nuits de 14 heures. Ce qui est très compliqué aussi, quand on est un père séparé, c'est d'avoir une nouvelle relation amoureuse. Moi, j'avais rencontré une jeune femme, mais sublime, hein. Je lui dis, oh, on se voit ce week-end. Oh non, putain de bordel de merde, la couille de chatte, j'ai mon gamin. Non, je veux dire, ce week-end, ça tombe mal parce que j'ai la chance d'avoir mon fils. Du coup, bah, la jeune femme, je l'ai vue le week-end d'après, celui quand j'étais seul. Sauf que tu gardes le rythme. La jeune femme, je l'ai réveillée à 7h du matin, je l'ai collée devant Disney Channel toute la matinée. Le midi, je l'ai emmené chez McDo, et puis après, une bonne grosse sieste. Et puis après la sieste, un petit filou, et puis on a regardé Scooby-Doo. À 19h30, jambon coquillette, je l'ai jamais revu. Je sais pas pourquoi. Gris. Mais j'ai appris. J'ai beaucoup appris. Je sais aujourd'hui que je pourrais élever correctement un autre enfant. Sur deux.
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15: Récemment, j'ai lu sur un mur, faites l'amour, ne faites pas la guerre. C'était écrit, faites l'amour, ne faites pas la guerre. On vous met devant un choix. Faites l'amour, ne faites pas la guerre. Il y en a peut-être qui voudraient faire autre chose. Il est alors plus facile de faire l'amour que de faire la guerre. Ah ben d'ailleurs, déjà pour faire la guerre, il faut faire une déclaration. Pour faire l'amour aussi. Bon, enfin, il est plus facile de faire une déclaration d'amour qu'une déclaration de guerre. Hein? Dans l'histoire de France, nous avons des exemples. À Don Rémy. À Don Rémy. Il y avait un berger qui était amoureux d'une bergère, qui s'appelait Jeanne, qui filait. Enfin, elle filait d'où à l'époque? Et alors elle filait. Et alors, il aurait voulu faire l'amour avec elle. Elle voulait pas, elle voulait faire la guerre. Elle a fini pucelle à Orléans. Alors elle, pour le repos de la guerrière, hein. Enfin, on peut pas dire que ce soit l'amour qui l'ait consumé. Hein. De toute façon, qu'on fasse l'amour ou la guerre, c'est une question d'essence. Écoutez, si on fait l'amour, c'est pour satisfaire les sens. c'est pour l'essence qu'on fait la guerre. Alors. D'ailleurs, en général, les gens préfèrent glisser leur peau sous les draps que de la risquer sous les draps.
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18: Alors rapidement, petite question, j'ai eu un débat il n'y a pas longtemps avec un ami à moi, et j'aimerais connaître votre avis sur le sujet. Par applaudissement ici, qui pense que le physique est important pour exercer une forme de crédibilité selon le job qu'on exerce ? Ok, il y en a qui n'ont pas applaudi, soit vous n'avez pas compris la question... Soit vous n'êtes pas d'accord avec moi, je vais vous donner deux scénarios qui vont vous rallier à ma cause. Scénario numéro 1, est-ce que vous iriez vous faire soigner les dents chez un dentiste qui n'a que deux chicots ? Non, je crois pas. Scénario numéro 2, vous prenez l'avion, vous arrivez, vous voyez que le commandant de bord, il a un strabisme de bâtard. Est-ce que vous restez dans l'avion ? Je crois pas. Le physique est important, quoi qu'on le dise, quoi qu'on fasse, le physique est important. Et les employeurs, malgré tout, quand ils postent une annonce, ils font croire que n'importe qui a accès au poste. Et moi, je suis bien placé pour vous dire aujourd'hui que tout le monde n'a pas accès au poste, les amis. Le seul corps de métier dans lequel on dit exactement ce qu'on veut en termes de physique, c'est dans les métiers du cinéma. Il n'y a pas longtemps, j'ai vu une annonce de casting qui disait « Recherchons femme, la cinquantaine, grassouillette, visage usé par la vie. » Je me suis mis à la place de la femme qui lirait cette annonce. 50 ans, c'est bon. Grassouillette, c'est bon. Visage usé par la vie, c'est vrai que la vie m'a pas fait de cadeau, cette salope. On y va. Les amis, si moi je vous parle de ça, c'est que le premier job étudiant que j'ai fait, c'était en Alsace. Les amis, j'étais flambeur. Alors attention, flambeur, c'est pas un mec qui va au casino et qui claque de l'oseille comme Christophe Rocanco, rien à voir. Je faisais des tartes flambées. Je faisais des tartes flambées devant la clientèle. Et vous saurez sans doute que l'ingrédient principal de la tarte flambée, ce sont les petits lardons. Et les gens me voyaient faire la tarte flambée, ils me regardaient, ils regardaient la tarte flambée, ils me regardaient, ils regardaient la tarte flambée. Il se disait à quel moment il va nous mettre des merguez dessus, le bâtard. Et les amis, j'ai grandi en Alsace avec la forte présence de la communauté turque. Est-ce qu'on a des Turcs dans la salle ce soir? Si vous êtes là, bougez simplement les sourcils. Les amis, j'étais invité à un mariage turc et c'est vraiment là que j'ai pu découvrir que c'était une communauté soudée et pas uniquement par les sourcils. Et j'arrive sur place, mon ami me dit de venir, il me dit tu verras, il n'y a que les amis proches et intimes. J'arrive sur place, 1500 personnes. Bon délire, bonne ambiance, les enfants dansent sur la piste de danse, puis tout d'un coup, il y a une musique de daron turc qui s'enclenche, il y a une connexion Bluetooth qui se fait entre tous les darons de la salle, et ils se prennent par les épaules, tout d'un coup, la musique s'arrête radicalement, un homme prend le micro, commence à parler en turc, je demande à mon ami de traduire, il me dit, c'est le moment de la remise des cadeaux. Alors les amis, sachez une chose, si un jour vous êtes invité à un mariage turc, à un moment donné, pendant le mariage, quelqu'un prendra le micro, dira votre nom à voix haute, et dira à toute la salle ce que vous avez ramené comme cadeau. Et ça, c'est une information qu'on ne nous avait pas communiquée. Au préalable, et sachez une chose aussi, c'est que le Turc s'offre des cadeaux de psychopathes. On passe rapidement d'une ambiance mariage au tirage de l'euro million. Et à ce moment-là, je suis obligé de comparer avec mon mariage à moi où personne ne m'a respecté. On m'a offert que des cadeaux anonymes à mon mariage. Les gens allaient les jeter comme si c'était des colis piégés. Il y avait une urne pour les enveloppes, les amis. Ce jour-là, on aurait dit des Arabes qui allaient voter Zemmour. On pouvait lire la honte sur les visages. Les amis, on ne m'a pas respecté à mon mariage. On m'a offert une friteuse Silvercrest. Les pauvres rigolent, les riches sont là. Qu'est-ce donc ? C'est la friteuse de chez Lidl, d'accord ? Faut pas avoir faim. On peut cuire les frites une par une. Quelqu'un est allé encore plus loin, il m'a juste écrit une carte et sur cette carte, il a écrit « Bsartek, la mariée, elle est fraîche. » Ça fait plaisir. Retour au mariage, le mec balance les prénoms turcs, je vous jure, sachez une chose aussi avec les prénoms turcs, Éric Zemmour les entend PLS pendant 2 ans. À l'époque, dans mon quartier, il y a un mec qui s'appelait Osgur. C'est un vrai prénom. Et chaque fois que sa mère l'appelait par la fenêtre pour manger, elle sortait sa tête. Osgur ! Osgur ! Pompiers, FBI, CRS, la totale, les amis. Les amis, retour au mariage, le mec balance les prénoms avec le cadeau que chaque personne a ramené. Tarkan ! Voyage Maldives ! Chef Khan ! Chèque 10 000 euros. Sarbacane. BMW? Yassin? C'est quoi ça? Yassin, Fritos Silvercrest.
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16: Nous, les garçons, hein, on a une chance inouïe. Tu sais quoi? C'est que la nature nous a fait un tout petit peu plus balèze que nos partenaires. Un tout petit peu plus. C'est vachement important parce que quand c'est pas le cas dans la nature, le mâle il fait pas long feu, je te jure. Hein. Ah oui, en principe, il tire un coup et les zappait dans la seconde qui suit. Hein. Tu vois, le mâle de menthe religieuse, par exemple, il est puceau ou mort. Tu vois, il n'y a rien entre les deux. Oui, dans les boîtes de menthe religieuse, le mec il arrive au bar, il dit « Salut les puceaux, ça va ? T'as vu, il y a de la gonzesse ce soir ?»« Ouais, mais pas trop, Non, Jocelyne, tu m'embrasses pas dans le cou, et deux, parce que là, il peut pas dire « Je vais y mettre une petite giclée, puis je vais me barrer en courant, hein ?» Ah non, impossible. Toi, l'autre, elle est deux fois plus grande que lui, elle l'a bien agrippée, il s'en sortira plus jamais, c'est fini. Toi. Ah oui, oui, d'ailleurs, elle lui serre le kiki jusqu'à... Oui. Tu sais, elle l'étrangle, quoi, et elle finit par y couper la tête. Elle le bouffe, d'ailleurs, aussi, après, mais c'est pour en avoir plus, c'est une façon Marquis de Sade. Ah ben, tu regarderas dans le bouquin, tu verras, c'est marqué, hein. Je suppose que quand ils font l'amour, elle doit y chanter « Faisons l'amour avant de nous dire adieu !» Tu sais, chez les araignées, tiens-toi bien, ce que je vais te dire. Des fois, la femelle araignée, elle est 70 fois plus grosse que le mâle. C'est comme si nous, on tirait une gonzesse de 5 tonnes et demie. D'ailleurs, tu y déclenches un orgasme, t'as intérêt à te barrer du plumard, hein. C'est si elle roule un petit peu, elle t'écrase comme une merde, elle te sent même pas. Alors elle en veut pas plus, ni machin, et elle est terrible. Le petit mâle, il est encore en train de la bourrer, elle lui bouffe déjà l'abdomen. Il a pas fini encore. Là, il est obligé de dire, oh, t'as 2 minutes. Je vois bien que t'as un petit creux, mais tu mangeras après. Ah non, mais attends, la femelle araignée, elle est ni clitoridienne, ni vaginale. Hein. Elle serait plutôt gastronome, tu vois, dans l'ensemble. Ouais, elle se met la serviette autour du cou, elle dit, tu ferais pas l'amour, chérie? Alors l'autre, il arrive, la fleur au fusil, il sait pas qui va crever. Il trouve ça génial, le petit, il dit, regarde, je vais tirer ce gros merdier, ça va être super, hein, tu vois. Ouais. Et tout le monde meurt. Alors tout le monde, non, pas tout le monde. Parce qu'il y a des exceptions dans la nature. Il y a une race d'araignées. Parce qu'il y a plusieurs races, des centaines, des milliers de races d'araignées, mais il n'y a qu'une seule race d'êtres humains. Je te reconnais encore un coup. Il y a une race d'araignées, pas une seule. Il y a une race d'araignées, notamment, qui a trouvé le moyen de ne plus se faire bouffer. Comment? Alors ça, transmission génétique ou pas, on ne sait pas. Est-ce qu'il y a un qui a échappé un jour à la mort? Tu vois, et puis il est peut-être venu prévenir tous ses copains, trempés de sueur comme moi, tu vois, il est arrivé là comme ça, il a dit, les gars, il faut que je vous prévienne d'un truc. Terrible. Cet après-midi, avec Maurice, on avait décidé d'aller tirer la grosse Josiane. Maurice, il m'avait dit, Josiane, elle est bonne, et en plus, il paraît qu'elle l'avale. Oh. On y va. Maurice, il me dit, je passe le premier. Bah, je dis, vas-y, Maurice. Oh, putain! Il n'a pas été déçu, le Maurice, hein. Ça, pour avaler, elle avale, hein. Elle l'a même avalé entièrement. Avec les chaussures et tout, hein. Donc, faut qu'on trouve quelque chose, sinon on va tous crever. Mais il y en a un qui a trouvé. Et tu sais, il y a une race d'araignées où le petit mâle, tu sais ce qu'il fait? C'est étonnant aussi de voir ça. Il capture une mouche. Il l'embobine dans du fil. C'est authentique, hein. Je vous dirais quand je vous dis une connerie, hein, des fois. Hein. Tu vois bien que ça dérape, hein. Mais là, c'est vrai. Hein. Il enroule dans du fil, la mouche, et il passe devant la grosse araignée. T'imagines qu'elle est grande comme tout le plateau, là. Alors, il passe ça comme ça, il va... Mine de rien, avec son train. En gros, ça sent le bordel, toi. Hein. Elle y agrippe le paquet. Mais qu'est-ce que tu trimbales là? Je vous ai fait une araignée champenoise, hein, de chez moi. Si on parle comme ça chez moi. Ici trois. 3 minutes d'oreille. Tu bois quoi, toi? Un coca? Et toi? Un coca? Bah, deux coca. J'y vais plus. Et donc... Si, j'y vais encore. Donc, Elle a grippe, donc le truc. L'autre, évidemment, elle le traîne comme une merde dans le sable. Là. Il peut rien faire, 70 fois moins lourd, t'imagines. Et ça grippe quand même, le petit mal. On dirait qu'il joue la comédie. Ça grippe à son paquet. Tu vois, comme s'il disait, non, t'as pas le droit, c'est ma mouche, c'est ma mouche, c'est ma mouche. Et tout d'un coup, lâche le paquet, file derrière, et il la nique. Pendant qu'elle, elle déballe son paquet cadeau. Alors, il se mène le cul, hein, il traîne pas, hein. Il veut pas se faire grailler, hein. Oui. Ouais. Alors, de temps, il regarde s'il lui reste assez de mouches. Il se fait chier à l'arrière, hein. Il est vachement loin et tout, il est obligé de se motiver. Puis, tu fais ta petite putain que je suis devant toi, hein. Et là, tu chantes moins fort, salope. Tiens, je te mets tout, regarde. Et bien, d'un coup, il se souvient de son pote, il dit, regarde, Maris, t'es vengé, Maris. Regarde ce que je lui mets à la grosse truie. T'es vengé, Maris. Enfin, bref. Il jouit. Bref, il jouit. Et les plus rapides, tu sais ce qu'ils font? Ils essayent de repasser devant, tu sais, pour essayer de repiquer le restant de mouche qu'il reste à plus. Ah, la grosse, d'un revers de la main, elle fait « Ah, il est gâche, moi !» Et le petit, il fait « Je m'en fous, je l'ai bien niqué, non ?»

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2: C'est un Belge qui en a marre. Il en a marre, ce brave Belge, parce qu'à chaque fois qu'il voyage à Paris, on lui demande « Vous êtes Belge ?» Alors, il décide de prendre des cours de diction pour se débarrasser de son accent. Alors, au bout de quelques mois, il se rend à Paris. Et le matin, en sortant de l'hôtel, il traverse la rue, pousse la porte de l'établissement d'en face, il s'accoude au comptoir et demande sans le moindre accent « Donnez-moi un grand crème et deux croissants, s'il vous plaît. » « Mais vous êtes Belge, fait l'autre ?»
3: Oh, mais ça, mais comment vous avez deviné une fois de bonsoir?
2: Ben, parce qu'ici, c'est une banque.
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4: Je vais vous raconter une histoire sur un sujet qui est pas drôle, mais on va en rire tous ensemble. Vous êtes prêts? Ok, en fait, pendant que je crivais mon spectacle, j'ai perdu mon papa. Et je vous le dis tout de suite, ça va. Je suis pas là pour me plaindre. Au contraire, je suis là pour vous raconter cette histoire, pour vous montrer qu'on peut surmonter un deuil pareil et même trouver de la drôlerie dans un événement qui est tragique.
5: Putain, il a pété l'ambiance, là.
4: Et on va en rire tous ensemble, je vous le promets. Et je vous dis un truc, quand j'ai enterré mon père, j'étais très déçu parce que le jour de l'enterrement, il n'y avait pas la pierre tombale. Tu sais, comme on voit dans les films américains, ils n'ont pas le temps de la fabriquer, alors ils mettent deux plaques de béton. Et peu après son enterrement, je vais me recueillir sur sa tombe, enfin sur ses plaques de béton, et j'arrive au cimetière en même temps qu'une femme de ma génération, la trentaine. Je sens que quand je rentre dans le cimetière, je sens que la femme me reconnaît. Parce que voilà, j'ai fait de la télévision, voilà, les gens me reconnaissent, des fois c'est cool d'être reconnu. Bon, des fois c'est pas cool d'être reconnu. Il y a des moments où c'est très cool d'être reconnu, par exemple, quand tu nais et que ton père te reconnaît, tu vois, là c'est cool d'être reconnu. Là, j'avais pas envie d'être reconnu, donc je l'ignore, je me dirige vers les plaques de béton de mon père, et je m'aperçois que la femme me suit en fait. La connasse. J'arrive devant les plaques de béton de mon père, la femme s'arrête à quelques mètres de moi, et je commence à parler à mon père. Et c'est bizarre parce que moi je suis pas croyant. Moi je pense que quand t'es mort, bah t'es mort. Le seul moyen d'être éternel, c'est aujourd'hui. C'est maintenant, c'est dans les bonnes actions que tu fais aujourd'hui, les conseils que tu donnes aux gens. Moi mon père il m'a donné plein de conseils, un jour il m'a dit un truc, ça a changé ma vie. Il m'a dit, Kian, mange des fruits. Et ça a changé ma vie, je chie beaucoup mieux. Un jour, mon père, il est venu me voir, il m'a fait « Hey, des fois, tu parles à des gens, tu crois que c'est les bons gens, en fait, c'est pas les bons gens. » Rien compris ce qu'il a voulu dire. Tu sais, ce petit conseil à l'iranienne, comme il savait faire. Mais en même temps, je peux pas lui en vouloir, parce que c'est la première fois de sa vie qu'il avait des enfants à élever. Et je sais que moi aussi, un jour, peut-être que j'aurai des enfants comme lui, et comme lui, je me lancerai dans des grandes phrases sur la vie devant eux, et faudra que je termine mes phrases. Sinon, mes enfants, ils seront en galère plus tard, t'imagines? Les enfants, venez voir votre vieux père. Vous savez, dans la vie, il y a des hommes, des femmes, et... Ah, la vie. Et des fois, tu parles à des gens, tu crois que c'est les bons gens, en fait, c'est pas les bons gens. Et bah, démerdez-vous aussi avec ça, tiens. Allez manger des fruits, hop là. Éducation faite. Et donc, je suis là devant les plaques de béton de mon père, la femme est derrière moi, je commence à parler à mon père, et vous savez quoi? Je l'imagine en face de moi, bienveillant, en bonne santé, avec un léger sourire, il est là en train d'acquiescer à ce que je dis comme ça. Et je lui fais un petit bilan de ma vie, je fais, voilà, papa, ça va bien en ce moment, je suis imposable.
5: C'est sûr, il est riche.
4: Oh, attends, papa, je vais te montrer des photos de mon nouvel appartement. Donc, je prends mon téléphone portable, je sais, tu vois, ça c'est ma chambre. Ça, c'est mon salon. Ça, c'est ma habite, pardon. Snapchat. Si vous avez rigolé à cette blague, c'est que vous êtes jeune. C'est marrant, papa, parce que la dernière fois, j'étais sur mon téléphone, j'étais dans le répertoire et fallait que je fasse de la place. Et je suis tombé sur ton numéro de téléphone. Et je sais que je pourrais plus jamais t'appeler, mais je me dis que je pourrais jamais t'effacer. C'est con, hein? Et il se passe un vrai moment à ce moment-là avec mon père. Et je sens que la femme qui est derrière moi insiste un peu. Du coup, je me retourne, je fais hey, « Eh, deux minutes, on fait les photos après, deux minutes, ok ?» Ok. Et je sais que je serai plus tranquille. Donc je reprends mon téléphone portable, je prends les plaques de béton de mon père en photo, et je les envoie à mon frère avec un petit message. « Eh, bisous de qui tu sais, là où il est. » Et mon frère me renvoie « C'est pas celle-là la tombe de papa !» Il y a les mêmes plaques de béton 6 mètres plus loin. Et la femme derrière arrive, elle me fait « Vous connaissiez mon mari ?» Et j'imaginais vraiment le mari de la femme en face de moi en train de dire « Mais pourquoi il me raconte tout ça, lui ?» Il m'a montré sa bite. C'est le mec de bref. Putain, il fait moins gros qu'à la télé. Avec mon père à 6 mètres de moi en train de faire Même ça, t'y arrives pas. Je te l'avais dit des fois que tu parles à des gens. Tu crois que c'est les bons gens, en fait, c'est pas les bons gens.

Pour être heureux, je pense qu'il faut savoir qui tu es. Pour savoir qui tu es, il faut savoir d'où tu viens. Alors c'est pour cette raison que j'ai décidé de faire les tests d'ADN qu'on trouve sur Internet. Il y en avait un à 500 euros et un à 9,95 euros. Devinez lequel j'ai fait. Il m'a appris que j'étais 50% haïtien, 50% canadien et 100% radin. Précis! Précis! Alors du coup, ça m'a donné envie de faire celui qui était à 500 balles. Le principe, on t'envoie une éprouvette dans laquelle tu dois cracher pour mettre un peu ton ADN. Je l'ai fait, je l'ai envoyé. Quelques jours plus tard, ils me l'ont renvoyé avec une note disant « Monsieur Cavanaugh, quand on vous demandait de cracher dans l'éprouvette, c'était avec la bouche. C'est de la salive qu'on voulait. » Je fais « Ah putain !» Je me disais aussi, ça m'a pris 3 jours pour la remplir. J'ai dû appeler des potes pour venir m'aider. On était desséchés dans le salon. Aïe, c'est là que j'ai vu que j'ai plus 14 ans. Oh là là là là. À 14 ans, c'était tout le temps. À 14 ans, j'étais invincible. J'avais la police. J'étais une machine. C'est là. Allez, 8 éprouvettes pour la 12. Et ils veulent quoi? Ils veulent des demi. Allez, je vous mets une pinte. C'est happy hour. Pop-up. Maintenant, c'est fini. Après, une fois, c'est de la poudre. Vous, monsieur, ça doit être de la poussière. Des toiles d'araignée. Mon Dieu, c'est Spider-Tub. Ma femme aussi a fait le test d'ADN. Sauf qu'elle, elle a demandé de recevoir les résultats par la poste. Et j'étais là quand le facteur a déposé l'enveloppe que j'ai subtilement subtilisée. Mais je me suis permis de modifier quelque peu. Les résultats, elle a ouvert l'enveloppe, j'ai fait « Alors, qu'est-ce qu'ils disent ?»« Ben, ils disent que je suis 20% frigide, 20% dépensière et 30% jalouse. » Je me fais voir, ça doit être une erreur ça. 20% frigide, ça me paraît très peu quand même. Oh là là, j'ai tout pris de ma mère. Mais non, regarde, les 10% casse-couilles, c'est ton père ça. En ce qui me concerne, les amis, les résultats, ben, en résumé, je suis une ratatouille. J'ai du sang irlandais, antillais, français, scandinave, somalien, chinois, et j'en passe. En gros, mes arrière-grand-mères étaient des grosses cochonnes qui aimaient voyager. C'étaient des globe-fuckeuses. Et je les remercie du fond du cœur, car c'est grâce à elles que je suis qui je suis et ici avec vous en train de kiffer ce soir. Merci, mesdames. Merci, mesdames.

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2: J'ai 37 ans, plein cœur de ma génération, et je comprends rien. Voilà. Tout ça à cause de mon père et grâce à mon père aussi, parce que mon père, il m'a éduqué avec les codes, les valeurs et les préceptes des années 70. Mon père, il m'a éduqué pour traverser les années 70. On est en 2025, je suis tout seul. Voilà, perdu. Je ne comprends plus rien. Même pour boire l'apéro, c'est compliqué aujourd'hui. Alors que c'est très facile l'apéro. À Paris, tu veux boire l'apéro, tu dis au mec, on va boire un verre, il dit, ben ouais, on n'a qu'à aller boire un spritz sur un toit végétalisé en écoutant du bon entendeur. Mais meurs. Moi, l'apéro, c'est avec mon père dans le jardin, en milieu Eddie Mitchell, et il danse. Allez! Sauf que mon père, personne n'a envie de le voir danser, mon père. Parce que mon père, comme tous les darons de sa génération, c'est pas de la danse, c'est des arts martiaux. Voilà. Tu les as vus, nos darons? Ils dansent pas, ils font des katas. Et là, Eddie Mitchell, ouais. Nos mères aussi, il faut en parler des mamans, il y en a plein ce soir dans la salle. Elles ont tout un morceau sur lequel elles capotent toutes, chaque soirée, chaque mariage. C'est celui-ci, vas-y, balance. Enchaîne. Tu les entends, elles frétillent. Mais c'est quoi cette danse? C'est une secte. Putain, mais l'ambiance qu'il devait y avoir dans les années 70 en discothèque, t'avais 40 meufs alignées en train de faire la danse des canards synchronisés, et en face 20 mongols en train de faire du judo, comme ça. J'adore mon père. Il vit dans les années 70 avec ces valeurs-là et ce mode de vie, mais il est quand même moderne. Voilà, 65 ans, 2025, il a un iPhone 4. Avec le clapécure autour, tu le vois le clapécure? Ah, le clapécure, mais quelle horreur, quelle horreur! Mais qui a eu la brillante idée un jour de se dire, un mardi à 16h, tiens, on mettrait pas un portefeuille autour de l'iPhone? Connard, va! En plus, nos darons, ils ont tous le clapécure et ils font tous le même geste quand ils répondent, ils sont là, clac, clac, clac, clac, clac, clac, clac, clac, clac, clac, clac, clac, clac, clac. Là, tu téléphones, il y a toutes les cartes bleues. C'est plus un iPhone, c'est le présentoir du Crédit Agricole, le bordel. Quelque chose, hein. Mesdames, messieurs, le clapet cuir, c'est du génie, mais le génie des génies, c'est celui qui a clapet cuir et fourreau ceinture. Bon, voilà. Là, je hurlais pas, on est arrivé, hein, je te le dis. Juste à côté du couteau, là. Tu le vois, ce couteau, là? La plupart des darons, ils ont un couteau, là. Ils pensent qu'ils peuvent tout faire avec ce couteau. Hein. Tu sais, parfois, tu l'appelles, t'es dans la merde. Allô, papa, j'ai crevé. T'inquiète, j'ai l'opinel, là. Mais non. Pour faire un sandwich, ça n'a rien à voir, je vous le dis. Les modernes, mon père, il voulait une Apple Watch récemment. Ça existe depuis quelques années, l'Apple Watch. Il est artisan, mon père. Et au café, le matin, ses potes le taillent. Ils ont tous l'Apple Watch, mon père l'a pas. Thierry, t'as pas l'Apple Watch, t'as pas l'Apple Watch. Achète-toi l'Apple Watch. Un jour, Thierry, il craque, il s'achète une Apple Watch. Sauf que Thierry, dans la vie, faut pas lui casser les couilles. C'est pas un mec patient, tu vois. Et il sait pas que l'Apple Watch, pour ceux qui l'ont dans la salle, vous savez, c'est l'Apple Watch, elle prend des initiatives. Elle t'envoie des messages au cours de la journée. Elle te dit, levez-vous, bougez, faites de l'exercice, tu vois. Thierry, l'Apple Watch, elle lui a dit une fois, levez-vous. Depuis l'Apple Watch, elle est autour du cou du chien, l'Apple Watch. Siri, ça fait 2 ans, il parle avec un berger allemand, hein, je vous le dis. Mais attendez, parce que la génération de nos parents... La génération de nos parents, c'est très marrant. Mais nous, on est perdus aussi avec les nouvelles technologies, les trentenaires. Hein, les trentenaires. Tu les connais, ces trentenaires qui ont l'Apple Watch, justement, ils se baladent dans la rue. Le gars, il reçoit un coup de fil, il répond avec sa montre, tu lui demandes l'heure, il sort le portable. On va nulle part. On va nulle part et sans les phares, hein, je vous le dis.
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14: J'ai été responsable d'animation dans les villages de vacances. Vous voyez ce que c'est les responsables d'animation? C'est ceux qui s'occupent de vos femmes pendant que vous faites des tournois de pétanque. Et je peux vous dire que j'en ai fait des tournois de pétanque. J'ai rencontré ma femme là-bas. J'étais responsable d'animation. Elle était en vacances. Le piège s'est très vite refermé sur elle. Je vais pas vous mentir. Souvent quand je l'ai vue descendre de l'avion, je me suis dit, elle, ça va devenir la femme de ma vie. Ouais. Non, j'ai dit, elle, je vais la déglinguer. Mais c'est vrai que c'est devenu la femme de ma vie. Ça fait 14 ans qu'on est ensemble. 14 ans de vie commune. Et ah, c'est gentil. Et il y a une particularité, c'est que ma femme, c'est pas que ma femme, c'est aussi mon employé. Parce qu'en fait, j'ai monté une boîte de production et j'ai employé ma femme. Ah, je suis un génie en fait. Parce que parfois on s'engueule et on a des disputes un petit peu profondes et tout ça. Moi, j'ai peur de la perdre et elle, elle a peur de perdre son emploi. C'est génial. Et on travaille ensemble à la maison. C'est un truc un peu particulier de travailler ensemble à la maison. Donc on a mis des règles pour pas que ce soit trop confusant. Quand on se vouvoie, c'est du professionnel. Et quand on se tutoie, c'est du personnel. Mais ça donne lieu à des situations un peu cocasses. La dernière fois, je lui ai dit, vous avez regardé le dossier Blanchard? Elle m'a répondu, je regarderai le dossier Blanchard quand t'auras descendu les poubelles, connard. Voilà. C'est notre équilibre, c'est notre équilibre. Si je lui dis, viens sur le bureau, bah là, paf, on ken. Si je lui dis, venez sur le bureau, bah là, paf, prud'homme. Donc faut faire attention au moment où on choisit les choses. La dernière fois, elle est arrivée en retard, je lui ai dit, vous ne pouvez pas arriver comme ça en retard au travail. Elle m'a dit, je suis désolée, mais j'ai dû emmener notre enfant à l'école parce que mon mari ne voulait pas. Mais c'est pas mon problème, madame, vous trouvez des solutions. Enfin, n'importe quoi. Une heure plus tard, je la retrouve, elle était sur Tinder. Je fais, tu fais quoi là? Elle me reprend, elle me dit, vous, faites quoi? Bah, je dépose des CV. J'étudie la concurrence, tout simplement, tout simplement. 14 ans de vie commune, c'est quand même quelque chose. Hein. On a fait deux enfants ensemble. Ouais, c'est gentil, c'était juste un petit coup de... Bon, bref, et pour moi, pour ma part. Mais deux enfants, ils sont magnifiques, sauf qu'on a fait l'erreur d'utiliser ce qu'on appelle l'éducation positive. Bon, c'est pas une bonne idée, voilà. Vous voyez ce que c'est l'éducation positive? Et c'est ok, avec des trucs qui sont pas ok du tout, parfois. Vraiment, moi, ma fille, elle me fait la misère. On était la dernière fois au supermarché, elle voulait des bonbons. Elle se met à se rouler par terre, elle fait « Je veux des bonbons, je veux des bonbons !» Elle se tape dessus comme ça. Moi, ce qui m'énerve, c'est les gens qui jugent autour. Je leur dis, mais vous voyez pas qu'elle est en train de traverser une tempête émotionnelle, bande de bâtards, vous êtes horrible. Et moi, je fais de l'éducation positive, donc je l'accompagne dans son truc. Donc je me mets par terre aussi. Elle dit, je veux des bonbons, moi aussi j'en veux, moi aussi j'en veux. Et elle finit par me les payer. Donc c'est vraiment, vraiment intéressant comme stratégie. Parfois, il y a des gens qui sont plus empathiques quand ils voient ma fille comme ça faire des crises et tout. Ils disent, oh, elle doit être TDAH. Non, non, elle est juste B. Hein. Vraiment, c'est pas de... L'éducation positive, ça marche avec tout. S'il y a des parents qui nous écoutent, vraiment, faites ça, c'est incroyable. Quand il y a quelque chose que votre enfant ne veut pas faire, vous lui interdisez de le faire, et pour vous défier, il le fait. Je vous donne un exemple. Quand il y a des brocolis à manger, je sais que ma fille, elle veut pas les manger. Je lui dis, surtout, tu manges pas les brocolis. Elle me dit, quoi, moi, j'ai pas le droit de manger les brocolis. Je sais pas pourquoi elle devient italienne à ce moment-là, mais c'est comme ça que je l'aperçois. Et pour me défier, elle va manger les brocolis. Et ça marche trop bien. Mais je me dis que dans le futur, je suis pas en train de lui donner les bons codes. Ça se trouve, un jour, elle sera en date, il y a un mec qui va dire « Non, non, mais je veux pas. » Elle fait « Quoi? Tu veux pas? Ah, toi, j'ai compris. Tu veux que je te mange le brocoli, c'est ça ?» Et le mec, il va être là « Mais pourquoi parle-t-elle italien ?» Vraiment, il va être un petit peu perdu, quoi. Il va être un petit peu perdu. 14 ans de vie commune, il y a toujours des trucs qui me fascinent chez ma femme. Ma femme, par exemple, elle ne prend pas des douches.
11: elle s'est bouillante. Alors, les douches sont tellement chaudes, je jure, un jour, je suis rentré dans la salle de bain, il y avait tellement de la fumée que je croyais que j'étais dans une chicha. Il y a même un mec, un moment, il m'a dit « Passe le charbon, frère, passe le charbon. » J'ai ouvert le rideau comme ça, c'était plus ma femme. C'était une infusion. Une verveine. Elle était là. Nuit pas tranquille du tout. Je suis en train de vous dire que je vis au quotidien avec une coquillette. Enfin, plutôt une grosse raviole. Mais Et en plus, elle a le toupet en sortant de la douche de me dire « Oh là là, je me sens trop bien. » Non, tu ne te sens pas trop bien. Tu sens le cramé, meuf. Tu sens le cramé. Voilà, je m'appelle Timothée Poissonnet. Est-ce qu'il y a des questions ?
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2: Dis donc, mon fils, tu m'as bien dit que c'était du basilic que tu faisais pousser sur le balcon. Parce que hier soir, avec ta mère, ton basilic, on en a mis dans la salade. Il faut voir la nuit qu'on a passée, hein. À la fin du repas, quand j'ai vu maman s'allonger par terre en suçant sa pantoufle, j'ai compris qu'il y avait un problème avec le basilic, hein. Quand je l'ai vu grimper au rideau en criant « Je veux du pistou, je veux du pistou !» Ça fait pas ça, le pistou. Fallait me prévenir, moi. Attends, j'en ai pris 4 fois de la salade, moi. J'ai tout saucé avec mon pain, là. Je me souviens plus de ce que j'ai fait toute la nuit, moi. J'ai réveillé, j'étais roulé en boule dans le tambour de la machine à laver. Hublot bloqué, impossible de sortir. Là. J'ai frappé au carreau toute la nuit pour que ta mère vienne m'ouvrir. Bon, à un moment donné, ta mère est rentrée à la cuisine. J'ai fait un petit signe à travers le hublot. Mais là, dans l'état où elle était, elle m'a même pas reconnu. Elle a vu qu'il y avait un truc dans la machine, elle a mis programme lavage, alors... Putain, je suis parti à 20 000 tours minute. Ouais, pour les orages, j'en ai chié, je te le dis. Hein. En plus, quand je suis sorti de là, ma femme... Elle voulait prendre un bain de minuit. Putain, moi, le bain de minuit, je sais pas vous les mecs, mais moi, le bain de minuit, j'aime pas ça, moi. Nager dans le noir, là, en pleine nuit, là, en l'eau toute noire, avec le truc qui pendouille, là. Oh. Non, mais attends, tu sais jamais qu'est-ce qu'il y a dans l'eau, hein. Attends, tu sais pas qu'il y a là-dessous, hein. Bon, tu croises un tétard, à la limite, bon, c'est marrant. Bon. Tu croises un mérou. Ça te change la vie, hein, bon. Moi, je sais très bien, il n'y a pas de mérou dans ma piscine. Hein. Et moi, dans ma piscine, il y a pire. Il hein. Y a le robot nettoyeur. Là, tu te prends l'anguille dedans, là. Ah bon, pour limiter les risques, j'ai commencé à nager sur le dos. Mais bon, sur le dos, tu es toujours à la merci des vautours. Hein. Ah bah oui, bah les vautours, ça mange les petits mulots. Hein. Après, j'ai fait un petit peu de nage sous-marine. Ça, j'ai pas fait exprès, en nageant, j'ai pas vu arriver le bord de la piscine. Ping. Ah, j'ai coulé à pic. C'est ma femme qui est venue me chercher, elle m'a remonté en me tirant par le mulot. Attends, j'ai dit, sa boîte élastique, ça va péter. Hein. Ah bah ça y est resté dans les mains. Hein. Au lieu d'amener ça à l'hôpital pour la greffe, l'autre elle le balance dans le jardin, dehors. 3h du matin avec la lampe de poche, je suis en train de chercher mes... chercher mon mulot dans le jardin, là. Là, tout d'un coup, au fond du jardin, je vois le chien qui mâchait un truc. Je dis, putain, j'espère que c'est pas mon mulot. Oh, putain, c'était mon mulot. Donne à papa, donne, c'est le pouic-pouic de papa, ça, donne. Non, arrête de le mâcher, il couinera plus, celui-là, donne. Oh, faut voir ce qu'il m'a rendu. Quand j'ai amené ça aux urgences, j'ai montré ça au chirurgien. Le mec, il m'a dit, moi, je fais pas le hachis parmentier. Hein.

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1: Mon mari va bien, mes enfants vont bien, mon travail va bien, mais moi ça va pas. En plus, je fais un métier où on est obligé d'avoir le moral parce que je suis dans la coiffure. Ma coiffeur, c'est comme boulanger, on ne voit jamais de boulangère dépressive. Hein. Vous imaginez ? Mouler ou non mouler ? Cuite ou bien cuite ? Vous n'avez pas de monnaie ? En plus, j'ai honte parce que forcément, au salon, les clientes me racontent tout, puis j'en vois qui ont vraiment de bonnes raisons de ne pas avoir le moral. Je vois Madame Rodriguez quand elle est venue faire ses mèches. Ça va, Madame Rodriguez ? Il n'y a pas le moral. Mon mari, il est parti avec ma meilleure amie. Au bout de 20 ans de mariage, le soir, il prend du 35 d'orpage. Le matin, du prosage pour me réveiller. Et l'après-midi, d'où l'exomile pour me calmer. Oh ben c'est pour ça que moi, je ne veux pas tomber dans l'engrenage des médicaments. Moi, quand ça va pas, je mange des frites arrosées de chocolat fondu. Que quand ça va bien, je mange uniquement le chocolat fondu. En plus, bien souvent, quand les gens n'ont pas le moral, ils vont chez le coiffeur. Combien j'en vois arriver ? Oh, je veux changer de tête, je veux changer de tête. On fait ce qu'on peut, hein ? C'est vrai, on coupe, on frise, on teint, mais enfin arrive un moment. On n'est pas magicien. Un autre coup, il y a une cliente, elle me fait « Marie-Claude, si vous n'avez pas le moral, faites du sport, la sueur, ça lave la tête. » Oh, je regrette, mais moi, le sport, je suis croyante, mais pas pratiquante. Bon, bah, j'ai essayé la pensée positive. Tous les matins, je me répète, aujourd'hui démarre une nouvelle journée merveilleuse qui va m'apporter plaisir et sourire. Bon, bah, ça fait 3 semaines pour l'instant. Enfin, non, je devrais dire, ça va bientôt marcher. Parce que c'est tout dans les mots, la pensée positive. Par exemple, on dit pas « je suis à découvert », mais « mon banquier m'appelle tous les jours pour prendre de mes nouvelles ». Je lui ai dit à mon époux, hein, dans le cadre de la pensée positive, on va essayer de ne plus se faire de reproches.

0: pendant 24 heures. Il me dit, et puis de quoi on va parler? Bon, bah, du coup, j'ai été voir une voyante pour y voir plus clair. Je peux vous dire, ça va aller beaucoup mieux. Vous allez avoir de très, très grosses rentrées d'argent. Quand? Dans les semaines, les mois ou les années à venir. Ben, 400 francs en liquide, pour l'instant, la rentrée d'argent, c'est elle qui l'a eue. Alors, il y a une cliente, elle me fait, vous devriez essayer le journal de 20 heures. Moi, quand je vois toutes ces horreurs, j'oublie mes petits malheurs, je vous ai apporté la cassette des meilleurs moments. Bon, ben, j'ai même été voir un psychiatrologue. Tu lui parles, il t'écoute, il ne dit rien. 30 minutes de silence, 300 francs. Pour ce prix-là, je fais une couleur. À la fin, je n'ai même pas terminé de tout lui expliquer. Il me dit comme ça. Madame, si vous voulez bien, on rediscute de tout ça dans une semaine. Non, merci, les couleurs, ça tient un mois. Oh bah, j'ai été voir un acupuncteur chinois. Il m'a planté 12 aiguilles sur tout le corps pour me détendre. J'étais tellement détendue que je me suis endormie. Quand je dors, je gigote. Je suis tombée de la table, 4 points de suture. Alors l'autre coup au salon, il y a un représentant de chez L'Oréal qui me fait... Marie-Claude, prenez un amant, en cas de besoin, je peux vous dépanner. Je dis, mais enfin Jean-Claude, je suis fidèle à L'Oréal, mon frère. Non, puis un amant, si ça se sait, c'est des soucis, pour que ça se sache pas, c'est du tracas. Bon, bah, c'est sûr qu'avec mon mari, si on n'avait pas les enfants à rembourser puis la maison à élever... Non, mais ce n'est pas évident de changer de vie. Moi, je vois ma belle-sœur, elle a tout quitté pour son amant. Et ben, 15 jours après, son amant l'a quitté pour son mari. De toute façon, dans la vie, on n'a pas le choix. Soit on s'adapte à ce qu'on a, soit on se contente d'être sans vouloir avoir, soit on souffre. Si vous avez compris, c'est que vous êtes malheureux. Bah oui, on dit les imbéciles heureux, donc quand on est malheureux, on est intelligent. Bon, bah moi, je suis très malheureuse, donc...
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23: J'ai déménagé il y a pas longtemps là, et tu sais, dans l'immeuble où je suis le plus jeune et je suis le dernier arrivant. Donc eux, pour eux, dans l'immeuble, dès qu'il y a un truc qui va pas, c'est le gros, c'est moi. Pour eux, tout c'est moi. Tu vois, dans le hall, le tableau d'affichage là, bah ça c'est mon carnet de correspondance, tu vois. Tous les jours, il y a mon nom dessus, tous les jours. Ah non, la gardienne, elle me fait la misère. Oh, la gardienne, c'est une portugaise. Bah, dès le départ, hein. Ah, parce que, tu sais, au début, une fois sur deux, je la confondais avec son mari. Oh, mais tu sais, tu rentres, il est tard. Bonsoir, José. Ah, ah, pardon, madame. Ah ouais, mais mets des robes aussi. Oh. Alors, par contre, un truc bien dans l'immeuble, là où je suis, ça, c'est le top. J'ai un docteur dans l'immeuble. Ça, franchement, c'est trop bien. Et le docteur, c'est The Docteur. Le docteur Cohen. Ah, il est bon. Ah, il est bon, un vrai docteur, attention. Mais bon, tu sais, comme c'est le docteur de l'immeuble, tu sais, lui, il fait trop genre, l'immeuble, il est à lui. Bon, après, il est à lui, mais... Bon. Mais bon, c'est vrai que, bon, le docteur juif, on a l'habitude, et c'est vrai que c'est rassurant, c'est vrai. Tu vois, tu sais où tu vas. Alors, bien sûr, attention. Bien sûr qu'en France, il faut encore plus de noirs et arabes médecins. Hein, ils méritent tout autant. Bon. Même les arabes répondent pas, t'as vu? Non, mais ça va venir, mais bon, c'est vrai que, bon, la confiance, c'est pas la même. Moi, cher, attention, hein, moi le premier, je te dis, moi demain, j'arrive dans un cabinet médical, malade comme un chien. La dame me dit, le docteur Mbaye Dembélé va vous recevoir. Ça va mieux, tu vois. Ouais, ce que cher, c'est un médecin, pas un marabout, hein. Alors aussi, dans mon immeuble au quatrième étage, messieurs, dames, j'ai un couple qui vit là, très gentil, un couple de gays. Hein, donc, bon, forcément, ils ont un chien. Ouais, ouais, il y en aura pour tout le monde, hein, voilà. Que les choses soient claires, hein. Bon, alors, attention, par contre, moi, j'ai rien contrôlé, je te jure. Franchement, je m'en fous. Chacun fait ce qu'il veut, il n'y a pas de problème, ça. Mais c'est vrai que, bon, des fois, les gays aussi, ils abusent aussi un peu. Hein, ils ont tendance à tout guettiser. C'est vrai. Tu vois, moi, j'estime, hein. Moi, pour moi, c'est pas parce que t'es gay et que t'as un chien que t'es forcément obligé de lui donner un nom de gay au chien. Et leurs chiens, messieurs, dames, eux, ils ont un pit. Hein. Le plus tchaïra des toutous. Eh ben, c'est pas, ils l'ont appelé Stevie. Eh, sur la vie de ma mère, tu vois que le chien, il est pas bien. Tu vois dans son regard. Tu vois que s'il pouvait parler, il dirait, allez, bâtard. M'appeler Stevie, la vie de ma mère, on va tous passer sur BFM, vous allez voir. Ma mère, ils mettent des tricots, je suis itty, moi. Putain, rah, en plus avec ce que je vois dans l'appart. Rah, je peux te dire que je suis pas le seul à me lécher les couilles, hein, bon. Alors, on n'est pas là pour juger, hein. Bon, alors, tu vois, vraiment, pour finir sur les mêmes, je pensais pas. Mais ceux avec qui je m'entends le mieux, c'est les personnes âgées. Je te jure, en face de chez moi, j'ai un papy et une mamie, ils sont adorables. Toujours bonjour, toujours le sourire, jamais une réflexion. Voilà un voisinage agréable. Après, ils ont Alzheimer, donc... Bon, ouais, c'est vrai qu'ils ratent deux, trois infos, tu vois. Et un jour, moi, tu sais, je sais pas pourquoi, je me suis dit, tiens, tu sais, pour voir, tu sais, t'es liré, je vais tester la puissance d'Alzheimer. Pour voir combien il reste de place sur le disque dur, quoi. Alors bon, je sais pas pourquoi, tu sais, la mamie, elle était au niveau des boîtes aux lettres, moi je descendais, et tu sais, je sais pas, j'ai dit « Bonjour, ça va, maman ?» Ah, c'est pas bien, hein. Et j'ai mangé un très bon bœuf bourguignon, donc... Voilà, faut juste que je pense à récupérer mon linge, bon...

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2: Moi, j'ai un couple d'amis qui vient d'avoir des enfants. Ouais, et dans l'idée, en fait, je trouve ça hyper cool. Parce qu'à chaque fois que je les vois en famille avec leur petit loulou, leur petit bout de chou, vraiment, ça me rappelle combien j'ai pas du tout envie d'être papa. Alors, c'est pas à cause des gosses, hein, non, ils sont très bien. Non, c'est quand je vois mes potes, en fait. Enfin, mes potes. Ce qu'il en reste, hein. En fait, c'est plus mes potes parce que je peux plus parler avec eux. Tout tourne autour de leurs gosses. Alex !
3: Ouais, je te coupe deux secondes dans ta blague. Tu sais que Lucrèce a dit papa à 18 mois ? Tu sais que Lucrèce, c'est un prénom de merde ? Mais bon, si elle a fait ça un an et demi, grand bien lui fasse... Ah non, Alex, non, je crois pas que t'aies bien compris. Pas un an et demi. 18 mois. Mais ça, c'est rien. Ça, c'est la partie émergée du biberon, hein. Y a tout le reste. Le choix dans les prénoms.
4: Du coup, Alex, je te présente la petite dernière. Elfina.
3: Attends, j'ai un truc dans l'oreille. Oh, du sang. Ah. Oula, oula, oula.
2: Ça a dû faire péter un vaisseau.
3: Ah, c'est...
2: Comment on dit quand on n'aime pas? C'est original.
4: Ouais, c'est normal, c'est parce qu'on l'a inventé.
3: Mais pourquoi, putain? On l'a inventé, c'est pas des Pokémon! Pourquoi ils font ça? Et c'est vrai, du coup, je me demandais pourquoi?
4: Bah, en fait, tu vois, on voulait qu'elle puisse se démarquer.
3: Et sachant que c'est une super idée, t'as pas peur qu'on te la pique?
4: Non, non, aucun risque. Nous, c'est Elfina, A-I-L-P-H-Y-2-N-A.
3: Sauvée, j'ai envie de te dire, hein? P-H-Y-2-N-A, la gamine, le temps qu'elle lit sa gourmette, elle est au lycée, tu sais. C'est gênant. Gênant également cette perte totale d'objectivité qu'ils ont par rapport à leur gosse. Bon, ça c'est connu, mais dès qu'il fait un truc, c'est magnifique.
4: Alex, viens voir le dessin que nous a fait Cléthor.
3: Oui, c'est le plus grand. En fait, il y a Cléthor, Lucrèce, Elfina. Mais il y a une certaine logique puisque leur chien s'appelle Thomas. Dessin, alors dessin d'un gamin de 3 ans. Hein. Tu ne demandes pas non plus une perspective cavalière. Les deux là, les parents, des Japonais devant la Joconde. On va le mettre sur le frigo. Eh oui, désolé, y a plus de place au Louvre. De toute façon, que ce soit leur frigo, leur cuisine ou même leur maison, c'est fini, ça leur appartient plus. C'est devenu le musée de l'enfant. Et toi, quand tu viens, tu dois faire la visite.
4: On continue, Alex? Non, c'est pas fini. Alors regarde, ça c'est sa première mèche de cheveux.
3: Ouais, les jeunes mamans s'expriment en ultrason. Il n'y a que les dauphins qui peuvent les comprendre. C'est pas plus mal, hein.
4: Ça, c'est sa première dent. Alors écoute ça. Ça, c'est un truc hyper original qu'on a fait. En fait, c'est sa main qu'on a moulée dans du plâtre. Hein. Et ça, c'est sa main gauche. Ça, c'est son pied droit.
3: Je vous cache pas, je m'attendais à voir le gamin embaumé juste à côté. Une petite momie. Avec sa mère qui m'aurait dit « Ouais, comme ça, il grandira moins vite !» Il grandira moins vite parce que là aussi, gros paradoxe. Les jeunes parents sont pas du tout pressés de voir leur gamin grandir, mais dès que celui-ci touche à un objet, quel qu'il soit, ce sera forcément un prodige dans ce domaine-là. Alex, regarde-le avec les voitures. Regarde-le. Il va devenir pilote, lui. Ouais. Et là, avec le tambour, et là, tuc, grand musicien.
2: Et le fait qu'il souche le kiki, tu pars sur quoi, là?
3: Urologue ou pornostar, qu'est-ce qu'on fait? Non, on dit rien, j'ai trouvé. Branleur! Comme son père!

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2: C'est dans un bar, c'est un type qui commande à boire un whisky, barman, avant que ça commence. Ah, il prend son verre. Puis il en commande un autre. Un whisky, avant que ça commence. Hein? Ah, whisky! Avant que ça commence, barman! Oui. Puis là, sa femme qui rentre dans le bar, puis il dit: oh, hé! Hey, tu sors maintenant, t'as assez bu maintenant! Tu dégages, Pascal, hein? Et puis le type, il s'adresse au barman et il dit: ça y est, ça commence!
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0: Bien.
1: Bon, on y va.
2: Bon, attends, juste deux secondes avant de commencer. Je voudrais rassurer le public quand même, hein. Notamment les personnes du premier rang. Vous n'êtes pas fait niquer sur les places, hein. Vous êtes vraiment au premier rang.
3: Hein, c'est important de rassurer le public, hein. Il n'y a aucun effet d'optique non plus, hein. Je ne suis pas loin, voilà. C'est bon, ils sont bien rassurés. Allez, on y va? Allez, on se fait cette impro là.
0: Excuse-moi Christophe, ça va?
3: Ouais, ça va, ouais.
0: Non mais je te sens un petit peu contrarié.
3: Oui. Ça se voit tant que ça?
0: Bah déjà, verticalement t'es contrarié, donc...
3: Ok. Bon, ben je vois qu'on veut se parler franchement.
0: Ben c'est bien sûr, on est là pour bien. Ça.
3: Alors je vais te dire un petit truc en fait. Quand on m'a dit, Christophe, tu vas faire un sketch avec un des inconnus, en fait j'espérais que ce soit avec Didier Bourdon.
0: Ah bon? Ouais, sympa.
3: Oui, parce que c'est vraiment mon préféré des trois, quoi, je veux dire...
0: Ok.
3: Bah sinon ça aurait pu être Bernard Campan, mais j'imagine que lui il doit être vachement pris avec tous ses tournages, parce que lui au moins il bosse.
0: Super.
3: Non mais c'est bon, c'est toi, c'est pas grave, on va faire avec, hein.
0: Ouais. C'est gentil, on va faire avec. Et dis-moi, toi, ils t'ont laissé sortir?
3: Sortir?
0: De Fort Boyard?
3: Hein? Bah non, j'ai cassé la gueule au père Fouras et puis j'ai piqué les clés.
0: Bien voilà. Sûr. Ouais. Ouais. Et dis-moi, t'es venu comment? En karting ou avec tes parents?
3: Bah non, comme ça, en claquant des doigts, comme Joséphine. Hein? Et toi sinon, alors, tu vas jouer comme ça ou t'enfiles un habit traditionnel, un boubou, quelque chose?
0: Non, écoute, je vais jouer nature, en jean, en chemise, enfin naturel, quoi.
3: D'accord.
0: C'est ce qu'on va dire, mais tu m'aides pas beaucoup, hein.
3: Ah, pourquoi?
0: Non, parce que déjà, je suis pas très à l'aise, ouais. Parce que c'est la première fois que je joue avec un
3: inconnu.
0: C'est ça. Et toi, tu serais plutôt un inconnu. Voilà. Bon, on y va. Bon, dis-moi, attends, avant de commencer l'impro, je voudrais te poser une question.
3: Oui.
0: Est-ce que avec toi, on peut rire de tout? Est-ce que tu as des sujets tabous? Parce que, bon, toi, déjà...
3: Non, tu vois, la preuve, hein. Non, j'ai aucun tabou. Moi, tant que c'est fait dans le respect...
0: Ok, il n'y a pas de problème, je te respecte. Alors, dans l'impro, j'éviterai de te traiter de gnome, de nabo ou de hobbit.
3: Oui, okay. Bah oui.
0: D'accord.
3: C'est normal, j'en attendais pas moins de toi.
0: Je t'en prie. Allez.
3: C'est pareil, hein, moi j'éviterais de te traiter de Bamboula, de Bougnoul ou donc le Benz. Hein,
0: Et moi je te demanderai pas où sont passés les six autres.
3: Ouais. Ouais, bah.
0: Bon, allez,
3: moi
0: on y va.
3: Bah, j'éviterais de te jeter des bananes ou des cacahuètes. Hein. Zoukla, c'est ma mère, comme un Nunisa, Inda.
0: Ok, ça commence fort. Bon, excuse-moi, mais pourquoi tu chantes cette chanson créole là? Quel rapport, je veux dire?
3: Ah, parce que je pensais que ça te ferait plaisir, parce que c'est une chanson de chez toi là-bas. Là.
0: Ah oui, de chez moi.
3: Hein? Un hommage?
0: Alors.
3: Non, alors écoute, je t'en veux pas.
0: Référence, tolérance, qu'est-ce
3: que... Non, mais on va faire un truc, oui. En fait, puisqu'on est à fond dans la tolérance, hein, c'est la thématique.
0: Bien sûr.
3: On va faire un sketch qui prône la tolérance en partant de ta différence.
0: Pourquoi de ma différence? Et pourquoi moi?
3: Parce que t'es différent.
0: Moi je suis différent.
3: Ah oui, t'es différent.
0: Et en quoi je suis différent?
3: Si, tu es différent.
0: Ça va pas, toi. Non, excuse-moi, pourquoi tu prends un accent? Non, excuse-moi, je vais mettre tes pendules à l'heure. Je suis français, je suis né à Paris, j'ai pas d'accent. T'as vu, j'ai pas d'accent, regarde.
3: Oui, non, mais si, t'as quand même un petit fond sonore, il y a quand même un petit filet.
0: Mais où tu as vu, j'ai un filet, regarde, j'ai
3: articule. Si, non, mais les gens te le disent pas parce qu'ils sont polis, tu vois.
0: Non, mais ça va, j'ai pas d'accent.
3: Non, puis attends, il y a pas que ça,
0: il y a
3: aussi l'odeur. Non, okay. T'es tout seul dans ta loge, il y a une raison, hein, je veux dire...
0: C'est pas bien ce que tu dis là, excuse-moi, Non, excusez-moi, il a des propos, t'es limite raciste là.
3: Moi?
0: Ouais, c'est petit. Ouf. C'est mesquin. Je t'invite à mon open de rire, tu vois, sympa. Tu vois, je crois que t'étais un comique à la hauteur, mais là...
3: Non, écoute,
0: pas très
3: en fait, je pense qu'on va arrêter de parler de nos différences.
0: Oui.
3: Je pense que ça te met mal à l'aise.
0: Oui, mais,
3: c'est assez susceptible sur le sujet. Non, on va parler d'une autre différence.
0: Ouais. Hein? Alors attends, tiens. Alors j'ai une idée, ça y est.
3: Ouais.
0: On va faire une impro sur un mariage gay. Pas mal ça.
3: Non. Non.
0: Pourquoi?
3: Non.
0: Pourquoi?
3: Non.
0: Pourquoi?
3: Non. C'est ça. Ben un nain, un noir. Bon, tous les deux homosexuels. Non là, c'est plus un sketch, c'est un record. Là. Non.
0: D'accord. Hein? Bon, écoute, le temps passe. Écoute, je pense qu'on va pas le faire ce sketch. Ça va être compliqué. Donc je te propose de boire un verre. Je t'invite à boire un verre.
3: Vas-y, on va boire un coup.
0: Je te paye un demi.
3: Non, Non, je préfère un petit noir.
0: Oh. Je crois que c'est ton tour.
3: Oui, d'accord, hein, bah, tu m'introduis, tu me...
0: Bah, je te lance.
3: Ah non. Non. Non, ça, je crois que c'est interdit en France. Ah. Maintenant. Oh.

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2: Je suis comique, je suis pas politique. Je précise parce que, par exemple, dès que t'as un truc qui concerne les Noirs en France maintenant, t'as plein de journalistes qui m'appellent. La dernière fois, c'était l'affaire Absatoussi Zemmour. T'as plein de journalistes qui m'appelaient. Oui, qu'est-ce que vous en pensez? J'en sais rien, moi. Plein d'intellectuels noirs. Il me dit, oui, mais Lilian Thuram n'est pas disponible. Ils me font chier à chaque fois. La dernière fois, c'était l'affaire H&M. Vous vous rappelez le petit garçon noir qui avait fait la pub? Ils lui ont mis un singe, petit singe, montre à déplacer. Et le pire, c'est que moi, le lendemain, je suis au déjeuner avec mon fils qui a exactement la même tête que moi. Et là, je m'aperçois que c'est céréales, c'est des Choco Pops. Celle avec le petit singe sur le paquet. Alors là, je suis emmerdé, je me dis, est-ce que je retire ces céréales, tu vois, je... Et là, il me dit, papa, je pourrais une banane? Je dis, oh! Donc, rions, ça. Ça n'empêche pas de parler de sujets importants. Je parlais de l'environnement, c'est un sujet important. Il y a eu un reportage sur Arte sur le réchauffement climatique. Un mec qui, pour fuir la misère au Niger, partait vivre en Inde. Donc là, ça me fait penser à ces retraités en banlieue qui ont fui des Arabes, ils partent s'installer à Marrakech. On peut leur dire c'est les mêmes, tu vois, c'est pas parce qu'à Marrakech ils mettent des petits bonnets rouges à pompons et qu'ils t'éclaboussent la gueule en te servant du thé comme ça toute la journée que ça change quelque chose, tu vois. Et donc, ils expliquaient dans le reportage, ils disaient, d'ici 30 ans, dans certains pays, l'eau vaudra plus cher que le pétrole. Ah, ils vont moins faire les malins les Qataris, là. On vous revend le PSG, combien 10 bouteilles d'Evian, là. Faut pas me les voir. Moi, tout ce qui est Qataris, Saoudien, les pays du Golfe, parce que c'est des gens, ils ont rien branlé pour être riches. Tu vois ce que je veux dire? Federer, pour être riche, toute sa vie, il a fait coup droit, revers. Bill Gates, il a créé, il a inventé. Un Saoudien, c'est un mec qui, un jour, il creuse dans son jardin, tu vois, pour enterrer sa femme, par exemple. Parce qu'elle avait conduit. Et là, tout d'un coup, on est riche! Sa femme. Il fait non, toi tu creuses un deuxième trou. C'est quand même des pays qui pratiquent encore la loi du talion. Tu voles une pomme, il coupe la main. Tu violes une meuf, il coupe les cheveux à cette salope, il la lapide. Alors après, moi, vous me connaissez, je suis pour l'ouverture culturelle puisque mon père est camerounais et ma mère est normande. Mes parents se mettent ensemble dans les années 70 en Normandie. À l'époque, le métissage, c'était balèze. Tu vois, aujourd'hui, il y a plein de couples mixtes partout. Hier, on a joué à Belfort. Il y avait une fille de Belfort avec un mec de Colmar, par exemple. Tu vois, c'est bon. D'ailleurs, on a toujours eu une copine à nous qui est blanche, mais qui sort qu'avec des noirs. Hein, tu te marres, elle est négrophile, quoi. Elle est à ne pas confondre avec nécrophile, ça n'a rien à voir, hein. Et donc moi j'ai ma meilleure amie qui est négrophile, et un jour je lui dis, mais pourquoi tu sors qu'avec des noirs? Elle me dit, je sais pas, j'aime bien, j'ai un feeling, vous sentez le pain d'épices. Et non, mais pas toi, t'es que métisse, donc moi je sens rien, même pas le 4 quarts, rien. Elle me dit, je sais pas, mais quand je marche à côté d'un noir dans la rue, je me sens en sécurité. Je dis, mais par rapport à quoi? Les hyènes, les lions
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18: Cet enfant qui va naître, mesdames et messieurs, j'ai très très peur qu'il fasse pas ses nuits, ce petit bâtard. Mais si c'est le cas, j'ai tout prévu. Je lui écris une petite berceuse, mesdames et messieurs, exprès pour qu'il fasse ses nuits, mon petit bébé. Mon tout petit.

du monde. Bah ouais, c'est ma berceuse. Fallait bien que je me rende hommage parce que personne ne le fait dans les autres chansons. Elle est vraiment incroyable, elle a beaucoup de talent et même qu'un jour les gens l'ont écoutée sur Rire et Chansons. Et ils se sont dit, mais waouh! Mais ouais! Mais cette nana, elle est géniale! Mais on va la suivre sur tous ses réseaux sociaux! Comment elle s'appelle déjà? Laura Domange, mais elle est incroyable, incroyable, incroyable, incroyable! On va la suivre dans tout ce qu'elle fait, même carrément, on va carrément ouvrir une liste de naissance pour son bébé. On va lui offrir des tonnes de cadeaux et pourquoi pas même une maison de campagne. Ah bon? Ton père aussi est vraiment sympa. Mais je vais quand

que si on avait su que c'était si difficile d'endormir un bébé, on n'aurait sans doute jamais niqué. Dors, dors, dors. Ah, on n'en peut plus. Avant que notre couple explose, c'est ça.

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2: Quand j'ai appris que l'amour durait 3 ans, je me suis dit, plus 15 jours à tenir. Alors chérie, comme je sais que tu me regardes, eh bien je vais faire un bilan des 3 ans. Déjà, on n'est pas d'accord sur quand on commençait les 3 ans. Moi, je compte à partir du jour où pour la première fois j'ai couché avec toi. Toi, tu as compté à partir de la première fois où t'as pris du plaisir. J'étais même pas là. La première année, tu m'as reproché de jamais être romantique. Tous les jours, je t'ai fait envoyer des fleurs. Bon, d'accord, elles étaient payables à la livraison. Au début, tous les soirs, je t'emmenais au restaurant. Tu voulais quoi de plus? Qu'on dîne à la même table? Non, mais c'est vrai, tu me reproches de n'avoir jamais eu de sentiments. Tu m'as expliqué que c'était comme quelque chose, un grand frisson qui traverse le corps. J'ai déjà eu des sentiments en buvant une bonne bière fraîche. Quand tu m'as demandé quelque chose qui prouve qu'on sera ensemble pour l'éternité, j'ai cassé ma tirelire, je t'ai acheté un caveau. D'ailleurs, en attendant, propose-le à ta mère. La deuxième année, tu m'as reproché de n'avoir jamais été chevaleresque. Souviens-toi, un soir, dans la cuisine, je t'ai dit que t'étais indispensable. J'ai mis un genou à terre et je t'ai demandé ta main pour boucher la fuite pendant que je réparais l'évier. Tu m'accuses de t'avoir trompé avec ta meilleure amie. C'est faux. Elle a pas voulu. Tu m'as dit que je t'ai jamais offert de voyage. Pourtant, c'est pas faux de t'avoir proposé de te barrer. La troisième année, pour notre vie de couple, tu t'es pris pour François Hollande avec ton slogan « Le rangement, c'est maintenant ». À ton avis, pourquoi je t'ai fait traduire le slogan d'Obama en portugais ?« Yes, we can ». Quand tu m'as obligé à tondre la pelouse, sortir les poubelles et faire la vaisselle, t'as bien vu que ça marchait pas ton slogan « Travailler plus pour coucher plus ». Et puis depuis 2 mois, moi, je vis sous une dictature. Écoute Corinne, t'as beau être ch'ti, tu ressembles à Kim Jong-il. Avec toi, j'ai l'impression de vivre sous le régime de la Corinne du Nord. Alors c'est vrai, l'amour dure 3 ans, c'est un film. Et à propos de cinéma, j'aimerais qu'on vive une grande aventure, comme dans ton film préféré, Intouchable. On aurait chacun un rôle. Toi, tu t'occuperais de tout, et moi, je bougerais pas de mon fauteuil.

0: TV. Ça prend combien de temps? 2 minutes. C'est une pastille. Ah ben, très bien. Eh ben, j'aime bien les pastilles. Comme ça, ça va vite. Alors, eh ben, je vais me mettre là. Voilà. Eh ben, écoutez, quand vous voulez. 2 secondes. Maud, ça va les cheveux? Hein? Ça va la mèche? Hein? Ça fait naturel? Ben oui, ça fait naturel. C'est mes cheveux. Je porte pas de moumoute. Comme vous voulez. Oui, j'aime bien manger. Bah, je crois que ça se voit. Sucré ou salé? Salé. L'été? Ben, l'été, des plats légers. Et l'hiver, des plats moins légers. Le quoi? Le plat que je fais le mieux? Ah oui, ça c'est passionnant. La blanquette de veau, voilà. Non, je la fais à la classique. Mon mot préféré en cuisine, à table. Voilà, c'est fini? Ah bon, en effet, oui, c'est parfait. Très bien, comment? Vous voulez la refaire? Pourquoi? Qu'est-ce qui se passe? Je faisais la gueule? Non. Non, mais en plus, mais vous avez raison en plus, maintenant vous me le dites. Mais bien sûr, mais c'est-à-dire que c'est Maud aussi. Vous voyez, ça c'est. J'ai été contrariée avec ça. Alors, d'abord, toutes mes excuses, et on va la refaire. C'est pas le temps que ça prend. On va le refaire tout de suite. Vous voulez bien? Et vous coupez ce qu'on vient de faire, parce que là, vraiment, hein, on la refait plus joyeux, plus. Bah, bien sûr, c'est bien normal. Bien sûr. Alors, on y va. Oui, oui, j'aime bien manger. Oh, ça se voit, je suis un peu ronde. Comment? Sucré ou salé? C'est pas facile, cette question. Vous voulez dire sacré ou sulé? L'été, bon, l'été, des plats légers. Et puis l'hiver, pff, des plats moins légers. Ça va? C'est pas trop, là? C'est bon? Bon, le plat que je fais le mieux, la blanquette. La blanquette. La blanquette, la blanquette, la blanquette. De beau. Mon mot préféré en cuisine. Oh, à table. Hein, je peux plus après, là, tiens. C'est plus d'air, voilà. C'est mieux, là, c'est mieux. Vous aviez raison, on a bien fait, comme ça, c'est plus sympathique, hein, bien sûr. Vous voulez encore la refaire? Qu'est-ce... Alors là, je j'ai pas suivi le truc, là. Pardon, pour mes mimiques, avec des mots plus rigolos? Oui, bien sûr. Oh, vous inquiétez pas, je suis prête. Alors là, je suis au taquet, là. Oui, j'aime bien bouffer, c'est pas pour rien qu'on m'appelle la grosse. Sucré ou salé, je m'en tape, je bouffe tout ce qui passe. Bah l'été, l'été, un barbecue avec un petit rosé, bien frais. 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Comment je la fais? Tu vas pas le croire, avec du veau et de la blanquette, dis donc. 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On rigole avec cette fève. Mon mot préféré en cuisine, 2 secondes. Cuisine TV, bien sûr.
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1: C'est pratique ce Skype, au moins les choses sont dites clairement. Vous êtes assis, monsieur Front, hein. En même temps, hein, c'est normal, vous êtes en chaise roulante, alors je dirais ça roule. Hein, toujours des petites plaisanteries, surtout quand on a des à annoncer. Bien.
2: Voilà Nathalie, ça fait un petit moment que je l'ai en travers de la gueule, hein. Enfin, il faut que je te le dise, pour moi, tu aimes trop le cul. Voilà. C'est un rythme trop élevé pour moi, je n'arrive pas à suivre le rythme. Nathalie ! Certes, j'aime la bagatelle, mais d'un commun accord avec mon thérapeute, c'est un panneau de stop que je t'oppose. Hey, par contre, docteur, si vous tenez absolument à faire une coloscopie, eh ben, je peux vous présenter ma femme. Hein. Elle a pris un sacré coup de pelle.
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4: Hé, hey, camarade, t'as pas 100 balles ? 100 balles ? Enfoiré, ouais. Allez, va bosser, la France a besoin de toi, là. Tu diras qu'elle m'attend pas, hein, je vais être en retard aujourd'hui. Hein. Je suis peinard, moi, j'ai besoin de rien. Hein. J'habite une petite piole, là, c'est grand comme un placard. J'ai tout le confort sur le palier, je suis bien. Mais je bosse pas, hein, je vide récipient comme ça. Ah, ça merde pas. Les flics m'ennuient pas. J'ai mes papiers en bonnet difforme. Je suis peinard. J'habite avec Ahmed, un philosophe arabe. Pauvre garçon. Ça va pas bien. Il a une maladie des boyaux de la tête. C'est ses parents qui l'ont secoué quand il était petit, puis ça s'est mélangé maintenant. Il y a un merdier là-dedans. Je voudrais pas habiter là, moi. Hein. Pour vous donner un exemple, l'autre jour, j'ai envoyé faire une course à la belle jardinière. Il restait deux plombes parce qu'il voulait parler au beau jardinier, vous voyez. Alors dis donc, déjà, moi je suis pas malin, mais alors lui, il est analphabète, alors, comme ses pieds. Ouais. Et puis on comprend rien, qu'est-ce qu'il dit, hein. Il a un accent, on pourrait y accrocher son par-dessus. Ça, ça y est, sympa, hein. Mais j'habite pas avec lui pour l'odeur, hein. Oh, le salaud. L'autre jour, j'y ai dit, il avait les mains sales, on aurait dit des pieds, dis donc. Vous savez, chez les clochards, j'en ai déjà vu des dégueulasses, hein. J'ai vu des mecs qui portaient des vêtements pas propres, hein. Alors lui, il est porté par ses vêtements, lui. Sans ça, physiquement, il est agréable. De face, on dirait un peu Tabarly, vous voyez. Mais de profil, on dirait son bateau, quand même. Ah, il est peinard, il peut fumer sous la douche, hein. Il est philosophe, Ahmed. Il a des idées sur tout. Il a surtout des idées, hein. Il dit toujours, le changement, c'est quand prendra les Arabes en stop. Il est pas arrivé, le pauvre mec, hein. Ah, nous, on n'est pas des enfants prodigues, hein. On nous a pas inculpé les bonnes manières. Alors, ma mère, elle me disait toujours, t'es une andouille, toi. T'es la troisième roue du carrosse. Allez, bon, hein. Tout le monde peut pas être sorti de la cuisine à Jupiter, hein. La société n'a pas voulu de nous. Qu'elle se rassure, on ne veut pas d'elle. Elle a qu'à nous foutre tranquille, c'est pas nous qu'on ira y mettre des bâtons dans les trous. Hein. L'hiver, on ramasse des cartons, on a bien chaud. Et puis l'été, on se fait emballer par les bleus. Ils nous emmènent à la campagne pour nous nettoyer tout ça. 3 mois, j'ai eu le boulot. Hein. On part en autocar sur l'autoroute. Alors on voit les mecs qui partent en vacances, ils s'arrêtent sur le bord pour bouffer. Alors avec Kamel à la fenêtre, on leur fait... Bande d'abrutis! Alors ils font merci! On se fout de leur gueule, hein! Et dis donc, c'est un prêté pour un vomi, hein! C'est pour un rendu, oh! Et encore, vous plaignez pas, hein, si Ahmed était venu, hein! Moi, je parle bien français, appelez-le lui, hein! Lui, il dit toujours: le français, je le parle très mieux que vous et je vous merde! On n'est pas des lumières, hein! C'est pas comme mon frère! J'ai un frère intelligent. Il a fait toutes les études qu'on peut faire. Il aurait pu être notaire ou les conneries comme ça. Hein. Finalement, il est ingénieur à Grenoble. Mais il me dit plus bonjour. Hein. Ah, il me connaît plus maintenant. Il est fier comme s'il avait un bar tabac. Hein, pareil. Hein. Mais c'est pas un con, hein. Faut pas croire. Quand il était petit, il écrivait des poésies. Vous savez, sur l'amour, les oiseaux, les conneries comme ça, quoi. Mais bien, hein. Un peu le genre Baudelaire, vous voyez. Il y a un accident chez lui. Oh la vache. T'arrives là-dedans et on s'abrille. C'est que de la glace et de la dorure. Donc. Tu croirais la caserne d'Ali Baba, toi. C'est beau là-dedans. Il doit gagner des sommes gastronomiques, lui. Alors, ils ont des grands clébards, tout plats, marrons avec des taches, qui se font faire exprès. C'est des croisements des chiens loups avec des Sarah Bernard, un truc comme ça. Il a eu un accident de cheval, là. Il était sauté plus haut que le cheval, il est retombé après, il s'est écrasé les... Il y a un nom, c'est... les choses de la vie, là, les gesticules. Eh, mais bien, hein, jusqu'à là, hein. Il paraît, ça y avait foutu des coliques frénétiques. Ils étaient drôlement emmerdés, hein. Ils ont fait venir un savant de Marseille. Le mec, il a dit, faut vous enlever les amygdales, hein. C'est... Ah, il bosse, hein, c'est pas un con, hein, c'est pas comme moi. Hein. Moi, je suis un con, mais tu sais que le dernier qui m'a vu bosser, il est pas jeune, hein.

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2: Moi, je viens d'avoir mon deuxième enfant. Non, n'applaudis pas. Tu sais pas ce que je veux dire. Ah oui, parce que ça veut dire que quand je suis là, c'est pas moi qui les garde. Parce que la petite de 4 ans, là, elle a un âge, 4 ans, c'est, je pense qu'il faut laisser l'enfant au bord de l'autoroute. À 4 ans, vraiment, c'est insupportable. 4 ans, elle est en train de me rendre fou. Je vous dis un truc, on est dans un espace de liberté d'expression. Ça reste entre vous et moi. Hein. Mais la petite de 4 ans, dans pas longtemps, je pense, va se manger une balayette, quoi. Vraiment, je... Elle marche chez moi, on dirait que c'est elle qui paye le loyer. Elle regarde mal les gens comme ça. Parfois, elle me défie du regard comme ça. Je lui dis, qu'est-ce qui se passe? Elle me dit, parle pas avec moi, gros. Parle pas avec moi. Sa mère qui lui apprend ça, elle écoute trop de rap et tout. Parfois, j'essaye d'avoir de l'autorité. Je lui fais les gros yeux comme mon père à l'époque. Mon père, il faisait ça, il me regardait, il me disait, viens ici, je venais. La dernière fois, j'ai voulu faire ça, je l'ai regardé, j'ai dit, viens ici. Elle m'a dit, pitoyable, papa. Et ça, c'est ma belle-mère qui lui apprend cette connasse. Vraiment, ça... Non, je peux plus voir les belles-mères, c'est un truc, c'est... Mais bon, j'essaye d'être un papa cool et tout, tu vois. Par exemple, je n'ai jamais mis de fessée. Moi, je suis dans l'éducation positive, pour ceux qui ne voient pas ce que c'est. C'est quand la communication, elle est rompue avec l'enfant. Ils préconisent pour créer du lien et pour optimiser la pédagogie et son intelligence de se mettre à la hauteur de l'enfant comme ça. Tu dois le regarder dans les yeux et lui dire, écoute chérie, maintenant il faut obéir, sinon papa, il va se foutre en l'air, ok? Montessori, ils appellent ça les bâtards. Montessori. Alors, je ferai beaucoup de blagues ce soir, mais Montessori, c'est très bien. C'est très bien, mais il manque une toute petite chose à Montessori. Une bonne tarte dans la gueule. En vrai, bien évidemment, je ne banalise pas la violence faite aux enfants. Je frapperai jamais mes enfants. En public, en tout cas. Je déconne, bien évidemment, je déconne. Mais là, récemment, la petite, elle voulait pas manger son assiette le soir. Elle a tout jeté par terre, elle a tout cassé. Je ne veux pas ça, je veux une pizza. Un petit Godzilla, comme ça. Et moi, je me tourne vers ma femme, parce que c'est ma femme qui me l'impose. Vous l'avez bien compris. Moi, j'ai grandi dans une famille de 10 enfants, hors taxe. C'était vraiment... Oui, parce qu'il y en a toujours qui courent chez toi, tu sais pas à qui ils appartiennent. C'était un peu la jungle, quoi, la loi du plus fort. Et dans les familles nombreuses, les gens le savent, hein, la loi du plus fort, généralement, pour savoir qui est le plus fort, c'est celui qui a la télécommande. Moi, je suis arrivé en deuxième position. J'avais un grand frère. Quand il l'avait, c'était Excalibur. Il avait le droit de vie ou de mort sur toi. Vraiment, allez. Va me chercher des Chocapic, du coca. Et t'étais obligé de répondre. Sinon, tu finissais au goulag. Dans les toilettes. Et moi, j'étais là, dans les toilettes, avec mes frères et sœurs. T'es là pour quoi, toi? J'ai pas voulu lui apporter des danettes choco. Et toi, t'es là pour quoi, toi? Mmh, bah, je suis en train de chier, frère. Voilà. Et moi, j'ai grandi dans cette éducation-là et je dois essayer de Montessori avec ma fille, quoi. Et je regarde ma femme et je lui dis, mais qu'est-ce qu'ils préconisent dans Montessori, dans ces moments-là? Elle me regarde et me dit, laisse-la s'exprimer. Elle manifeste son mécontentement face à cette société patriarcale qui l'oppresse. J'étais là, wow, je crois que c'est toi que je vais balayer, en fait. N'applaudis pas ça, elle applaudit la violence, elle. Tu sais, je prends sur moi, mais à un moment donné, la petite, elle manque trop de respect. Et à un moment donné, je sais plus si c'est ma fille ou un mec bourré à 4h du matin qui m'a bousculé, quoi. Je suis là, je commence à trembler, je la menace, je suis là, reste tranquille. Ma femme, ça l'a énervé, elle a dit, tu sais très bien que j'aime pas quand tu agis comme ça. Tu prends tes affaires, tu sors, tu vas te calmer. C'est moi qui suis puni. Je sors, je marche dans la rue énervé, le téléphone au point comme ça, je suis là, oh, et au bout d'un moment, ma femme, elle appelle, et là, je suis là, ah ouais, tiens, bah, tiens, tu tombes bien, toi. Allô? Il faut que je rentre chez moi après, c'est pour ça. Oui, quoi? Mais bien évidemment que je suis quelqu'un de déconstruit, tu rigoles ou quoi? Bien sûr que je suis woke, je vote à gauche, bordel. Bien, pardonne-moi auprès de notre fille, pardon, bisous, voilà, à tout à l'heure. Je raccroche, hypocrite. Parce que dans ma tête, je sais que la petite, si je la croise toute seule dans le couloir, c'est sûr, je lui mets un pénalty, quoi. Ça, c'est dans mon imagination, quoi. Et dans mon plus grand bonheur, il y a le deuxième qui vient d'arriver il n'y a pas longtemps. Il est là. Il est là. Il est tout le temps là, lui, hein. Il ne veut pas rentrer chez lui à un moment donné. Ah, c'est dur d'aimer une deuxième fois, hein. Si vous êtes arrivé en deuxième position, vous n'étiez pas le projet, sachez-le, hein. Ah, c'est dur, c'est dur. Mais il n'y a pas longtemps, on a recréé du lien, ça y est, on se tutoie et tout maintenant. Si je dis ce que tu veux, tu m'appelles papa, hein, je m'en fous, hein, vraiment. Parce que j'ai circoncis mon fils, c'est ça qui nous a rapprochés alors. Mais c'est pas un truc culturel ou. Tu vois, parce qu'il y a des gens qui disent. Il s'appelle Richard, c'est ça? Mais il n'a pas une tête d'arabe, lui? Alors qu'est-ce qu'il est exactement? Il est juif, il est musulman? Je suis ni juif, ni musulman, ok? Je suis tranquille pendant cette période. C'est pas le moment. Non, mais j'ai vu une vidéo en trop sur Instagram. Un jour, apparemment, c'est hygiénique. Un mois après, le petit était sur le billard. Squeak! Deux, trois jours après, je me suis dit, t'as pas fait une connerie, là? Après, je me suis dit, en vrai, c'est pas ta teub. Tu t'en fous, hein? Et je savais pas à quoi m'attendre. Moi, j'ai appelé la clinique et tout, parce que j'avais demandé le numéro à un de mes potes qui est juif. Je lui ai dit, t'as pas un médecin qui peut me faire ça bien? Il m'a donné le numéro d'un mec, je les appelle, il me dit, vous prenez des compresses, des trucs, il y a plein de trucs à prendre. Et à la fin, il m'a posé une question, j'étais perdu. Il m'a dit, est-ce que vous voudrez garder le prépuce? Il m'a dit, qu'est-ce que je vais foutre avec un prépuce? J'en veux pas de cet anneau, je suis pas sauron, moi, je veux dire. J'habite même pas à côté d'un volcan. Je veux dire, qu'est-ce que je veux foutre avec ça? Et j'ai raccroché, j'ai dit, je vous rappelle, j'ai appelé mon pote, j'ai dit, qu'est-ce que vous foutez avec le prépuce? Il m'a dit, frérot, si tu veux faire comme nous, tu vas dans un parc, dans un jardin, tu creuses un trou, tu mets le prépuce dedans, tu rebouches le trou, il me dit. Ça apporte bonheur, il me dit. Tu me prends pour un con, toi, quoi? Après, je l'arrose et il y a un juif qui pousse. Comment ça se passe?

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2: C'est un monsieur qui va chez son médecin et lui dit docteur, est-ce que je vais vivre jusqu'à 100 ans? Alors le médecin lui dit, est-ce que vous fumez, vous prenez de la drogue, vous buvez? Non, non. Vous sortez souvent, vous allez en boîte, vous jouez au casino? Non, non. Vous roulez vite, vous faites des sports extrêmes? Non, non. Vous faites souvent l'amour avec des partenaires différents? Non, non, rien de tout ça. Alors pourquoi vous voulez vivre jusqu'à 100 ans?
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1: L'autre jour, j'ai fait un truc débile que j'aurais pas dû faire. En me levant, je suis monté directement sur une balance.
2: Faut être con, hein.
1: Eh oui, parce que quand j'ai vu ce qui était marqué sur l'écran, comme tout le monde, je me suis dit, elle déconne cette balance. Alors, quand j'ai vu ça, j'ai flippé tout de suite. Je me suis dit, non, c'est ma femme qui m'a dit, hein. Ouais, elle revenait de son cours de stretching à la con. Elle m'a dit, dis donc chérie, t'as pas un peu grossi du ventre? J'ai dit, mais non, pourquoi tu dis ça? Elle me dit, je sais pas, parce qu'en pantalon, t'es passé du 42 au 46 direct. Ouais, je lui dis, c'est parce que ça taille large. Ah, elle m'a dit, ça taille large. Allez, va faire du sport. Je lui dis, quoi, du sport? Je lui dis, mais je suis pas malade. Mais je lui dis, je vais où? Elle me dit, tu vas pas loin, tu vas au coin de la rue là-bas, tu vas chez Body Perfect Club. Bon, je suis allé chez Body Perfect Club, j'ai pris un abonnement 6 mois et j'ai remarqué avec l'abonnement, mesdames et messieurs, t'es pas obligé d'aller au club tous les jours, mais t'es obligé d'être prélevé tous les mois. Ouais, ça, ils rigolent pas avec la thune, les mecs. Hein. Alors, donc j'ai pris mon prélèvement 6 mois, j'y suis allé et j'ai fait la connaissance du coach. Bobby. Il vient des States. Bobby, le killer de kilo, il l'appelle là-bas. Il m'a vu arriver, il a fait comme ça. Oh là là! Mais dis-moi, tu es gras comme un cheeseburger, toi! Je vais te faire dégonfler, allez, va te changer, on se retrouve dans la salle. Go, go, go, go! Il m'a stressé, j'ai appelé ma femme, j'ai dit, allô chérie, je suis au club, viens me chercher, il me fait peur le coach. Elle m'a dit, tu restes où tu es, sinon c'est moi qui vais te faire transpirer. Oh. J'avais pas raccroché, le Bobby m'a chopé par la peau du short. Il m'a jeté sur une espèce d'appareil, un vélo, il m'a dit. J'en ai déjà vu des vélos, moi. Il m'a branché plein de fils partout, parce que maintenant, avec les nouveaux appareils dans les clubs, tu vois ce que tu perds en direct. C'est compris dans le prélèvement. Ah oui. Et il m'a dit comme ça, « Ok, maintenant tu pédales jusqu'à ce que je revienne. » Ouais, c'est ça, ouais. Pédale. Je suis monté sur l'appareil, j'ai pris les fils, j'ai branché comme ça, et je pédalais. Oh, et je perdais. Je te jure, je perdais mon temps sur ce bordel. Je vous assure, en 15 minutes, mesdames et messieurs, j'invente pas, j'avais perdu, c'était marqué une calorie. Sûrement une calorie malade. J'ai parti. Ça m'a saoulé, j'ai enlevé tous les fils, je me suis sauvé dans les sous-sols, j'ai fouillé un peu, je suis tombé sur quoi? Devinez, les bains remous. 38 degrés. Tu vois, ça c'est du sport. Oh là là, j'étais bien dans l'eau, j'étais bien. J'étais bien, seulement le Rica, il m'a retrouvé. Il m'a dérouillé, il m'a remonté direct sur mon vélo, il m'a plus lâché. Ok, maintenant je te lâche plus de ma œil. Oh, je lui dis, c'est le bain, alors je peux le faire pipi? Il m'a dit, va faire pipi, mais je te garde la œil. C'est ça, ouais, garde-moi la œil. Je suis allé aux toilettes, j'ai ouvert la fenêtre des chiottes, je me suis sauvé dans la rue comme ça. Non, mais ça c'est la faute à qui? Ça c'est la faute à la publicité. Vous avez pas vu dans les rues, là, toutes ces affiches en grand, là, avec ces mecs, avec leurs abdos bien faits, leurs cuisses? T'as raison, c'est tout du faux. Ouais, ça m'arrange de penser ça, parce que les femmes, quand elles voient ça dans la rue, ça leur donne des idées. Elles peuvent comparer avec ce qu'elles ont à la maison. Et te casse pas la tête. Elle compare. Ma femme, comme les autres, un soir elle rentre à la maison, elle me dit, chérie, viens voir. Elle me dit, regarde ce que je t'ai acheté. Je lui dis, quoi? Elle me dit, je t'ai acheté un boxeur. Je lui dis, alors, qu'est-ce que tu veux que je foute d'un chien? Elle me dit, t'es vraiment trop con, toi. Elle me dit, le boxeur, c'est un sous-vêtement sexy pour vous les hommes. Va mettre le boxeur. Bon, je vous dis tout de suite, chez moi, le boxeur, ça fait gaine. Donc j'ai fait comme ma femme à l'année, parce qu'en définitive, on fait toujours comme nos femmes, elles nous disent. J'ai été mettre le boxeur, je suis revenu dans le salon comme ça. Je suis rentré, j'ai fait, Siri, comment tu me trouves? Elle m'a dit, oh, va remettre ton slip.

0: Cyril, retenez un appel au commissariat. Non, je ne suis pas Gérolimo et ne cherche pas lesbienne, salomazo. Qui sait qu'a changé la fréquence du poste, hein? Alors, commissariat, oui, si, unité 22, oui. Oui, on est bien devant le théâtre du Palais Royal, pendant que les gens regardent avec leurs enfants le spectacle, on est en train de les verbaliser. Mais non, oui, pas de bavure, oui, on le croit, oui, pas de bavure. Pas de bavure, ça, c'est les consignes du ministre, tu peux y aller, ça.
1: Ah, mais ça, c'est Jacques, c'est... Jacques, il est capable du meilleur comme du pire, hein.
2: Ouais, mais c'est dans le pire qu'il est le meilleur, hein. Ah, ouais. Je l'ai toujours dit. Le problème en France, c'est l'immigration.
0: Non, l'immigration. La migration, c'est les oiseaux qui volent. L'immigration, c'est les Arabes qui volent. C'est ça.
1: Bon, chef, je le mets où le PV? Il n'y a pas une essuie-glace sur celle-là.
2: Oh, c'est la vitre arrière. On est sur la même voiture.
1: J'ai pas vu qu'est-ce qu'on fait, on en met deux.
2: Bon, on en met deux, allez.
1: On en met deux. Hein.
3: Pardon, monsieur, qu'est-ce que vous cherchez, s'il vous plaît, monsieur? Qu'est-ce que vous cherchez, s'il vous plaît, monsieur? Qu'est-ce que vous cherchez, s'il vous plaît?
0: Non, l'avenue Clémenceau.
3: Et pourquoi?
0: Parce que vous êtes perdu. Il y en a un qui a un plan, l'avenue Clémenceau, alors c'est vous. Mais c'est le plan de Pointe-à-Pitre, je m'en fous. Alors Clémenceau, Clébert. Ça commence par un K, non mais je le savais.
1: Mais bah, savais, hein. On peut être policier et avoir de l'humour quand même.
0: Vous avez une cassette, on n'a pas d'humour. Alors, Q.
1: J'ai regardé, il est parti.
0: Comment ça, il est parti?
1: Il est parti.
0: Il dit pas merci.
1: Il dit pas merci. Hein.
0: Ça, c'est bien la jeunesse aujourd'hui, tu vois. Tu vois, ça, c'est les fruits du chômage.
1: Ouais. T'as toujours dit le chômage, c'est soit à cause des jeunes, soit à cause des bonnes femmes. Hein.
2: Ouais. De toute façon, pour éviter le chômage, hein, ouais. Les bonnes femmes, elles ont qu'à rester à la maison. Hein.
0: Ouais. Et les jeunes.
2: Ils ont qu'à bosser.
0: Ouais, bien sûr. De ces grosses têtes, moi. Mais là, tous ces jeunes oisifs.
1: Eh, chef, ça me fait passer l'autre jour, là, j'écoutais les grosses têtes, justement, là, et à un moment, il y a 6 midi. C'est quoi la différence entre une pute et une contractuelle, il dit. Alors, il n'y a pas de différence. Elles font toutes les deux le trottoir pour de l'argent, mais il y en a une des deux qui est trop moche pour faire pute. Ah, c'est bon.
2: Ouais, Jaco.
1: Ouais.
2: La femme du chef est contractuelle, hein.
0: Ce qui nous contrarie, c'est que je pense que ma femme aurait pu m'en rapporter plus, hein. C'est tout.
1: Non, ils ont pas fait que ça, ils ont raconté aussi l'histoire sur les PD.
0: Alors, s'il te plaît, Santel, arrêtez-moi les voitures.
1: Il est PD, le chef?
0: Pas bien.
2: Hé, papier, s'il vous plaît, par ici, à passer la voiture.
1: Et vous l'arrêtez où là? Vous l'arrêtez où là? Vous n'avez pas la ceinture de sécurité de 130 balles. Hein? Et non, je veux pas le savoir, ça. Et non, j'en ai rien à foutre, vous savez, à mon tour, vous n'avez pas la ceinture de 130 balles.
2: Ouais, c'est ça. Alors, comme ça, mademoiselle, on fait de l'esbrouf. On s'amuse à passer à l'orange, au rouge, au vert, au choix, d'accord. Hein? Ah bon? Vous habitez la Martinique? C'est bon, il n'y a pas de problème. Vous dégagez, mademoiselle, c'est bon. Bonjour, Rocky, j'aime Béret, pas Molly, hein.
0: Tu l'as pas connu là-bas, oh.
2: On est de la même tribu. Ouais. Hein.
0: Marcel, qu'est-ce que tu fous, là, Marcel?
1: Je viens de Béret, chef.
0: Mais c'est notre voiture, là-haut.
1: Je sais, mais elle est mal garée. Alors, qu'est-ce que je fais, moi?
0: Mets-le, je le fais sauter, là. Réponds à l'appel radio,
1: Marcel. Je réponds.
0: Arrêtez-vous là, monsieur, s'il vous plaît. Vous venez de brûler le feu rouge, là, devant moi.
1: Allô? Oui, ici, unité 22, j'écoute. Ah, par rapport aux consignes de sécurité, quittez pas, chef, c'est par rapport aux consignes de sécurité.
0: On les connaît par cœur, les consignes de sécurité.
1: Voilà, on les connaît par cœur.
0: Il faut arrêter en priorité trafiquant, drogué et dealer.
1: Faut arrêter trafiquant, drogué.
0: Et dealer.
1: Ah, c'est les chefs, j'aurais dit.
0: Vas-y. Comment ça, vous êtes pressé, monsieur? Et moi, je suis pas pressé, alors vous présentez. Il faut arrêter en priorité les détenteurs d'héroïne, de cocaïne et de shit. Il y en a trois, c'est pas compliqué.
2: Non, mais chef, je suis au courant.
0: Quoi, lui,
2: et tout à l'heure, j'ai failli en coincer un. Il avait de la cocaïne et de l'héroïne.
0: Tu l'as pas coincé?
2: Il avait pas de shit.
0: Comment ça, vous êtes pressé, monsieur? C'est la deuxième fois. Vous le prenez sur son temps. Vous le prenez.
2: Allez,
0: on va fouiller la voiture. On va rigoler tous les deux, là, monsieur Samuel. Hein. On va voir ça ensemble. On va rigoler.
2: Quoi? Qu'est-ce qu'il y a? Vous êtes une ambulance?
0: Eh, hey, oh!
2: Ambulance, c'est écrit à l'envers. On me la fait pas, moi.
1: Le monsieur qui a mangé, là, papier, s'il vous plaît, là-haut. Le chef, regardez, c'est un drogué, il a une aiguille dans le bras, là.
0: Et c'est quoi le jeu vidéo à côté, là? Laisse tomber, ma chère. Allez, circulez, foutez le
2: pas. Allez, dégagez.
0: Allez, au lieu de vous tourner les pouces, allez,
1: ma chef, regardez là-bas. Une petite vieille qui se fait agresser là-bas.
0: Là-bas,
1: ils sont deux, chef.
0: T'es sûr que c'est pas la vieille qui agresse les deux, là, plutôt? Non.
2: Chef.
0: Ouais, quoi?
2: Les deux, ils nous regardent, ils arrivent par ici, hein.
0: De toute façon, nous, on n'a rien fait. On va vite au commissariat taper le rapport.
1: Ouais.
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19: Ma psy un jour m'a dit, vous savez monsieur Barbet, la colère est le hideux cousin de la peur. Si vous êtes en colère, c'est que quelque part, vous avez peur. Et j'avoue qu'elle a raison, parce que moi je suis une vraie mauviette. J'ai peur de tout, je dors encore avec une veilleuse la nuit, j'ai peur du noir. C'est vrai, dans certaines villes, là ils ont coupé l'éclairage public. Mais alors moi, j'ai trop peur, trop peur. Quand je vois une fille repartir toute seule en ville la nuit, ah bah je la laisse pas repartir seule hein. J'attends qu'elle me raccompagne à ma voiture d'abord, j'ai tout le temps. Et l'autre jour, j'étais aux toilettes. Et je scrolle sur TikTok. Et je tombe sur une interview de Vianney. Je dis, bah tiens, ça va peut-être m'aider à finir. Je vais regarder. Et là, Vianney, il dit, j'ai beaucoup de colère en moi. Enfin, il fait, j'ai beaucoup de colère en moi. Il dit, j'ai beaucoup de colère en moi. De la violence, parfois aussi. Mais ça ne se voit pas, car je mets tout dans ma musique. Alors là, j'avoue que je m'y attendais pas. Là, je m'y attendais pas parce que moi, j'écoute du métal depuis que j'ai 10 ans, mais si ça se trouve, depuis tout ce temps, je fais fausse route. Tous ces pogos, je me suis fait dévisser l'épaule, ou des mecs en kilt, sans caleçon, ont slamé au-dessus de ma tête, faisant faire du surf à leurs testicules sur mon crâne. Peut-être que tout ça, j'en avais pas besoin. Peut-être que rester assis dans un rocking chair avec une infusion verveine à écouter Vianney, c'est ça, être vraiment vénère. Du coup, un jour, je me suis dit, j'étais tout seul chez moi, je me suis dit, il faut que j'essaye. Je prends mon portable, je mets toutes les chansons de Vianney. Je pousse la table basse, parce que moi, je me connais, si Vianney, ça part en couille, je vais tout péter. Première chanson de Vianney que je trouve, Je te déteste. Oh, il mentait pas, le con. Je balance la chanson, première parole de Vianney.
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19: Waouh, j'étais pas prêt, parce que colère et Vianney, c'est un peu comme calvitie et queue de cheval, tu vois, c'est pas deux projets qui vont bien ensemble, hein, c'est pas possible. Moi, ma colère ne se traduit que quand je conduis. Je suis très prudent, mais je gueule. En bagnole, je gueule sur tout le monde, sur tout ce qui bouge. Et bien souvent, je le regrette. L'autre fois, il y a un mec qui avançait pas devant moi, et j'arrive à sa hauteur, et c'est plus fort que moi, je lui fais un doigt d'honneur, comme ça, je fais « Connard !» Et après, je le regarde dans le rétroviseur, et... Évidemment, je regrette. Le mec, il est en tricycle, il doit avoir 5 ans. Genre... Et surtout, quel exemple je donne à mes enfants? Les deux sont derrière et ils me font « Papa, ça veut dire quoi ce geste du doigt que tu as fait ?» Et moi, je fais « Ça veut dire coucou en chinois. » Non, la colère, c'est vraiment une saloperie. C'est une saloperie, la colère, parce que c'est l'étape numéro une avant de vouloir te faire justice toi-même, la colère. Et c'est vrai qu'on a tous vécu des moments où tu dis « c'est pas juste, je vais me venger, nanana ». Mais ça, faut pas le faire. Moi, je me suis fait justice moi-même le mois dernier. Je peux vous dire que j'en paye encore le prix aujourd'hui. À l'époque, tous les matins, quand je sortais devant chez moi, je trouvais des merdes de chiens devant ma porte. Et ça me rendait dingue, j'étais putain mais qui fait chier son chien devant chez moi? Et ben accrochez-vous bien, j'ai découvert que c'était la petite vieille du bout de la rue. C'est pas la petite vieille qui a chié devant chez moi, c'est... Chien de la petite vieille. Et un matin, je la chope en flag. Je fais ça vous dérange pas de laisser votre animal faire ça ici? Et elle en avait rien à faire. Elle s'en foutait, limite si elle faisait pas un coucou en chinois, comme ça, en repartant. Et j'ai senti cette haine monter en moi, cette envie de vengeance. Je me suis dit, il faut que je me venge, faut que je fasse pareil. Mais moi, le problème, c'est que j'ai pas de chien. Bon, le truc le plus proche d'un chien que j'ai chez moi, ce sont mes enfants. Ils veulent pas aller chier devant chez elle. Du coup, j'ai dit à ma femme, je vais le faire. Je vais aller chier devant chez elle. Je vais aller chier devant chez elle. Et elle me dit, Harold, je t'en supplie, on vient d'arriver dans ce lotissement. Promets-moi que tu n'iras pas chier devant chez cette dame. Et moi, j'adore ma femme, je fais tout ce qu'elle me dit. Et puis bon, un soir, tu rentres un peu bourré de l'entraînement. Il faisait nuit, j'avais peur, je voyais pas bien. J'ai pas chié devant la bonne maison. Je m'en suis vachement voulu. Ils en ont même parlé dans le journal du village. Ils ont écrit des déjections humaines ont été constatées de multiples reprises au sein de la commune. Et moi, c'est à de multiples reprises qui m'a interpellé, parce que moi, je suis certain que j'ai chié qu'une fois. Hein. Donc ma théorie, c'est que j'ai chié devant la mauvaise maison. Le propriétaire de cette maison a pensé que c'était quelqu'un d'autre. Il a été chié à son tour devant cette maison. Et sans le vouloir, j'ai créé un cycle de la merde dans mon propre village. Ne faites pas justice vous-même. Merci beaucoup, merci les amis.
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2: Nous, les femmes, on ne dit pas la vérité. Oh bah non, nous, on vous dit rien, nous. Bah non, sinon on est folles. Ah non, non, vous croyez nous connaître? Pas du tout, on vous dit rien. On a été dressés pour, nous. Ah, le jour où elles diront toute la vérité, moi, je veux pas être là le jour où ça arrivera. Hein. Je vous le dis, ça va faire très mal, hein.
3: Chérie, ma puce, il est 7h, tu te laves, il y a école.
2: Non? Ok. Ah bah ton frère est levé, tu vois, ça va chérie? Les céréales? Je sais pas, là où tu les as laissées, hein? Par terre, j'en sais rien. Bon là, je m'éloigne un peu. Bah parce que t'es ado, tu pues maintenant, hein? Bah ouais, regarde-moi ça. Ah bah voilà papa, ça va chérie? S'il reste du café? Bah regarde. Allez, moi je vais travailler. Ah, au fait chérie, pour hier soir, non, ça n'arrive pas à tout le monde, et si, c'est grave. Et pour ta gouverne, la taille, ça compte. Tellement. Bonjour Myriam, vous allez bien? Non, moi pas terrible. Bah mon mari arrive plus à me baiser, j'ai très mal dormi. Bonne journée. Bonjour patron. Comment? Non, j'ai pas fait les photocopies, non. Et non, pourquoi? Parce que j'ai bac plus 7. Du coup, je me suis dit, c'est pas dans mes compétences. Hein? Mais demandez à Laurent, mon collègue Laurent. Bah il est payé 1000 euros de plus que moi pour le même job, donc je pense qu'il pourra vous faire cette faveur. Hein? Non. Ah oui, non, j'ai pas mis mes talons, non. Ah, pour la réunion avec les Chinois. Eh ouais, non, j'ai pas mis... Pourquoi? Parce que ça fait mal, voilà. Si, ah ben, vous avez déjà essayé? Essayez, ça fait mal, vous verrez. C'est pour ça que j'ai mis mes birks. On est bien. Je vais déjeuner, de toute façon. Bah avec, je vais prendre des frites. Non, non, pas la salade, les frites. Parce que c'est gras, c'est meilleur, voilà. Du coup, et en dessert, je vais prendre un éclair au chocolat. Non, non, pas la salade de fruits. Deux, merci. Laurent, Laurent, tu sais pour la présentation client, là, tout à l'heure? Oui, tu sais la présentation Evian? Eh ben, je vais, au client, je vais la faire moi, hein? C'est mieux. Bon, comme c'est mon idée que tu te l'as appropriée, il y aura moins d'intermédiaires. Bah, de toute façon, t'es pas là, t'as tes photocopies à faire, voilà. Oh, 4h30, merde, je vais être en retard à l'école. Allez, ah non, ils sont pas sortis, bonjour. Bonjour, vous êtes la maman de Théophane, ouais? Oui, oui, on a reçu le carton d'invitation, bien sûr, elle viendra. Oui, oui, elle viendra au goûter, évidemment. Oui. Merci, c'est très gentil. Et par contre, moi, je viens... Oui, non, je resterai pas au pot, là, des parents, avec le champagne et tout, non. Parce que j'en ai rien à foutre, en fait. Voilà, on se voit déjà la semaine, hein, on va pas pousser. J'ai des vrais amis, voilà. Comment? Ah, c'est votre petite dernière. Oh, qu'elle est vilaine, ma puce. Non, mais c'est pas grave, on les voit avec les yeux de l'amour. Mais je sais, j'avais la même. Hein? Allez, ma puce, dépêche-toi. Eh ben, tu enlèves ton manteau, puis tu vas au bain. Hein? Voilà. Ça va, chérie, t'es déjà rentrée? Qu'est-ce qu'on mange? Ben, je sais pas ce que t'as préparé. Rien? Ben voilà, très bien, on mange rien. Les enfants, on mange rien. Avec une sauce de rien. C'est papa qui s'en occupe. Voilà. Qu'est-ce qu'il y a, ma chérie? Non, je peux pas faire les devoirs avec toi. Ben non. Ben, parce que je sais déjà combien ça fait, 3 fois 4. Hein? J'ai pas envie de. Qu'est-ce qu'il y a, mon grand? 3 heures de colle, t'as pris, toi? Oh putain, ça va te niquer ton week-end, ça c'est dommage. Hein? Non, mon chéri, je me suis pas occupée des vacances, non. Et non, parce que c'est chiant. Non, pas les vacances, mais de s'en occuper. Voilà, comme je suis pas une agence de voyage, je me suis dit que c'était pas à moi de le faire. Bah, je me couche. Non, j'ai pas la migraine, non, pas du tout. Pourquoi? Non, j'ai pas sommeil, je suis en pleine forme en plus. Non, c'est juste, j'ai pas envie, je... Bah parce que t'es gros maintenant, puis t'as tes chaussettes, alors je... Du coup, je suis pas excitée, mais c'est gentil de proposer. Merci, mon amour. Merci. Ça me fait plaisir, parce que moi, je suis pas très belle non plus, alors... Merci. Ouh, bonne nuit, mon cœur. Eh, hey, tu sais, je t'aime.

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2: Voilà, il va falloir être très fort, mais les garçons sont différents des filles. Je sais, ça vous choque, mais c'est la vérité, nous sommes différents. Et je parle pas de physique, hein. Par exemple, les filles sont plus sales que les garçons.
3: C'est vrai.
2: Ben si, il y a une preuve. Les garçons se lavent beaucoup moins que les filles. C'est comme pour les fringues, les filles lavent beaucoup plus. Les garçons, surtout les célibataires, ils sont plus malins. Ils ont inventé la lessive statique. Le principe est simple. Le garçon porte un t-shirt toute une journée. À la fin de la journée, il prend le t-shirt, il le plie, il le met dans un tiroir. Et ben deux jours plus tard, quand il reprend le t-shirt pour le porter à nouveau, il est persuadé qu'il est propre. Même si c'est vrai qu'il met beaucoup plus de déodorant que le premier jour. Hein. Ah oui, parce que le déodorant est l'ami de l'homme. L'homme n'a pas besoin de salle de bain, il a besoin de déodorant. Et même au bout de 2 mois, il a besoin de désodorisant. Non, mais c'est magique, tu t'asperges, tu sens bon. Et si tu sens bon, c'est que t'es propre. Hein. Moi, en ce moment, je me parfume aux brises des jardins sauvages. Et comme je voulais plus me laver les dents non plus, dans ma bouche, j'ai mis un petit bloc. Vous savez, le petit bloc qui fait l'eau bleue dans les WC. Eh ben oui, il faut être malin. Il y a plein de choses qui nous différencient. Par exemple, les garçons croient beaucoup plus au miracle que les filles. Le garçon vénère le frigo parce qu'il est persuadé qu'il se remplit tout seul. Alors que la fille n'a pas cette capacité d'émerveillement. Ce qui nous différencie, c'est que les filles pleurent beaucoup plus. C'est pas un lieu commun, c'est la vérité. Les garçons, ils sont plus malins. Ils savent que c'est fatigant de pleurer. Donc ils réfléchissent avant de pleurer. Ils veulent être sûrs d'avoir une bonne raison. Un garçon regarde la petite maison dans la prairie. Si, ça existe. Il y a une petite fille tuberculeuse. Il attend qu'elle meure avant de pleurer. Il veut pas se faire voir quand il y aura une fin heureuse. La fille, dès qu'elle entend que la petite fille est malade, elle commence à renifler. Et vous savez, le petit... Tu pleures ?
4: Non.
2: Bah si, tu pleures.
4: Non, je t'ai dit.
2: Vous savez que la voix qui part en sucette, c'est pas encore ce cas-là. Ça se trouve, elle a juste un panari, elle pleure quand même. Hein. Oui, parce que les filles, c'est sensible. Et puis, c'est moins intelligent que les garçons. Je dis ce que je veux, c'est mon sketch. Hein. Alors, disons que c'est pas moins intelligent, disons que c'est moins vif. Ça passe mieux, là. Mais si, regardez. Une fille dit à un garçon, je t'aime. Le garçon enregistre tout de suite l'information. Il est content. Alors qu'une fille, tu lui dis la même chose, toute la journée, il faut lui répéter, sinon elle comprend pas. Il y a d'autres choses qui nous différencient. Les filles rangent, alors que les garçons posent. Pour une fille, ranger, c'est dans un placard ou dans un tiroir. Pour un garçon, c'est tout ce qui n'est plus par terre. Il y a une chaussette sale par terre, le garçon la prend, il la pose sur une commode, pour lui, elle est rangée. Au restaurant aussi, on est différent. À la fin des repas, les garçons veulent un dessert, alors que les filles veulent partager. Mais attention, hein, qu'on soit bien clair. Quand ils se partagent, c'est partager le dessert du garçon.

0: Non, parce que tu comprends, si tu en prends un entier, ça fera trop. Non, j'y arriverai pas. Non, n'insiste pas, j'y arriverai pas.
1: Là, c'est intéressant. On voit qu'elle manque de confiance en elle. Parce que la plupart du temps, elle arrive à le finir, le dessert. Hein, Mais attention, hein, tout n'est pas négatif. Toutes ces différences font que nous sommes complémentaires. En voiture, par exemple, on est complémentaires. Les garçons ne savent pas par où aller, alors que les filles savent qu'il fallait pas passer par là. Eh ouais. Et me dites pas que je généralise, qu'on peut pas mettre les filles dans la même case. Mais bien sûr que si, elles sont toutes pareilles. Les garçons, non. La preuve, c'est les fringues. Il y a des mecs qui portent du M, du L ou du XL, alors que les filles, quand on leur demande, elles font tout du 36.
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15: Je suis Marie-Pierre Fontanas. Mapi, pour ceux qui sont sur Mythique, la Goulue. Pour ceux qui sont sur adopteunmec.com, la Chaudière, sur le Bon Coin. Ceux qui m'ont déjà pratiqué savent qu'il y a un V8 sous ce capot. Et ceux qui s'y connaissent en mécanique savent qu'un V8, ça suce. Divorcé de Robert Fontanas, propriétaire des boucheries Fontanas, 500 000 euros net de bénéfices par an. Et oui, ça paye la barbaque. Mais j'en ai soupé de la viande faisandée. J'ai déjà donné dans la viande avariée. Maintenant, je veux de la chair fraîche, du filet mignon. Robert, tu as gâché les plus belles années de ma vie. Tu as déformé mon corps pour que je mette bas. De Nicolas et de Philippe, tes deux viandards de fils. Ils ont les mêmes doigts boudinés que toi, les mêmes grosses paluches, le même regard porcin, la même petite queue en tire-bouchon. Maman ne vous aime pas. Voilà, je viens de vous faire gagner 2 ans de psychanalyse. On ne me reverra plus jamais derrière un comptoir à vendre du boudin ou du pâté de tête. Je me souviens de cette femme que j'étais, docile dans ma cuisine équipée. Robert, tu m'avais promis le tour du monde, je n'ai fait que le tour de Saint-Étienne. Désormais, ma pie s'envole, ma pie est libre, ma pie monte à la capitale. Et j'ai bien l'intention de devenir l'un des monuments les plus visités de Paris. Quand ma pie est en chasse, elle a 28 ans. Certains ingrats diront qu'au réveil, j'en ai 70. Et ceux-là, je les encule. Ce soir, ma pie se prend une cuite. Oh, mojito. Seul. Ah non, pas seul. Avec toi, le mulet des Cévennes. Cherche femme mûre, sans tabou, sans interdit. Pour toi, ce soir, mulet des Cévennes, ce sera open bar. J'ai fait un feu de joie avec mes géox, mes bas de contention, mes damars. Je suis allé m'encanailler chez Princesse Tam Tam. Là-dessous, il y en a pour 25 boules. Alors je m'adresse à toutes ces femmes qui étouffent dans leur gaine. Faites péter les élastiques. Il y a une vie après la ménopause. On a le droit à l'orgasme, merde. Et cet orgasme, c'est à toi que je le dois, mon Kylian. Il venait d'avoir 25 ans. Il était beau en jean moulant. Un vrai bonhomme. C'était l'été, évidemment. Et j'ai baissé en te voyant mon soutien-gorge. J'ai mis de l'ordre dans mes cheveux, du collagène sous mes yeux. Ça t'a fait fuir. Quand tu t'es approché de moi, j'aurais donné n'importe quoi. Mon livret A. Tu m'as tout pris, mon Kylian. Mais grâce à toi, j'ai rencontré le professeur Bénichou. Maintenant, il y a du monde au balcon. Tout était au rez-de-chaussée. Puis tu m'as quitté, mon Kylian, pour une jeune pute de 61 ans. Ma pie est libre. Ma pie kiffe, salive. Il ne manque qu'une seule petite chose à ma pie. L'amour.

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1: Moi, je me perds beaucoup dans les villes. Tu sais, je me perds tout le temps dans les villes. Et un truc qui me rassure, c'est que les chats aussi. Ouais. T'as des affiches de chats perdus partout. T'en as une à ouvrir en sortant. Nous avons perdu notre chat Félix. T'as la photo du chat Félix. Qui a l'air déjà perdu à l'époque. Si vous le retrouvez, appelez 06 10 37 48 29. Moi, j'avais un peu de temps tout à l'heure. Je me dis, je vais les appeler, tu vois. J'appelle, ça décroche et je fais miaou. Voilà, ça leur donne un peu de courage. Voilà, tu vois. Tu leur donnes un peu des nouvelles, quoi. Et la bonne nouvelle, c'est qu'il y a plein d'affiches. Donc si vous êtes un peu joueur ce soir, à partir de maintenant, on joue tous à ce jeu. Dès qu'on croise une affiche, miaou, tu raccroches et tu te barres. C'est un jeu gratuit, hein. Sans obligation d'un chat. Voilà. On est trois à comprendre le jeu de mots. Sinon, il y a un truc qui me manque en ce moment, moi, c'est la mer. Se baigner, la mer. Vous n'avez pas envie d'aller à la mer en ce moment? Franchement, ouais. Tu sais, c'est le seul. C'est formidable, la mer. C'est le seul endroit au monde où tu peux pisser à côté d'un inconnu. En toute détente. T'es là. Elle est bonne, hein. Lui, il fait la même chose. Moi, j'aime bien ceux qui se baignent jusqu'à la taille. Une minute dix, pas plus. Ils ont une technique pour pas qu'on les voit. Ils caressent la surface de l'eau. Comme ça, sur ça. On vous voit, on fait la même chose. Hein, donc... ah, je suis rentré hier, là, chez moi, je vois qu'il y a une énorme fuite. Tu vois. Rien à voir avec le premier sketch. Et j'appelle le plombier. Il m'énerve, lui. Il m'énerve, le plombier. C'est le seul gars au monde qui est plus à l'aise chez moi que moi, en fait. On dirait qu'il est chez lui quand il arrive. Il a, c'est un chauffe-eau, ça. Il m'humilie avec ses questions techniques. Il a, c'est un chauffe-eau, c'est un ballon d'eau chaude. C'est le chauffe-eau qu'il y a dans le ballon d'eau chaude. Il me dit, ça n'a rien à voir, c'est pas pareil. Il est où? J'entends des bruits par là, peut-être que c'est ça, qui siffle. Il me dit, vous êtes chez vous? Il me fait douter de ça, le mec. Après, il sort sa clé de 12, il commence à taper partout, pop, pop, pop, pop, pop, pop, pop, pop. Il ouvre un coffrage, derrière, il y a une immense pièce, là, où vit le ballon. Moi, je savais pas, j'étais en coloc avec un ballon, en fait. Et il commence comme ça, il fait, vous entendez ce bruit, là? Ça, c'est calcaire. Et je suis là, je sais pas le bruit que fait le calcaire, moi, en fait, mais... Il me dit, faut tout changer, je sais pas le sagouin qui vous a fait ça, mais vous avez un groupe de sécurité qui est relié sur un disjoncteur, donc c'est ni fait ni à faire. Je sais pas le sagouin qui vous a fait ça, mais faut tout changer. Et je suis là, ben c'est vous, il y a 5 ans en fait.

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2: Un juif, un musulman et un catholique qui discutent ensemble pour organiser une soirée, quoi. Alors, chacun dit, tiens, on va faire ça, ça, ça. Et le catholique, il dit, bon, allez, moi, j'amène les boissons. D'accord? Moi, j'amène les boissons. Le musulman, il dit, moi, j'amène la viande et l'apéro. Et le juif, il dit, eh ben, moi, j'amène mon frère.
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Et là, pour la fidélité, je veux des réponses honnêtes. Et il est important de mettre son expérience personnelle de côté. Bon, ils nous ont dit un homme, une femme. Ou une femme, un homme. Je n'ai pas de problème. Ça va de plus en plus vite maintenant, donc je l'ai dit, voilà, super, une femme, un homme, ou un homme, ou une femme, bon après, j'arrête là parce que la liste est de plus en plus longue, on est de plus en plus créatifs, hein, je te le dis là, il y a des cures de magnésium qui se perdent, hein, je te le dis, ah, ils sont rendus à un homme, deux chihuahuas, je te le dis, l'humanité a entamé son dernier voyage, fais-moi confiance. Alors, viens, on revient sur ce que moi je connais, le truc dans le, bon. Tout le monde a l'image, c'est clair pour tout le monde. Voilà. Un homme, une femme, baiser le même cul pendant 60 ans. Vous comprenez ce que je vous dis, hein? Ouais. 60 ans, le même tamponnage, hein? Tu comprends ce que... 60 ans, le même... 60 ans! Je sais même pas combien de jours il y a dans... Moi, je pense qu'au bout de 60 ans, franchement, je flambe ton cul au pastis. Faut qu'il se passe un truc, voilà, c'est... Mais qu'est-ce que tu fais, Michel? Je m'emmerde, Denise, va falloir que... La vérité, hein, ce sera le premier crime d'ennui, voilà. Le juge, pourquoi vous avez fait ça? Oh, je me faisais chier, monsieur le juge, vraiment. M'emmerdez. Ma fidélité, 60 ans. C'est sympa, même vous, mesdames, c'est sympa le trampoline, mais quand même, sauter sur le même truc... Mais d'accord. Répondez aux questions, putain! Vous êtes là, le même cul, le même zizi, ça vous choque pas, votre histoire, vous? Vous êtes là, ben oui, ben c'est ce qu'on fait depuis 82, donc on, voilà, ben, moi je rentre dans Mireille, après je me douche, Mireille fait un thé, voilà. Bon, ben. T'es quand même triste, hein? Avec tous les culs qui sont disponibles? Mais non, écoutez, le problème c'est qu'en fait, on n'a jamais été honnête sur le sujet. Messieurs, venez, on leur dit. C'est qu'on n'a pas voulu leur dire. Parce qu'il y en a un d'entre nous, à qui il y en a une d'entre elles qui a dit « Tu peux me dire tout ce que tu veux, mon cœur ?» Lui, il y a cru et on n'a plus aucune nouvelle. C'est vrai que... C'est vrai que depuis... C'est vrai que depuis... on n'est plus réticents, c'est vrai. Mais venez, on leur dit, elles méritent de savoir. On leur dit « Mesdames, ce que vous devez savoir, sûr et certain, s'il y en a un qui vous dit le contraire, il ment. » Nous, personnellement, en ce qui nous s'agit de nous. Nous, hein. En tout cas, en ce qui nous concerne. On veut baiser tout le temps. Et pas que vous. C'est la subtilité du truc qu'on vous a pas dit. Et c'est vrai. Moi, je respecterai le premier homme. Celui qui fera « Mon cœur, je t'aime. » Je ne veux que toi pour femme. Tu es l'amour de mes jours, l'amour de mes nuits. Je suis d'accord avec toi, très peu crédible, mais allons au bout du sketch, frérot, voilà. Mais par contre, je te suis, hein, que de la merde, je suis d'accord avec toi. Je t'aime profondément, passionnément, à la folie. Mais c'est juste que chaque samedi soir, j'ai envie d'enculer la terre entière, en fait. C'est la vérité. C'est la vérité, on vous le dit pas, mais c'est la vérité. Et pourquoi on vous le dit pas? Aussi parce que les femmes, faut reconnaître quand même que vous avez un sacré boulin. Et je pose la question du coup, vous vous prenez pour qui, vous? Mais c'est pas de la faute des meufs. Attention, les meufs se la racontent, mais c'est pas de leur faute. Je vais vous dire pourquoi les meufs se la pètent un peu. C'est parce que, dès leur enfance, on les a mis devant Walt Disney. Et ça, ça a niqué notre life pour toujours. Parce qu'ils leur ont mis en tête que pour avoir leur cul, nous, on doit tuer 7 dragons. Normal qu'elle se la pète un peu, Mireille, derrière. Tu vois ce que je veux dire? Ben, prends l'exemple des Walt Disney, la Belle au bois dormant, là. Le prince, il va dans la forêt, il se tape avec des dragons, il en tue 7. Il arrive au sommet de la montagne pour choper la meuf, elle dort. Même pas épilée, cette connasse. Tu vois ce que je veux dire? Elle est posée, puis on se dit, quand il a tué 7 dragons, tu peux quand même te raser, Denis. Excusez-moi, 7 dragons, normalement, tu suces un peu, ça choque que... 7 dragons, on a dit.

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1: Moi, parfois, je crois que j'ai moyen et j'ai pas moyen. Et alors, parfois, je crois que j'ai pas moyen et j'ai pas moyen, j'avais raison. C'est pour ça que quand quelqu'un nous plaît, on devrait lui dire directement, non? On devrait se dire, bonjour madame, vous avez moyen. Voilà, bon... Non mais c'est un peu cash, mais au moins ça évite de galérer quoi. Non, au lieu de ça, mais pour séduire, on fait tous la même chose, hein. On est là, hein, on tente des... on prend des pauses, hein, on se passe la main dans les cheveux... Pas très gentil. Bref, c'est plus possible de rater des plans parce qu'on sait pas si on a moyen, quoi. Notamment au moment des premiers pas, hein. Notamment au moment du premier baiser. Comment on fait? Dois-je l'embrasser? Dois-je attendre qu'elle m'embrasse? A-t-elle réellement envie qu'on s'embrasse? Mais c'est compliqué, hein. Il faudrait que ça soit comme dans les films. Vous savez, dans les comédies romantiques. Voilà, c'est fastoche, hein. Au moment de s'embrasser, il y a de la musique! Ah bah! C'est trop fastoche! Mais dans la vie, non, il y a pas de musique, on est en galère. Pour faire des bisous, obligé de tenter des fins de toutes pourries, hein. Genre, la fameuse technique du « excuse-moi, je sais pas ce qui m'a pris ». Certains connaissent la technique du « excuse-moi, je sais pas ce qui m'a pris », c'est une technique qui consiste à sauter sur l'autre sans crier gare, hein, lui rouler une énorme gamelle, et juste après, hein, juste après, c'est important de dire « oh, excuse-moi, je sais pas ce qui m'a pris ». Je vous cache pas que c'est une technique de désespéré. Vous jouez votre va-tout, hein. Tapis. Hein, Bon, alors j'ai quand même utilisé cette technique il n'y a pas longtemps avec Bérangère. Bérangère, 6 mois que je lui courais après l'enfer. Je me dis, bon, je vais l'inviter au restaurant et à un moment donné, je vais lui faire un excuse-moi, je sais pas ce qui m'a pris. Nous voici donc au restaurant, face à face, mais alors moi, je suis nerveux, hein. Je pense qu'au moment où je vais l'embrasser, je ne suis pas du tout concentré, je n'écoute pas du tout ce qu'elle me dit et c'est comme ça que ma cousine est morte. Ah bon, génial. Elle a agonisé pendant 6 heures, la pauvre. Ah super, je suis fan. Mais non, mais je suis pas dans le truc, je pense qu'au baiser, puis alors le temps passe, et puis j'ose pas, j'ai un peu peur. J'hésite, je suis moite. Je vais pas bien, allez, mais pourquoi t'as peur comme ça? C'est juste un bisou, allez, vas-y, lance-toi, là, courage. Mais putain, il pleut sous mes bras, merde. C'est pas grave, allez, lance-toi, c'est parti, juste un bisou. Je me penche par-dessus la table, et je lui roule une pélasse, mon pote. Mais c'était même pas une pelle, c'était un tractopelle. J'ai tout donné, tout mon désir, toute ma foule contue depuis des mois. Mais en fait, dans ma précipitation, je me suis pas rendu compte qu'elle venait de prendre en bouche une boulette de viande tout à fait conséquente. Je me dis, tiens, elle a quand même une grosse langue, mais je vais pas arrêter le roulage en plein milieu, ça se fait pas. C'est mal poli, donc je continue. Et là, je l'entends gémir. J'ouvre un œil, je vois qu'elle est toute rouge. Je dis c'est cool, elle part au quart de tour, donc je continue. Là, ses bras et ses jambes s'agitent dans tous les sens. Elle est parcourue de soubresauts, je dis quand même c'est too much. Non, parce que c'est vrai que j'embrasse bien, mais quand même... Non, mais il y a du monde qui regarde et tout. Bon, je continue, là, ces mouvements n'ont plus aucun sens, n'importe quoi. Et soudain, messieurs, dames, le blocage. Tel un engrenage grippé. Impossible de tourner plus. Sans doute ce qu'on appelle la barrière de la langue. Vous voyez, là... Donc, obligé, je me retire. Là, je comprends mon erreur. Elle est rouge carmin, les cheveux en pétard. Elle sue, elle tousse, elle crache. Elle émet des sons de facochère. Moins sexy, Bérangère, franchement... Elle est carrément allongée par terre maintenant. Elle gît, pratiquement évanouie. Quelqu'un qui crie, faut peut-être lui faire du bouche à bouche. Non. C'est bon, merci, hein. J'ai donné, faites-vous plaisir. Quand elle a repris ses esprits, elle s'est relevée tant bien que mal. La catastrophe, ça a mis une demi-heure. Elle s'est plantée droite comme un i devant moi. En me fixant, là, j'ai dit, excuse-moi, Bérangère. Je sais pas ce qui m'a pris. En revanche, toi, je sais ce que t'as pris, hein. Voilà. Et bah elle, non, elle a pas rigolé, non. Alors comme j'adore l'humour, j'ai insisté. J'ai dit, mais Bérangère, j'ai commis une boulette, non?
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18: J'aimerais dédier ce passage à mes enfants, sans qui je ne serais pas là ce soir devant vous, aussi fatigué. Le plus grand a 3 ans, et en ce moment il travaille sur un gros projet. En fait, je suppose, parce qu'il se lève tous les jours à 6h du mat. Donc je me dis qu'il est sur un gros dos. Tous les jours, week-end inclus, ce qui me fait dire qu'il est certainement en freelance. Mais ce qui explique pourquoi il ne veut pas aller à l'école le matin, parce qu'il veut rester travailler sur son projet personnel. Donc on l'a inscrit au sport pour bien le fatiguer, mais sauf qu'à 3 ans, tout était complet, il restait que le handball, parce que personne ne s'intéresse au handball. C'est un sport que personne ne respecte. La France, l'équipe de France, les champions du monde, champions olympiques, elle a tout gagné. Et qui est le sponsor de l'équipe de France? Lidl. Je savais même pas que Lidl avait de l'argent pour se permettre de sponsoriser des équipes. Si t'as de la thune, Lidl, ouvre une nouvelle caisse d'abord. T'as toujours une personne, elle t'encaisse, elle fait la sécu, elle range les cartons. D'où tu sponsorises, toi? Il nous donne rendez-vous pour les entraînements de handball. À quelle heure, s'il vous plaît? Le samedi à 8h du mat. Bon, mon fils, il pouvait pas parce qu'il avait une conf-call. On y va après. Et ils sont vraiment sérieux, les gars. T'arrives, il y a des schémas tactiques, il y a des plans, ils sont là, ils te parlent de stratégie. Mais la stratégie, c'est de le garder et de le fatiguer, c'est tout. Et à cet âge, ils jouent même pas. Ils sont là à côté en train de jouer entre eux, de se rouler par terre. Mais toi, t'as payé la séance, donc c'est toi qui fais les exercices. Donc on se retrouve entre parents en train de faire des slaloms, de sauter. Se termine la séance, il est que 9h du matin. T'es en sueur, t'es fatigué, lui il pète la forme. Le soir il veut pas dormir parce qu'il parle avec ses collègues à Hong Kong, j'imagine. Du coup je dors très très tard. Et je sais que je dors très tard parce que quand je me couche, je vois bien que mon rêve a démarré avant que j'arrive. Je comprends rien du tout à l'histoire. Je la prends à mi-chemin, donc je n'ai aucun développement du début. Ça n'a aucun sens. Du coup, j'essaie moi-même de alimenter le scénario. Donc, des fois, je joue. Tu vois, quand l'autre jour, je suis dans l'ascenseur, il y a ma voisine qui rentre. Donc, on se dit bonjour. Et d'ailleurs, pour moi, ça s'arrête là, parce qu'on est à Paris. on se parle pas. Tu vois, c'est une règle que tout le monde applique. Il n'y a pas besoin de développer. Mais comme j'avais une poussette, parce que j'aime bien me déplacer assis... Non, je conduisais ma descendance dans une yo-yo GTI toute option. Tu connais la yo-yo, tu la prends parce que ça prend pas beaucoup de place. Mais une fois que t'as installé tous les accessoires, c'est mini Fiat Punto que t'as. Et moi j'avais la toute option. Et il y a un truc qui se passe quand t'as une poussette, les gens se permettent de regarder ce qu'il y a dans la poussette sans te demander la permission. Et moi ça j'aime pas, tu vois, c'est personnel. J'ai pas spécialement envie que tu puisses voir mes courses. Parce que... C'est tout ce que tu vas voir dans cette poussette. Parce que pour moi, une poussette, c'est avant tout un caddie qui roule bien, que tu peux emmener partout avec toi et que tu charges au fur et à mesure. Donc en dessous, il y a un bébé qui essaie de remonter à la surface. Mais avant de le voir, tu vas voir toutes mes courses. Donc elle se penche comme ça, elle me dit « Il a quel âge ?» Et je dis « Elle a 6 mois ». Elle me dit « Ah, je suis vraiment désolé, vous savez, à cet âge, on ne sait pas trop... » Je lui dis « Non, vous inquiétez pas, je comprends. En plus, vous avez raison, il est né lui, elle est devenue elle à 3 mois. » Elle me dit « Quoi ?» C'est une personne d'un certain âge, et moi, derrière, je dis plus rien pour bien laisser le malaise s'installer. Et elle commence à faire « Waouh, incroyable, c'est exactement comme moi. » Je fais « Quoi ?» Toi aussi t'as switché ? Elle m'a dit ouais. En fait, elle m'a eu à mon propre jeu. Du coup, je panique, je fais je dois sortir ici, c'est mon arrêt. Sauf que j'oublie, c'est ma voisine, elle sait où j'habite. Et elle, toute fière d'elle, fait mais c'est pas du tout votre étage. Et moi, le tout pour le tout, je fais ouais, mais on lui a pris un appart toute seule, donc je l'installe et je remonte après.
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1: Je voudrais faire un petit sondage. Bon, pour mieux vous connaître déjà, savoir qui vous êtes, mieux connaître vos désirs, pour mieux pouvoir y satisfaire éventuellement. Désir en tant que spectacle, hein, attention. Et voir aussi si vous faites bien partie de mon public, hein. Et si c'est pas le cas, bon ben je vais vous demander de sortir, hein. Alors attention, il faut répondre sincèrement, hein. Ah oui, bah tiens, je peux vous raconter une anecdote d'ailleurs à ce sujet. C'était il y a un an à peu près, j'étais dans la rue, et brusquement, il y a une fille qui vient vers moi, première de la classe, qui me fait « Oh bonjour, nous faisons une enquête d'opinion, comme ça, oui. » Alors elle me dit « Votre profil m'intéresse. » Je dis « Ah bon ?» Et en fait, c'était pour goûter des yaourts. Et alors, elle m'emmène dans un petit bureau, et puis alors, il y avait des yaourts à goûter, il y avait tout un aéropage de type vachement sérieux, des cravates comme ça, qui... et alors, ils notaient tout ce que je disais, alors, vraiment, j'étais le type le plus important du monde, hein. Alors, ils notaient tout, alors, couleur, goût, sapidité, onctuosité, crémosité, saveur, texture, et tout, et tout. Alors, moi, pour faire le con, j'ai n'importe quoi, je dis, ouais, celui-là, il sent la merde, celui-là, il y a des grumeaux, celui-là, il pue des pieds, enfin, n'importe quoi. Et qu'est-ce que je vois dans le journal, une semaine plus tard, 200 suppressions d'emplois chez Danone. À cause de moi. Et oui. Donc vous voyez, comme quoi, il faut répondre sincèrement au journal. Hein. Alors, première question, oui, qu'est-ce que vous faites comme métier? Pas de métier? Personne? Ah bon? Chômeur, d'accord, mais chômeur. Alors... Est-ce que vous préférez, donc pour vos loisirs, aller chez des amis ou les inviter chez vous?
2: Aller chez des amis.
1: Et les autres, pas d'amis, donc. Bon, ben, j'ai la majorité qui compte, hein, je suis désolé, donc pas d'amis. Alors, est-ce que vous avez déjà acheté des préservatifs? Alors, petit A, en pharmacie?
2: Non.
1: Petit B, dans un distributeur? Non plus. Oui. Ah, c'est celle qui va chez des amis, là-bas, non? Bon, une personne dans un distributeur. Et les autres, alors, est-ce que vous avez déjà acheté des préservatifs?
2: Non.
1: Non. Ah, très bien. Ça, c'est clair et net, hein. Alors, enfant, est-ce que vous avez déjà pratiqué la masturbation? Non. Bon, d'accord. Je veux dire non. Et adulte? Oh, là, c'est déjà un peu plus... Ça veut dire quoi? Bon, ne se prononce pas. Alors non, je mets non, d'accord. Alors, est-ce que vous avez déjà eu des rapports homosexuels? Ça veut dire quoi, ça veut dire... Bon, non. Hétérosexuel? Non plus. Sexuel? Et alors, les préservatifs, c'est pourquoi alors? Pour regarder, ça. Bon, alors, donc, si je récapitule, alors... Donc, pas de boulot, pas d'amis, pas d'activité sexuelle. Je comprends que vous ayez envie de rigoler, hein.

0: Alors, il y a pas d'artistes dans l'armée. De toute façon, nous les militaires, on n'est pas aimés. Ça nous fait souffrir.
1: Aimez-nous.
0: On est pareil, hein.
1: On est pareil.
0: Le soir, on rentre du boulot comme vous. Et on aspire un bon bol de soupe et un peu d'amour. Tout pareil que vous.
1: Peut-être la seule différence qu'il y a entre nous, c'est que nous, les militaires, quand on part en vacances, c'est dans des avions de chasse.
0: À Maxis, 6 fois la vitesse de la lumière.
1: Bah on arrive avant vous, hein.
0: Puis on part faire des balades. Enfin, on part.
1: On nous oblige. Pas pareil.
0: On nous oblige à faire des balades dans des tanks. Alors à 4 par tank.
1: Même pas un chacun. Sans clim. Avec le casque. Obligatoire.
0: Sur une moto, d'accord. Mais dans un tank. C'est quoi, des fois que t'arrêtes ton temps, que t'oublies de mettre ta béquille? N'importe quoi, alors raconte comme des cons dans un tank avec le casque comme ça
1: et une toute petite fenêtre comme ça. Pour 4.
0: Mais qu'est-ce que tu veux voir, hein? C'est pourri comme balade. Mais foutez des fenêtres, bordel. Matos français, t'as encore. Non, après la super balade en tank, on va se baigner dans des piscines pleines de piranhas et de sangsues.
1: Avec le casque.
0: Des fois qu'on se
1: cogne dans l'eau, c'est ça?
0: Oui, comme ça, il y a tout le bardin.
1: Et la serviette dans le sac.
0: Tu te baignes avec ta serviette, toi? Nous aussi. Non, bah, à l'armée, on aime bien se sécher mouillé. Ça doit être ça, hein. Alors, avec des maîtres nageurs qui nous surveillent, comme vous. Mais nous, les maîtres nageurs à l'armée, ils nous surveillent,
1: et en plus, ils nous tirent dessus.
0: Et on fait tout ça pour qui? Pour vous. Alors... L'autre jour, il y avait un défilé, il n'y avait personne, et après, en rentrant à la caserne, j'avais laissé toutes mes médailles, et des fois que je croise des civils sur la route, et ben quand même, malgré les médailles, il y en a un d'entre vous
1: qui m'a jeté un caillou. Et j'avais pas mon casque.
0: Quand vous croisez un de vos militaires dans la rue, jetez pas de cailloux, surtout si on n'a pas le casque.
1: Faites un petit signe de la main, plutôt, hein. Un sourire, une accolade, un bisou,
0: un petit billet de 100 francs. C'est tout, parce que sous le gilet barbale, il y a un cœur. Méfiez-vous, hein. Méfiez-vous, parce que nous, la bombe, on l'a.
1: Alors aimez-nous. Aimez-nous, sinon,
0: champignons.
1: Et là, la France, du gravillon. Et plus personne pour les jeter.
0: C'est simple. Aimons-nous, sinon,
1: champignons.
0: Repos.
1: Un qui se moque, hein.
0: Champignons. Prendre un militaire par derrière. Champignons.
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3: 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Donc c'est un grand moment, un investissement important, 2 millions, que nous avons pu faire aussi grâce à l'aide de l'État.
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12: Ah, moi j'ai toujours été un cancre. Mais un vrai cancre. Et puis ça a commencé dès l'école, ça. Ah, moi, j'étais le genre d'élève quand mon père recevait les bulletins scolaires à la maison. Mais papa, attends, papa. Bah oui, bah recule alors. Regarde, papa, si tu regardes bien là, hein. Mais papa, on s'en fout des maths, la prof, c'est une raciste. Comment elle s'appelle? Madame Sissoko. Mais là, papa, si tu regardes bien, en techno, j'ai eu 17 de moyenne. Et le porte-clés, je te l'ai offert. Bon, de toute façon, ça se finissait toujours très mal avec mon papa. Mais pourtant, bizarrement, moi, ce que je préférais le plus, ce qui me faisait vraiment kiffer, c'était la rentrée des classes. Ah ouais, ce fameux jour de la rentrée où les profs passent la journée à te dire deux phrases. Eh oh, monsieur Silla, c'est fini les vacances. Ah bah, tu commences bien l'année, toi. On l'a déjà dit, hein. Ils sont pas le dernier de la classe. Bah. Ah ouais. Mais attention, hein, ça, dans le monde entier, c'est pareil. Dans le monde entier, c'est la même chose. En Chine, pareil. Xiangfu, c'est infini vacances. Pardon? En France, 2 mois vacances? T'es sûr? Ben nous, en Chine, 2 minutes vacances, après, on reprend travail. Mais ça, c'est pour après, nous, on contrôle le monde. Aux Antilles, c'est aussi la même chose. Paul Nestor, faut se réveiller. C'est fini les vacances. C'est la rentrée. Allez au boulot tout le monde. T'as pas les bonnes vacances, on se revoit dans 2 semaines. Mais attention, hein, au Portugal aussi, c'est la même chose. José, mon sto caralho, je suis fini nos vacances là. C'est important du travail, du gelève ou de l'école. C'est important l'école ou le gelève. Allez, nous gelève tous ensemble, on va construire l'école. Ouais, là, bon, bref, vous l'aurez compris, l'école et moi, aucun lien. Moi, j'étais un champion dans tout ce qui était conneries. Ah là, j'étais le premier de la classe. L'épisode Carrefour, par exemple. Alors, c'est une balade histoire de vol avec Antoine et Philippe. À l'époque, c'était la mode des stylos à paillettes. Et moi, j'avais besoin de ces stylos pour draguer les filles. Bon, c'était déjà la troisième ou quatrième fois qu'on rentrait dans le magasin, donc forcément, on s'est fait choper. Et la vendeuse, elle m'aimait pas. Ah, pour elle, elle avait démantelé le haut raison de trafiquant de stylos. Bref, on arrive dans le bureau du directeur. Le directeur me fouille partout, il trouve rien. Et là, la vendeuse, elle dit, ah non, lui, je vais le fouiller moi-même. Merde! Je vais appeler la police. Non, madame, s'il vous plaît, pas la police. Je te jure, quand on se je mets plus rien dans mes fesses. Je te jure. Je vais appeler les parents. Appelez la police, s'il vous plaît. Et forcément, elle a appelé les parents. Le premier à être arrivé, c'était le père de Philippe. Philippe, enfin. Qu'est-ce que c'est que ça? T'en as plein des stylos à la maison. Ah non, je suis colère, là. Oui, vous inquiétez pas, il recommencera plus. Hein. Allez, ramasse toutes tes affaires, on file chez mamie. C'est son anniversaire, on va lui faire une surprise. Le père d'Antoine est arrivé.
13: Antoine, mais t'es con, tu fais exprès, toi.
12: Qu'est-ce qu'il a volé? Une gomme?
13: Oh, tu vas la sentir passer, toi, celle-là, je te jure.
12: Tu pouvais pas prendre une perceuse, j'en ai plus à la baraque. Bon, allez, ramasse toutes tes affaires, on y va, là. On file chez Bricorama, y a pas de caméra, là-bas. Et sur ce, mon père est arrivé. Non, vous inquiétez plus, vous le reverrez plus ici. Non, vous le reverrez plus tout court. Ah, mais je suis ton père, mais tu vas mourir.

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2: Moi, c'est Bénin, comme le pays. Mais par contre, les amis, c'est très important, mais je ne suis pas béninois du tout. Okay, c'est vraiment important, parce que sinon, vous, à la fin du spectacle, vous allez venir me parler de vos voyages humanitaires au Bénin, tout ça. Donc voilà, s'il vous plaît, laissez-moi tranquille. Quoi. Moi, je suis ici, je suis en France, je suis sauvé. Toi, bien pour moi, merci, c'est important. Très content d'être là. Je suis Rwandais. Voilà, je suis fier de mes origines, quoi, surtout parce que je suis un Rwandais rare. Tu vois, je suis un Rwandais qui existe. Ok, c'est trop tôt pour vous, je vois l'ambiance, hein. Mais c'est vrai, non, je suis un Rwandais souriant et optimiste. Il n'y a pas beaucoup de Rwandais optimistes aujourd'hui, hein. Les Rwandais les plus optimistes que je connaisse aujourd'hui, c'est genre Stromae. Papa Outé, n'est-ce pas? Et Corneille, seul au monde. Quelle ambiance le Rwanda, hein, franchement. Ah, c'est fou, hein. Après, moi, j'en connais plein, hein, des Rwandais dépressifs. Hein, j'en connais pas, hein, genre mes parents. Ils vont très bien, mais après, ils sont dépressifs à cause de mes choix de carrière. Ouais, voilà. Parce qu'ils ont quitté l'Afrique, ils ont quitté la guerre, tu vois. Ils ont investi en moi. Ils avaient une opportunité pour moi. C'est-à-dire que j'ai un diplôme ici et là, je suis devant vous, je fais des blagues, quoi. Vraiment. Mon père est en dépression, je vous le dis tout de suite. Hein, mon père, tous les matins, quand je vois dans son regard, hein, je vois le regard d'un mec qui a investi dans un bitcoin qui a jamais pété. Tu comprends pas? C'est la faillite, tu sais, parce que selon lui, je fais des choix de carrière de blanc. Ça, c'est mon travail, ça. C'est mon travail. Là, je viens de commencer le boulot, là. Je viens de commencer la journée. Ça fait une minute que je travaille, là, c'est ça. J'ai fini dans 5 minutes. Je suis épuisé. C'est fou, hein? Tout ça pour parler de météo avec vous, quoi. C'est parce que moi, je suis traumatisé. Hein. Là, en ce moment, je suis un Rwandais content, mais là, en ce moment, je suis pas très content. Parce que c'est l'hiver. Moi, je sais pas comment vous gérez l'hiver ici, mais moi, en hiver, la seule émotion qui me permet de garder la chaleur en hiver, c'est vraiment la colère, quoi. Vraiment, là, je suis parti, je suis fâché jusqu'en mars. Je dis pas bonjour, je suis gif, quoi. Je suis tendu, tu sais. Après, j'ai compris pourquoi j'aime pas l'hiver. J'aime pas l'hiver parce que j'ai pas les moyens de m'offrir une veste de qualité. C'est parce que j'ai un travail de 7 minutes. Moi, quand j'achète une veste au Primark. T'sais. Primark, c'est bien, hein, t'es habillé, mais t'as froid quand même. T'sais, je marche dans la rue, je suis fâché, mal habillé, avec une veste pleine de courant d'air. C'est normal, ça. T'sais. Encore le jour, hein, je passais devant un magasin Louis Vuitton et je vois un chien qui sort du Louis Vuitton en manteau. J'étais dégoûté là, tu sais, pas parce qu'il a un manteau, mais parce qu'il a un manteau de meilleure qualité que le mien, tu comprends? Ça se voit, son manteau était genre bien cousu, genre rembourré, avec des plumes de canard, genre, tu sais? Parce que les chiens ici sont tellement bien que les chiens ici, ils portent genre d'autres animaux. Tu verras jamais en hiver une vache qui porte un renard comme ça autour du cou, on est d'accord, hein? C'est, moi, je suis dégoûté, quoi. Je viens d'un chien qui a plus de pouvoir d'achat que moi. Genre, le chien me narguait, là, genre... C'est d'où l'hiver par ici, négro, chemin de oise. C'est fou, mais quand je vois un chien, je me pose ces questions parce que je viens d'Afrique et je me dis, mais c'est pas normal, quoi. En fait, nous, on fait des progrès sociaux et les chiens, ils profitent. Ça, c'est incroyable, hein. Encore là, récemment, j'ai vu une influenceuse, elle a dit son chien, elle, il était genre végétarien. Végétarien, le pauvre chien, non? Non, parce que ce chien-là, il a un héritage. Tu vois, ses grands-parents, c'était genre des loups, tu comprends? Il chassait du gibier dans la forêt entre mâles alpha, tout ça, là. Et lui, maintenant, il se bat contre des brocolis à la vapeur. C'est sûr qu'un jour, les chiens aussi vont manifester, je vous le dis, hein. Un jour, il y aura un hashtag MeToutou. Sur le vin, hein. Ils vont sortir dans les rues, là. Où laisse the dogs out, tu sais, hein. On fait n'importe quoi avec les chiens, je te jure. Hein. Et moi, je le vois, hein. Je le vois. L'ascension sociale des chiens, je le vois. Parce que j'aime bien draguer les meufs en bourgeoisie. Elles ont toujours un chien. Et une Fiat 500. C'est un package. Encore là, récemment, j'étais en date avec une meuf, j'arrive chez elle. Elle a un chien, Billy. Un petit labrador de 6 ans. Très poli, son chien. Il vient vers moi et il me tend la patte. Et moi, je suis pas moins poli qu'un chien, on est d'accord? Du coup, je tends la patte en retour. Je suis pas bête. Je sais très bien que si je veux conquérir le cœur de la fille et être dans son lit, ben, faut que je drague Billy d'abord. Je suis pas bête. Du coup, je pose des questions sur le chien. J'ai dit, attends, mais tu pars bientôt en vacances ou ça? Est-ce que tu veux que je garde ton chien? Elle me dit, non, t'inquiète pas, mon chien, moi. Il part avec moi à Cuba. T'inquiète pas, mon chien, moi, il a son passeport. Et moi, je me dis, attends, quoi? Ton chien, il a un passeport? Attendez. Mais moi, j'ai des cousins en Afrique, là, ils galèrent de fou. Et ton chien, il a un passeport. J'ai appelé mon cousin, j'ai dit, mais frérot, mais viens ici et aboie, ça, c'est vrai. Qu'est-ce que tu racontes, là? T'sais? Ça m'a énervé, je te jure. J'ai mis le chien dehors dans la niche, là, qu'on passe un moment entre humains, un peu caliente, un peu sensuel. C'est pourquoi j'étais venu, tu vois, on passe un super moment, très doux, très sensuel. Mais à un moment donné, j'entends la porte de la chambre qui s'ouvre. C'est son chien, Billy, qui a ouvert la porte. Genre, elle a appris à son chien à ouvrir les portes, mais pas à frapper. C'est normal, ça, franchement? Les amis, vous avez déjà essayé de faire l'amour avec un chien qui vous regarde? C'est très malaisant, hein? Comme votre silence, là, c'est très malaisant, hein? Tu vas faire l'amour tranquillement, doucement, sensuellement. Il y a un bébé de 6 ans qui court partout dans la chambre, là, zé. Elle dit non, t'inquiète pas, 6 ans en année chien, ça fait genre 44 ans. Mais c'est pas rassurant du tout, là, zé. Ça veut dire qu'il est adulte, là. Je suis son Jacquet Michel, il est en train de me juger, tu comprends? Et moi, j'essaie de faire l'amour tranquillement et gérer le chien avec mon pied en même temps. C'est genre. On dirait une chorégraphie congolaise, zé, zé. Je me retourne, je vois le chien, il prend un coussin, il me montre comment faire. C'est genre. On est en compétition là, le premier qui lâche, il mange les croquettes quoi, c'est...

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2: Ce mec avec son copain, il fait tiens, j'ai entendu que tu te remaries, c'est la quatrième fois. Le mec fait ouais. Je lui dis qu'est-ce qui s'est arrivé aux trois précédentes? Je fais elles sont mortes. Mmh. Ah ouais? Oui, je vois. La première, elle a été empoisonnée par des champignons vénéneux. On s'est fait ah ouais? Et elle est morte. Et la seconde aussi, elle a été empoisonnée par les champignons vénéneux. Oh, on s'est fait et son pote, il fait la troisième aussi par les champignons vénéneux? Non, la troisième, elle s'est cassée le cou. Je fais, ah ouais, un accident? Non, non, pas un accident, elle voulait pas manger les champignons.
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1: J'arrête définitivement de faire des blagues sur les femmes parce que j'ai compris un truc, mesdames, votre vie elle est plus dure que la nôtre et je me dis vas-y, je vais pas en rajouter. Voilà. C'est bien parce que j'ai lu un article il y a pas longtemps. Merci, c'est gentil. J'ai lu un article, je suis tombé sur un truc il y a pas longtemps qui dit qu'apparemment rien que votre corps, mesdames, il a plus de mal dans la vie que nous. Exemple, les règles. Tu sais, vous avez des règles tous les mois et apparemment c'est un truc qui est sur un cycle connecté à la lune. Des loups-garous, tu vois le problème, il est là. Tu sais, on dit ah ça s'énerve, ouais, l'autre est là, voilà le problème, tu vois. On se rend pas compte, nous. Pareil, deuxième chose, apparemment, l'horloge biologique, eh ben c'est un vrai truc. Moi, j'étais persuadé que c'était un mensonge des femmes, tu sais, en mode ah ça sonne dans mon ventre, c'est l'heure, je veux un bébé. Et nous, en tant que même, en tant qu'homme, pardon, on est là en face, hey, ben je te quitte. Mais non, apparemment, c'est un vrai truc. Mesdames, vous avez une horloge biologique qui sonne à l'intérieur de vous, et je pense d'ailleurs que vous avez des petites horloges biologiques qui sonnent à l'intérieur de votre corps en permanence, sur plein de sujets différents. Et c'est à nous, en tant que mec, de régler le problème direct. Exemple, t'es dans la voiture avec ta femme, d'accord? T'es sur l'autoroute, ok? Y a rien devant, y a rien derrière. À un moment donné, dans un silence, elle va juste lâcher un « j'ai faim ». Là, ta mission, c'est plus d'arriver à Toulouse, frérot. C'est de nourrir la bête qui est à côté de toi, d'accord? Et faut la nourrir maintenant, elle va te le dire. « J'ai faim maintenant », comme si t'allais dire bah, « regarde dans la boîte à gants, y a une ratatouille ». Tu vois, il faut trouver une solution. Sinon, elle va s'énerver, elle va dire « ah, tu prends pas soin de ton bébé, qui est bébé? Tu veux que je sorte un sein? Tu veux téter? Qu'est-ce que tu veux? On est sur l'autoroute. » En plus, les femmes, vous avez un rapport toxique avec la bouffe. Tu sais, vous l'aimez, aussitôt vous avez mangé, vous regrettez, vous la détestez. Je te dis ça parce qu'un jour, je me retrouve au resto avec mon ex, fin du repas, elle me regarde, elle me dit « t'es fier de toi, là ?» Je dis « ouais, ça va, pourquoi ?» Elle me dit « pourquoi tu m'as laissé manger, en fait ?» Comme si c'était mon travail à moi de l'empêcher, elle. Je dis « même si je veux t'aider, je fais quoi ?» Prochaine fois, on va au resto, elle commence à manger, sa fourchette, elle approche de sa bouche, je fais quoi ? Je l'attrape au vol, je fais « hop, hop, hop, ma grosse, qu'est-ce qu'on a dit ?» Et non, deux mentons, c'est suffisant, babar. Allez, concentre-toi un peu, concentre-toi. On peut pas faire ça. On peut pas. En plus, les filles, vous avez conservé un secret bien gardé, qu'en tant que mec, on sait pas. C'est pas le nombre de potes que j'ai autour de moi qui disent « putain, mais je comprends pas, ma meuf, elle mange rien et elle grossit. » Alors, rectification, les gars, elle mange rien devant toi, frérot, d'accord ? Parce que dès que t'as le dos tourné, c'est plus une meuf qui va au frigo, c'est un sanglier qui cherche des truffes, ta meuf, hein ? Elle ouvre le frigo avec son groin, la comme ça. Elles font des associations, elles sont là, il y a quoi dans le frigo? De la glace du poulet, allez, glace au poulet, ça part, bam, ça croque. Ça manque un peu de ketchup et ça part tout droit. Tu sais, on dit en général, ouais, les éléphants se cachent pour mourir, mais les baleines se cachent pour bouffer aussi. Voilà, ça c'est dit. Ça. Et j'arrête les blagues sur les femmes. Si, il y a une catégorie de femmes qui mangent vraiment rien, c'est vrai, il y en a. Elles mangent vraiment rien, elles font hyper attention, elles sont hyper fines. Mais qu'est-ce qu'elles sont casse-couilles? Oh là là. C'est les pires. Mesdames, faites-vous plaisir. Kiffez, mangez, je vous jure. On n'a qu'une vie, kiffez au max. Surtout quand vous êtes avec votre mec, avec votre mari, tout ça. Mangez. Il n'y a rien de pire en tant que mec que d'emmener ta meuf au resto, de lui dire ce soir, chérie, on se tue, on fait entrée, plat, dessert, et t'as l'autre en face, elle est là. Moi, je vais juste prendre une salade. Il n'y a rien de pire que ça. C'est comme quand t'emmènes ta meuf à Disney et qu'elle dit, moi, je fais pas les attractions parce que j'ai peur. T'es là, waouh. Elle dit, moi, je fais que les tasses. Toute la journée, les tasses. T'as envie de lui dire, toute la journée dans une tasse. T'es une meuf ou t'es un spéculoos, frérot? Allez, réfléchis un peu.
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2: Non, excuse-moi, mais avant de partir, j'avais quelque chose de très important à te dire.
3: Oui, mais enfin, Willy, c'est peut-être à le moment, il y a un peu de monde là.
2: Non, je m'en fous, les gens me gênent pas du tout, il n'y a aucun problème. Voilà, tu sais que ça fait un petit moment que je suis seule.
3: En fait, tu es seule depuis toujours.
2: Oui, bon, donc tu sais que je suis seule depuis un bon moment. Et malgré ça, bien écoute, j'ai pris une grande décision.
3: En fait, tu veux dire une décision à ta taille?
2: Oui. Voilà, Anne, j'ai décidé d'avoir un enfant.
3: À toi?
2: Bah oui, moi. Voilà, ça y est, là, je me vois déjà, là, en train de jouer avec lui dans le jardin, là, en train de le laver, en train de le brosser, en train de le voir creuser un petit trou, en train de...
3: Mais t'es sûre que c'est un enfant que tu veux, c'est pas un chien?
2: Non, ça y est, je m'imagine bien en train de pouponner, là. Ah, je me vois bien, là, ne plus dormir les nuits pendant 2 ans, galérer pour trouver une place dans une crèche, avoir peur qu'à 14 ans, il pique des portables pour payer sa beuh.
3: Bah, t'es optimiste, c'est un bonheur. Hein.
2: Non, je suis réaliste.
3: C'est vrai que tout le monde rêverait d'avoir un enfant qui te ressemble. Hein.
2: Ah, bah, ça, c'est gentil, Anne, merci.
3: Non, mais c'est vrai, franchement, tout le monde rêverait d'avoir un bébé d'1m60 avec une voix d'hôtesse d'accueil. Bon, abrège, qu'est-ce que tu veux?
2: Anne, j'ai besoin de toi.
3: Ah non, Willy, je t'aide pas à t'occuper de ton futur bébé. Moi, je veux dire, j'ai eu des enfants, merci, j'ai déjà donné.
2: Ah non, mais attends, mais personne te parle de t'en occuper, je veux pas que tu t'en occupes, je veux que tu le fasses.
3: Avec qui?
2: Avec qui? Avec moi!
3: Ah non, mais moi, je couche pas, enfin, avec... je sais même pas comment ça s'appelle, d'ailleurs.
2: Non, bon, sérieusement, Anne, accepterais-tu d'être la mère de mon enfant?
3: Enfin, tu veux dire la mère adoptive?
2: Non, la mère porteuse. J'ai besoin de ton ventre, Anne.
3: Oh, écoute, ça va pas, non?
2: Oh, écoute, avec tous les régimes que tu fais à longueur d'année qui marchent jamais, bon, bah là, au moins, pour une fois, t'aurais un gros ventre et ça serait pour la bonne cause.
3: Bon, excuse-moi, c'est pas écrit kill ou tout, hein. C'est pas open bar sur mon ventre, c'est pas happy hour sur mes ovules.
2: Allez, Anne, s'il te plaît, donne de ta personne.
3: Ah, parce qu'en plus, tu veux le faire naturellement?
2: Bah oui, comme un homme et une femme normale, quoi. Je veux un enfant bio.
3: Oh.
2: Quoi, bah, prends pas cet air dégoûté non plus, hein. Oh, écoute, Anne, ça fait 5 ans qu'on se connaît, je t'ai jamais rien demandé. Là, tu peux bien coucher avec moi 5 minutes.
3: Ah, parce qu'en plus, ça va durer que 5 minutes?
2: Ah oui. Que 5 minutes, parce que plus, je ne tiens pas, donc...
3: Alors, excuse-moi, Willy, si ça dure que 5 minutes, je préfère au moins me taper un Toblerone, comme ça, j'aurai le ventre rempli par quelque chose de bon.
2: Oui. Bon. Écoute, dans ces cas-là, prends plutôt un mini-Mars, au moins au niveau de la ressemblance, tu seras pas dépaysé.
3: Non mais oui, excuse-moi, il faudrait quand même que tu me plaises un minimum, quoi.
2: Eh bien justement, laisse-moi te draguer. Tiens, tu veux pas? Laisse-moi te charmer. On essaye, s'il te plaît, regarde. On imagine qu'on est tous les deux dans un bar, on se connaît pas, et je viens te draguer, s'il te plaît, on essaye. Tu veux bien? Mmh. Ah, merci. Allez, musique.
4: Allez, Anne. Anne, oublie tes tabous. Laisse parler ton corps.
3: Ah, je vais fermer les yeux, alors, parce que là...
4: Bon, imagine, Anne, imagine. On est dans une maison à la campagne. Le feu crépite dans la cheminée. Il commence à faire chaud. Tu as chaud, là?
3: Ah oui, j'ai chaud. Ouais.
4: Oublie tes tabous, Anne, vas-y. Là, tu es allongée sur un tapis moelleux.
3: Ah oui, il est bien moelleux, ce tapis. Hein.
4: Les flammes projettent nos ombres nues sur le mur.
3: Ah oui, j'aime bien ça. Puis là, tu fais quoi?
4: Là, je me rapproche et je te prends.
3: Ah!
4: La main.
3: Ah. La main, c'est original. Et après, tu fais quoi, Willy?
4: Là, je prends le tison, je remue les braises et... Oh, je mets une bûche.
3: Oh! Une bûche?
4: Oui.
3: Oh! Oh, elle est dure, cette bûche! Oh, elle est grosse, cette bûche!
2: Non, non, mais c'est bon, Anne, n'exagère pas, ça va...
3: Oh, mon petit bûcheron! Hein? Viens m'élaguer les branches.
2: Non, je vais rien t'élaguer du tout. Le feu éteint, c'est bon, Anne, reviens, c'est bon, ça va.
3: Ah non,
2: bon. On arrête, Anne, on arrête.
3: Ah non, je suis toute excitée.
2: Hein? Non, non.
3: Oh, mon gros sapin roi des forêts.
2: Non.
3: C'est moi l'amour.
2: Non,
3: au secours, au secours, au secours.
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16: Bah écoutez, moi j'ai pas toujours fait de la scène, j'étais en train de faire de la scène, je me suis frotté un peu au monde de l'entreprise. J'ai l'impression que les gens sont au bout du rouleau. Plus personne ne veut bosser depuis le Covid, j'ai l'impression que tout le monde est en télétravail. Télé, hein, voilà, je pense qu'il va falloir qu'on se mette d'accord. Plus personne ne bosse, enfin à un moment donné il va falloir le dire. Moi j'ai des potes qui me proposent de faire des tennis un mardi à 10h. À un moment donné, c'est que l'agenda n'est pas surchargé, on est d'accord. Et j'ai vu ça justement, apparemment ils veulent interdire le télétravail. Je te jure, mais ils savent pas comment faire revenir les salariés dans le monde de l'entreprise. J'ai vu apparemment les chefs d'entreprise essayer d'innover un peu. Je voyais un mec qui disait, ouais là on va mettre une salle de sport dans l'open space pour motiver un peu les salariés. Là, on va mettre une salle de détente, ça va les mettre bien, etc. Bientôt, tu vas avoir des trucs, genre, alors là, entre la machine à café et la salle de réunion, on va mettre du karting. Là, c'est une fontaine au chocolat, et les filles qui dansent autour, c'est des putes. Allez au boulot! C'est n'importe quoi!
17: Ah non, mais c'est un truc, moi, je le vois avec mes potes, hein, honnêtement. Plus personne ne veut bosser. Quand je demande un peu à mes potes comment ça se passe en entreprise, j'ai l'impression d'assister à une réunion des alcooliques anonymes. Les mecs sont au bout du rouleau. Je leur demande un peu comment ça se passe. Ils sont là, j'en peux plus. J'aime pas mon boss. Je sais pas ce que je fais de ma vie. Tous les matins, je vais au travail en vélo. Il pleut, c'est de la merde. Je deviens fou. Mon collègue, il pue. J'en peux plus. Mais je suis là, mec, tu vas au travail en Ukraine. Enfin, calme-toi. Il y a des marges de manœuvre. Après, je vais pas les blâmer. Moi, j'ai bossé en entreprise. Franchement, j'ai pas aimé. Sauf les entretiens d'embauche. C'était sympathique. Je disais n'importe quoi. Comédie française avant l'heure, j'adorais. Je te jure. Le mec me demandait de me présenter. Moi, j'arrivais, j'étais là. Bonjour, je m'appelle Vincent Seroussi, j'ai 25 ans. J'ai accumulé 5 expériences professionnelles en 5 entreprises différentes, ce qui m'a appris à résoudre des problèmes compliqués dans un laps de temps limité. Compétences, on avait déjà posé les bases lors de ma formation à l'Institut Brémanuel des études de commerce et de gestion. J'ai acquis des compétences techniques lors de mon parcours académique qui feront de moi un excellent atout pour votre entreprise. Enfin, du moins, c'est ce que je vous voudrais croire jusqu'à la fin de ma période d'essai et qui me permettront de travailler en bonne intelligence avec mes collègues dont je ferai tout pour qu'ils fassent le travail à ma place. Je parle 4 langues dont la langue de pute. Je suis sérieux, dynamique et ponctuel. Aptitude que j'ai acquise lors de mon stage à la NASA au cours duquel j'ai l'opportunité de faire le ménage dans le locaux toujours de 4 heures du matin. Je sais mener des projets exigeant à bien et travailler en équipe dans la joie et l'efficacité. Enfin, j'ai une maîtrise totale des outils bureautiques, dont la fameuse triplette, PowerPoint, Excel, Pornhub. Ah non, c'était un délire. C'était un délire. Lui, il se marrait pas. Hein. Il me regardait, en vrai, il voyait vite l'ampleur de la supercherie. Le mec prenait mon CV, il était là. Alors, vous avez indiqué espagnol, bon niveau. Ouais, vous parlez espagnol. Moi, j'étais là. Si, señor. Las chicas. Le mec était là, bah, écoutez, ça tombe très bien, j'ai vécu 8 ans à Madrid. Bah, écoutez, on va faire un petit test. ¿Quieres trabajar aquí? Aquí, je sais pas, moi je connais encore personne dans la boîte, vous me prenez comme ça à qui à vous à qui de droit, à qui sociaux. Bah, le mec était là, espagnol, est-ce pas ouf, allez j'oreille, non franchement l'enfer, avec 20 000 questions à chaque fois auxquelles il faut répondre que tu sais pas, ça s'éternise tellement en permanence, et quelles sont vos motivations, et pourquoi vous et pas un autre, et où vous voyez-vous dans 5 ans, et bah pas là, voilà, pas là, pas là. Sur une île déserte avec des femmes sans toi. Excuse-moi, mais pas là. C'est marrant, les gens appellent leur chef leur N plus 1. Moi, c'était de la haine tout court. Vraiment. Ah, beaucoup de haine. Beaucoup de haine hein, pour cette personne. En plus, il s'appelait Enrique. Franchement, on était mal partis pour s'entendre. Il était toujours sur mon dos et tout. Je faisais les cafés, les photocopies, stagios. Je servais absolument à rien. Et un jour, je me suis dit, vas-y, rebelle-toi. Je vais me rebeller. Je vais être le seul stagiaire de France à se rebeller. Je vais le faire. J'arrive au bureau un mardi. Je vais voir Enrique. Je lui dis, ah, je peux te parler? Il me dit ouais. Je dis ouais. Bonjour déjà. Je voulais te dire par rapport aux photocopies là. Il y a plus de papier. Voilà. Faudrait en remettre. Il me dit non mais c'est pas à moi de le faire. Je dis non mais d'accord mais c'est pas moi non plus. Il me dit bah c'est à qui alors? Je lui dis à qui de droit, à qui sociaux. Il m'a emmené voir la DRH. Ouais. Mais j'étais content parce qu'elle était mignonne, la DRH. Parfois, on se croisait dans les couloirs et tout, on souriait, machin. J'arrive dans son bureau, il y avait une tension sexuelle. Il y avait. De mon côté, en tout cas. Il y avait... Ah ouais. Non, mais je te jure, on se regarde, elle commence à me parler et tout, et elle était un peu vénère. Elle me dit, ouais, Vincent, c'est pas très sérieux, t'arrives souvent en retard au travail. Je dis, oui, mais c'est parce que je me couche tard, du coup, je me lève tard. Elle me dit, non, mais c'est pas une raison, arrête. Et là, on se regarde, et je sais pas pourquoi, il se passe un truc, quoi. Je l'ai senti, il se passe un truc. Elle me dit, tu fais quelque chose dimanche soir? Je dis, non, je suis totalement libre. Elle me regarde, elle me sourit. Et elle me dit, bah c'est bien, comme ça tu pourras te coucher tôt, arriver à l'heure lundi matin au travail.
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19: Oui non, je ne vous en veux pas personnellement, hein, je suis fatiguée. je viens de passer quelques jours chez des amis qui possèdent des enfants, qui possèdent des petits enfants, et oui, sinon c'est pas drôle. Et je dois dire que pendant ces quelques jours, j'ai bien saisi la signification de l'expression « un bruit qui court ». Tu vois. Il y en a un, je lui ai dit, hein. Il y a un mot, je lui ai dit, écoute, Marc Farid, Oui, il s'appelle Marc Farid. Hein. C'était pas prévu au départ. C'est son père qui a été le déclaré à sa naissance. Il parle pas très très bien français. La dame de la mairie était pas hyper sympa. Au bout d'un quart d'heure, il a craqué. Il lui a dit « Allez, vas-y, Marc Farid !» Bon. Je lui ai dit « Écoute, Marc Farid, je t'ai peut-être pas donné la vie, hein, mais putain, je peux te la reprendre !» Ça lui a rien fait d'ailleurs, hein, parce qu'il a... Il a pas compris. J'en ai pas, moi, des enfants. Hein, je ne peux pas en avoir. Non, physiquement, tout va bien. Je pourrais en avoir. C'est juste que j'aime les petits plaisirs simples de la vie, comme dormir le dimanche matin, être seul aux toilettes. Voilà. Si j'avais un enfant, maintenant, ah, je sais pas ce que j'en ferais. Hein. Ah non, non, parce que mon chéri fait le même métier que moi, tu vois. Donc on va, on vient, on vit ensemble, hein, mais bon, ben, pas en même temps. Mais c'est pas toujours la fête. Hein. Tenez-moi. Pas plus tard qu'il y a pas longtemps, j'ai été jouer. C'était il y a pas longtemps. J'ai été jouer mon spectacle à la salle des fêtes de Troufignou, à côté de Bretignon. Hein, bon, c'est Jean-Jacques qui est venu me chercher à la gare. Jean-Jacques, bénévole à l'association des Joyeux Fanfarons et bénéficiaire d'une haleine à décorner les cocus. Qui est venu me chercher dans son utilitaire personnel, hein, dont les trois derniers occupants ont été ses bergers allemands, Peter, Gunther et Führer. Qui doivent certainement être en chimiothérapie, vu la quantité industrielle de poils qui jonchaient les banquettes. Enfin non, fallait se dépêcher d'aller à la salle des fêtes, hein, pour faire les calages techniques avec des gens dont c'était pas du tout le métier, d'ailleurs. Hein. Eux, ils travaillaient aux espaces verts de la commune, mais bon. Bon, c'est eux qui font la régie, qu'est-ce que tu veux. Ils sont moins chers qu'un régisseur, on les paye en alcool local. La boustiflette. Ah, d'ailleurs, ils voulaient absolument me faire goûter la boustiflette. Moi, j'étais là, non merci. T'as pas envie de leur ressembler, au gars, hein. Ah non, hein, bah les mecs, tu leur dis Tahiti douche, bah ça fera déjà deux endroits où ils ont jamais foutu les pieds dans leur vie. Putain. Ah oui, hein. Ah bah y a des gens, hein, la dernière fois qu'ils ont pris une douche, hein, c'est quand leur mère a perdu les os quand même. Hein, ça s'appelle la téléportation olfactive. T'es à côté d'eux, tu fermes les yeux, t'es au salon de l'agriculture. Après le spectacle, on a mangé chez Christiane, la sœur de Jean-Jacques, qui nous attendait de pied ferme avec un gratin de lard au sein doux. Puis le lendemain, bah, 7h30 TGV dans l'autre sens pour aller jouer à la salle communale de Sainte-Flève-la-Jaille. Si, ça existe, hein, c'est assez paumé. Hein. Moi déjà, je viens d'un village qui n'est pas beaucoup plus grand que cette salle, mais Sainte-Flève-la-Jaille, c'est paumé. Hein, c'est, oh là là, c'est le genre d'endroit où c'est pas la peine d'épouser la personne avec qui tu sors. Il y a de grandes chances que vous portiez déjà le même nom de famille. Tu regardes les gens, tu dis putain, ils ont créé un village que avec des recalés de l'amour et dans le pré. Tu vois ? Oh si, ils ont des tronches, mon Dieu. Les gens là-bas, ils mettent des pièces sous leurs oreillers pour que la petite souris leur apporte des dents. Le premier cabinet dentaire est à 3 jours de chariot. Donc, ils font ce qu'ils peuvent, hein, mais bon, globalement, les mecs ont du mal à croquer la vie à pleines dents, quoi. Vivre ça, la tournée, tous les jours, tout seul, c'est parfois un peu glauque, alors avec un enfant sur les bras, non merci. Hein. Mais c'est pas grave, on a un chat. Plus pratique que le jeune enfant. Hein. Tu peux l'abandonner plusieurs jours dans l'appartement avec une gamelle pleine et une litière vide, jamais le contraire. Hein, c'est le chat de mon chéri. Moi, j'ai toujours eu horreur de ça, les chats. Je trouve que c'est des sacrés connards, quand même. Hein. Les chats, oh mon Dieu. Un animal qui peut parcourir 1200 km à pattes pour rentrer chez lui, mais qui persiste à chier à 12 cm de sa putain de litière. J'appelle pas ça un accident, hein. Alors quand je vois des gens qui mettent toute leur thune dans un chat, moi, jamais vous me verrez mettre des centaines d'euros dans un chat. De toute façon, j'ai essayé et ça rentre pas.
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21: Bébé ! Bébé ! Ouais, ouais, dis-moi. Dis-moi, t'aurais pas un peu... T'aurais pas un peu grossi du cul ? Eh ? Ah ouais, non, non, t'as une taille de guêpe, ça c'est sûr, hein, mais t'as un cul de bourdon, hein, je veux dire. Mais si on rigole, bébé, bien sûr, on peut rigoler, bien sûr que je t'aime. Mais tu es la plus belle du monde. Et tu sais que moi, en termes de femme, je suis exigeant. Hein. Je mets la barre très très haut. Et je prends tout ce qui passe en dessous, hein, je veux dire. Mais si on rigole, bébé, elle s'énerve. Mais, oui, je te parle à toi, mon gars. Eh bien, parce que je t'aime, parce que toi et moi, c'est comme ça, ça marche à la confiance. Ah, moi, j'ai toujours eu confiance en toi, moi. Ah, ouais, ouais, ouais. Même cette fois où tu es parti en Espagne, entre copines, que tu m'as ramené aucun cadeau à part une mycose, te souviens? Non. Ah, non, moi, j'ai jamais eu de doute, moi. Ah, non. Non, non, non, non. Non, c'est vrai, après, j'ai plus trop envie de faire l'amour avec toi, là. Non, non, je préférais jouer à la Nintendo. Ah bah quitte à jouer avec des champignons, autant jouer avec ceux de Mario, tu vois. Mais bien sûr, je sais pourquoi tu es parti en Espagne avec toutes tes copines là-bas. Mais parce que tu es comme ta mère, tu es une tentatrice, voilà, tu as besoin de tentatérigeage, comme... Mais ta mère, tout le quartier la tentacule, on le sait. Ta mère, on l'appelle Ikea, tellement elle se fait démonter, arrête. Moi, je suis jaloux. Je suis jaloux de rien du tout. Qu'est-ce qui t'arrive? Jamais t'es jaloux, je vais pas commencer maintenant. Mais tu vas sortir habillé comme ça, toi? Hein? Non, non, ça me n'arrange pas. Non, mais bon, c'est un peu court, quand même. Si c'est court, ah ben là, je vais te dire. Ah ben, ou ta jupe est trop courte, ou ta chatte est trop longue. J'ai pas vu qu'il y avait un petit bonhomme au premier rang. Hein? Prends des notes, petit vacillant, les trucs. Va rentrer à la maison et faire « Maman, qu'est-ce que c'est une jupe ?» Et là, maman, elle se dit « Ce soir, on avait le choix entre Florent Père et Tchoupi. » Eh ben, on aurait peut-être dû aller voir Tchoupi. Je parle avec le public, ça pose un problème. De quoi tu me parles encore là? De Ibiza. Arrête avec Ibiza. On a parlé d'Ibiza déjà 20 fois. Mais à Ibiza, j'étais drogué. Eh ben voilà, cette fille, je l'ai pas vu arriver, elle a fait deux pirouettes, elle s'en parlait sur mon sgueil, j'ai rien vu, voilà. J'étais drogué. Mais je savais pas si c'était une fille ou un singe, j'étais drogué. Mais bien sûr, j'étais choqué, je dis putain, je viens de tromper ma femme, comme qu'on ressaisit toi, quoi. Alors je suis parti nager dans la mer pour me détendre. Écoute bien, je nage, d'un coup, clac, je tombe nez à nez avec un barracuda. Il me regarde, il me dit, ah, j'ai plus d'appétit qu'un Claude François. Mais ça, comment je sais que c'était un barracuda? Il était noir, il avait une crête de cheveux, des chaînes en or. C'était un barracuda. Et juste derrière, il y avait une dorade avec un sac à dos. C'était une dorade de l'exploratrice, c'est sûr. J'ai pas regardé tous les deux. C'est complètement con, je te raconterai. Et c'est comme ça. Il me regardait. La drogue, je te dis, bébé, la drogue. Il me regardait comme ça. Il me dit, oh, tu veux manger du poisson à midi? Je dis, pourquoi pas? Écoute bien la drogue. Les deux poissons, ils sont sortis de l'eau comme ça. Ils ont marché comme ça sur leur queue, dans le sable bouillant, sans tongs. C'est là que j'ai vu que c'était un peu bizarre quand même. Ils ont marché, se jetés dans du papier d'alu, se sont roulés en papillote, ils se sont mis au four tout seuls. En papillote. Alors que c'était même pas Noël. Putain, la drogue. Mais moi, je les ai mangés. Mais parce que même défoncé, je pense à mes oméga 3 pour te faire plaisir, mon petit bébé. Mais parce que je t'aime. Mais je t'aime d'amour, Galinette. Mais bitch, fais-moi un petit bisou, Nino, on arrête de s'engueuler. Fais-moi le bisou. Fais-moi le petit bisou. Voilà, allez, à tout à l'heure. Je vais pas te mettre au poisson, toi aussi, bébé.
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0: Je sais pas vous, mais moi, chaque fois que je vais dans une grande surface, je tombe toujours sur le chariot qui queen. Tu sais, le chariot avec de la roue bloquée par la feuille de salade, là. Du coup, je me fais toutes les années en dérapage. Hein. Et plus je charge mon chariot, moins j'arrive à le diriger. Au bout d'un moment, ça devient la lutte de l'homme contre la machine. Et là, d'un coup, je vise l'allée des surgelés et j'ai tout le train arrière qui part dans les fruits et légumes, là. Et là, je me retrouve bloqué des quatre feuilles de salade sur les quatre roues. Impossible de faire marche arrière. Obligé pour revenir à la caisse qui est à 2 mètres derrière de refaire tout le tour du magasin. Tout en crabe, allons-y. Hein. Ah, t'arrives à la caisse, à la file d'attente, quoi. Et je sais pas si vous avez remarqué, il y a une grande loi dans les supermarchés. Peu importe la file d'attente que tu choisis, c'est toujours celle d'à côté qui avance plus vite. Celle que t'as choisie avant que t'arrives à l'avancer super bien, depuis que t'y es, elle avance plus. Il y a comme un blocage. Alors finalement, tu fais ta queue pendant 1 heure et hein, il ne reste plus qu'une personne devant toi. Et là, il y a une autre loi dans les supermarchés. Le mec qui est là juste devant toi, là, c'est toujours le plus mou du monde. Il y a toujours un truc aussi, il a toujours un article où il n'y a pas le prix dessus. Il y avait 400 fourchettes en promotion, il en a pris une, il a juste pris celle où il n'y avait pas l'étiquette. Bon, finalement, c'est à toi. Il s'en va. C'est à toi. Tu sors ton petit merdier, tu le mets devant la caissière. Et là, la caissière te fait un non. Comment ça, non. Non. Ici, c'est la caisse 5 articles maximum. Ah ah! Faut que vous fassiez demi-tour. Faut que je fasse demi-tour.
1: Ah ah!
0: Et là, tu commences à faire ton demi-tour avec ton chariot dans un couloir de 80 cm de large avec un chariot qui doit bien faire 1m20. Et tout en faisant ton demi-tour, tu te promets de revenir un petit peu plus tard pour poignarder la caissière avec une des 400 fourchettes en promotion. Alors là, tu te retrouves dans la bonne file d'attente, 50 personnes devant toi, 50 chariots bourrés à mort. Et là, il y a ta femme qui t'a acheté du pain, qui revient. Elle t'avait laissé 5 minutes avant, t'étais à 50 cm de la caisse. Elle te retrouve 5 minutes après, t'es à 50 mètres derrière, et dans une autre file. Et là, ça commence. Non, mais ça va pas, non! Mais tu crois que j'ai que ça à faire, moi, attendre mon mari qui recule dans les files? Bon, moi, je m'en vais! C'est ça, casse-toi, ouais. Laisse-moi dans la merde, là. Va le bouffer à la maison, ton pain, étouffe-toi avec. Faut voir dans quel état de nerf on finit les courses. Bon, une heure après, ton état de nerf s'est considérablement amélioré. Et là, tu ouvres un œil, il n'y a plus qu'une personne devant toi. Tu dis avec le pot que j'ai aujourd'hui, ils vont fermer la caisse juste derrière elle. Ça, c'est très sympa aussi. Fait deux heures de queue, changement de caisse. Marqué un jour, il n'y aura plus de caisse, il n'y aura plus de caissière, il n'y aura plus de supermarché, on fera les courses chez nous devant la télé. Et il y aura un bras électronique qui nous prendra le pognon directement dans la poche. Là, pour l'instant, on en est aux caisses électroniques. Très sympa. Très sympa pour savoir le prix de ce que tu achètes. Combien ça coûte, ça, mademoiselle? Ça a drôlement augmenté, là. Mais ça va très vite. D'ailleurs, maintenant, quand tu poses tes affaires, là, commence un concours de vitesse entre la caissière et son tapis roulant d'un côté, et toi et tes sacs en plastique de l'autre. Non, attendez, je suis pas prêt, là. Stop. Vous avez pas un petit sac? Un petit carton? Ben, c'est pas la peine, hein. Tout en train de se casser la gueule au bout du tapis roulant, là. Là, elle te fait l'addition d'un montant total de... et des poussières, tu lui donnes un chèque qu'elle remplit elle-même, ce qui fait que quand tu sors de là, tu sais même pas combien ça t'a coûté. Et t'es fatigué. Vous savez, quand on fait les courses, on est fatigué. D'ailleurs, j'ai trouvé pourquoi. C'est une histoire de manipulation. Tu prends ton produit, tu le mets dans ton panier, une fois. Arrivé à la caisse, tu le ressors du panier, deux fois. Tu payes, tu le remets dans ton panier, trois fois. Après, tu l'amènes dans ta voiture, tu descends ton panier quatre fois. Tu le mets dans ta voiture cinq fois. T'arrives chez toi, tu descends de ta voiture 6 fois. Tu le montes chez toi 7 fois. Tu sors du paquet 8 fois. Tu le mets dans ton placard 9 fois. Quand tu sors une boîte de petits pois le soir même, ça fait déjà 10 fois qu'elle te passe dans les mains. Tu la mets dans la casserole 11. Tu la sors dans la casserole 12. Tu la mets sur la table 13. Ta boîte de petits pois, elle pèse 13 kilos. T'as le bras comme ça. Et là, il y a toujours un con autour de la table qui dit « Des petits pois, c'est tout ce qu'il y a à bouffer ce soir ?»
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4: Ça va trop vite la technologie, attends, ça va super vite. Moi je comprends plus rien à ce qui m'arrive. Je croyais que j'étais dans la vibes, aucun rapport, laisse tomber. SMS ça va, MMS ça va, MSN ça va, MNM ça va, mais. Après ça va trop vite, ça va pas ou quoi? Il y a un texto que je comprends pas, c'est. Les gens s'envoient un texto assez étrange le soir, là, la question à laquelle tu peux même pas répondre, c'est. Tu dors? Est-ce qu'il y a vraiment un gars qui a déjà répondu oui? Un mec qui aurait le forfait sommeil, quoi. Ou alors il aurait répondu peut-être « En effet, et je suis en plein dans un rêve, je te rappelle pendant la pub. » En même temps, c'est bien les textos, parce que ça réchauffe le cœur. Avec un petit texto, tu peux dire des belles choses à quelqu'un. Tu peux aussi échanger, tu peux séduire. Tu peux aller vers une fille beaucoup plus facilement que dans la vie. Tu peux même installer de l'ambiguïté grâce à 3 points de suspension. Hein? Ouais, attends, l'équivalent de 3 points de suspension, c'est genre... Veux-tu boire un verre avec moi? 3 points de suspension. C'est comme si tu disais, on sait jamais qu'est-ce qui va se passer. Tu vois, il y a un truc comme ça un peu... Tu pourrais pas dans la vie parler comme tu parles par texto, c'est impossible. Comment on ferait les smileys? Tu peux pas parler dans la vie comme tu parles par MSN ou par Facebook, t'imagines? Si tu parlais dans la vie comme sur Facebook, tu rentres dans un resto, tu vas direct vers un mec, tu lui dis, tu veux être mon ami? Il te dit non, je t'ignore. Ok. Tu vas vers une jolie fille, tu dis, ajoute-moi. Tu peux pas, c'est impossible. Ça va trop vite. Ça va tellement vite que l'autre jour, sur mon répondeur de mon portable, la nana qui fait le répondeur, elle m'a dit un truc hallucinant. Elle m'a dit, vous avez reçu un appel d'un numéro inconnu qui n'a pas laissé de message. Analyse cette phrase, ça c'est de l'info, sérieux. La nana, elle t'explique qu'il y a un mec, on sait pas qui c'est, il a appelé, il a rien dit. Ah là là. Je me demande si cette nana, c'est pas la même qu'il y a dans le GPS.
2: Les mecs, je sais pas si vous avez remarqué ça, mais la meuf du GPS, elle a une particularité, c'est que quand elle te parle, elle te chauffe un peu.

0: Je sais pas comment ils font. Ils ratent une sortie, ils disent « Bah attends, c'est bien simple, c'est rien. Je vais prendre la A2 pendant 4 km. Et je vais faire un tour sur l'échangeur. Je vais mettre en B12 sur à peu près 800 mètres. Je vais prendre la troisième sortie, puis voilà. Moi, je rate une sortie. J'ai l'impression que ma vie, c'est de la merde. Je pleure. Je me sens un loser. Je suis là dans la voiture. Je dis « Mais je l'ai raté encore. » Mes potes, ils me disent « C'est pas grave. » Je dis « Oui, je la rate toujours. »
1: Donc tu t'achètes un GPS, mais en même temps, si t'as pas le sens de l'orientation, ça sert à rien un GPS. Moi je pense qu'il faudrait faire des niveaux dans le GPS. Comme dans les jeux quoi, pour les enfants, il faut faire des niveaux. Par exemple, niveau 1, le GPS il te dirait « tournez à gauche, pas celle-là qui est juste là, celle qui est légèrement à côté, allez-y, vous y êtes. Oui, vous êtes dans la bonne rue. Oui, ayez confiance, allez-y, vous pouvez vous y engager. Arrêtez de stresser pour rien, c'est bien, bravo. » Niveau 2, il dirait, en effet, comme dans tous les GPS, « tournez à droite. » Niveau 3, il te dirait, « moi, j'aurais pas fait comme ça. » Et niveau 4, pour les mecs super balèzes, ce serait, « devine. » À propos de GPS, il y a quelques jours, j'ai été au Maroc et j'ai loué une voiture avec un GPS marocain. Et ils ont fait un GPS au Maroc, un GPS marocain. La voix, c'est un mec, c'est pas une femme, c'est un mec qui parle, qui, quand tu rentres dans la bagnole, il te demande des nouvelles de toute ta famille. Tu mets le contact, il te dit « Ça va, Bekher, ta mère, ça va. Bouliadekoul haram, ton frère, jamais vu tourner à gauche. Tu as des nouvelles de ton cousin, dis-moi, elle va trop vite, où est là, qu'est-ce qui se passe ?» Bon, il faut l'arrêter, sinon ils n'arrêtent pas. Tu rentres le nom d'un resto, il te dit « Laisse tomber, il est bidon, je connais un autre, il est mieux. » Alors je roule dans cette voiture avec ce GPS marocain et au bout de 5-6 km, j'entends « Arrête la voiture. Ouvre la fenêtre. Allez, demande à celui-là, c'est où la rue que tu cherches. » Je suis descendu, j'ai vu un mec super sympa qui m'a reconnu et qui m'a dit « Oh, Gatmele !» Comique. Alors, on va sur scène pour se reproduire. Et sa femme, elle a été super, elle m'a dit « Oh là là, ce comique, je l'adore. J'ai votre DVD à la maison, mais alors avec votre DVD, vous nous avez pissé du rire. » C'est bien simple. Alors là, vous avez pissé mon mari, vous avez pissé les enfants, vous m'avez pissé moi-même, vous avez pissé mes voisins, vous pissez tout le monde. C'est bien simple. Je vous vois, je pisse, je vous vois. » Merci madame, merci, je suis ravi de faire pisser. Vraiment, vraiment, ça me fait plaisir. Merci beaucoup madame, merci. Et puis là, elle me regarde un peu plus intensément, elle me dit « Mais dis donc !» Elle voit que j'ai des cheveux blancs qui commencent à pousser quelques-uns, pas beaucoup, mais un petit peu, voilà, c'est normal, c'est l'âge. Et je pense qu'elle veut tenter l'expression « poivre et sel », hein, qu'on connaît tous. Hein. Sauf que ça, y a eu un traitement qui fait que c'est pas sorti du tout comme ça de sa bouche. Cheveux poivre et sel, elle m'a regardé, elle m'a dit « En tous les cas, je voulais vous dire que ça vous va très bien, les cheveux assaisonnés. » Alors, je l'ai embrassé et je lui ai dit qu'un jour je redirai ça dans mon spectacle. Et tous les soirs je le redis et je pense à elle.

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9: Mais là, j'étais un peu déprimé, je me suis dit, tiens, je vais un peu zapper, je suis tombé sur une chaîne qui s'appelle RMC Découverte. Vous voyez cette chaîne à la con? Je suis tombé sur l'émission Le mec qui va faire chier les animaux sauvages dans la jungle. Tu sais, il est toujours collé à la caméra, il fait hey. Hey. Et moi, je suis sur mon canapé, je fais moi. Et je vous jure, je suis tombé sur le best of confession intime américain. Déjà, français, c'est chaud du cul, mais américain. Et c'est vrai que quand t'es déprimé, que t'as pas le moral, tu auras confession intime, tu te dis en fait, ma vie est cool. Ouais, je suis pas amoureux de ma tortue, ma meuf se prend pas pour Chantal Goya, ça va. Et je tombais sur un cas, on peut rire, commencez pas à faire oh, ok, on se lâche, le mec passe à la télé, il assume. Le mec, il s'appelle Mike. On va l'appeler Mikey. Et Mikey a un petit problème physique, c'est pour ça qu'il fait confession intime. C'est un homme tronc. C'est-à-dire, pas de bras, pas de jambes. Je te jure, le mec, c'est un timbre, il est là, et waouh. Mais il est content, je suis Mikey. Moi, j'ai ça, je me mets une balle dans la... Je demande à un pote de me la mettre, d'accord? Il y avait le père de Mikey dans le reportage, c'est Mikey Senior. Il fait « Hey Mikey, hey daddy !» Et du coup, le père, il regarde la caméra, il fait « Hey, Mikey n'a jamais fait de moto !» Étonnant, et je vous jure. Ils ont pris Mikey, ils ont mis sur le guidon de la moto, ils l'ont accroché, ils ont mis une caméra sur la tête et ils sont partis sur l'autoroute. Et à l'écran, Mikey faisait « Wouh, je suis libre, non, tiens un phare !» Et ils finissent. Ils finissent. C'est la confession de Mikey, donc c'est le moment le plus émouvant de l'émission. C'est le truc où tu vois, il est posé comme ça sur le lit, je sais pas. Et c'est sous-titré, tout ce que je vous dis est vrai. Il fait, voilà, je m'appelle Mikey. J'ai 30 ans. J'ai arrêté mes études au collège quand j'avais 15 ans, je peux pas continuer parce que j'avais pas de bras et pas de jambes. Il dit, aujourd'hui, pour l'émission, je retrouve mes amis de collège que j'ai pas vus depuis 15 ans. Il rajoute cette phrase extraordinaire, il dit, ha, j'espère qu'ils se souviennent de moi. Je crois qu'ils se souviennent de toi, Mikey. Et le deuxième cas, le titre, c'était « Mon fils est un tyran ». Et la première image, c'est un gamin de 8 ans qui fait son père avec un couteau. Et le père témoigne, il fait « Ah, il est un peu turbulent, j'ai pardon ?» Putain, j'avais fait ça à mon père à 8 ans, moi je finissais en Mikey. Je vais te dire un truc. Mon père à moi pouvait me frapper à 120 km/h sur l'autoroute. D'une main, il tenait le volant et de l'autre, il nous frappait à l'aveugle avec ma sœur comme ça. Des fois, c'est ma mère qui tenait le volant, il se retournait, il nous frappait. Les gens voient une voiture sans conducteur passer qu'à 2000 avec un mec en slip et en t-shirt qui frappe ses enfants.
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10: Par contre, il y a un truc qui n'a pas changé, messieurs dames. Quand je reprends la route comme ça, que je pars en tournée dans toute la France avec mon spectacle, tu sais, il y a toujours un petit fan discret qui vient me voir comme ça, et qui me regarde et qui me dit « Oh, Ducré, blessier !»
11: Brazzatoro, cinto.
10: Toujours une petite dame qui vient me voir, qui me dit « Oh, qu'est-ce que vous êtes grand !»« Ah, qu'est-ce que vous parlez vite ?» On ne comprend rien. Et dites-moi, il y a une madame? Alors voilà, monsieur, je vous le dis. Oui, voilà, je vous le dis ce soir, pour même les auditeurs qui nous écoutent, il y a une madame et on s'est mariés il y a un mois. Voilà. Bon.
11: Ouais.
10: Non mais hey, j'en vois deux, trois qui tirent la tronche et les filles, rien n'est irréversible. D'accord, je plaisante, je l'adore, je l'aime, c'est ma femme, attends, tu te rends compte, c'est extraordinaire. Alors elle, c'est son deuxième mariage, et moi, c'est mon premier mariage, voilà. Mais au moins, on se marie pour les bonnes raisons, les impôts. On s'est rencontrés sur l'émission de vendredi, tout est permis. Elle était venue faire un petit show de pole dance. Vous voyez la pole dance ou pas? Vous voyez, c'est avec la barre comme ça quand tu tournes, comme ça autour. Hein, je sais ce que vous vous dites. Hein, hein, vous vous dites, ah ouais, c'est une pute. Elle l'a validé, hein, tu peux y aller. Hein. Mais alors, mais j'adore ce qu'elle fait, vous vous rendez pas compte. J'ai beaucoup de respect pour son travail, c'est circassien, c'est extraordinaire. Tu sais, elle fait des combos autour de la barre comme ça avec des petits maillots à paillettes, elle fait des drapeaux, des trucs qui servent à rien, mais c'est joli, tu vois. C'est... Bon, le problème, c'est que dès qu'elle voit une barre, elle peut pas s'empêcher. Hein, c'est, Ah bah, hey, quand tu prends le métro, c'est plus la même. Hein. Et ta gueule, barre-toi avec tes jambes, toi. Mais j'ai beaucoup de respect, tu verrais le corps qu'elle a, elle est extraordinaire, elle est magnifique, elle a des abdos, elle a des bras, je te jure, elle est hyper musclée. Des fois, j'ai l'impression de faire l'amour à un pote, Francis. Je déconne, oh. Personne n'a un pote qui s'appelle Francis. Enfin, ça va pas ou quoi? Ah là là. Et par contre, je vais te dire un truc, quand on a démarré notre relation avec ma chérie Claire, c'était assez compliqué parce qu'elle m'avait caché un truc, enfin... Trois trucs, des triplés. Je te jure. Ah bah quand j'ouvre la porte, j'ai pris une claque. Hein. Enfin du coup, j'en ai pris trois d'ailleurs. Hein. Vous vous rendez compte, messieurs, dames, je suis arrivé. Moi j'ai mon fils maintenant. Je suis arrivé à Paris, j'étais tout seul. Moi j'ai mon petit bonhomme, Oscar. Mon fils de 9 ans, il en fait 12. Je te jure, c'est une baraque, mon gamin. À 7 ans, il était videur chez Sephora, l'autre. Quand je suis arrivé à Paris, j'étais tout seul. Maintenant, Claire, moi, les triplés et Oscar, on est 6, tu te rends compte, 6, ça te change la vie. Bah avant, je pouvais aller au restaurant, comme ça, sur un petit coup de tête, j'arrivais, oui, bonjour, excusez-moi. Je fais un petit tap pour lui avec ma chérie. Hein? 5 minutes? On va boire un verre au bar? Ben, y a pas de problème, bien sûr, merci beaucoup, c'est gentil. Maintenant, t'arrives à 6. Ben, écoute-moi bien, déjà, tu passes ton permis voie lourd. Bonjour, on peut avoir une table pour 6 avec les enfants? Ta gueule, merci! Même quand je me balade dans la rue, tu sais, je suis obligé d'avoir un drapeau comme les visites guidées pour pas perdre les gamins dans la rue. Alors évidemment, t'as toujours un ou deux chinois qui viennent se greffer au groupe. Je pense que je suis guide touristique. Alors qu'est-ce que je te dis? Moi, je les invite au resto. De toute façon, 6, 8, 10, ça change plus grand-chose. Hein. Sauf quand tu prends la commande. T'as l'impression de faire l'appel des 3e B. Angélique, Florian, Oscar, Léo, vous prenez une entrée? Ouais, ok, super. Monsieur et Madame Chang. Sinta, chote, kese, po, tie. Antas, ta, chote, tu, ni, ni, ni, ha, ta, chote. Koto, sien, tu, yu, hi, he, ho. Atas, on, ta, ta, si, tu, ho, to, yo, kan, te, he. 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Isi, tu, yo, ka, sien, ni, ma, ka, tie. Santé, chito, ho, ta, ya, kebe, he, ti. Sinta, ha, ze. Ouais, ok, un œuf mayonnaise. Bon, alors. Alors écoute-moi bien, hey, les gamins, ils ont pas de goût, mais ils sont curieux. Alors, j'ai 4 côtes de bœuf, 2 stornos de Rossini, 5 demi-homards et 8 bouteilles de rouge. Hein? Non, ça c'est que les entrées. Ensuite, j'ai 12 bourriches d'huîtres, 1 cochon de lait, 1 veau, 7 wraps, dont 1 burger, 8 mojitos, 1 cassonnette d'escargot, 7 soufflés moelleux au chocolat, 3 babas au rhum et 1 déca pour les Chang. Tchin tchao, bah, je vous en prie. Puis après, quand tu commences à manger, écoute-moi bien. Ah bah là, c'est assis à table avec les gosses, c'est la cantine d'Harry Potter. Quoi. C'est-à-dire que là, c'est les victoires de Louis XIV. Quoi. Et ça, c'est que mon fils. Puis alors, écoute-moi bien. Après, bah, tu demandes l'addition. Enfin, à ce tarif-là, c'est la multiplication. Bonjour. Ouais, je suis prêt. Ouais, je peux avoir la note, s'il vous plaît? Alors, où c'est que c'est? Oh, dibididididiu. Hein? Qu'est-ce qu'il y a, Claire? Oui? Non, non, t'inquiète pas, tout va bien. Oui? Non, non, je vais pisser. Ouais, ouais, je reviens. Oh, ça marche. Ouais. Allô? Oui, bonjour. Oui, c'est monsieur Ducret. Oui, excusez-moi de vous déranger. Je voulais savoir, est-ce qu'il est possible de parler au petit bonhomme qui s'habille en buisson vert? La réponse de 72 heures? Ça va faire un peu long. Les enfants? Tout le monde a ses baskets? Monsieur et Madame Chang? En tong? En bois? Ça va nous ralentir cette histoire, hein? Bon, Oscar, tu prends Monsieur et Madame Chang sur tes épaules et à trois, on y va. 1, 2.
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14: Moi, ça fait 8 ans que je vis seule. Vous savez ce que j'ai fait, moi, en 8 ans? 2800 puzzles. Ouais, je fais des puzzles sur mon iPad. Après, je les publie sur Instagram. Butez-moi, vraiment, que ça s'arrête. Après, je m'occupe, hein. Je fais des trucs chez moi. Ce matin, par exemple, j'ai fait une lessive. Ouais. J'ai pas fait n'importe quelle lessive, j'ai fait le programme 3 heures. J'ai du temps, j'ai du temps. J'ai tellement de temps, je l'ai observé, ce programme. Et j'ai compris pourquoi personne ne le fait jamais. Pendant 37 minutes, la machine ne branle rien. Je vous jure, 4 minutes par-ci, 12 minutes par-là, qu'est-ce qu'il y a? Elle fait des pauses clopes, la machine? Il y a peut-être un truc qui a à vous parler, là. C'est la minute à la fin, là. Qui dure 15 minutes. Qu'est-ce que c'est que cette histoire? Tu veux ouvrir, on dirait, à quelqu'un qui bloque de l'autre côté. C'est une gamine ou quoi, la machine? Rends le linge, en fait, qu'on en finisse. Alors, je passe des longues journées, vraiment. J'ai un pote, il m'a dit, ouais, moi, c'est trop relou, toute la journée, ma meuf, elle m'appelle. Moi, y'a personne qui m'appelle. Enfin, si, y'a les 09, les SFR, tout ça, ça, ils m'appellent. Putain, moi, à chaque fois qu'ils m'appellent, je réponds. Ah, je me dis que c'est l'occasion de papoter un peu, quoi. À chaque fois, je suis là, allô, Alicia, de chez SFR? Ben, enchantée, Alicia. Ben ouais, le forfait me convient très bien. Et toi, comment ça va, Alicia? Elle a raccroché. Et moi, j'ai que ça à faire. J'ai rappelé. J'ai appelé le central, passez-moi Alicia de chez SFR. Alicia est occupée. Ah, ok. Bah, et toi, comment ça va? Je passe des trop bonnes journées, franchement. C'est vrai que je passe des trop bonnes journées. Hier, j'ai passé ma journée à m'imaginer que j'avais gagné au loto. C'était une belle journée, franchement. Ça vous arrive parfois d'imaginer que vous gagnez au loto? Ouais. Y en a qui se disent par applaudissement toujours, si je gagne, je plaque tout. Ok. On est quand même quelques-uns à avoir une vie pourrie, ça me rassure. Tu sais, hier, je me suis imaginé, si je gagne 30 millions, qu'est-ce que je fais? Et en vrai, bon, à pas se mentir, j'ai pas grand-chose à plaquer, quoi. Du coup, je me suis dit, je crois que j'irai dans le métro, tu sais, à 19h, heure de pointe. Je sais pas si vous voyez l'alarme, là, qu'on tire en cas d'urgence. La dernière fois, je disais, si tu la tires pour aucune raison, il y a une amende de 3 750 €. J'ai 30 millions, j'en ai plus rien à foutre, moi je la tire, l'alarme. Je reviens 2 heures après, je la retire, pour le plaisir. C'est juste pour qu'après la police, elle soit là, mais madame, pourquoi vous avez fait ça? Pourquoi vous avez tiré l'alarme? Pourquoi? Parce que c'était pas cher, quoi. Ah, j'ai pas d'argent, mais j'ai hâte, vraiment, quoi. J'ai vu qu'il y avait un nouveau truc, d'ailleurs, là, pour gagner de l'argent facilement. J'ai vu qu'on pouvait acheter, pour les revendre, des colis perdus. Tout le monde voit de quoi je parle? Ouais, les colis perdus. Bon, bah, globalement, c'est pourri, hein, ce qu'il y a à l'intérieur. Mais moi, il y en avait un à un moment donné qui était lourd, qui était gros, j'avais de l'espoir, tu vois. Je l'ouvre, 12 déguisements de la Reine des Neiges. Taille adulte, qu'est-ce que tu fais avec ça, quoi? Tu sais, c'est des colis perdus, j'ai pas pu m'empêcher de me dire, c'est qui ce gars qui a commandé 12 déguisements de la Reine des Neiges, quoi? Tu sais, ce que c'est un gars qui date des meufs, tu sais, qui les ramène chez lui, il ouvre le placard, il fait, écoute, on baise, mais que si tu mets le déguisement de la Reine des Neiges, quoi? Et au moment où tu jouis, si tu peux crier libéré, délivré, alors là, moi, je suis...
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12: Il y a des gens comme ça qui ont créé des grandes entreprises ou qui ont même créé leur emploi sur Internet et grâce aux nouvelles technologies. Les influenceurs, par exemple. Pour ceux qui ne savent pas ce que c'est qu'un influenceur, c'est quelqu'un qui est très suivi sur Internet et il y a des marques qui le payent pour qu'il fasse de la pub. Il y a des blogueurs, des blogueuses comme ça qui sont très suivis comme ça. Il y a des blogueuses qui sont payées pour aller faire un brunch vegan. Elles se prennent en photo avec une tartine de tofu comme ça. Hop, elles se prennent en photo. Bon, c'est bon, on va chez McDo. M'a proposé, moi, d'influencer. Il m'a dit, ça serait bien que t'influences, en échange, on t'offre 2 places de cinéma. C'est mon niveau d'influence. J'ai refusé, mais ça m'a tellement vexé, je me suis dit, la prochaine fois qu'on me propose, j'accepte, mais je fais n'importe quoi. Voilà, je mettrai une caméra, comme ça, je dirais, salut les influencés, ou les influençables, ou les abrutis, je sais pas comment on dit. On m'a proposé de tester le nouveau jeu FIFA, voilà. Je suis très content. J'arrive pas à l'ouvrir, fin de l'influence. Il y a des gens qui sont champions de l'influence. Kim Kardashian, reine de l'influence, Kim Kardashian. Reine de l'influence. Des millions de gens qui la suivent. Pour ceux qui ne connaissent pas, c'est une fille, elle s'appelle Kim Kardashian. Voilà, c'est à peu près tout ce qu'il faut savoir sur elle. Hein. C'est... Elle, très grosse influenceuse, en fait, parce qu'elle a fait une sextape. Elle s'est mariée avec un schizophrène, donc les gens disent, bah ouais, modèle, ouais, dis-nous, qu'est-ce qu'on doit faire? Vas-y, dis-nous. Elle a posté une vidéo d'influenceuse comme ça. Elle a filmé les cadeaux de son mari. C'est 500 000 $ d'actions Netflix, Adidas, Apple et d'autres entreprises, genre Kiloutou, je crois. Enfin, je sais pas trop suivi. Et elle filme ça et les gens sont contents. Ils voient ça, ils sont contents. Mais moi, tu m'offres 500 000 $ d'actions, je panique. Je serais là, mais qu'est-ce qu'on fait? On attend? On vend? Qu'est-ce qu'on fait là? Donc là, je suis trader en fait. Faut que je prenne de la coke? Comment ça se passe? On a aussi ce genre d'influenceuse hein, en France, on a Nabila, très grosse influenceuse Nabila. Nabila elle a fait une vidéo, elle a dit faut investir dans les bitcoins. Tu sais, tu vois une vidéo de Nabila qui te dit où est-ce qu'il faut investir, tu dis il y a un problème, il y a un truc. En fait elle a été payée par un site pour ça et elle marche dans son hôtel pendant qu'elle fait la vidéo et à un moment elle dit ah par contre j'ai perdu ma chambre. Tu fais ah voilà. Mais la fille te donne quand même des conseils sur les investissements financiers, elle a perdu sa chambre. T'imagines aller voir ton banquier, il te dit vous êtes dans le bon établissement, et si vous inquiétez pas, on est en lien direct avec Wall Street. D'ailleurs, en ce moment, Wall Street, il est... Putain, c'est la petite ou la grande, je sais jamais. Mais je voulais prendre un chiffre, mais ils font pas chez Rolex. Ces gens-là postent toute leur vie sur les réseaux sociaux, toute leur vie est en photo sur les réseaux sociaux. Les Kardashians, c'est très impressionnant, ils prennent tout en photo. Tu vois les paparazzi ? Eh bien, les Kardashians prennent en photo les paparazzi. Même les paparazzi leur disent bah, un peu de vie privée quand même, s'il vous plaît. Il y a une tendance comme ça à poster toute sa vie sur les réseaux sociaux, en mentant, hein, en disant pas trop la vérité. On met les bons côtés de sa vie. À tel point que maintenant, il faut préciser. Faut préciser quand on dit la vérité. Faut mettre nos filters. Là, c'est la vraie lumière, c'est un vrai soleil couchant. Hein. Faut mettre nos make-up, c'est ma vraie peau. Moi, je pense qu'il faudrait créer le pendant d'Instagram. Faudrait créer Instadram. Pour poster les mauvais côtés de sa vie. Là, tu pourrais mettre en direct du Pôle emploi, en mode radiation. Allez, petite photo de mon plat de ce soir, biscotte à l'eau. Hashtag fin du mois. Je vous fais un petit live, là, je viens de sortir de garde à vue. Je me suis fait attraper en train de voler à Sephora. Bon bah, no make-up.

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2: C'est une femme qui rencontre le prêtre de sa paroisse, là, puis il dit. Le prêtre, il dit ah, bonjour ma fille, hein. Mais je vous ai pas marié, vous, il y a 2 ans. Ah, bah si, monsieur le curé, hein. Est-ce que vous avez des enfants? Ah, bah non, monsieur le curé, nous essayons en vain, mais depuis notre mariage, mais hein, ça vient pas. Ah, bah écoutez, demain je vais à Rome, hein, et ben je vous allumerai un cierge, d'accord, hein. Et puis là, 8 ans plus tard, oh mon Dieu, elle croise à nouveau le prêtre, mais là, oh le con, il est devenu évêque. Alors, ah, mais dis donc, comment allez-vous? Ben je vous reconnais, hein.
3: Ah, bah oui, très bien, monseigneur.
2: Bon, est-ce que vous avez des enfants?
3: Ah, ben oui, j'ai 3 paires de jumeaux et plus 4 filles, ça fait au moins 10 enfants tout.
2: Ah, oh, ben dis donc, ça a bien marché, hein. Et comment il va votre mari?
3: Ah bah très bien, il est en voyage. Il est parti à Rome éteindre votre putain de cierge à la con.
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6: Je suis totalement accro à Facebook et Twitter en ce moment. Je suis accro, j'ai besoin de ma dose. Et moi, ce qui m'intéresse, c'est le statut des stars. Moi, j'aime voir ce que les stars font en temps réel. J'ai juste besoin d'une petite dose. Là, je vais chercher mon iPhone. OK, on va sur Facebook vite fait. On continue le spectacle. Ça vous embête pas, hein? Oui, connard, on a payé. Fais des blagues. Merci, merci. OK. Le Facebook de Laetitia Hallyday. Laetitia dit, Johnny, c'est comme un mon chéri. Il est mou à l'extérieur et plein d'alcool à l'intérieur. On est obligé d'aller voir celui de Johnny. Johnny dit quoi? Je me suis blessé, je saigne. J'ai perdu près d'un litre de sangria. Tiens, il y a le Facebook du mari de Jeannie Longo. Il dit, Jeannie ne s'est jamais dopée. Elle est clean, on a tout testé sur elle. Son sang, ses cheveux, ses couilles, elle est clean. OK, un truc un peu plus light. Facebook de Valérie Damido. Valérie dit, je voudrais mettre ma photo sur Facebook, mais il n'y a pas la place. Oh non, Tony, tu peux pas dire ça, hein, fais gaffe. Sinon, Damido va venir chez toi coller des stickers partout. Salut, mes chouchous, mes toutous, mes chatons, mes loulous, mes poupous. Vous savez pourquoi les mecs pleurent à la fin du show, hein? Ah putain, c'est encore plus moche qu'avant. Vous êtes choqués, là. Il y en a plein qui sont choqués parce que j'ai fait une vanne sur Valérie Damido. Pourtant, c'était pas une grosse vanne. Mais ça passe mal en France, les gros. Hein. Ça passe mal la porte. Ça... Non, ça fait 12 ans que je fais de l'humour ici. Ça fait 12 ans qu'on me dit hey, « Anthony, on n'est pas au Canada ici. Hein. » On n'est pas au Canada, on est en France. En France, on se moque pas des gros. C'est pas de leur faute s'ils sont comme ça, c'est hormonal. Non, c'est buccal. Dépose la fourchette, boulette. Hein? On se moque pas des gros, Anthony, c'est pas de leur faute s'ils sont comme ça. Par contre, tu peux te moquer des Noirs, des Arabes et des Portugais, c'est de leur faute s'ils sont comme ça, c'est macaques et c'est bougnoules. Que ce soit bien clair, je n'ai rien contre les gros. La meilleure amie de ma femme est obèse. Elle a le droit de manger ce qu'elle veut, je m'en fous. Tant que je suis pas chez moi, il n'y a pas de problème. Non, c'est vrai, la dernière fois qu'elle l'a fait, on est obligé de déménager. Donc, s'il vous plaît. Il y a des trucs comme ça qui choquent des publics. Il y a 3 semaines, je faisais un spectacle à Gif sous Rivette. Et puis j'ai dit que j'admirais Tiger Woods. Je sais pas pourquoi j'ai dit ça. Et puis toutes les filles me sont tombées dessus. Comment tu peux dire ça? C'est un gros dégueulasse, infidèle. J'ai fait, hey, c'est quand même un des plus grands athlètes de l'histoire. Ce mec-là était capable de se taper 18 trous et après ça d'aller jouer au golf. Respect! Non, je vois que mesdames, vous m'avez mal compris. Là. Quand je dis ça, je dis pas que tous les hommes trompent leurs femmes. Il y en a aussi qui se font pas choper. Et bien sûr, quand je dis que Tiger Woods trompe sa femme, hein, je dis pas que tous les Noirs trompent leurs femmes. Les Chinois, c'est pire, ils trompent tout le monde. Alors, attention, je n'ai rien contre les Chinois. Attention, j'adore vivre à 40 dans 10 mètres carrés en roulant des nems avec mes pieds comme n'importe qui. Non! Non, les Chinois, ils sont super forts. Les Chinois contrôlent tout en ce moment. Ils ont pris la place des Juifs. Ils contrôlent tout. Attendez, je n'ai rien contre les Juifs. Attention, je ne vais pas me fâcher que mon producteur, mon banquier, mon avocat. Et donc, les Chinois contrôlent tout. Et c'est leur tour. Ils ont le droit. C'est à leur tour de tout contrôler. Ils sont 1,5 milliard. Ce sont les boss. Ils contrôlent tellement tout que pendant des années, ils ont empêché les couples d'avoir des petites filles. Eh bien ça, de notre point de vue d'occidentaux, on trouve ça dégueulasse. Mais résultat, 30 ans plus tard en Chine, il n'y a pas un accident de voiture. Comment ça, où? Je viens de vous le dire, en Chine. Ah non, mesdames, vous avez mal compris. Attention, attention. Quand je dis ça, je dis pas. On interprète mal ce qu'on dit, les humoristes. Quand je dis ça, je dis pas que les femmes conduisent mal. Il y a plein de femmes qui ont leur permis poids lourd. Oui, les lesbiennes. On oublie souvent. On l'oublie. Attention, je n'ai rien contre les lesbiennes, hein. Je précise, parce que j'ai pas envie à la fin du show de me faire casser la gueule par une bande de broutes minous plus musclées que moi, gavées à la bière. On est d'accord, hein? Et bien sûr, je ne dis pas que toutes les lesbiennes boivent, toutes les lesbiennes ne sont pas dans la police. Faut faire attention, c'est des préjugés. Et donc, s'il vous plaît, parce que j'ai pas envie qu'après le spectacle, vous sortiez d'ici en disant, je suis allé voir Kavanagh, hein, et puis, les lesbiennes, les noirs, les chinois sont ces têtes de turcs. Et je n'ai rien contre les turcs, j'adore leurs chiottes. OK? Oui. J'adore me pisser dessus et chier sur mes pompes au bistrot du coin. Donc, s'il vous plaît. Faites attention, parce que c'est pas bien pour ma réputation. Et après, qu'est-ce qui se passe? C'est comme ça que le téléphone arabe commence. Et je n'ai rien contre les Arabes! J'adore le Moyen-Âge! Et voilà, donc. Attention. Il y a plein de périodes de l'histoire que, c'est pas que le Moyen-Âge que j'affectionne. Il y a plein de périodes extraordinaires, comme l'Antiquité, la Renaissance, le temps béni des colonies. Et la période de l'abolition de l'esclavage. Génial, génial. Bon, il n'y a pas grand-chose qui a changé depuis. Hein. C'est toujours un noir qui travaille et des blancs qui regardent.

0: Ça va bien, tout le monde va bien, je me présente, je m'appelle Wally, Wally Dia, Ardia comme la célèbre marque de vêtements, ou comme les magasins premier prix de merde. Vous connaissez ces magasins ou pas? Ouais, les pauvres sont là-bas, d'accord là. Tu sais, c'est les magasins premier prix pourris où y a les yaourts, ils ont un goût de viande, là. Tu vois ce que c'est? Alors, la viande a un goût de yaourt aussi, là-bas. C'est ça qui est très bizarre. Il n'y a pas de marque, là-bas. Le Nutella, il s'appelle pas Nutella, il s'appelle pâte à tartiner. Hein, pâte à tartiner tellement dur, tu manges ça, tu chies les briques. Hein, c'est abusé. Ah, ça colle, les Portugais prennent ça pour construire des maisons, je te jure. Ah, tu sais, comme on dit ciment en portugais, c'est pâte à tartiner au caraï. C'est comme ça. Que... Tout le monde sait que t'es pauvre dans ce magasin. Les clients entre eux, ils se regardent, ils se comprennent. Un jour, on ira chez Carrefour, Inch'Allah. Ils peuvent même pas se payer un vrai vigile dans ce magasin. C'est quoi un vrai vigile? Un black en costard avec une oreillette. Même si dans l'oreillette, tout le monde sait qu'il y a du zouk, hein, en général. Tu vois de quel mec je te parle? Le mec, il fait 2 mètres sur 2 mètres, mais quand il te suit dans le magasin, il croit que personne l'a vu.
1: Aigle royal pour Zouglou Kata. J'ai repéré le volet des chips, hein. Là, il peut pas me voir, je suis caché dans les chaussettes noires.
0: Te voir. Ils ont que des petits vigiles pourris chez Diat, c'est des petits roux qui boitent. Ouais, quand t'as volé des chips, t'as l'impression que c'est Gollum qui te court après. Diat, ça vient du Sénégal, est-ce qu'il y a des Sénégalais ce soir? Non, ils ont jamais assez d'argent pour venir ce soir. Parce que moi je suis métisse, hein, ma mère est française, mon père est sans papier, et c'est un peu compliqué. Mais le plus chiant, c'est que j'ai deux religions différentes, je suis catholique et musulman en même temps.
2: Regardez, oh là là, oui, c'est dur.
0: Pour faire le ramadan et le carême à la suite. 2 mois en canne à pêche. J'ai faim. Ça fait 2 mois, je pue de la gueule et je mange de l'air. Ah, je me suis fait baptiser par un imam, il a pas compris.
2: Quoi? Il faut mettre le bébé dans l'eau? Mais c'est trop violent, jamais je ferai ça à un enfant, ça va le traumatiser. Par contre, la semaine prochaine, je peux le couper le zézé, si vous voulez. Hein, je fais ça tous les week-ends, je coupe des bouts de zézo, je le donne aux Chinois, ils le vendent comme des calamars. Hein.
0: Ah, j'ai arrêté les deux religions, je te jure. J'ai arrêté quand j'ai commencé à aller trop loin. Je mettais des guirlandes à des moutons, j'ai gorgé des sapins, j'ai dit stop. Mais c'est cool, hein, le métier, c'est cool. Moi, mon père, il est sénégalais et c'est très compliqué de lui expliquer que je voulais faire ce métier. Je lui ai dit, ça y est, papa, je vais jouer au théâtre, je vais devenir comédien, c'est pas mortel ça. Il m'a dit, arrête vite, les conneries qui sortent de ton bouche, des bâtards, des salopards, des merdes là. Il dit, mais papa, je fais ce que je veux, je vais frapper ton tête fort. Je vais racler ça contre les crépis là, ça va fermer ta gueule de couignouf de merde, hein. Mais papa, arrête, ça va me rapporter de l'argent, je vais pouvoir quitter la maison. Ça, c'est bonne idée, ça. Thérèse, ah, il voulait que je fasse des études. Moi, en cours, je dormais, en fait. Et quand tu dors, t'as toujours un prof pour te réveiller.
2: Il faut dormir la nuit.
0: Oui, bah faut se laver les dents le matin aussi. Parce que ça sent le Far West dans ta bouche, mon ami. Là, tu m'as parlé, j'ai perdu un sourcil. C'est pas normal, ça. Ouais, là, c'est vrai qu'on foutait le bordel à l'école. Levez la main un peu ceux qui foutaient le bordel à l'école pour que je vois. Oula, que des délégués devant, hein, pas de... Monsieur, foutez un peu le... Comment vous appelez?
3: Olivier.
0: Olivier, foutez la merde d'Olivier. Mais t'es d'accord qu'Olivier, c'est pas un prénom de fouteur de merde, t'es d'accord avec moi? Que Olivier, c'est un prénom à avoir des protège-cahiers, tu le sais, ça y a pas de soucis. T'es au courant? Olivier, moi je te vois plus comme le mec quand nous on foutait le bordel, tu nous regardais comme ça. On va jamais finir le programme, hein. Non, parce que Olivier, si tu foutais le bordel, il y a un truc dont tu te rappelles, c'est le carnet de correspondance. Tu te rappelles de ça? Le carnet de liaison, vous vous rappelez de ce truc-là? T'es connu, ton carnet, je l'ai pas! Bah, 4 heures de colle, tiens, madame. Et là, voilà. Et ce truc-là, plus t'avais de mots dedans, plus t'étais un gangster! Jusqu'à ce que tu le fasses signer par tes parents. Moi, quand je le donnais à mon père, au lieu d'être en colère comme tous les papas, il était heureux. Parce qu'il savait ce qu'il avait le droit de me faire derrière. Putain! C'est la merde, hein! Si mon fils il a fait tout ça là, il va mourir bêtement, hein. Non, c'est moi, j'ai foiré cet enfant, faut dire la vérité. J'ai fait ça vite, pam, dans le noir là, j'ai... Viens, je vais pas te taper, viens. Non, tu sais, moi, je sais pas lire ça, hein. J'ai senti. Ça sent la merde pour toi, hein. C'est dommage, tu aurais pu avoir une belle vie. Mais pour toi, l'aventure s'arrête là. Qui est nominé. Si vous voulez sauver cet enfant, tapez-le directement. Hein. Et là, après, je lui dis, vas-y, c'est bon, papa, t'es relou. C'est relou de moi? Ça fait longtemps, j'attendais que tu dis un truc comme ça. Allez, cours, je te laisse de l'avance. Cours.
4: Rire et chanson 100% sketch. je vais m'adresser principalement à vous, les femmes dans la salle et les femmes qui nous écoutez, pour vous donner un petit conseil très important. J'ai découvert un truc extraordinaire, il faut absolument que vous le fassiez également. Il faut faire une sextape. Voilà. Alors, attention, pour les plus de 40 ans, hein, qui m'écoutent, sextape, ça veut dire quoi? Ça veut dire qu'en fait, vous ressortez votre vieux caméscope et là, vous allez filmer vos galipettes avec votre chérie. D'accord? Alors, attention, non, pas de panique, je ne fais pas une sextape pour exciter le garçon. Non, non, on fait une sextape pour lui montrer ce qui ne va pas. OK? Grâce à une petite analyse vidéo et un coaching sportif. Et attention les filles, pour que le garçon comprenne tout ce qu'on va lui expliquer, je vous conseille de lui parler comme un entraîneur de foot. Parle à ses joueurs, ça veut dire un. On prend des mots simples. Hein? Et deux. On prend des mots simples. Chérie, chérie, viens, viens, viens, on va regarder la step ce soir, viens. Et oui, toi et moi ce soir, refais le match. Alors, on allume la télé, regarde bien, regarde bien. Alors, oui, alors, bah, crois-moi, tu vas vite arrêter de sourire. Alors, regarde bien. Bon, alors d'abord, je vais acérer, en plus, comme tu veux le voir, bah, il se passe pas grand-chose, hein. Oui, c'est une vieille VHS. Hein. Voilà, on y est. Alors là, j'appuie sur ralenti, car on va voir un point très technique. Alors, regarde bien ma tête en haut de l'écran. Attends, attends, attends. Regarde l'action, regarde l'action, regarde, regarde. Hop là, ouh, je baille. Alors, chérie, est-ce que tu peux me dire pourquoi est-ce que je baille? Parce que je m'emmerde, oui. Et alors, est-ce que tu veux me dire pourquoi est-ce que je m'emmerde dans ce schéma tactique? Regarde bien en bas de l'écran. Regarde là, là, là, regarde. Parce que tu tires toujours à côté. Alors fais un effort, un peu centre là. Ça n'a rien de passer des heures à dribbler devant ma cage. Rien, rien. Durcis ton jeu. Bon, parce que sinon, regarde ma tête maintenant, regarde. Alors, effectivement, je ne baille plus, regarde, regarde, et hop là, ouh, je dors. Bon, alors, bien sûr, je voudrais préciser à tous les garçons qui sont dans la salle et ceux qui nous écouteraient encore à la radio, c'est que, bien sûr, ceci est un sketch, ce qui veut dire que c'est exagéré. Hein? Donc, je vous le dis, les garçons, pas de panique, c'est très rare qu'on s'endorme pendant. Non, on va être honnête, nous les filles, quand on en a un peu marre, d'abord on simule et seulement après on s'endort. T'as vu les garçons, vous Ouais? Oh non, non, non, elle va pas nous faire un sketch sur la simulation là. Oh non, t'as nous font chier là, tout avec ça. Nous les filles, on simule. Bah non, non, pas avec moi.
5: Si. Même avec toi.
4: Et je peux vous le prouver dès ce soir, monsieur, c'est très simple. Messieurs, on y va. Allez les filles, on leur montre tout ensemble. Allez mesdames, s'il vous plaît, on y va. C'est parti, que toutes celles qui n'ont jamais simulé se lèvent. Ouh, comme c'est beau, il n'y a personne debout. Une salle complète de simulatrices. Bonne soirée les gars.
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7: Docteur, je viens vous voir parce que j'ai le cancer du bras droit. Docteur, vous me reconnaissez, j'étais déjà venu l'année dernière. Vous m'aviez donné la grippe. Oui, j'étais très content, j'ai gardé tout l'hiver. Ah non, mais là, docteur, c'est plus grave parce que vous voyez, quand je fais ça, je peux pas le faire. Ah non, mais là, ça compte pas, c'est pour vous faire voir. Hé, docteur, tant qu'à faire d'être malade, j'aimerais mieux avoir un truc qu'on connaît, qu'on peut soigner, quoi. Où il y a des médicaments, je sais pas, moi, de le matin, de le soir. Et puis, des fois, une petite cuillère de sirop qui est très mauvaise, mais qu'on voit quand même, parce qu'on a rien. Docteur, vous y connaissez, vous, un cancer? Moi non plus, non. C'est pas la grippe, hein, ça, de toute façon. Oh ben non, merde, alors, j'ai pas bossé toute ma vie pour avoir que des grippes, merde. Rien qu'au bureau, j'ai un copain un colique néphrétique et un autre qui a une petite virale. Alors... Hein? Vérole, oui, peut-être. Je sais pas. On n'est rien. En tout cas, c'est une petite, la sienne. Si, c'est un secrétaire qui me l'a dit. Et le chef, il a un infarctus. Non, pas ici, dans le myocarde. Il en est très content, oui. Ah non, mais il gagne plus que nous, hein. Ah, mais je demande pas l'impossible. Ah non. Je dis pas un gros cancer qu'on me ramène. Ah non. Un petit peinard, on ne sait pas déjà de souvenir. Mais un truc où il faut quand même être courageux. Ah ben, faut être courageux de voir ces trucs-là, rien que quand on vous les annonce. Parce que les médecins, ils s'en foutent, ils sont pas malades la plupart. L'ami qui s'amène, monsieur, il va falloir être fort. Très fort, en un mot, commençons. Je n'irai pas par quel chemin, j'irai droit au but. Je vous parlerai franchement, je vais vous parler franchement, je vais pas tarder à vous parler franchement. Le mec est déjà mort d'autre chose. Alors voilà, vous avez le cancer du bras droit, il vous reste 8 jours à vivre. Ta gueule, et vis-moi, ça t'écorcherait pas, non? C'est moi qui meurs, merde! Gentiment, non? Même 8 ans quand on est malade, ça passe vachement vite, eh! Le client est roi, merde, c'est moi qui paye, non? Ben, eh, moi j'aime mieux ça que le mec qui vient. Monsieur, il va falloir un port très fort, hein, vous commencez, j'ai un port par quatre chemins, vous avez la grippe espagnole. On a l'air con. Alors la grippe, on tousse. Excusez-moi, ça m'a échappé. Voilà. On avait un gros bout, là. La grippe. On l'avait encore. Espagnol, en plus. Même pas française. Eh, vous marrez pas, hein. On sait pas si c'est français, le cancer. Me marrez que ce soit pas français. Me marrez. Les mecs qui l'ont, doivent faire une jaunisse. En plus. La cirrhose, vous croyez, docteur? La cirrhose du bras droit, ça existe, ça? C'est nouveau, ça vient de sortir, non, mais... Ah ben, je sais pas, je m'étais habitué au cancer, surtout, c'est ça, quoi. Puis ça a plus de classe, le cancer, quand on vous demande qu'est-ce que c'est, comment est-ce que ça sert? Ah! Et vous, qu'est-ce que c'est, la cirrhose? Vous avez remarqué, il y a des avantages, la cirrhose, on est sûr que c'est français, au moins. Bon ben, je vais prendre ça. Non, je le garde sur moi, je suis content parce que la cirrhose, c'est un truc qu'on peut être malade toute sa vie, ça. Tandis que le cancer, et au prix que ça coûte, on n'est même pas sûr de mourir guéri, alors merde.
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21: Moi, comme beaucoup d'entre vous, les amis, je suis originaire de province, je suis originaire de Lyon. Et c'est vrai qu'avant de m'installer sur Paris, j'avais des petites appréhensions sur cette ville, tu vois. Des appréhensions qui se sont confirmées. Tu sais, j'avais un pote à moi de Paris qui arrêtait pas de m'appeler pour essayer de me convaincre de venir m'installer ici. On a tous des potes à nous qui essayent de nous convaincre de faire des choses dans la vie. Et lui, il m'appelait sans cesse pour me dire « Nassim, il faut que tu viennes sur Paris, tu verras pour ta carrière. Paris, c'est le futur. Paris, c'est la Champions League. Paris, c'est la Champions League. Il compare ça à la plus belle compétition footballistique, la Ligue des Champions, d'accord ? Moi, je me suis baladé à Barbès et Porte de la Chapelle, les copains, d'accord ? Ah bah, je peux te dire que c'est pas la Ligue des Champions, hein, la Coupe d'Afrique des Nations, à la limite. Je me suis installé sur Paris et ensuite j'ai eu du mal. J'ai eu du mal avec le dédain que certains Parisiens peuvent avoir envers les provinciaux. Alors, les Parisiens, vous le faites pas exprès, certes, mais souvent, vous nous faites ressentir à nous, les gueux, qu'on est une version différente du français. C'est une version wish du français. Ouais, ça m'est arrivé récemment. J'étais à une soirée, tout se passait bien, je parlais à une très charmante Parisienne. Tiens, il y a un moment, elle me pose la question, elle me dit « Nassim, t'es d'où ? T'es de Paname ?» Je dis « Non, je suis de Lyon. » Et là, d'un coup, on me fait « Ah, t'es de province, ouais. Ouais, ouais, Lyon, ouais. Paul Bocuse. Les petits bouchons de lionnettes. Non, mais je vois. Non, déjà, j'avais envie de lui mettre un coup de ventoline, moi, cette connasse, là. Et ça fait peur, les amis. Il faut que vous en rendiez compte, mes amis parisiens. Ça peut nous vexer, nous, les provinciaux, ce genre de phrase, d'accord ? Ah, les Parisiens, regardez. De si grands égaux pour de si petits appartements, putain. Celle-là ne fait rire que les provinciaux, généralement, hein ? Une fois installé sur Paris, j'ai rappelé mon pote, le Parisien, pour lui demander des petits conseils, faire un peu le touriste. Il m'a recommandé Montmartre. Il m'a dit, c'est le quartier des artistes. Il m'a dit, frérot, là-bas, sur Montmartre, tu pourras avoir des dessinateurs qui font bouger leurs poignets sur une ambiance musicale. Moi, sur le chemin de Montmartre, j'ai rencontré Jouloudja, une vieille Rome, hein, qui faisait bouger son moignon sur une ambiance de métro. Ça tient sur deux stations. Après, tu prends un Doliprane, frère, hein, vraiment. Hein. En plus, moi, depuis que je suis installé sur Paris, je vous jure, les amis, il m'a dit que des galères. Je suis un vrai poissard. C'est-à-dire que je rencontre tout le temps les mauvaises personnes, au mauvais endroit et au mauvais moment. Comme vous savez, le genre d'individu qu'on peut rencontrer aux alentours d'une gare, hein, ou près d'un abribus très tard la nuit quand tu veux rester tranquille, hein, ce genre d'individu qui t'intercepte en te disant « Excuse-moi, frère !» Ouais, toi, la famille, toi, mon toi, les papillons en l'air. Et je le vois qu'il est pas normal, le monsieur, hein. Bien sûr qu'il est pas normal, il joue de la musique avec son zizi. Il est pas normal. Et le mec il poursuit en plus, hein. Ouais, toi, excuse-moi, ça te dérangerait pas de me dépanner d'un cutter, s'il te plaît, la famille? Non, t'as pas. Et il part en rampant, tu sais, à mi-chemin entre Gollum et un ver de terre. Il m'a demandé un cutter à 3h du matin. C'est pas rassurant parce qu'il a pas de tapisserie à découper, Valérie D'Amido, d'accord? Un cutter à 3h du matin, les amis. Il s'attendait à ce que je lui réponde quoi? Non, désolé, il me reste plus que deux, comme pour des clopes. Alors, vous savez très bien de qui je parle, hein. Certains les appellent les toxicos, d'autres les crackheads, d'autres les schlags. Et la première émotion par laquelle on passe quand on les croise, généralement, c'est la peur. Et c'est normal, c'est humain, les amis. Tard dans la nuit, un mec qui surgit d'un buisson, très peu vêtu et qui te fait manivelle, manivelle, manivelle, sans te regarder, qui se touche le pubis, qui renifle sa teub et qui part en courant. Bienvenue dans Jumanji. Lance les dés, Alan, lance les dés. Vas-y. Ah bah ouais, là, il se peut qu'il y ait quelques pépites de chocolat qui s'émancipent de ton autorité anale. Je dis pas, tu te chies dessus, oui, c'est une manière poétique de le dire, madame, oui, effectivement. Et je vais vous laisser sur une dernière phrase que mon ami m'a dit lorsqu'il me parlait de Paris au téléphone. Écoutez bien, les amis, ce qu'il m'a dit. Il m'a dit, Nassim, ne t'inquiète pas, tu vas vite t'habituer à cette ville, tu vas vite devenir un Parisien. Et je comprenais pas cette phrase, tu vois. Le temps passait, je comprenais pas, le temps passait. Jusqu'au jour où j'ai vu un mec chier au pied d'un escalator à Châtelet. Et ça m'a rien fait. Je me suis dit, là, je suis un putain de Parisien. Merci de m'avoir écouté, les amis.
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22: À quel moment dans les sextos, on est passé du sgeg à l'aubergine? Moi, il y a quelques années, j'avais pas tous ces codes-là. Et je te jure, à 2h du matin, il y a une fille que je fréquentais qui m'a envoyé un sexto. Elle m'a envoyé « Tony, j'ai envie ». émoji aubergine. Je dis quoi? Elle me dit, Tony, j'arrive chez toi, émoji aubergine. J'ai commencé à préparer une moussaka à 2h du matin. J'avais pas du tout les codes. On est vraiment différents, les hommes et les femmes. Même au niveau de l'anatomie, on n'est pas foutu pareil, les hommes et les femmes. C'est vrai? Nous, les mecs, on a un sgeg. Les filles, vous avez une foufounette. Tiens, la foufounette des filles, c'est un sujet intéressant. Quand vous écoutez parler, mesdames, la foufounette, c'est le truc au monde le plus fragile. C'est une petite fleur, il faut en prendre soin. Mais quand c'est épilation de la foufounette, il n'y en a plus rien à foutre. Hein? Vous allez chez l'esthéticienne, là, vous retrouvez à poil. L'esthéticienne, elle vous met le scotch sur la foufounette. Et c'est pas le scotch, elle le tire tout doucement, délicatement. Elle le tire sans pitié, comme si c'était une ouverture d'un carton Amazon. Et pas un bruit, pas un mot, vous souffrez en silence. Respect, mesdames. Sur ma vie, nous les mecs, on aurait foufounette, épilation, direct, anesthésie locale. 3 doliprane, RTT le lendemain. On appellerait notre mère en pleurs de chez l'esthéticienne. Maman, ils vont épiler la foufounette, je vais mourir. Tiens, ça c'est le mystère de toute ma vie. Et un jour, j'aimerais avoir la réponse. Mesdames, quand l'esthéticienne a fini de faire la foufounette, est-ce que c'est comme chez le coiffeur? Est-ce qu'après, il n'y a qu'un miroir, elle vous dit ça vous va? Même les tarifs chez l'esthéticienne, j'ai jamais compris. Les tarifs chez l'esthéticienne. Épilation des deux jambes, 15 euros. Épilation, la foufounette, tout seul, 35 euros. 35 euros la foufounette! C'est abusé, gros! J'ai fait le calcul, ça fait du 9000 euros au mètre carré. Ça veut dire rien que dans la salle, il y en a pour 2 millions d'euros de foufounettes. Vous avez quand même de la chance, mesdames. Vous avez quand même de la chance d'aller chez l'esthéticienne pour faire la foufounette. C'est un privilège. Nous, les mecs, on peut pas aller chez l'esthéticienne pour faire les glaouis. Parce que si l'esthéticienne, elle met le scotch sur les glaouis, si elle tire, les glaouis partent avec. Puis les filles, on peut être coquettes avec la foufounette. Non, les mecs, il n'y a pas glaoui brésilien, glaoui ticket de métro. Nous, c'est glaoui avec les poils ou glaoui crâne rasé. Moi, j'ai voulu m'épiler les glaoui tout seul comme un grand. Je me suis retrouvé à poil dans ma salle de bain. Moussa a rasé sur les glaoui, rasoir dans la main. Et quand t'es à poil, Moussa rasé sur les glaoui, rasoir dans la main, t'as pas le droit à l'erreur. Un faux pas et tu peux mourir par les glaouis. Alors qu'est-ce que j'ai fait? J'ai pris mon iPad et j'ai mis derrière. Pour les angles morts. Et j'ai fait un FaceTime avec un pote. Sauf que j'ai pris un pote, il était trop investi dans la situation. Il était là, Tony, fais un zoom, envoie une capture d'écran. Laisse tomber, je viens le faire à la maison. Au final, je me suis dit, changement de programme. On va faire crème dépilatoire. Alors pour ceux qui ne connaissent pas, crème dépilatoire, c'est un genre de desktop pour les glaouis. Sauf que j'ai rangé ma crème dépilatoire dans mon meuble de salle de bain, à côté de Baume du Tigre. Et j'ai confondu. J'ai mis Baume du Tigre sur les glaouis. C'est parti en barbecue. Tu vois mes glaouis, on dirait deux trous de cul.
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2: Est-ce qu'il y a des gens de province par applaudissement? Ah, ils sont bien.
3: Bienvenue les gens de province. Va, t'as même pas besoin de demander qui vient de province, tu les reconnais les provinciaux parce qu'il y a de l'innocence dans leur visage. Quand ils arrivent à Paris, ils posent des questions toutes bêtes, mais des questions mignonnes. Ils font oui, bonjour, bienvenue à Paris. Est-ce qu'on peut caresser les pigeons? Non, oh, dommage. Ah non, mais ils sont tellement dociles. T'as le pigeon qui est là. Me touche pas, j'ai le sida. Les gens de province à Paris, tu les reconnais parce que c'est les seuls qui répondent aux sondages dans la rue. Ah, les cons! Le gars dans la rue, il fait « Bonjour, vous avez 2 minutes pour un sondage ?» Le gars fait « Oui, oui !» Même le gars est surpris, il fait « Oh, sérieux ?» Reste là, je pars pas, mais t'es d'où? De Dijon? T'es con! Et bienvenue à vous les gens de province. C'est Paris, c'est une ville unique, sans déconner. Vous confirmez les Parisiens que Paris c'est une ville unique ou pas? Paris c'est quand même la seule ville au monde où par exemple c'est le matin, t'es dans le métro. Là, il y a un mec qui se jette sur la rame pour se suicider. Et au moment où il se suicide, t'as tout le quai qui fait « Ah, putain !» Et voilà, 15 minutes dans la gueule. Putain, mais joue quelque chose, toi. Cette personne sur le quai, c'est un Roumain. À Paris, maintenant, il y a pire que les Roumains. Il y a les pigeons roumains. Eux, ils sont pires parce qu'ils chient sur ton pare-brise et ils le lavent après. Attention, les provinciaux, je vous prends pas de haut. Moi, je viens de province à la base, mais ça fait 6 ans que je vis à Paris. Hein. Donc, on peut officiellement dire maintenant que je suis devenu un connard. C'est pour ça que je dis ça. Est-ce qu'il y a des gens qui ne connaissent pas du tout, par applaudissement, on y vient. Qui ne me connaît pas? Ah. Il y en a quelques... Putain, il y en a encore. Merde, on n'aurait pas dû faire de la pub sur Caramel, je le savais. Je me présente, je m'appelle Baptiste. Et je tiens à vous dire un truc, c'est que j'aime pas ce prénom. J'aime pas parce qu'en fait, j'ai découvert qu'ils ont fait un classement des prénoms en France. Est-ce que vous le saviez, ça? Oui. Oui, oui, oui, bah, je vais expliquer pour le reste. Quelqu'un qui a fond... Oui, j'ai révisé, j'ai fait les fiches, oui. Excellent, bah tu seras délégué, voilà. En fait, ils ont fait une moyenne depuis 1940 des prénoms les plus donnés. Et moi, Baptiste, à ce classement, j'arrive 113e sur 330. Bon, ça, à la limite, vous allez me dire, ça va. Mais ce qui fait le plus chier, vous savez qui c'est le 112e? C'est Jackie. Vous foutez de ma gueule? Jackie, c'est mieux classé que Baptiste en France! Et le pire, vous savez quoi? C'est que mon père s'appelle Jackie. Alors là, faut pas rigoler, c'est un enfoiré. Hein. En fait, quand je suis venu au monde, mon père avait qu'une idée en tête, c'était de me battre au classement, c'est tout. Autre preuve pour vous montrer que mon prénom est vraiment pourri. Dans les films d'action, est-ce que vous avez déjà vu un personnage s'appeler Baptiste? Alors, non, ça peut être que Baptiste c'est pourri, que tout le monde s'en fout. En même temps, là-dessus, je comprends les scénaristes. Hein. Parce que c'est vrai que si dans un film d'action, t'as un parrain de la mafia qui te fait « Écoute, t'as 2 jours pour vendre mon fric. Sinon... j'appelle Baptiste. » Donc c'est pour ça, tu vois, j'apprends à relativiser. Hein. Et en plus, récemment, vous savez quoi, eh ben, j'ai vu qu'il y avait pire que vos prénoms. Et ça, je vous jure que c'est vrai. J'ai vu ça sur Internet il n'y a pas très longtemps. En Suède, il y a un père qui a appelé son fils Google. Et ça, vous êtes d'accord avec moi, ce mec est taré. Franchement, non, mais il a pensé à rien. Je prends un exemple tout bête. Le gars se fait kidnapper. Déjà, est-ce que tu vois dans la presse écrite, t'imagines les gros titres, c'est genre « En recherche, Google !» Ça va pas. Même je me demande le père, mais qu'est-ce qu'il a bien pu dire à son gosse? Je croyais qu'il est fier de lui, franchement. T'es, hein, fiston? Hein? T'es content de t'appeler Google? Yahoo!
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1: Ça va, Saint-Gilles? Il y a un anniversaire ce soir? C'est l'anniversaire de quelqu'un? Oui, oui, tout le monde est né aujourd'hui? Non, parce que je cherche une petite fête pour après. Choc à bleu, oui, mais c'est pour manger après. Ah, la fête dans le fond, oui, dans le fond. Pas mal, pas mal. Mais tu vois, ça y est, j'ai vieilli maintenant, je connais plus les nouveaux morceaux, tout ça. J'ai envie d'aller faire une fête dans la case à un moon. Ici, La Réunion. Et surtout, j'ai envie d'emmener tout le monde. Elle a dit non, elle a dit non. Elle. T'as dit oui? Allons? T'as dit allons? Ok, bon, on va aller chez toi. Comment tu t'appelles? Peggy, et toi? On va chez Franck et Peggy! Ils sont assis devant, ça veut dire qu'ils peuvent accueillir. Y'a pas de problème. On prend une petite bouteille, attention, eh oh, on s'est vive, hein. Ah, moi j'adore, hein. Prends une petite bouteille, passe à case, remets un petit peu le chemise droite. Petit Lacoste. Eh, ça, c'est un Lacoste, hein. Ouais, j'ai un tonton, il est content que quand il a un Lacoste. Eh, Manu, ça c'est un polo Lacoste, hein. Tonton, il en fout pas de où, hein. Vous pouvez sortir en France comme vous voulez, mais tonton, il déboule. Ouhouhou. Regarde, tonton, quoi il fait. Ouhouhou. Vous filmez ça, Manu? Il va venir aussi chez vous. J'adore quand un dîner démarre en France, que, tu sais, on va acheter une petite bouteille et tout, tous les gens qui arrivent chez les autres, partout en France, quand une soirée démarre, tout le monde est sommelier. C'est une petite propriété, c'est une petite propriété. C'est un vigneron qui vient du Jura. Toi, t'as envie de boire. Oui, t'es pas chaud. Il vient du Jura, oui, oui, d'accord, oui, oui. Il vient du... Enfin, il est pas du Jura, il est à côté du Jura. Il est à côté du Jura. Tout le monde va être bourré dans 2 heures, bourré à terre. Mais d'abord, il y a le petit, la France. Côté du Jura. C'est pas un petit baron Lestac, mais ça sera bon aussi, hein. Ma femme, quand elle vient ici, mais vous buvez le vin trop froid, on dirait de la limonade. Et ben il fait chaud aussi, chérie. Tiens, Manu, tonton, amenez une petite bouteille, baron Lestac, mets au congélateur, vite, moi. Pour bien apprécier la saveur. Ah, j'adore ça. J'adore. J'adore aussi quand il y a des petits morceaux que met la famille. Des petits morceaux que mon tonton dit, Manu, mets un petit coup le petit Sega tonton, il aime là. Le petit Sega tonton, il aime bien là. Quand tonton t'es amoureux là. Quand t'as-t-il a quitté. T'as-t-il a chié avec un bonhomme, Manu.

0: quand il y a un morceau qui démarre, t'as pas entendu depuis longtemps, et puis là, t'as bu le petit verre de la bascule. Le petit verre que t'étais pas censé boire, et le petit verre, il y a ambiance, à où ? Tu commences à faire des typoses. Et tu trouves que ce que tu fais, c'est bien.
1: Toto,
0: moi, jamais fait ça, maté. Qui est ça, les gâtés ?
1: Gars, filme ça un instant, va.
0: Moi, des fois, tu vois, j'ai bu le petit verre de la bascule, un morceau que j'ai pas entendu depuis longtemps, j'entends ça, je dis « Oh, putain !»
1: Ah, ça, c'était belle, hein.
0: Je vais voir le DJ parce que je suis déjà un petit peu sous et je demande au DJ qui c'est Camisa.
1: Qui c'est Camisa ?
2: Ben, c'est moi, je suis le DJ.

0: Là, le gars vient de dire n'importe quoi. Même sur nous, ça a marché. Elle te rend dingue, bois, et quand t'es bois, dans un char.
1: Je pense que même en France, il comprend pas ça.
0: Ça a dérangé personne. Nous, on était là. Elle te rend dingue, bois, et quand t'es bois, dans un char. Le gars dit n'importe quoi. Tu cries Zim Zima. Non, personne crie Zim Zima. Vous criez Zim Zima quand vous arrivez en soirée. Zim Zima, allez, chenille, bordel, allez, la Zima. Personne dit ça. Zima, c'est la vitamine D qu'on donne aux bébés sous la langue la première année. Je vois pas ce que ça vient foutre dans le... Sauf si quand il a enregistré, sa femme était de l'autre côté de la vitre en studio. Tu cries Zim Zima. Peut-être à la limite. Te rend dingue, bah, et quand t'es bah, dans un char, bah. Imagine l'enregistrement en studio. Nati, Nati, mon chéri, Nati, derrière la vitre ici, on est là. Dis-moi, est-ce que tu as toujours les paroles devant toi? Non, je crois qu'elles sont tombées par terre. Bah, tu dis n'importe quoi. Et bah, manifestement, il s'est pas penché pour les ramasser. Ah, j'ai pas envie de ramasser. Il y a un autre moment dans ce morceau où il y a un gars, il vient, et lui, il fait... Alilo! Il y a un gars qui vient, 3-4 fois. Écoutez-le tout à l'heure dans la voiture en allant chez Franck et Peggy. Il y a un gars qui vient, on se le mettra tout à l'heure pour danser. Il y a un gars, il vient, il fait Alilo! Qu'est-ce qu'il vient dire encore celui-là? Comme si c'était déjà pas assez le bordel là-bas. Il a besoin de rajouter ça, qui veut rien dire encore plus. Je me suis dit, en fait, Nutty enregistre dans un studio qui donne sur un champ avec la fenêtre ouverte et il y a le fermier qui cherchait son chien dans les campagnes de France. Alilido ! Alilido ! Putain, on a perdu le chien, on a perdu le chien ! Alilido ! Et là, c'est pas ça, dis ça, va ! Ah, c'est pas ça, dis Nutty ! Nutty, on entend le fermier ! Nutty !
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3: Vous avez vu comme je me donne à vous comme ça là? Hein? Je me donne totalement, intégralement comme ça. Je donne tout. Comme si c'était mon dernier spectacle. Allez, vous réjouissez pas trop, hein? C'est pas le dernier, attention. J'en ai encore sous le pied, attention. Hein? Ah, je les imagine bien là, les jeunes humoristes qui débarquent depuis quelques années, qui s'imaginent que je vais faire mes adieux. Ça leur ferait une concurrente en moins? Ah bah oui, ça leur ferait du public en plus. Hein? Parce que moi, je ne sais pas pourquoi, je plais énormément aux jeunes. La jeunesse m'adore. Attention, moi aussi, j'adore les jeunes. Hein. À condition qu'ils fassent pas le même métier que moi, vous voyez. Surtout les filles, d'accord? Bon. Non, parce que dans ma génération, franchement, on était pas si nombreux sur scène toutes seules. Bon, il y avait quoi? Anne Romanoff, Valérie Lemercier, Muriel Robin, moi. On était deux. Bon, après, Foresti a débarqué. Si, si, elle est très très drôle, attention. Elle est très drôle, on va dire, si. Elle est assez drôle, hein. Bon, on va dire qu'elle est drôle, ok? Bon. Mais alors la jeune génération, là, c'est pas possible. Oh, elle ne parle que de sexe. Encore le sexe passe encore, mais elle ne parle que de leur cul. Alors pour nous en foutre plein la vue, qu'est-ce qu'elles font, hein?

0: qu'est-ce qu'elles font? Elles nous parlent de sodomie. Voilà. Tout ça pour aller plus loin. Pas qu'elles y aillent plus loin, ça nous fera des vacances, non? Non, mais vous les avez entendues comme moi, les petites Laura Laune, Blanche Jardin, là. Ah, j'y dénais au hasard, je connais pas ces petites enculées, d'accord? Mais c'est elles qui ont commencé, hein? Mais ce que oui, elles veulent aller plus loin. Bah, que pour qui elles se prennent? Par qui elles se font prendre, plutôt, non? C'est qu'elles veulent me démoder, ces petites salopes. Et moi aussi, je peux dire des gros mots, hein? Je vois pourquoi je me laisserais dépasser. C'est trop facile de faire rire qu'une bite dans le cul, alors. La preuve, ça vous fait rire, tiens. Non, moi je sais ce que vous aimez chez moi, non. C'est quand je suis plus profonde, hein. Oh, eh oh, calmez-vous, hein. Parce que moi, je vais vous avouer un truc, hein. J'aime pas trop ça, hein. Ce qu'elles font, là. Non, pas le fait qu'elles en parlent, mais ce qu'elles font, là. Hein, la sodomie. J'aime pas ça. Ça fait quand même un peu mal, non? Ça, alors ça, mon mari, forcément, alors là, lui, il adore. Si je l'écoutais, ce serait tous les soirs. J'ai commencé par lui mettre un doigt. J'en suis presque à une main entière. C'est comme ça que j'ai perdu ma montre. Bon, ça aurait permis de retrouver un bac de fiançailles. Oh là, ben je préfère pour lui que pour moi. Hein. T'as les prix qu'il croyait prendre, comme on dit. Ça vient de là, l'expression, hein? Ah ben oui, oh, je sens que vous êtes choqués, là, non, hein? Non, elle dit la dame, non. Eh, j'avais pas me laisser faire par toutes ces petites pucelles qui débarquent sur scène et qui ont l'impression qu'elles ont tout inventé, non? Il y en avait d'autres avant. Il y en aura d'autres derrière, si vous voyez ce que je veux dire. Non, mais qu'est-ce qu'elle croit? Vous l'avez pas fait avant elle, hein? Nous, on le faisait, mais on n'osait pas en parler. Voilà. On n'avait pas de culotte, mais on avait de la pudeur. On le disait sans le dire. C'était sous-entendu. On disait, il resterait pas un peu de beurre? Tout le monde comprenait, hein? Maintenant, faut ne plus avoir peur de rien, ne plus avoir peur d'aller, d'oser tout dire. Hein? Appeler un chat une chatte et un cul à garage à bite. Tout ça pour aller plus loin. Pour faire rire, passer par d'autres chemins. Et moi aussi, je peux parler de sodomie, finalement. Ah, je suis trop contente avec ce sketch, elles ont dans le cul, les mômes.
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2: Elle m'a nu. Elle m'est mort. Mais putain, mais qu'est-ce qui glande, mais fait chier. Elle m'a nu.
3: Ben salut, Bob.
2: Ah, le sang, Momo.
3: La pêche.
2: Ouais, la chopée, ouais. Hey, Manu. Mais bon.
4: Chier, putain, merde. Ben,
3: c'est ta nouvelle mob.
2: Ben sûr que oui, t'es veuglant ou quoi?
3: Hey, super, hein.
2: Ouais.
3: Et elle, sur un max.
2: Ben je veux, ouais, elle a rage d'enfer. Bon. Au démarrage, elle te fout la chetron 50.
3: Ouais, super, hein.
2: Ouais, ouais.
3: Et la 5, c'est la marque de ta bob.
2: Ah non, t'es ténace, toi. La 5, c'est la marque de mon sponsor pour faire le Paris-Dakar.
3: Ouais, t'es mon frère, il veut faire le Paris-Dakar, mon frère aussi.
2: Moi, je l'ai déjà fait l'année dernière, le Paris-Dakar.
3: Bon.
2: Mais j'ai dû abandonner, je suis rentré dans un chameau.
3: Oh. Et où ça?
2: Bah, aux eaux de Vincennes. Alors, salut.
5: Ah, salut Bob, ça va?
2: Ouais, ça va, mais t'es sourd ou quoi?
5: Ah ben non, je regardais la télé, il y avait les pubs, mais là c'est bon, le film il recommence.
2: Oh ouais,
5: non, ça va,
2: tu reviens.
5: Allez, tu reviens toi?
2: Ouais, Manu.
5: Ouais.
2: Bah tu descends.
5: Mais pourquoi faire?
2: Bah je sais pas, descends.
5: Mais pourquoi faire?
2: Bon, on va voir, je sais pas, descends.
5: Mais pourquoi faire?
2: Viens, on va faire un tofu, tu
5: vois. Ouais, d'accord, je vais voir, hein, mais je vais demander à ma mère, mais normalement ma mère elle veut pas.
2: Qu'est-ce qu'il naze?
5: Mais il est naze, il a peur de sa mère, lui, qu'est-ce qu'il fait?
3: Bah ouais, tu connais Schwarzenegger?
5: Bah ouais, pourquoi?
3: Bah Schwarzenegger, tu lui mets des boucles d'oreilles, c'est la mère à Manu, hein.
5: Ah, hein.
2: Manu!
3: Eh, Bob, ça sert à quoi le sponsor?
5: Bah t'es naze, quoi.
3: Bon.
5: Un sponsor, c'est des mecs qui te payent pour que tu mettes une marque.
3: Bon.
5: Là, je suis allé voir Canal+, ils m'ont donné 100 balles pour que je mette la 5 sur la mob, la classe.
3: Ouais. Ouais, c'est ça. Et je vais en cause à mon frère parce que mon frère, il fait du motocross.
6: Ah, déconne, c'est nouveau, ça, ton phare, il fait du motocross.
3: Ouais, il fait de la moto, puis en même temps, je cherche les crosses.
2: Bah alors, mais qu'est-ce que tu fous?
6: Pourquoi?
2: Bah, tu descends.
6: Et pourquoi faire?
2: Bah, je sais pas, descends.
6: Bah, pourquoi faire? Non, ma mère m'a dit, si tu descends, je te descends, là, moi, j'irai, si tu veux.
2: Deux minutes, allez.
6: Non, je peux pas, j'ai du boulot cette année. Déjà en histoire géo, j'ai Madame Berger.
2: Ah putain, il a Gerber, j'aurais histoire.
6: Elle est naze, hein.
2: Elle est naze.
6: Ouais, elle est naze. Ouais.
3: Ouais. Non, elle est bien.
2: Elle est naze.
3: Non, parce que mon frère, il a eu.
2: Hey, ton frère, ça
6: elle est naze.
3: Mon phare, il est balèze, il a redoublé deux fois mon phare alors.
6: Elle est naze.
2: Je t'ai dit qu'elle est naze, la prof. Elle comprend que dalle à ce que tu lui dis. Et l'autre fois, je lui pose une question. Je lui demande pourquoi est-ce que le général Gold II, il sait qu'il planche des roses vives pendant la Deuxième Guerre d'Allemagne.
6: Non.
2: Elle n'a pas su me répondre.
6: Ah, elle est naze.
2: Elle est naze,
3: Ouais. Elle est bien, monsieur, mon phare, il l'a eu.
2: Oh, tu te calmes un peu là-haut. Je te demande si ton frère il porte des slips ou des caleçons.
6: Sinon, Bob, t'as allé voir le conseiller d'orientation.
2: Ouais, je l'ai vu.
6: Alors, qu'est-ce que t'as dit?
2: Mais je lui ai dit que je voulais être mécano, il m'a mis sur une boîte de garage.
3: Ouais, t'as des conneries, ça m'en passe parce que mon phare, des fois, il met des slips tous ses caleçons, hein.
2: Allez, non, t'es overdosé, toi, hein.
6: Sinon, Bob, dans quelle classe t'es cette année? Je t'ai pas vu, hein.
2: Je sais pas, faut que j'aille voir. Je crois que je suis en transitoire, un truc comme ça.
6: Ah, en transition.
3: Ah, mais c'est les classes, on fait pas la différence entre les profs et les élèves.
6: Non, t'es Gérard qui a redoublé 6 fois, il est plus vieux que le prof.
2: Ouais. Gérard, le
6: barbu. Le barbu, celui qui a 3 gosses. Remarque, c'est pratique, il laisse ses gosses à la maternelle, il va en primaire, c'est juste en face.
2: Gérard, le barbu. Hey, Manu.
6: Ouais.
2: Oh, tu descends.
6: Non, j'y peux pas, j'ai du boulot. Oh. Cette année, j'étudie 2 langues étrangères.
2: Oh.
6: L'anglais et le français.
3: Tu causes l'anglais, toi?
6: Ah, bien sûr, je cause anglais, avec le prof, on l'étudie sur les disques et tout.
2: Ah ouais?
3: Voilà, vas-y, cause un peu, là.
6: Bah, I love you, baby, baby, I love you, bipopoloula, tout un truc comme ça.
3: Ouais, parce que mon frère, lui, cause le pas à toi, mon frère.
6: Quoi? Le pas à toi, on dit.
3: Non, le pas à toi, il cause, il me dit toujours, tu causes pas à toi, il me dit.
2: Allez, non, t'es super grave, toi, hein.
6: Plus grave que lui, tu meurs.
2: Ah, la couche, putain. Bon, et Manu?
6: Ouais.
2: Eh, hey, tu descends?
6: Pourquoi faire?
2: Mais je sais pas, descends.
6: Non, pourquoi faire?
2: Mais viens, on va piquer une teuté à la CP, là, les gars.
6: Non, la piscine, non,
3: c'est pas
2: bah, pourquoi?
6: Non, pas la piscine, non.
2: Quoi?
6: Oh. C'est mouillé et tout, non, j'aime pas la piscine.
3: Oh, la piscine.
2: Ah, t'as pleuré quoi? Tu sais pas nager?
6: Oh, non, tu sais mon chamois d'or.
2: Ah, bon, voilà, quoi.
3: Il dit ça, il sait pas nager et tout,
6: il sait pas nager, toi, peut-être.
3: Ah, moi, je peux pas savoir, j'ai jamais essayé, moi. Et même mon phare, il sait, il est balèze, mon phare, il a fait Paris-Roubaix à la nage.
6: Paris-Roubaix, il y a pas la mer.
2: Il y a pas la mer.
3: Bon, ça, je peux plus dire sans la mer, mon pote.
6: Moi, je la connais, la mer, hein. Tous les ans, j'y vais grâce à la mairie de Sarcelles, moi, je la connais, la mer.
2: Ah, il la connaît, lui. Eh, hey, tu vas où?
6: À la Côte d'Azur, là-bas, en Bretagne et tout, je connais bien.
3: Et quand tu vas, tu t'as baigné et tout?
6: Bien sûr, je m'en baignais, tu rigoles.
2: Oh! Eh, hey, tu nages loin, toi?
6: Moi, je nage vachement loin.
2: Ah ouais?
3: Ah, jusqu'où?
6: Ah, moi, je nage jusque-là et tout.
3: C'est un truc que j'aimerais bien, c'est aller à la mer.
6: Ah, tu demandes à ton phare, il t'amène à Paris-Roubaix là-bas.
2: Ouais. Eh, hey, il t'emmène en motocross.
6: En hein. Slip ou en caleçon, comme tu veux.
3: Oh là, t'es mon phare, il peut pas, il est occupé, il fait des études.
2: Arrête les études,
3: moi aussi, ma mère, elle m'a dit, il fait centrale, à Fleury-Mérogis. Il est balèze, hein, il va continuer au moins 5 ans encore, hein.
6: Et tu veux la voir, la mer?
3: Ouais, c'est un truc que j'aimerais bien, c'est aller voir la mer.
6: Bah ferme les yeux, je vais te la faire, la
3: mer. Bon, c'est connerie et tout.
6: C'est pas les conneries, ferme les yeux, je vais te la faire, moi, la mer.
2: Ferme les yeux, je te dis.
6: Moi, je la connais bien. Imagine que la mer, si tu veux, c'est un grand terrain vague où il n'y a pas de mob, tu vois. Puis alors, devant, t'as une piscine, mais alors hyper grande, qui remue vachement, tu vois. Mais alors, qui remue un peu comme...
2: Un peu comme quand le gros bobo, les plonge du 3 mètres, tu vois.
6: Puis alors, dedans la mer, les poissons, ils sont bizarres, tu vois. Ils sont pas carrés et panés comme à la cantine, non. Ils ont des yeux, des nageoires. Puis t'as les vagues aussi. Tiens, Bob, fais les vagues.
2: Hein, les vagues quoi?
6: Bah, les vagues.
2: Ah, oh ouais, d'accord.
6: Alors, en verlan, maintenant. Et dans le ciel, tu vois, t'as les mouettes. Alors, les mouettes, ça fait un peu comme...
3: Oh, c'est super les mecs, oh. On s'y croirait et tout, et ça sent même le poisson.
2: Bon, on est vendredi, c'est les poubelles.
3: Oh, les mecs, c'est génial et tout, et j'y vais, et l'autre, t'as une balance du yaourt.
6: C'est les mouettes.
3: Oh, ouais.
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8: Je viens du sud, j'ai grandi dans le Gard. Le Gard, vous connaissez ? Disneyland pour les chasseurs. Les chasseurs, faut qu'on en parle. Vous avez tous le concept du camouflage ou pas ? Tu sais, ils sont là, pull, camouflage, pantalon, camouflage, lunettes, camouflage, casquette, camouflage. Et par-dessus, un gilet fluo. T'as envie de dire, fais un choix, Gérard. La dernière fois, je vais voir Gérard, je lui dis, pourquoi le gilet fluo ? Il m'a dit comme ça, les collègues, ils me voient. Ouais, mais la biche aussi, là, Gérard. Hein. Heureusement qu'ils sont pas aussi cons dans l'armée, on aurait perdu toutes nos guerres. Hein. Vous savez ce qu'ils font, les chasseurs, à côté de chez moi, pour attirer les biches, là ? Ils mettent du parfum d'urine de chevreuil. Je vais répéter parce que vous avez pas assez réagi à ce que je viens de vous dire. Pour attirer les biches, ils mettent de la pisse de chevreuil. Ah, voilà une réaction spontanée, j'aime bien. Ça veut dire que là, pendant que je vous parle, en ce moment, dans une bichetière, il y a deux biches qui parlent et il y en a une qui dit à l'autre « Tu vois Gérard hein ?» Tu veux dire Gérard gilet fluo ? Ouais, ce Gérard-là, ouais. Et ben alors, qu'est-ce qu'il a ce Gérard hein ? Ben j'ai envie de le sucer. Tu vois ce que je veux dire ? C'est terrible. Moi j'adore le Gard, j'adore courir dans la forêt, mais c'est vrai que j'ai peur des chasseurs. Et à titre de comparaison, moi aujourd'hui j'habite dans le quartier de Stalingrad à Paris. Vous connaissez ? Disneyland pour les drogués. Et moi j'ai marqué un truc, c'est qu'à cause des chasseurs, des fois je me sentais beaucoup plus en danger dans la forêt, dans le Gard, quand j'allais faire mon footing, que quand j'allais courir à Stalingrad de nuit, déguisé en seringue. La dernière fois, je pars courir dans la forêt avec mon père, il sait que j'ai peur des chasseurs, donc avant de partir, il me dit cette phrase, il me dit « Hugo, t'inquiète pas, si jamais il y a des chasseurs, j'ai un plan. » Ok papa, on part dans la forêt, au bout de 5 minutes j'entends un coup de fusil. Là je vois mon père qui s'arrête en plein milieu du chemin et qui crie « Je suis pas un dindon !» C'est ça le plan ? Et je vous jure que c'est vrai, de derrière un buisson, il y a un mec qui sort avec un fusil et qui fait
9: « Ah ouais c'est bon, c'est pas un dindon ça !»
8: Ça veut dire quoi, si tu l'avais pas dit, nous aurait confondu le monsieur là ? Le soir, je rentre à la maison, mon père me prend à part, il me dit « Ouais, Hugo, avec ta mère, on se fait du souci, parce que tu vis à Paris, à Stalingrad, et c'est dangereux. » Je lui dis « Écoute, papa, c'est pas le quartier le plus tranquille, mais pour sauver ma peau, j'ai jamais crié que j'étais plein d'endos, hein. Moi, je vois un mec à Stalingrad, à Paris, à 2h du matin, qui me fixe droit dans une ruelle et qui me fait « Je suis pas un dindo. » Ah, c'est lui le danger, hein. Là, pour aller courir, mon père, il s'est acheté une clochette. Encore une fois, je vais répéter parce que vous avez pas assez réagi. Il court avec une clochette, ce con. Et il est là, giling, giling, giling, giling. C'est un troupeau ? Non, c'est ton père qui s'échauffe. D'accord, maman, tout va bien. Je lui dis, papa, pourquoi la clochette ? Il me dit, je t'explique. Les clochettes, c'est pour les chèvres. Et les chasseurs, ils ont pas le droit de tirer sur les chèvres. Papa, sur les humains non plus. Non, moi, j'adore me moquer de mon père parce que je m'identifie beaucoup à lui en tant qu'homme. Mon père, c'est ce que j'appelle un viril sensible. Vous l'avez, le viril sensible ? C'est quelqu'un qui d'apparence est très... alors qu'au fond... Moi, mon père, il a travaillé toute sa vie à l'armée, mais comme coiffeur. C'est comme faire videur chez Yves Rocher. Tu vois ce que je veux dire ? Mais j'aurais aimé qu'on puisse parler de nos émotions avec mon père, que ce soit un peu plus facile. Par exemple, moi, j'ai jamais vu mon père pleurer. Ah si, pardon, une fois, quand on a regardé Bambi. Oh là là.
9: Pourquoi elle a pas fait le dindon ?

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2: C'est l'histoire d'un petit garçon. Il va voir un gendarme comme ça, tout affolé. Il est tout affolé, il a peur. Il est tout affolé. Je le fais bien, le petit garçon, tout affolé. Il arrive vers le gendarme, il tire sous la veste du gendarme. Il n'arrête pas comme ça. Il dit, tu arrêtes de m'énerver, toi. Qu'est-ce qui se passe? Il dit, viens vite, il y a mon père qui se bat avec un autre bonhomme. C'est une catastrophe, viens vite. Alors le gendarme, il s'en va. En neuf, il tombe sur deux bonhommes qui étaient en train de se foutre sous la gueule. Et bing et bang, et bing et bang. Et puis alors là, le gendarme, il dit, mais dis donc, lequel est ton père? Lequel est ton père? Mais justement, ils se battent pour ça.
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5: Tu sais qu'on me l'avait dit, ça? Attends, mais je déconne pas, on me l'avait dit, hein? On m'avait dit un jour, tu seras comme Royalais! Comme tout le monde! Alors moi, j'y croyais pas, toi. On me disait, ouais, tu verras, c'est comme un viol et tout, tu vois. Ça... Moi, je disais, ça arrive qu'aux autres, puis ça a pas loupé, mesdames et messieurs, j'ai été cambriolé! De toute façon, c'est bizarre, ce jour-là, je me sentais oppressé, toi. Je me sentais observé. Les gens, en sortant du métro, tu sais, il y a toujours un plan, la sortie du métro. Sur le plan, c'était marqué, vous êtes ici. J'ai dit, oh putain, on m'observe! Je cours de l'autre côté de la rue, il y avait un autre plan, et avec moi qui regardais, ça s'adressait forcément à moi, toi. C'était encore marqué, vous êtes ici. Ils savaient déjà que j'avais traversé la rue. J'ai dit, tous les coups, ils sont en train de me cambrioler. Alors là, ni une ni deux, je saute dans la bagnole, et là, sur le chemin du retour, tout d'un coup, pan, le feu passe au rouge. Ah, j'y vais, d'accord. On cherche à me retarder. Ok, j'attends, le feu est très lent, il passe enfin au vert, je redémarre, deux minutes après, pan, un autre feu rouge. Je dis, oh putain, ils sont organisés, les mecs. J'arrive enfin devant chez moi, et là, il y avait une place pour se garer. Juste devant chez moi. Ben, il n'y a jamais de place devant chez moi. Hein? Comme par hasard. Alors, j'ai été me garer en haut de la rue, hein, comme je fais d'habitude. Hein. Faire baiser la gueule. Hein. Et là, arrivé devant la porte de la maison, là, je me suis aperçu que j'avais été cambriolé. Et puis, pas par un blaireau. Hein. Ah non, moi, un professionnel. Hein, t'aurais vu la serrure intacte. Hein. Pas une rayure. D'ailleurs, une fois à l'intérieur, j'ai eu la confirmation que c'était un professionnel, parce que des petits voyous, ils m'auraient tout chamboulé dans l'appartement. Lui, il avait tout remis en place. Alors, je déboule dans le salon, là, tous les tiroirs du buffet, tous refermés. Même celui qui coince, qu'il faut rentrer en biais, tu sais. Et c'est dans la cuisine que j'ai vraiment commencé à flipper. Hein. Là, je me suis dit, bon, qu'ils remettent mon bol dans l'évier. Après tout, un pro, c'est un pro, ça se discute pas. Hein. Mais ma machine à laver sur le numéro 4, comment il savait que j'allais faire une lessive synthétique, cet enculé? Comment? Alors aussitôt, j'ai fouillé toute la maison, hein, tu penses, hein, pour savoir ce qui m'avait piqué. Hein. Alors ouais, j'ai fouillé de fond en comble, hein, du grenier à la cave, partout. Bon, en fait, à première vue, il m'avait rien piqué. Bon, ben c'est après, en sortant le linge de la machine, je suis aperçu qu'il me manquait une chaussette. Alors évidemment, ça a l'air insignifiant comme ça, une chaussette. Ce mec est très fort. Si vous voulez, en me piquant cette chaussette, qu'est-ce qu'il veut me dire? Ben, il veut me dire tout simplement, je rentre chez toi quand je veux. Ça vient, un gars comme ça, ça improvise pas, hein! À tous les coups, ça fait des mois qu'il épie mes moindres gestes. Il me guette. Pour savoir, à un moment d'inattention, il aura peut-être pris une empreinte de ma clé dans de la mie de pain. Ah oui, on regarde jamais s'il nous manque de la mie de pain, hein! Ben ça, il pourrait le dire, les flics, ils le connaissent, le coup de la mie de pain! Alors après, évidemment, il est comme chez lui, hein, il rentre, il sort, il se cache dans la maison, je sais qu'il se cache! De toute façon, ça n'a pas traîné, moi, immédiatement, j'ai scié les pieds du lit. J'ai brûlé les rideaux, j'ai cloué toutes les portes des placards. Comme ça, il n'y a plus une cachette dans la maison! J'ai fait comme vous auriez tous fait. Je suis normal. Quoi? J'ai changé de serrure. J'ai remplacé le pain par des biscottes. Va faire une empreinte de clé comme des biscottes. Eh ben oui, mais le lendemain, il était revenu. Les chaussons bien rangées à côté des patins, l'écharpe, le bol dans l'évier, vous pouvez pas savoir, j'ai tout fait. Il y a un moment même, toi, la pression était telle pour entre lui et moi, toi, il y a un... J'ose même pas vous le dire, parce que bon... Bon, si vous voulez, il y a un moment, moi, je me suis fait fabriquer carrément une serrure spéciale. Toi, j'ouvrais avec ma bite. J'ai dit, là, s'il veut faire une empreinte, que forcément, il s'en tire. Eh ben, le lendemain, il était revenu. Comment? Bah, le problème avec les biscottes, c'est qu'une fois mâché, ça fait de la pâte, hein, quand même. Et oui, malheureusement, ma femme m'était dans le coup. Qu'est-ce qu'elle pense? C'est elle qui lui a refilé l'empreinte. Alors tu peux y aller, celle-là, je l'ai virée à coup de pompe dans le cul, hein. Alors après, évidemment, j'ai perdu mon boulot à force de rentrer 8 fois par jour à l'improviste pour essayer quelqu'un de choper. Et là, où d'autres auraient craqué? Si, il y en a qui auraient craqué. Moi, je me suis concentré, quoi, 8-10 jours, et tout d'un coup, la lumière. J'étais plus une victime. Fallait que je passe à l'attaque, que je le fasse mordre à l'hameçon, cet enculé. Aussitôt dit, aussitôt fait, j'ai couru à ma banque, j'ai cherché tout l'argent que j'avais sur mon compte, en petite coupure, ça fasse plus gros, avec le coffre où j'avais les bijoux de famille. Je suis entré à la maison, j'ai tout étalé en évidence à la maison, une liasse à bijoux, une liasse sur le lit, dans l'entrée, sur la table, partout. J'ai laissé toutes les portes de la maison grandes ouvertes. Et là, j'ai préparé ma valise. Je suis sorti, arrivé à la voiture, j'ai discrètement murmuré à mon voisin « Je pars à Tourcoing pour au moins 4 jours !» Et là où je suis fort, c'est que je suis réellement parti à Tourcoing. Et quand je suis revenu, il avait tout piqué. Il avait mordu à l'hameçon comme un débutant. Ouais, je vois ce que vous voulez dire, c'est votre côté parano, ça, évidemment, hein. Évidemment, vous êtes en train de vous dire, c'est peut-être pas lui, hein. C'est peut-être un gars de passage. Un gars de passage, as-tu me fait rigoler? Me dis pas qu'il avait pas une 50aine de complices qui m'observaient jour et nuit. Mais bon, s'il voulait pas que le butin lui échappe, hein. De toute façon, rassurez-vous, moi, j'ai la preuve, hein, que c'est lui, hein. Eh ouais, mais si, il s'est fait baiser la gueule, toujours à cause de ses petits signes, cons, là, tu vois. C'est ce qu'il avait fait. Il m'avait remis ma chaussette sous mon bac à linge. Allô?

0: Est-ce que vous connaissez des misogynes anonymes, non? Pourtant, je reconnais certains ce soir. Tu vas bien? Je t'avais pas eu depuis longtemps. Alors, j'étais pas seul, il y avait d'autres hommes aux misogynes anonymes. Évidemment, il y avait notamment Bernard, un rugbyman. Lui m'a choqué. Il m'a dit, jouer au rugby, c'est comme coucher avec ma femme. Même si je veux pas, à un moment donné, faut foncer dans le tas. Ça vous choque aussi, bien sûr. Il y a aussi Jean-Pierre, un moniteur d'auto-école. Il m'a choqué aussi, lui. Il m'a dit, ah, si les femmes n'ont pas le droit de conduire en Arabie Saoudite, c'est normal. Ça veut dire que là-bas, la sécurité routière est prise très au sérieux. Et enfin, il y avait un acteur de film pour adultes. Alors lui m'a fasciné, c'est la première fois que j'en rencontrais un. Alors je lui ai demandé quel était son parcours. Il m'a dit qu'il avait toujours voulu faire acteur porno. Déjà au lycée, il avait sauté une classe. Je vous laisse un peu de temps. Il m'a dit que son métier lui posait parfois des problèmes. Il avait raté 17 fois son permis de conduire. Quand l'examinatrice disait « Attention, ça tourne !» Il avait un mauvais réflexe. Bon. Je lui ai demandé s'il avait déjà fait des films avec des animaux. Il m'a dit que la zoophilie était interdite en France. Du coup, je lui ai demandé, ma femme a un bec de lièvre, est-ce que ça compte? J'aurais dit que j'étais humoriste. Voilà. Bernard m'a dit qu'il avait peur des comiques depuis la candidature de Coluche à la présidentielle en 81. Voilà. Il m'a dit, imagine qu'un petit gros à lunettes, sans expérience, qui passe son temps à faire des blagues, ait été élu président. Puis là, j'ai pas pu empêcher de leur parler de ma femme. Je leur ai dit, voilà, l'autre jour, ma femme m'a dit, t'es incapable de me faire grimper au rideau. J'ai répondu, c'était ton idée d'installer des stores. Et après, la séance a commencé. Alors, les misogynes anonymes, c'est comme les alcooliques anonymes. Bonsoir, je m'appelle Olivier.
1: Bonsoir.
0: Ah, c'est que les hommes, mesdames, c'est que les hommes, c'est que les hommes. Puis on est aux misogynes, vous n'êtes pas là, vous n'êtes pas là. Voilà, on est retardé par les femmes, c'était une habitude. Et là, on m'a demandé de lire un exposé sur les femmes dans l'histoire et les femmes qui ont marqué l'histoire. C'est ce que j'ai fait. C'est recto verso, hein. Ça commence en 1971. On découvre que dans certaines circonstances bien précises, une femme peut retenir par cœur une suite de 4 chiffres. La carte bleue est inventée. 1973, les femmes commencent à utiliser la carte bleue pour faire du shopping. Bilan, crise économique et premier choc pétrolier. 1974, c'est quoi? Légalisation de l'avortement. Ma femme m'a dit, toi t'es de 73, c'est con à un an près. 16 mai 1976, première femme au sommet de l'Everest. Bon, après vérification, elle allait en vacances à Deauville, elle a essayé de lire une carte. Et enfin, 2016, c'est l'abolition de la prostitution en France. Les clients des prostituées encourent dorénavant une amende de 1500 euros. Entre le prix de la prestation et l'amende, le mariage redevient compétitif.

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2: Vous êtes Micheline, divorcée sans enfant, pas sérieux, s'abstenir. Je suis Jean-Luc, prêt à tout pour faire battre ton cœur, libre de suite et plus si affinité. Elle, tu t'assois pas? Bah, fais comme moi, prends une pouffe. Enfin, je veux dire... Prends un pouf. Tu fumes? Ah, j'en ai plus que quatre, tant pis. On prend un drink. Tenancier? La carte des cocktails. Alors, vous allez me mettre un branleur. Bon, laisse, je vais choisir pour toi. Qu'est-ce que je vais bien pouvoir te mettre? Alors, 75 francs, 95 francs, quand même, hein? Un verre d'eau pour la demoiselle. C'est la première fois que je fais des petites annonces. D'habitude, c'est pour trouver des pièces détachées de mobilettes, alors... C'est marrant, je t'imaginais pas comme ça. Je remarque, ça tombe bien, j'aime pas les mannequins. Non, je préfère les filles dans ton genre. Au moins, on est sûr de pas se les faire piquer. Tu vois, Micheline, c'est ton vrai prénom, Micheline? Ah non, non, comme ça. Non, mais tu sors de chez le coiffeur, là, non? Ah non, non, je dis ça parce que souvent, quand on sort de chez le coiffeur, on est un peu déçu, pas toi? Tu vois, Micheline, j'ai du mal à m'y faire, hein. Ça fait 5 minutes qu'on se raconte un peu notre vie. Tous ces petits tous. Qui font ces petits riens, c'est vrai. Si tu me demandais de te faire l'amour, là, tout de suite, dans ma petite chambre de bonne, qui est à 2 pas d'ici, pourtant, ben, je te dirais non. Non, Micheline, prenons le temps de faire connaissance. Attendons une petite demi-heure. Tiens, j'ai envie de te donner une note. 8. Sur 20. Ah, bah t'aurais mis un autre parfum, c'est sûr, t'aurais eu la moyenne. Est-ce que tu aimes les animaux, Brigitte? Moi, mon animal préféré, le lapin. Je sais pas pourquoi. Comment? Quoi? Qu'est-ce qu'il y a? Je t'ai appelé Brigitte? Oh, Brigitte, Jocelyne, Micheline, c'est tellement laid tout ça. Tu aimes le Scrabble? Non, parce que j'ai un ami qui organise des partous de Scrabble. Des parties de... Oh là là, mais je suis trop romantique. Un jour, ça me perdra. Ah, excuse-moi, j'étais un des premiers à les acheter, alors... Allô? Oui, qui me dérange, là? Ah, c'est toi, chérie? C'est toi, Thierry? Oui, non, je suis sur un gros dossier, là. Non, une fin de série. Oui, non, je pense en avoir pour 2 heures. Oui, remarque, 1 heure, ça devrait suffire. Oui, je... Oui, oui. Les enfants sont couchés? Oui, je t'apprécie. Ah, ce boulot. Tu sais, nous, les chefs d'entreprise, c'est... Un jour à Rio, un autre à De Janeiro. Oh, je travaille actuellement au ministère de la NASA. Oh, on est sur un projet pour envoyer une fusée sur la Lune. Comment? Ça a déjà été fait? Ah non, je crois pas, on aurait été au courant. Ouh là là, mais il faut qu'on nique! Wow, qu'est-ce qu'il y a? Attends, tu crois que je t'ai juste invité pour te payer un verre d'eau? Mais je suis pas un goujat, quand même. Mais attends, mais reviens, Micheline. Mais attends, t'as pas payé ta part? Ah, je suis trop fleur bleue, tiens. Allô, Martine? Oui, c'est moi. Écoute, la réunion vient de s'annuler, je suis là dans un quart d'heure. Martine, tu m'aimes?
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17: Ça fait 16 ans qu'on est ensemble avec Sophie. Et souvent on fait ce truc, on regarde la télé en amoureux, tout va bien. Et tout à coup on se dit, ah on est bien là. On est même un petit peu trop bien. Et si je posais une question de merde? Alors je précise, hein, pas de cliché, hein, c'est pas vous les filles vous faites ça, nous les mecs on fait ça. C'est juste que des fois Sophie arrive avec cette question et me dit, est-ce que tu trouves que ta copine Pauline elle est plus belle que moi? Et on est d'accord, toi à ce moment-là, mec ou fille, hein, dans ta tête c'est l'alerte générale. T'as 50 bonhommes qui courent de partout, il y a un tableau de bord qui clignote, il y a un steward qui court dans l'allée, et derrière lui il y a une petite voix qui te fait « Attention, ceci n'est pas un exercice !» Parce que tu sais là, hein, que quoi que tu répondes, les toboggans ils s'ouvriront pas. Hein, Et vous imaginez là, lui répondre la vérité? Ben oui, Pauline elle est plus belle que toi, oui. Elle est plus belle que moi? Mais qu'est-ce que tu fais encore là? Mais bah vas-y, bah va la rejoindre, ta pute là! J'exagère un tout petit peu, hein. Je vois les têtes, non, pas tant que ça. Alors moi, dans ces cas-là, je sors le manuel de survie, je la rassure tout de suite. Je dis, mais ma petite chérie, mais si je suis encore là, c'est parce que Pauline, elle veut pas de moi. Et la pire des questions pièges que j'ai, c'est est-ce que tu trouves que j'ai grossi? Je dis, mais on était bien là. Passé une bonne journée, c'était sympa. Surtout qu'en plus, moi, je trouve qu'on a marre du diktat sur le poids des femmes. Et je me dis, est-ce qu'on peut pas laisser les femmes être libres d'être belles dans leur corps telles qu'elles sont? Voilà, point barre. Non, mais c'est vrai, je le pense très sincèrement. Du coup, j'ai répondu, ah bah merci, c'est gentil. Merci beaucoup. Voilà, il n'y a pas de vanne, hein, c'est vraiment ce que je pense. Mais du coup, j'ai répondu oui. Bah, j'ai passé la semaine chez ma mère. À une semaine chez ma mère, j'ai cru que c'était un stage de récupération de points. Alors je suis revenu de ce stage avec une petite technique pour plus perdre mes points, le « ça se voit pas ». Ça consiste à lui dire « ah bah écoute ma chérie, en tout cas si t'as grossi, ça se voit pas du tout. » Et ça marche avec tout. Dans la salle de bain, elle me dit « est-ce que tu trouves que j'ai pris des rides ?» Moi direct. Je dis « en tout cas si t'as pris des rides, ça se voit pas du tout. » Oh, trop mignon. Arrête. Et elle m'enchaîne, deuxième question piège. Elle me dit « est-ce que tu trouves que je suis intelligente ?» Moi direct. Bah oui, bah t'as une technique, tu la déroules, hein. En tout cas, si t'es intelligente, ça se voit pas du tout, hein. Voilà, bah là, un mois chez ma mère. Donc après ça, j'ai dit, allez Manu, fais un truc romantique pour te rattraper. J'ai fait le ménage. Ouais, mais bien, hein, j'ai pas fait comme les Mongols qui passent l'aspirateur et ils font les poussières après, du coup ça retombe alors que t'as fait. Oh, on est d'accord, j'ai été bien éduqué. Hein. Et elle rentre du boulot, elle me voit, moi j'étais trop fier. Elle me dit, mais qu'est-ce qui t'arrive? J'étais, bah, surprise, va voir partout. Dans la chambre, la cuisine, le salon. Elle revient vers moi 2 minutes après, elle me dit, je sais pas ce que tu m'as acheté, mais tu l'as bien caché. Hein. Et elle me dit, et surtout, il est temps que tu rétablisses une ou deux vérités dans tes sketchs. Alors 99% de ce que je vous raconte est vrai. Il y a un point qu'il faut que je corrige avec vous, c'est... Est-ce que tu trouves que Paul, il est plus beau que moi? C'est ça la vérité. C'est Sophie qui me dit, ben si je suis encore là, c'est parce que Paul, il veut pas de moi. Hein. En tout cas, si t'es plus beau que Paul, ça se voit pas du tout. Hein.

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2: Tout ce discours sur la diversité, je n'en peux plus. Parce que y a une hypocrisie là-dessus. T'as remarqué que on voit plein de métis partout, mais jamais des vrais noirs ou des arabes. Et moi, ça me fait chier parce que quand je suis né en tant que métis dans les années 70, j'étais une denrée rare. Et donc maintenant, t'as cette mode du métis, mais partout, les JT, des beaux métis, des belles métis avec des beaux cheveux. Les gens se foutent même de ma gueule sur les réseaux sociaux. Tu vois qui c'est, Marcelo, le footballeur? Il joue à Madrid, beau gosse, métis, des beaux cheveux. Ils mettent sa photo, ils mettent ma photo à côté, et entre les deux, ils mettent après prolongation. Et ils font pareil avec le chanteur The Weeknd, tu vois qui c'est? Pareil, chanteur canadien, métis, beau gosse, ils mettent sa photo, ils mettent ma photo à côté, ils mettent The Weeknd lundi matin. Et cette mode du métis, combien de potes blancs à moi me disent « Ah, j'adore les filles black, mais pas trop foncées quand même. » Ah, parce que, non, plus clair, non, t'as l'impression qu'ils sont chez Queer Center, tu sais, ils sont là. Ah, parce qu'ils veulent la teinte Beyoncé, pas les accoudoirs, tu vois. Et alors chez les femmes, c'est un peu différent. Les femmes, elles veulent pas être avec un métis, elles veulent un bébé métis. Et pour ça, évidemment, faut être avec un noir. Et ces femmes blanches qui ne sortent qu'avec des noirs, j'appelle ça des négrophiles. Hein? Et elles enchaînent les noirs depuis des années parce que leur objectif, c'est le métis. C'est la récompense, tu vois. Elle reçoit le métis d'or après 3332 km de bite. Et je le dis à tous les couples blancs, si vous voulez pas que votre fille devienne négrophile, méfiez-vous du rap. Ça vient du rap. Même des morceaux très anodins. Ramenez la coupe à la maison. C'est pas une coupe qu'elle va te ramener à la maison. Le rap, ça commence dans les oreilles, ça finit dans la chatte. La vérité, on n'est pas d'accord, ils nous mettent des métis partout, on est d'accord ou pas? Regarde les Miss France, vous avez vu les Miss France, quasiment maintenant, allez, depuis 10 ans, une année sur deux, c'est une métisse qui gagne. Et ça, c'est pas possible, et moi je le dis à la base, les Miss sont censées représenter la beauté de leur région, on est d'accord? Et moi je le dis maintenant, et j'en ai rien à foutre de passer pour un facho, je veux que chaque Miss représente les spécificités culturelles de sa région. Je veux que Miss Nord-Pas-de-Calais arrive complètement bourrée sur scène, limite avec les veines du nez qui pètent. Je veux que Miss Paca soit bête à manger du foin. Et je veux que Miss Normandie ait des loches énormes et fasse un fromage sur scène. Ça m'intéresse. Et pareil pour Miss Monde. Je veux que Miss Amérique soit obèse, que Miss Chine ait un virus chelou et que Miss Pakistan ait la gueule brûlée d'acide. Voilà! Et arrêtez de leur poser des questions. Pourquoi vous voulez être Miss France? Parce que je suis pour la paix et contre la guerre. Ta gueule. Et vous avez une passion dans la vie? J'aime lutter contre le réchauffement climatique et le cancer. Ta gueule. Moi, les Miss, c'est des filles qui ont 20 ans. Je voterai pour celle qui dira « J'aime bien aller me bourrer la gueule avec des copines le vendredi soir et parfois je suce des potes. Je vote. » Parce que, faut le dire maintenant, on regarde Miss France pour voir des culs. Et si on veut voir des femmes intelligentes, on regarde Question pour un champion. Parce que le féminisme, oui, mais le féminisme exacerbé, débile et contre-productif, je n'en peux plus. Tu sais, les très méchantes, là, celles limite avec des bretelles, comme ça. Leur objectif, c'est pas l'égalité des sexes, c'est de te couper les couilles et en faire un collier avec. Pourquoi on dit le pouvoir? Pourquoi le pouvoir, c'est masculin? Parce que ça appartient aux hommes, c'est ça? Mais la bite, enfin...

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1: J'aurais vraiment pu devenir footballeur professionnel. J'aime pas ton rire, enculé, hein. Tu m'enlèves ce rire, là, hein. Non, mais bon, c'est vrai, je te jure. Bon, après, c'est la vie, hein. Tu sais, malheureusement, à 17 ans, bon, j'ai eu un problème. J'étais nul, quoi, donc... C'est vrai qu'il a fallu changer de truc, quoi, hein. Ah, je jouais trop loin, putain. Je jouais en division 8, district. Ouais, c'est la plus basse division qui existe dans le football. Eh, il me fallait 51 ans pour jouer en Ligue des Champions, ouais. Tu te rends compte? D8, c'est la dernière. Derrière, il n'y a plus rien. En dessous, c'est du handball, tu vois, il n'y a plus. Laisse tomber. Alors, le championnat, c'était que des équipes de pirates. On avait de tout. On avait même des associations qui jouaient. Par exemple, tu avais les aveugles de Morpha. Ah ouais, bon, souvent hors jeu, hein, quand même. Putain, mais j'adorais, hein. Franchement, je sais pas, c'est des bons moments. Moi, le moment que je kiffais avec mon équipe, tu sais, c'était le moment à la mi-temps, le moment du vestiaire. Ces 15 minutes là, oh, j'adorais. Parce que bon, tu vois, les vestiaires pros, ça rigole pas, hein. Les mecs, ils récupèrent, l'entraîneur, il parle, stratégie sur le paperboard. Allez, on y va, les gars. Nous, notre vestiaire à la mi-temps, c'était un bar tabac. À la mi-temps du foot, hein. Ça récupérait avec café, clope, joint, Jacques Daniels. Et on avait même un écran pour le rapido, ouais. Le neuf, je te dis. Un bar, laisse tomber. Alors l'entraîneur, il n'en pouvait plus, nous. L'entraîneur, on l'appelait Soupir. Parce que dès qu'il rentrait dans le vestiaire, il disait toujours « Oh les gars !» Ah ouais, putain, oh, vous voulez que le club y ferme ou quoi? Eh ben alors, arrêtez d'appeler Samir, Samir! Il joue sous la licence de Julien, putain! Et l'arbitre, il voit bien que c'est pas le même cheveu! Vas-y, Rachid, range ton shit! Ah putain, si vous pouvez faire tourner les ballons comme les joints, c'est déjà en Ligue des Champions, hein! Ah ben là, les 1-2, c'est précis, hein! L'autre, il est où? La gazelle? Boubacar! Boubacar! Vas-y, mais qu'est-ce que tu prends une douche à la mi-temps? Non, non, mais je m'en fous qu'il y ait la tuer à la maison, viens là! Putain, et arrête de mettre l'eau dans ton sac! Putain, mais ils volent de l'eau! Ils volent de l'eau! Oh, mais c'est un vestiaire, pas un puits, hein! Vas-y, vas-y, viens là, pose ton arrosoir, viens là, viens là! Jesus. Oh, Boubacar! Oh, t'es au courant que je te fais jouer avec les moins de 18? Hein? Ouais, t'es au courant que t'en as 35? Et pourquoi tu te gares en kangou devant l'arbitre? Putain, avec tes gosses en plus, ça. Et qu'on ait photos de toi sur le t-shirt et qu'ils crient « Vas-y, papa !» Putain, érase-toi ! Et mets un short, y'a que des mineurs dans le vestiaire ! Putain, allez, range-moi ça ! Il est où, l'autre ? Alban, le gros, allô ? Gros pâté, allô ?

0: Bon alors, après, le plus impressionnant sur ces matchs-là, c'est pas le jeu, c'est les fautes. Hein, ah, le dimanche, dans ces matchs-là, t'es plus proche de Street Fighter que de FIFA. Ah, il y a des coups, même dans Coup de Fou Panda, il n'y a pas. Hein. Et en plus, pour, je l'avoue, hein, mais nous, c'est vrai qu'on avait une équipe de mauvais perdants, je te jure. Dès qu'on sentait qu'on allait perdre le match, pour nous, le but du foot, c'était plus le même. Jouer le ballon, laisse-leur. Pour nous, le but du foot, c'est qu'à la fin du match, des joueurs en face, à la fin, il n'y en ait plus un debout. Et le champion à ça, c'était notre stopper, surnommé le boucher des Yvelines. Le Dexter de Paris. Ah, il était chaud. Bon, déjà, lui, il jouait avec un bracelet électronique, hein, déjà. Déjà, pour te donner le profil du mec. Et un jour, lui, il tacle un gars, c'est pas après on voit le mec dans Incroyable mais vrai. Alors, monsieur... Racontez-nous ce qui s'est passé le 16 avril 2004.
1: Merci de m'interviewer. Donc, moi, c'était un dimanche. J'étais en train de parler avec le gardien. Le joueur adverse, il a taclé là. Il m'a déplacé tout le tronc. Oui. Il m'a détrôné, voilà. C'était là, je m'en souviens parce qu'il y avait écrit Adidas Predator.
0: Mais c'était au moment d'une action. Aviez-vous le ballon à ce moment-là?
1: J'étais remplaçant. Ah, c'est pour ça, j'ai pas compris, moi. La surprise a été totale. Ah, le joueur, il est arrivé du ciel comme un pélican. Alors, il a dû me prendre pour un poisson. Ou je sais pas, il pêchait. Il a tombé. Et il est reparti. Et l'arbitre n'a pas sifflé. Ah non, il a pas vu. Il était en train de boire un canon. Et alors moi, avec l'impact du choc, je suis tombé dans le coma. Et je suis resté comme ça 3 semaines. Sur la pelouse, oui. Oui, parce que le quart m'avait oublié. Et c'est l'hiver qui m'a réveillé. J'ai eu froid et je suis revenu à la vie. Un miracle. Et j'ai quand même voulu avoir des explications au tribunal avec le joueur adverse. Et lui, il dit au juge, oui, ce qui lui arrive, c'est de sa faute. Et il avait qu'à avoir des protège-tibias. Oh.
0: Bon alors attention avec les sports, hein, surtout si vous avez des enfants. Quand t'es enfant, le foot, ça va. Hein, tu peux, y a de l'avenir, il y a des exemples. Le tennis, ça marche aussi. C'est pas le cas dans tous les sports. Faites gaffe. Hein, voilà, les lanceurs de javelot par exemple, c'est un autre délire. Regarde, déjà, là, sur 2000 personnes de toute l'histoire du javelot, qui peut me citer un lanceur de javelot? Tu vois, on s'en bat les couilles, hein, c'est grave. Hein. Non, mais ça, c'est dur, hein, ils le sentent, c'est des sports ingrats, ça. Parce que eux, regarde, c'est que pour leur délire. Eux, ils peuvent faire les championnats d'Europe, les championnats du monde, les Jeux Olympiques. C'est bien pour eux, alhamdoulilah. Mais les pauvres avec leur sport là, ils gagnent pas une thune. Et c'est pour ça qu'ils crient avant de lancer leur javelot. Oh putain de merde. Putain, comment je vais payer le loyer? Oh là là, regarde ça, je suis là avec ma lance, mon short de dep. Putain, la voiture à la fourrière. Ah, faut que je paye EDF. Putain. Bon allez, c'est les Jeux Olympiques. On va quand même essayer de faire un résultat, putain. Jeux Olympiques de Tokyo. Putain, déjà, ils nous font venir en train, sérieux. Oh, oh. Putain, ouais, faut nous respecter, quand même. Ah, ouais, chérie, ouais. Ouais, salope. Ah, l'autre, tu crois que je sais pas que tu me trompes, toi? Putain, regarde-moi la gueule de mon gosse, sérieux. L'autre, il a 6 ans, il est noir, c'est

Pas normal, hein. Il a bronzé. On bronze pas comme ça, Sergi Pontoise, hein. Bon, allez, chausses olympiques. Bon, monsieur le juge. Ouais. Ouais, non, hein. Non, je fais partie de la compétition, hein. Non, c'est les javelots. Ouais, on peut y aller. D'accord. Bon, vous pouvez leur demander qui rallume le stade. Non, mais faut nous respecter, hein. Hein, déjà, les sponsors, cochons-nous. On est des athlètes, hein. Bon, c'est bon. Ouais. Ok, allez, va te faire enculer, toi aussi. Ah, quel sport de merde, putain. Pourquoi j'ai choisi ça, moi? Pourquoi?

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2: Tenez-vous bien, aujourd'hui en 2025, on peut acheter des préservatifs connectés. J'adore, monsieur, il rigole, Bernard, il me fait « donne le site ». Non mais des préservatifs connectés, allez, sur le principe, pourquoi pas? Mais moi je me disais, allez, que va m'apprendre un préservatif sur ma sexualité à moi? Eh ben apparemment, tout. Elle compte les va-et-vient. Elle en mesure la vitesse. Elle me dit combien de kilomètres... Combien de mètres j'ai parcouru? Et là où ça devient plus intéressant pour moi, elle me dit même dans quelle position je perds le plus de calories. Depuis peu, elle me donne même le taux d'humidité de la pièce visitée. Pas de haut, hein, madame, y a pas de mal à penser au plaisir de sa partenaire, hein, on est en 2025. Mais franchement, vous imaginez l'évolution. Allez, comment vous expliquer cet objet? Voyez les bracelets pour compter les pas? Les Fitbit. Ouais, c'est con que le nom soit déjà pris, hein. Mais ça se présente comme ça. C'est un anneau, moi j'enfile l'objet, la première sensation est assez agréable, et après quelques secondes, je ressens une petite vibration. Qui n'est pas dérangeante non plus, hein. Et je reçois une notification. Notification qui me demande si je veux jumeler mon préservatif connecté à l'application qui fera de moi la bête de sexe que je pensais déjà être. Alors bien sûr, j'accepte. Et là, je me rends compte que tous mes contacts Facebook ont reçu mes mensurations complètes. Ainsi que le message « Kostia vient de rejoindre la communauté iFuck. Abonne-toi et suis-le dans ses ébats. » Ma mère a reçu ce message. C'est gênant. Mais je vais pas vous mentir, la gêne passe très très vite. Et quand la gêne passe, tu te prends au jeu. Tu te prends au jeu, tu gagnes tes premiers badges. Bon, mon premier badge, c'était Quick Quick the Rabbit. Bon, après, il y a le côté compétition qui prend le dessus, tu sais. Je me sens obligé de poster mes performances sur les réseaux sociaux. Kostia est épuisé après 5 minutes de sexe intense. Et l'autre jour, tu sais, je fais l'amour à ma copine, tu sais, et elle me regarde droit dans les yeux, elle dit « Oh, viens, je vais jouir. » J'ai dit « Non, non, non, non, pas maintenant !» Ah ben non, hey, il me restait 22 coups, je gagnais un James. Bon, elle a joui. J'ai trouvé ça bizarre, j'ai été la voir, j'ai fait « Mais hey, là, il s'est passé quelque chose. Hein. » Et là, elle m'a regardé, elle fait « Ah ouais, ah mais Kostia, mais je ne sais pas ce qui t'a pris. » Mais franchement, je sais pas si je peux te le dire, mais on aurait dit que vous étiez plusieurs, hein. Ça vous fait rire? Moi, je venais de me faire pirater ma capote.

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2: Mon nouveau spectacle Ad Vitam parle d'un seul sujet, la mort. J'ai réfléchi parce que je me suis dit, au fond, les plus grands sont morts. Mozart, il y a quelqu'un qui l'a dit, il est mort, effectivement. Einstein, il est mort, exactement, là aussi, vous êtes au courant. Jésus, deux fois il est mort, Jésus. Donc, c'est une bonne thématique. Juste, ce que j'aime bien dire aux gens, c'est attention, parce qu'à la sortie du premier spectacle sur l'art, j'avais bien discuté avec les gens, et c'est eux qui me disaient, ils me disaient, Alex, ce spectacle sur l'art, on s'y attendait pas, ça nous a donné envie d'aller au musée. Pour celui-ci, il n'y a pas d'urgence à tester le projet. D'ailleurs, par applaudissement dans la salle, il y a des gens morts. Non, elle est bête cette question, bien sûr qu'elle est bête. Mais elle prouve par l'absurde que, en fait, c'est un sujet que personne ne connaît, que personne ne maîtrise. On se croirait dans un débat sur CNews. Vraiment. Et c'est vrai que je commence, je suis toujours un peu prétentieux dans mon humour, hein, je commence par un poème de Baudelaire qui s'appelle « Le mort joyeux ». Mort joyeux, c'est un oxymore. C'est une figure de style quand on met deux noms l'un à côté de l'autre qui sont l'opposé, mais qui racontent quelque chose. Mort joyeux, évidemment que ça n'existe pas. Une obscure clarté, une bière française. Et c'est vrai, les gens m'ont demandé pourquoi tu veux parler de ça, Alex. On dirait toi qui aimes la vie, tout ça. Je dis, mais en fait, on a tous un rapport à la mort. On a tous une angoisse. Et moi, quand quelque chose m'angoisse, j'aime bien rire. J'aime bien rire parce que ça me donne l'impression d'être plus fort. Le problème, c'est que quand je vais à des funérailles, ouais, je suis hyper angoissé quand j'arrive. Et le truc qui me détend quand je vais à un enterrement, c'est quand j'arrive faire des blagounettes un petit peu aux gens présents. Et je sens bien que le public n'est pas hyper réceptif. Et ça peut pas être la qualité de mes vannes, parce que je suis un professionnel. Non, c'est pas l'endroit, j'ai compris. Mais maintenant, je sais, je m'approche que des gens qui pensent comme moi. Les gens qui aiment bien aussi un petit peu rire, ça les détend. Ma mamie, elle est comme ça. Et alors, elle aime bien se mettre au premier rang, systématiquement, quand on va à des funérailles. Alors, ce que je fais, j'adore cette blague. J'arrive, je prends un air très sérieux, je m'assois à côté d'elle. Et je lui dis, peut-être la prochaine fois, tu seras encore mieux placé. Non, mais les funérailles, c'est quand même un endroit très étrange où tout le monde vient dire du bien de quelqu'un qu'aurait préféré l'entendre 15 jours avant, c'est absolument certain. Et puis, on n'a pas tous pu plaire à tout le monde. Si dans votre vie, vous avez plus, je ne sais pas, à 75% des gens que vous avez rencontrés, c'est énorme, ça fait 3 sur 4. Eh bien, je pense qu'il faut garder ce quota aux funérailles. S'il y a 4 personnes qui parlent, les 3 premiers viennent dire énormément de bien du défunt. Mais pour qu'on ait une image, je dirais, plus honnête, ce serait bien qu'il y ait un petit quatrième. Alors voilà, c'est juste pour dire qu'on est quand même nombreux ici à penser que Patrice était un bel enculé et que sa grande qualité, c'était de nous le rappeler régulièrement. Mais en cette journée difficile et émouvante, et même pour nous qui l'aimions moyennement, on voudrait présenter toutes nos condoléances à Nadine, son épouse depuis toutes ces années. Mais on voudrait quand même ne pas oublier Véronique. Croyez que c'était officiel. Bon, ben, il avait une qualité, la discrétion. Non, ce qui m'a complètement convaincu que j'avais le droit de rire un peu de ce sujet, c'est un article de presse. Un jour, je lis dans la presse, c'était en 2018, il y a un titre. Une dame fait rire son mari avec une blague 5 ans après sa mort. Évidemment, je lis ça, je me dis, c'est pas possible. Et en fait, la dame avait une grave maladie et elle savait qu'elle partirait avant lui. Et elle lui a demandé une seule chose. Elle lui a dit, s'il te plaît, quand je serai parti, tu peux juste continuer à arroser ma plante verte préférée. Et lui, il a fait, évidemment. Il a fait avec beaucoup d'amour et cette plante était magnifique, toujours verte. Il partait pas en vacances pour qu'arrive rien à cette plante. Et il continuait à s'en occuper, il lui parlait. Et après 5 ans, ce qui est très très long, il éclate de rire tout seul. Parce qu'il se rend compte enfin que la plante, elle est en plastique. Vraie anecdote, mais c'est tellement beau, c'est tellement humain. Les animaux n'ont pas notre rapport à la mort. Un petit cochon, si vous posez devant lui une chipolata, il n'y a pas une larme qui va couler comme ça. T'as l'air tellement apaisé, maman. Non. L'acte le plus affectueux, il va la bouffer. Non, mais on est loin quand même.

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2: Un couple qui est en train de rouler sur l'autoroute tranquillement, puis la femme à un moment donné se tourne vers le mari et dit écoute Jean-Pierre, on va divorcer. Le mari dit rien, il roule à 100, tranquille. Jean-Pierre, tu m'écoutes, on va divorcer. Oh, il se met un petit peu accéléré, 110 km/h. Il dit voilà, j'en ai marre, et je te signale que j'ai couché avec ton frère et avec toute ta famille depuis des années, je veux divorcer. Oh, il dit toujours rien, il accélère, 120, 130. Et il dit Jean-Pierre, je te signale aussi que je veux la maison et je veux les enfants. Oh, 140, 150, il accélère. Il dit aussi, je te signale que je veux la voiture, le compte en banque et les cartes de crédit. Et il continue d'accélérer, 160, 170. Il dit et toi, qu'est-ce que tu veux? Oh, Jean-Pierre, il dit bah, moi, je veux rien du tout. Il dit bon, pourquoi? Ben, il dit parce que j'ai tout ce qu'il faut. Ah bon, mais c'est quoi? J'ai l'airbag.
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1: Tu lis. Mon papa, tu lui fais des ordres devant la porte de Moon. Depuis le temps-là, pour certaines chansons, les portes du pénitencier, les portes du pénitencier. La maman, il n'a besoin de homie, il n'a grand monde, il fait dialyse, il a besoin d'un sommeil, il y a où les portes du pénitencier, c'est fichu de monde, donc.
0: Devin, est-ce que mi-man a aussi qu'il a tout, ou de madame là, dans des élèves, je suis là quand même. Ah, c'est fait chier à mon homme,
1: Depuis que nous les portes du pénitencier, la vitesse, tu rouvres la porte, là, tu fermes ça, là, condamné, fini, baisse, même fini, allez. Tout le monde, donc. À quoi tu sais pas ton là-bas dans le carreau fatac, la carrossier, donc. Hein? Nous viens faire ça devant la porte, tout le monde est là comme ça. Depuis que tu as mis des rois, tu fais des autres, tu continues pour des autres, depuis que tout le monde, donc.
0: Laisse-moi sortir mon morceau. C'est pour appeler mon douleur, puis referme mon cicatrice.
1: Referme ton cicatrice. Ton figuier, c'est un boubou ouvert, couillon. Quelle cicatrice. Ton bouche n'aurait dû cicatriser. Tu es du monde, on a bien dit, les statistiques, on en a 106 000. Tout monsieur un bougie bégaye devant votre porte, sans les portes des pénitentiaires, ma tombe chez moi.
0: Quelle est les statistiques. Moi, j'ai rien à foutre de statistiques, moi. Ah, ma méchante, mon sens, mon guitare, parce que, bon, Dieu, elle donne-moi un don.
1: Bon, c'est un don, c'est. Vous pensez un don, mais pensez une malédiction, hein? Une famille d'avoir la ravoise, bon Dieu, puis niaou.
0: Malédiction.
1: Combien de monde qui a le don, il bégaye?
0: Mais ça, il tombe bien, hein, donc, mais pas à ta, comme sur Facebook. Allez, écoute, moi, c'est ça, one more time. Les portes, c'est ça, tu, pénis, c'est ça, tout, c'est ça, tout, c'est ça, tantier, bientôt, foncez.
1: Moi, tu as arrêté, vous comprends pas? Allez jouer là-bas, derrière quoi là, dans la brise, dans les abeilles, dans le poivre, car au poivrier, allez faire quoi que les abeilles, derrière là-bas avec ton guitare. Les potes du pénitence, les potes du. Ah. On fait sa santé où? Vous voulez combien 45 tours rayés?
0: Moi, les combien 45 tours rayés? Enlève 12 tours de filles, ma fille dans toute sœur, en 45 tours, moi. Ah, c'est fait chier, mon nom. Ah, moi, le tien, c'est mes baises, et ça, c'est si mes baises, et baiser au moment.
1: Hey, ma Dieu, n'a fait, au lieu de commencer à tenter les portes du. Et. Pas pour que ça pour mettre à terre. 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
0: 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Mettre à l'issue sur le figure. Mais sans pas pour la charité, moi. Mais sans pour, c'est pour l'amour des hommes et pour le pardon de la rédemption.
1: Un bougie bégaye, sans pour le pardon de la rédemption. Hein? Pour l'amour des hommes, Continue, sans comme vous sentez, on va choisir à papé de vous.
0: Mais ça, il tombe bien. Mais là, comment sentez ou la répond mieux? Mais voici, si vous ne voulez pas encore là, vous laissez le bord là. Les portes de Dieu, les anciens, viennent de Satan.
1: Ah, où vient du moins ça, tu? Ah, où vient du moins ça? Au garde goût de figuier où je donne l'amour et dans le bré, ouais? Mais oui, tiens, ouais? Ah, regarde bientôt figuier là, il y a un kit cheval d'ici où un père le gant, comme calper la guerre à fil, ou? Hein? Où sont la vie chantée, bégaye, ou allez, qu'elle lui donne pilon, fait soignant, ou donc?
0: Mais bégaye, où est-ce? Où est mieux, ou la gale? Un coup de figuier en lame, mais c'est en lame, couteau, des graines, là, qui sont là. Mais moi, dans ma sous le moment, écoute, papa, t'es pas cousin, cousine, ça.
1: 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À mon avis, de moment là, ça a un tremblement de terre, ça.
0: Mais ces moments-là, à cause de un tremblement de terre, là. Ah, où, là, où de moment-là, pas à cause de tout, hein? Où de moment-là, pour là, où. Ouais, Zeph, au couillon. Allez, moi, d'un nid, fais, fais, viens, pour non. Les ponts, ça tire.
1: Continuez à vous sentir son génialité comme vous vous sentez, là. Ouais, ouais, si les potes pénitentiaires ou pas pour vous. Ouais, rentre la zone, Midjao, et la babana fait pas ça au bégayage, Midjao. Ou là, rentre dans la savonnette, la tomate, là, ou bien qu'il y a plus, ouais. Maintenant, il pique à ouïe, même. Puis, fini. À pourquoi, toi?
0: Ah, où les mieux, ou ah, là, les deux liens, ma dieu, on n'a pas, parce que, ouais, un bouc, il qui boite. 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C'est que les bégayes sont au pied. Ah, sorte, tu les tordes. Tu les tordes depuis la naissance. Tu les tellement tordes. Quand tu danses, il est ses côtés, ton oiseau là, on se touche pas à terre. Allez, mange calcium en bas, donc. Les pauvres, ça tire.
1: Moi, les tordes, continuez à faire le m'adorer, là. Fais comme si vous étiez un chanteur de riz, fais le m'adorer, ou. Mon pâte les tordes, mais ouais, moi, tu es un vieux calpé, mon pâte les teptodes. Mais si jamais, moi, l'attrape, à où, là, parce que vous bouillez, ou même dans le fénois, allez, assez là, tout le monde baise un coup de pied droit en dedans, hein. Mais déjà, où, moi? Continuez à où?
0: Douvin. Dernier boucle, ça la batte ton pied dans mon cul. 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Alors, ma bonne affaire, vous pouvez essayer, mais connaît mes nuits, j'ai fait la croix, bon, m'en fait.
1: C'est un bout comme ça, on met à l'île devant un parc perroquet, là, il fait 4 mars, on dit, si. Du avis de Mounia, c'était perroquet bégay, ou? C'est mon 4, là.
0: Ah, t'es le mieux, tu sens le mieux, d'un écoute, pas que même pas tu sentes, et la fête, la musique, tu la chantes un morceau, ah, un morceau, d'amour. Le morceau, il appelle ton, et ça, tombe la neige. Quand tu la sens, tu l'auras la cour partout dans la ville, la bouche d'oreille que tu passes. La SPA te dit, je pousse la violence en procès. Ah, ou la pas le saut pour te le faire chez nous.
1: Oui, mais j'ai une affaire. Mais bon, continuez à faire des ordres. M'a fini pour venir ou deux, trois fois là. Continuez à faire des ordres. Fais-vous des ordres. Là, mais ça donne notre nom d'AS, mon nom.

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2: Bonjour, vous me reconnaissez? C'est moi, Sean Norris. Vous avez pu m'apercevoir dans des films comme La Fureur du Dragon ou encore dans des autres films où je frappais des petits Thaïlandais qui m'avaient rien fait du tout.
3: Bonjour, et moi c'est Katia. Vous avez déjà pu m'apercevoir à la place de Cliché. Alors Sean, comment ça va aujourd'hui?
2: Mais j'ai la forme, je peux déplacer des montagnes ou des bichons. C'est des petites biches.
3: Mais Sean, d'où vous vient toujours cette énergie solaire toujours aussi incroyable et magique?
2: Je sais pas, je crois que j'ai un nom.
3: Mais non, Sean, c'est pas parce que vous avez découvert un nouvel appareil d'hygiène sans national.
2: Non, c'est pas pour ça.
3: Mais Sean, c'est pas parce que vous avez découvert un appareil musculatoire génial.
2: Oui, c'est vrai. Ça y est, je m'en rappelle, effectivement.
3: Mais oui.
2: Un appareil de musculage extraordinaire.
3: Oui, un appareil extraordinaire de musculage sensationnel.
2: Mais je sais pas.
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3: Et voilà, la démonstration est terminée.

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2: Les téléphones qui sonnent pendant les sketchs et surtout pendant les miens, j'y supporte pas, c'est un enfer. C'est un enfer et en même temps, je me pose une question avant qu'on commence le sketch. Comment on a fait prévu jusqu'à maintenant sans téléphone portable, non?
3: Oui.
2: Ouais, je vais mettre tout le monde d'accord. Imaginez, il y a 400 ans, là on est d'accord, il n'y en avait pas des téléphones portables. Hein. À l'époque, le téléphone portable des rois, c'était des mecs qui se tapaient des 800-900 bornes à cheval ou à pied si leur roi avait un petit forfait. Pour apporter à l'autre bout du pays une information vitale essentielle. Par exemple, à l'époque, c'était, je sais pas moi, c'était « Venez vite, les barbares nous ont attaqués, ils ont mangé les vieux et violé les chiens. » Bon, oui, c'est des barbares, ils attaquent pas avec des plumes, les mecs. Bon, j'admets que le temps que le SMS arrive à cheval, que les secours reviennent, tout le village était mort, on est d'accord. Mais à la base, l'information était vitale, essentielle. Alors qu'aujourd'hui, avec ça, mesdames et messieurs, on a l'information beaucoup plus vite, mais c'est moins essentiel. Hein, aujourd'hui, c'est plutôt... Allô ? Ouais, c'est moi, tu fais quoi ? Bah là, j'achète du beurre. Mais il n'y en a plus, je vais prendre du beurre de micelle. Ah ouais, merde. Bon, tiens-moi au courant, rappelle-moi. Et faut pas oublier que si tu peux savoir instantanément, et pour 80€ de prélèvement supplémentaire, hein, que ton pote il achète du beurre de micelle à 800 bornes de chez toi, c'est grâce à des mecs, des têtes qui ont inventé des satellites qui les ont mis au-dessus de nos têtes pour que nous, vous et moi, mesdames et messieurs, on puisse s'envoyer des MMS avec des photos de nous bourrés. Ça part dans l'espace. 36 000 kilomètres. Ça retombe dans le téléphone de ton pote qui est aussi bourré que toi. 72 000 kilomètres. C'est de la haute technologie. Au service de la connerie. Hein? Ouais. Là, ça me fait marrer, les gens arrêtent pas de gueuler, moi pareil, hein. Oui, on n'a jamais vu d'extraterrestres, ils n'existent pas, blablabla. Bla, bla. Tu m'étonnes, s'ils chopent mes MMS. Bah avec la gueule que je fais, ils vont pas venir. Et un truc qui est terrible, monstrueux avec ces appareils, c'est tu vois qui t'appelle. Bah c'est pas bien. Souvenez-vous que les vieux téléphones avant, quand ça sonnait, c'était une loterie. Ah oui, c'était ou tout bon ou tout mauvais. Hello. Hey, tu te méfiais. Ah merde, c'est la tante Yolande. Va me prendre la tête 2 heures. Oui, mais tu lui parlais avant à la tante Yolande. Alors qu'aujourd'hui, quand tu vois marqué sur l'écran tante Yolande, tu la vires en messagerie direct, la vieille. Hein? De toute façon, on s'est jamais autant peu parlé que depuis qu'on peut autant communiquer, mesdames et messieurs. Hein. Voilà. Et un truc terrible avec ces appareils, vous allez en faire l'expérience, t'es dans la rue, tu téléphones, tu marches, tu téléphones, tu marches, tu téléphones, tu marches, tu finis une conversation, tu sais plus où t'es. Attends, je te prends là, mais... Mais ouais, ça rend fou. Alors qu'avant, avec les vieux téléphones, rappelez-vous, il y avait un fil, t'avais un périmètre de marche. Ah ouais, ah ouais. Ça s'appelle l'ultra-communication, ça va être de pire en pire. Vous verrez bientôt, on pourra communiquer avec n'importe quel objet du quotidien. Ça sera par exemple... Allô? Ouais, c'est moi, tu m'entends? Ah, tu m'entends mal, c'est normal, je t'appelle d'une cafetière, j'ai plus de filtre. Ça existe déjà. Moi, j'ai une maison intelligente, vous connaissez, ça s'appelle la domotique. C'est une maison, elle gère tout, la maison. Hein. Elle me prend la tête, cette baraque, putain. Par exemple, chez moi, tu rentres dans une pièce... Ça s'allume. Tu sors de la pièce, ça s'éteint. Tu re-rentres dans la pièce, la baraque, elle te dit « Arrêtez de jouer avec la lumière !» C'est moi qui paye le jus. Ah, ça me saoule, j'ai un frigo, ça c'est bien. Mon frigo, il est relié à Internet. C'est-à-dire, il commande la bouffe sans me demander mon avis. Mais... Le pire dans ce frigo, c'est qu'il y a une balance intégrée au pied du frigo et pour ouvrir la porte, il faut faire le bon poids. Ça rend fou. Dans 2 ans, vous l'avez chez vous, celui-là. Non, par contre, ce qui est bien, il y a des webcams partout et tu vois ce qui se passe en direct chez toi sur ton portable. Quand t'es en vacances à 800 bornes, tu te vois cambrioler en direct. hein. Et tu peux rien faire. C'est la technologie, c'est la technologie. Mais il faut un forfait 3G voire 4G. Parce que moi avec ça, j'ai même pas le 3G. Et moi ce qui se passe c'est que j'ai une image toutes les heures. C'est-à-dire la première image, mon salon il est nickel. Il y a tout, hein. Et quand je rafraîchis une heure après comme ça, il est vide. Les mecs, ils ont même roulé la moquette, tu sais. Ben oui, mais attends, bon, qu'est-ce que je disais? Oui, coupez vos portables pendant les sketchs. Oui, on est parti loin, évidemment, on est parti loin. Merde, j'avais pas coupé le mien, j'étais en vibreur. Oh, allô? Ouais, non, je suis sur scène. Non, je suis aux Open du Rire, de Rire et Chanson. Si, je te jure. Bah, je sais pas combien ils sont 2-3 000, facile. Oh là là, ça déchire. Oh là là. Ouais, je te rappelle tout à l'heure. Hein? Bah, je bois un verre et je rentre. Quoi? Mais je m'en fous, je mangerai du poulet froid, n'importe quoi. Je peux pas te parler, je suis en spectacle, je te rappelle tout à l'heure. Ah! Excusez-moi, voilà, mesdames et messieurs, une dernière information que vous n'avez pas. C'était pas ma femme au téléphone. C'était ma baraque.

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2: Pascal, viens me voir. Pascal, je suis là, viens me voir. Oui, j'arrive. Vous voyez, ça, c'est la petite case de ma tantine antillaise, donc à Marie-Galante, en Guadeloupe. C'était une femme pétrie de philosophie, mais pétrie en 20 volumes. Hein. Elle avait toujours des phrases philosophiques dignes de la SPA. Je vous propose qu'on l'écoute.
3: Alors, Pascal, comme ça, tu es toujours dans le show business. C'est bien, mais fais attention, méfie-toi. Hein. Il faut pas péter plus haut que son derrière, sinon tu vas puer de la gueule.
4: Ah oui, alors, ouais.
3: Et puis, il faut jamais insulter un crocodile avant de traverser la rivière. Mais tant il n'y a pas de crocodile aux Antilles. Non, mais il y a des rivières.
4: On est bien là, tranquille.
3: Ah, excuse-moi, Pascal, pousse-toi 2 secondes que je fasse mes gaz. Que ta volonté soit faite. Merci, Jésus, le sauveur. J'ai perdu 2 kilos.
4: On est bien là, tranquille.
3: Ah. Bon, Pascal, tu veux un petit punch? Un petit rhum? Non, pas de rhum, c'est trop tôt? D'accord. En tout cas, Pascal, si le rhum te gêne dans ton travail, supprime le travail.
4: Pascal,
3: je repense à mon ex-mari, ton oncle Robert.
4: Ah, celui-là, alors.
3: Il m'en a fait voir de toutes les couleuvres. Figure-toi que 4 ans après notre mariage, il me dit comme ça, je pars en déplacement. Je reviens la semaine prochaine, dans 15 jours. Ça fait 30 ans.
4: Ah, celui-là, alors. Ah, ouais.
3: Tu sais, il était producteur de bananes, tu te souviens?
4: Ouais.
3: Il était reproducteur avec sa banane, ouais.
4: Mais oui,
3: il m'a trompé avec la voisine, Ernestine.
4: Mais oui.
3: Tu sais, Ernestine, là, tu vois, elle est tellement grosse qu'on dirait qu'elle est enceinte du cul.
4: Ah, ouais, je te dis pas.
3: Ah ouais, mais ton oncle Robert, il était beau. Tout le monde disait de nous que nous étions un couple extraordinaire. C'est vrai, moi j'étais extra, lui ordinaire.
4: Excuse-moi, 2 secondes. Non.
3: Que ta volonté soit faite. Mais c'est... Pascal. Sinon, Pascal, ça va bien avec ta nouvelle copine? Oui, ça marche bien. Ça fait combien de temps? 2 ans maintenant?
4: Mm-hmm.
3: Pascal, il faut quand même se protéger. Ah oui, parce que caleçon qui gratte, morpion qui squatte.
4: C'est ça que je te dis. Ah oui.
3: Pascal, qu'est-ce qu'il y a? Il y a trop de mouches?
4: Mais c'est normal, ça. Hier soir, on a fait la fiesta.
3: Oui.
4: On a bien, bien mangé. Ah ben oui. Et le lendemain, caca de fête, caca qui fouette. C'est ça que je t'ai dit, hein, c'est ça que je t'ai dit.
3: Bon, tu sais, Pascal, je crois que je vais y aller, là. Ouais, c'est l'heure de ma petite sieste. Et comme tout a une fin, sauf la banane qui en a 2, allez, on se voit tout à l'heure. Oui, Pascal. Excuse-moi, Pascal, 2 secondes. Que ta volonté soit faite. Merci, Jésus, le sauveur. Ah, il n'y a plus de mouches. Oui. On se voit tout à l'heure. Tiens, Pascal, médite là-dessus. Tu connais le comble pour nous, les Antillais. On a beau être fiers d'être noirs. Eh bien, au bout de la vie, on aura quand même les cheveux blancs.

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1: J'ai inventé une application incroyable. Je sais pas si vous connaissez l'application américaine Uber. Uber, hein, pour les autres. C'est une application de chauffeur privé. Tu commandes et le gars arrive dans les 5 minutes. T'as le choix entre Uber ou Hitch, hein, selon tes moyens, la situation. Uber, c'est cher, mais bon. Le gars, il arrive Mercedes dernier modèle, costard 3 pièces. Il t'ouvre la porte, à l'intérieur, siège en cuir, vide teinté, bouteille d'évian, musique d'ambiance, enfin bon, bref. T'es Lady Diana, quoi, tu vois. Ouais, alors tu lui dis doucement sous le pont, hein, non mais voilà. Hitch, c'est moins cher, hein, mais le gars il arrive en Lada, il est torse nu, il trouve pas la porte, de toute façon il y a pas de porte, à l'intérieur ils sont déjà 17, ça sent la chèvre, oh là là. Il y a une gourde avec de l'eau, de pluie. Le gars, il a pas le permis, il a aucun respect pour toi. Bref, bon. Eux, ils ont appelé ça Hitch, moi, j'aurais appelé ça taxi. mon application, c'est un peu pareil. Ça s'appelle Buffer. En français, Buffer. Je t'explique. Tu télécharges l'application et dès lors que quelqu'un t'emmerde autour de ta position, tu commandes un gros balèze qui vient lui coller une baffe à ta place. Ça va faire un carton. C'est une application de lâche.

Et illustration, ça fait une heure que t'attends une place de parking qui se libère et tout, t'es un peu tendu, il y en a une qui se libère, un crétin vient se garer à ta place, ça t'énerve! Tu sors, il fait 1000 kilos, c'est trop injuste, tu re-rentres dans ta bagnole, buffer! Il est costaud, hein, donc option chelou. 5 minutes après, t'as un Kosovar avec la gueule de Ribéry qui déboule. Toi, t'es enfermé dans la bagnole, puis tchétchène! C'est terminé. Pour 10 euros, merci qui, merci Buffer, tu m'étonnes. Et il y a 1 milliard d'utilisation possible, hein, je sais pas, dans le cinéma, tu sais, ceux qui parlent très fort. Oh là là là là. Hop, buffer, direct, clac. T'as un Ruskov qui arrive, qui sort de tôle. L'autre, il est là, il dit, ah, j'ai déjà vu le film et tout. L'autre, il arrive, bam, terminé. Les pop-corns, ça vole. Lui, il fait dodo. Ses copains, ils se barrent. Le public, il applaudit. Et voilà. Et non, mais tu vois... je sais pas... une vieille dame qui te passe devant à la caisse d'un supermarché, baffin. Mais t'en as plus rien à foutre, oh là là. Votre adolescent, à la maison, il vous obéit plus, baffin. Julien, éteins cet ordinateur, viens mettre le couvert. Alors fais gaffe, hein. Option standing, hein. Fais pas le con, envoie-lui pas un Kosovar, c'est quand même ton gosse. Hein. Tu peux plus annuler, donc tu vois. Le gars, il arrive, non, 50 balles, tu vois, mais costard 3 pièces, j'ai en British, bonjour Julien, veuillez éteindre votre ordinateur afin que je vous administre une correction. Pour 50 balles, merci qui, merci. Mais grave. Et le marché est énorme, hein, y a de plus en plus de casse-couilles, et il y en a de moins en moins qui en ont. Donc, tu vois. Par exemple, pour vous les filles, harcèlement sexiste, tu vois, sortie de métro, non, on n'est plus en 82. Non. Oh, brrr. Oh, t'inquiète. Bra. Ah, t'es Sherbonne. Brrr. Oh, tu veux Ken. Brrr. Buffer. Direct. Ouais. Pose un slam, j'arrive. Donc là... Là, tu ne lésines pas sur les moyens. Tu prends l'option chelou. C'est 100 euros, mais c'est déductible des impôts. Tu vois. Tu prends le mieux noté de l'application. Bachar 75. C'est un Syrien, le gars. Oh là là. Mais lui, il est là pour le plaisir. Lui, il est noté 13 sur 5. Hein, donc là... Lui, il arrive, il parle pas. Hein. Il parle plus. De toute façon, il se brosse les dents avec des grenades au phosphore. Il a un tatouage avec marqué « Les terroristes de Daesh sont des fiotas motherfucker !» Bon, c'est un débile, hein, et qui visiblement a un grand front, hein, donc là... L'autre, il arrive, il est là, brrr, que ça... T'inquiète, ça va pas durer longtemps, il l'attrape par les naseaux, il l'emmène à sa bagnole, il ouvre la porte, il ouvre la vitre, il lui coince ses cheveux qui tient tout seul grâce à son gel vivel dope ultra fixant. Il ferme la vitre, il met le contact et il part faire le tour du périphérique. Avec l'autre accroché. Ah ben c'est plus le même, le gars. Hein. Tu le croises une semaine après, il est porte-parole à ni pute ni soumise. Ah ouais. Pour 100 euros, merci qui. Ah ouais, tu m'étonnes.

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2: Depuis que j'ai fait des petits travaux de rénovation, tout le monde se retourne sur moi dans la rue, les hommes, les femmes. Aux eaux de Vincennes, un singe est tombé amoureux de ma bouche de babouin. Il y a des femmes de ma génération qui cessent complètement aller. J'ai une amie, elle me dit ce qui compte, c'est d'être bien dans sa tête. Alors moi aussi, je suis bien dans ma tête, je souris en permanence, même quand je fais la gueule. Je préfère qu'on m'appelle Silicon Valley plutôt que Jurassic Park. Je vous plains, monsieur. Je vois que vous me regardez en souriant. Vous êtes accompagné, ça ne me dérange pas. À mon âge, on ne cherche plus des liaisons CDI, on cherche des petits CDD. Des coups à durée déterminée. Avant, on faisait de la chirurgie pour avoir un petit coup de jeune. Maintenant, c'est pour tirer un petit coup avec un jeune. Je suis une occasion, la carrosserie est refaite à neuf, mais le moteur est d'origine. J'ai arrêté les moins de 25 ans. Ah non, ils sont rapides au décollage, mais on a à peine le temps de s'envoler, ils ont déjà atterri. Non, puis leur conduite est trop brutale. L'autre fois, il y en a, il m'a tellement secoué, il m'a fait craquer toutes les coutures. J'en ai eu pour 8000 euros de réparation. Oh, ça a changé ma vie et mes petits-enfants m'appellent « Mommy ». Alors mon fils me dit « La chirurgie, c'est bien si ça se voit pas ». J'ai dit « Si ça se voit pas, ça sert à quoi ?» Vous savez comment m'appelle mon chirurgien ? Son appartement témoin. Avec ce que je lui ai laissé, il pourrait m'appeler sa résidence secondaire. Non mais j'ai eu de la chance, j'étais bien opérée. J'ai une amie, on l'a tellement tirée, elle doit dormir les yeux ouverts. La dernière fois qu'elle a éternué, il y a une fesse qui a éclaté. Je vous dis que j'ai été bien opérée au niveau de ma dernière rhinoplastie, à force de raboter. Il m'a complètement pulvérisé la cloison nasale. D'où ce timbre de voix un petit peu particulier. Avec le chirurgien, plutôt que de faire un procès, on s'arrange à l'amiable. Il m'a fait une opération bonus. Il m'a complètement refait. À quoi ça sert que le haut soit tout tiré si le bas est tout plissé? Ah, ça a changé ma vie. Je ne suis plus jamais seule dans mon lit, mais toujours aussi seule dans la vie. Mon fils me dit, maman, c'est à cause de ton caractère égocentrique, faudrait te faire agrandir le cœur. J'ai tout de suite appelé la clinique. J'ai dit, allô, je voudrais un devis pour me faire agrandir le cœur. 8 jours après, madame, nous avons appelé partout, au Brésil, à Los Angeles. Pour se faire agrandir le cœur, il n'y a qu'une seule solution, il faut faire un travail spirituel sur soi. Vous voulez dire aller fouiller à l'intérieur ? Ah, j'ai dit, ah non, alors ça, jamais, ça me fait vraiment trop peur.

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2: Je pensais avoir réussi leur éducation, mais les ados, c'était... on marche sur des hommes. Je suis là, je fais ouh, chérie, c'est papa. Hein, si, je suis ton... Ah, si, je suis ton père. Ah, bah, mais pour ça, bah, elle a les mêmes oreilles, je suis ton père. Ah. Excuse-moi de te déranger dans le frigo. Oui, pardon. Bouffe pas tout de suite, on vient de le remplir. Ah. C'est pas moi, c'est ta mère qui m'envoie, c'est ta mère. Hein. Hein, les pères, toujours plus courageux que les mères, hein, les pères. Hein, toujours... Ta mère m'envoie, non, parce qu'elle a dit qu'on passait à table dans 10 minutes. Ah, si tu pouvais arrêter de t'empiffrer, hein. Dis donc, je rêve ou que tu viennes, ça m'a fait un doigt là ou quoi. Ça va pas, non. Ah non, pardon, c'était deux, pardon, j'avais pas bien vu. C'était deux doigts, merci. Hein, les jeunes d'aujourd'hui, ils respectent plus rien, ni plus personne, hein. C'est encore une réflexion de vieux con. Non mais moi j'ai deux ados de 15 et 17 ans, ils m'en veulent à mort. Je sais pas les vôtres, mais les miens ils sont révoltés. Comme beaucoup de jeunes aujourd'hui, ils sont énervés, révoltés, tu sais. Sauf que les miens, ils vont pas nuit debout, ils préfèrent faire jour couché. Et ils sont d'un agressif avec moi, mes ados terribles. Mais parfois j'ai peur, hein. J'ai même hésité à aller voir un exorciste, hein. Attends, quand t'as un ado qui a de l'acné, le cheveu gras, la laine chargée, les pieds qui puent et qui fait à longueur de journée... Bah t'as un doute, hein. Tu te dis qu'il est peut-être possédé, hein. Hein, chérie, sors les gousses d'ail et le crucifix, il vient de rentrer. Oui, il est rentré de boîte de nuit. Vas-y, passe. Va devant. Il est dans sa chambre. Vas-y, ouvre la porte, toi. Non, moi je tiens le crucifix, passe devant, vas-y. Fais gaffe, ça schlingue, hein, tu chasses là. Ah bah tu sens pas, ça passe sous la porte. Vas-y, ouf. Chérie, ça va, c'est papa et maman. T'as passé une bonne soirée. Putain, vous êtes le cas. C'est chez moi ici. In nomine Patris et Filii, Spiritus Sancti, Vader et Trois Satanas. Mon fils, si tu m'entends dans ce corps de Satan, range ta chambre. Passe-moi le bénite. Ça a pas marché l'exorcisme, hein. Sauf l'eau bénite pour l'acné. Ça. Je vous le conseille, ça marche très bien. De toute façon, mes ados, ils foutent rien à la maison. Mes deux ados, ils veulent rien faire. Si, ils nettoient par terre, c'est le seul truc qu'ils font sans s'en rendre compte. Comme ils marchent comme ça, on leur a mis deux éponges sous les godasses. La maison est nickel. Essayez chez vous, hein, je vous le conseille. Suivez du parquet, mettez des patins avec du plis et vas-y. Ah. Finalement, on les a emmenés voir un pédopsychiatre. Ouais. Ils étaient trop agressifs, hein, pédopsie, carrément. Il nous a dit, écoutez, à ce niveau d'agressivité, je ne peux rien faire pour vos ados. Non, c'est au cirque Bouglione qu'il faut s'adresser.

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2: C'est deux femmes qui caquettent. Alors, comment va votre bébé? Oh bah très bien, il marche depuis 2 mois. Oh bah dis donc, il doit être loin maintenant.
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0: fais des rêves, toi?
1: Ouais, mais surtout la nuit, quand je dors.
2: Ouais, ben, il vaut mieux rêver chez soi, parce qu'au travail, on est souvent dérangé quand on dort. Il y a toujours un coup de fil, ou le chef de service qui veut un papier tamponné, ou...
1: Alors que chez soi, dans son lit, on est rarement dérangé.
0: Alors il paraît, enfin c'est ce qu'on dit, hein, que tous les rêves ont une signification cachée.
1: Ah bon, caché? Comment ça?
0: Eh ben, par exemple, si tu rêves d'un cheval, ça ne veut pas dire que tu as vraiment rêvé d'un cheval.
1: Quand je l'ai vu, le cheval!
0: Oui, mais il y a un sens caché. Ça peut très bien être une personne humaine qui, dans ton rêve, revêt l'apparence d'un cheval.
1: Mais ça, c'est drôle alors, parce que justement, l'autre jour, j'ai rêvé d'un cheval.
0: Ouais.
1: Et je pensais que c'était parce que j'avais joué au tiercé.
2: Voilà, mais ce serait trop simple, ça. Qu'est-ce qu'il faisait, ce cheval? Il galopait, il était à l'écurie.
1: Il était à l'écurie.
0: Ouais.
1: Et j'allais le caresser en lui donnant un sucre.
0: Ah, voilà qui est intéressant. Qu'est-ce que c'est l'écurie pour le cheval? C'est sa maison. Eh ben toi, dans ton rêve, l'écurie, c'est ta maison.
1: Ah non, mais chez moi, c'est plus grand, puis il y a le confort.
2: Ah non, mais il s'agit de la maison sur le plan symbolique.
1: Ah, alors?
2: Qui est-ce qui habite sous ton toit en ce moment?
1: En ce moment, on héberge ma belle-mère, parce qu'elle est en travaux.
2: Encore? Ben, elle était à l'hôpital le mois dernier.
1: C'est sa maison qui est en travaux. C'est pour ça qu'elle dort chez nous.
2: Ah ouais. Quel âge elle a, ta belle-mère?
1: Elle va sur ses 70 ans.
0: Mmh. Elle a les cheveux gris, je suis sûr.
1: Comment tu le sais?
0: Et ton cheval, il avait une robe grise?
1: Comment tu le sais?
0: C'est QFD, ils ont tous les deux la même couleur de poils. En fait, dans ton rêve, le cheval, c'est ta belle-mère.
1: Pourquoi j'irais donner un sucre à ma belle-mère? Elle est diabétique.
2: Eh ben ça, c'est parce que tu lui veux du mal à ta belle-mère, puisque le sucre, c'est mauvais pour elle.
1: Pourquoi je caresserais ma belle-mère?
2: Tu le caressais comment, ton cheval, de la tête à la croupe?
1: Ouais, comme ça. Là.
2: C'est ça, voilà.
1: Là.
2: Dans
1: voilà.
2: Le sens du poil.
1: Voilà.
2: Voilà.
1: Et... là. Après, je lui flattais la croupe. Tapotant.
2: Je vais t'expliquer, c'est pas compliqué. En fait, tu veux te débarrasser de ta belle-mère. Enfin, tu veux la faire partir de chez toi, évidemment. Seulement, tu veux pas qu'elle s'en rende compte. Attends, alors tu fais mine d'être gentil avec elle.
1: Ouais, mais ma belle-mère, je... Je lui flatte pas la croupe.
2: Ah non.
0: Mais non, mais c'est symbolique, tu la flattes.
2: Je suis sûr que t'es mielleux avec elle.
1: Je suis poli, sans plus, hein. C'est vrai qu'elle a beaucoup d'argent et que je voudrais m'acheter une nouvelle voiture.
2: Eh ben voilà. Mais c'est pas compliqué, l'interprétation des rêves. Tiens, moi, pas plus tard que la nuit dernière, j'ai rêvé que j'étais avec Sharon Stone. Ben, si ça se trouve, c'est pas avec elle que j'étais.
1: Ton rêve était érotique?
2: Oh, pas plus que ça. Elle avait un comportement bizarre.
1: Ah, mais elles sont spéciales, hein, ces actrices d'Hollywood.
2: En fait, j'allais chez elle pour lui livrer une pizza. Bon.
1: Ah bon? On mange des pizzas, Sharon Stone?
2: Je sais pas, mais là, dans le rêve, elle avait envie de pizza.
1: Parce qu'on l'imagine plus caviar et champagne. Hein.
2: Dans la vie, oui, mais là, dans un rêve, Sharon Stone, elle peut très bien vouloir manger de la pizza.
1: Ah oui? Puisque c'est dans un rêve.
2: Ah oui?
1: Elle avait commandé quoi? Une 4 saisons? Une 4 fromages?
2: Non, une 4 saucisses.
1: Ça existe, ça?
2: Je sais pas, mais là, dans le rêve, elle avait envie de saucisses.
1: Qu'est-ce que ça peut bien vouloir dire? Une femme qui a envie de saucisse.
2: Toujours est-il que sur sa pizza, il y en avait que trois, il en manquait une et qu'elle n'était pas contente. Hein.
1: C'est sympa chez elle, il y a de jolies choses, il doit y avoir une piscine, non?
2: Bah, j'ai pas vraiment fait attention à son intérieur. J'étais fasciné par son regard, surtout qu'elle était nue.
1: Mais si ça se trouve, Sharon Stone, tu vas la rencontrer. C'est peut-être prémonitoire.
2: Ah bah ça, c'est encore autre chose, les rêves prémonitoires.
1: Oui, mais ça existe.
2: Bah bien sûr que ça existe.
1: Oui. Parce que moi, l'autre jour, je rêve que Nicole Kidman sonne à ma porte.
2: Non.
1: et que je vais lui ouvrir en pyjama à peine réveillé.
2: Non, c'est pas vrai.
1: Eh ben, 2 heures après.
2: Ouais.
1: Vers les 8 heures.
2: Ouais.
1: On sonne à ma porte. Je vais ouvrir le releveur des compteurs.
2: Et alors ?
1: Mon rêve s'est réalisé. Parce qu'on a sonné à ma porte.
2: Bah ouais, bah c'était pas Nicole Kidman.
1: Non, mais j'avais le même pyjama que dans mon rêve.
2: T'as dû être déçu en voyant la tête du gazier.
1: Non, parce que la prochaine fois, si je rêve à un employé du gaz, je me dis que j'ai peut-être une chance de tomber sur elle.
2: Moi, une fois comme ça, j'avais rêvé que je volais.
1: Bon. Dans un magasin?
2: Non, non, en l'air. J'étais au-dessus de la tour Eiffel.
1: C'était à Paris?
2: Je sais pas.
1: T'as rencontré une hôtesse de l'air?
2: Non, mais il paraît que dans un rêve, quand on vole, c'est sexuel.
1: Ouais, on le dit, ça. Ouais, ouais. L'autre jour, j'ai rêvé que j'étais un poulet.
2: Ouais.
1: Alors, j'étais dans une cour et un type me poursuivait. Mais je pouvais pas voler. Je pouvais pas. Je faisais...
2: Il t'a chopé, le gars, dans la cour?
1: Non, parce que je gueulais, hein. J'ai dit, si tu m'attrapes, je t'ai mort. Et t'auras la grippe aviaire.
2: T'avais des dents, c'est moche pour une poule. Mais ça, c'est pas un rêve que t'as fait, c'est un cauchemar. Et en général, quand on fait un cauchemar, c'est dû à un problème de digestion.
1: Ah.
2: Qu'est-ce que t'avais mangé la veille au soir?
1: Alors, j'avais passé le week-end en Alsace chez mon beau-frère.
2: Ton beau-frère, c'est le mari de ta sœur?
1: Non, c'est l'autre.
2: Ah oui, c'est le frère de ta belle-sœur.
1: C'est celui qui est dans la police.
2: Ah ouais. Ah ben, c'est pour ça que t'as rêvé de poulet.
1: Non, non, c'est parce que leur cuisine est très lourde. Lui, il est de Colmar et elle de Castelnaudary.
2: Oh là là, ça doit faire un bon mélange au niveau culinaire, ça.
1: Ouais, mais pas en été. Là, il m'avait fait un Spunzel Cassoletto.
2: Qu'est-ce que c'est, ça, déjà, le Spunzel Cassoletto? Je connais, mais je me rappelle plus.
1: Ça m'étonnerait que tu connaisses, hein. C'est eux qui l'ont inventé. C'est une goulache de boudin et de lard, servie dans une miche de pain rassis, recouverte de tripes et de fromage fondu à l'huile.
2: Et avec ça, un bon petit cahors?
1: Non, de la bière tiède avec du schnapps. Mais avec modération, parce qu'il y a déjà eu des morts.
2: Mais non, mais t'étais alourdi, avec ça tu pouvais pas voler. Alors que moi, mon rêve de vol, ça veut dire que je suis léger. Et si je suis léger dans un rêve, ça veut dire qu'en réalité, dans ma vie, je suis libre. Et c'est vrai que moi, dans ma vie, je suis libre. Moi, j'ai pas de frontières, pas de limites, pas de barrières, pas de tabou. Je fais ce que je veux, moi. Je sors la nuit en boîte, je rentre à 5h du matin, je drague...
1: Et ta femme, alors?
2: Ah bah, c'est avec elle que je fais ça. Je sors la nuit en boîte quand elle veut, je rentre à l'heure qu'elle veut, je la drague quand elle veut.
1: Quand vous vous couchez...
2: C'est pareil, c'est quand elle veut.
1: Ah, évidemment, les rêves, c'est pas toujours comme on voudrait.
2: Oui, mais ce qui est bien dans les rêves, c'est que ça permet de rêver.

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2: Mais moi, sérieux, j'aimerais changer un petit peu. Pas physiquement, je sais pas, il y a des petites choses que j'aimerais changer dans ma vie pour être plus frex. Je sais pas, je... Par exemple, j'aimerais arrêter d'aller tous les mardis à la bibliothèque, jour de fermeture de la bibliothèque, et dire « Merde, c'est vrai que c'est fermé le mardi, putain, t'es con. » J'aimerais arrêter de rester planté pendant une demi-heure devant la casserole pour que l'eau, elle soit bouillante alors que c'est la plaque d'à côté qui est en train de chauffer. J'aimerais aussi, il y a un truc que j'aimerais arrêter de faire où tu te sens vraiment ridicule et naze, c'est quand t'as pris ta douche, tu vas t'habiller, tu retournes dans la salle de bain habillé, tu marches dans l'eau avec les chaussettes. Et ben ce jour où j'aurai fait tous ces changements, je serai prêt à aimer une femme et je l'aimerai à la folie. Attention, je serai fou d'elle, hein, mais quand je dis fou d'elle, je parle de la vraie fidélité. Hein. Je l'amènerai au bout du monde. Les vacances, ce sera la folie, on se privera de rien. L'été à Vittel, l'automne à Evian, le printemps à San Pellegrino. La fille dont je vous parlais là à l'instant, bon, j'ai raconté tout ça, mais en revanche, je lui ferai l'amour pendant des heures entières sans jamais m'arrêter. Hein. C'est un sketch aussi, hein, c'est quoi? Quand j'ai l'occasion de dire ça dans ma vie, moi. Ou... Mais ça va, j'ai déjà fait l'amour, je suis pas con. Hein. Et même que j'aime bien, alors arrête. La semaine dernière, ma femme, elle m'a posé une question. Elle m'a dit, ouais, quand on fait l'amour, j'aimerais que tu cries mon nom. Pourquoi tu cries pas mon nom? Et je lui ai dit que j'avais pas envie de la réveiller. Moi, je suis pas comme ça, j'oserais jamais. Moi, je suis fou amoureux, j'ai une copine et tout. Et non, moi, je suis tellement amoureux que je suis jaloux. Sérieux, jaloux, mais attention, pas jaloux tranquille, hein. Pas jaloux, genre, pas jaloux laïque. Pas jaloux, genre, dis donc chérie, c'était quel monsieur tenu avec toi hier? Juste pour info, juste pour info, juste pour info. Juste pour vous, je... hein? Une connaissance, autant pour moi. Ah non, non, c'est pas comme ça. Moi, je suis jaloux. La peau s'est évertée. Des fois, elle sort de sa douche, je lui dis « T'étais où ?» Mais heureusement, moi, je me suis fait soigner, j'ai pas peur de le dire. Hein. J'ai été voir quelqu'un pour ça. Voir quelqu'un, ça veut dire voir un psy, je vous le dis tout de suite. Hein. Les gens, quand ils voient des psys, ils disent pas « Je vois un psy », ils disent « Je vois quelqu'un. Ouais. » T'as quelqu'un, toi, hein, de... Je vois quelqu'un depuis longtemps. Ouais. Ou bien ils disent « Je me fais suivre. »
3: Je ne vais pas suivre.
2: Je peux te dire que moi, le jour où j'ai l'impression de me faire suivre, je vais voir quelqu'un.

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2: Et au fait, Gisèle, vous savez que Mme Camin l'a gagné le concours du Parisien?
3: Non.
2: Oui, elle a gagné une semaine de 15 jours à Angoulême.
3: Ah bah tant mieux.
2: Oh, puis d'ailleurs, c'est elle qui m'a conseillé de venir à Lourdes. Bah vous pensez, avec toutes les maladies que j'ai, il n'y avait plus que ça à faire. Avec ma sciatique qui me quitte pas, mes rhumatismes, mes engelures. Puis c'est surtout ma tachyarythmie paroxystique.
3: Ah oui, comment que ça se présente, ça?
2: Bah c'est des problèmes de pulsation cardiaque. Alors ça me fait des cognements dans la poitrine qui provoquent des halètements et puis ça finit par m'étouffer là. Alors après, ça me remonte dans la tête, ça me donne des éblouissements et puis hop, tout ça me redescend d'un seul coup dans les pieds. Ben ça me fait comme des corps aux pieds. Puis regardez donc, ça me donne de l'acné kéloïdienne, voyez? C'est des papulopustules qui se développent autour du poil. Ben ça fait comme un genre d'adénolipomatose, hein? Ben oui. Oh, mais le pire, c'est mon apophysite calcienne postérieure bilatérale qui me provoque une dégénérescence amyloïde des viscères entre la tibio d'arsienne et la métacarpophalangienne. Alors tout ça, je suis allée voir le docteur Dio qui m'a d'abord donné de la théophylline 300 et du diméthylaminopropanol, mais ça n'a pas marché parce qu'il fallait en même temps que je prenne de la gonadotrophine chorionique qui me donne des malaises. Alors j'y suis retournée, puis là il m'a donné, à propos, faut que j'en prenne, de la marirossure activée. Et puis j'ai cette douleur dans le dos à cause de la décalcification du cartilage de conjugaison de ma sous-omoplate. Alors pour ça, je prends de la linéartilage de sélium 1%, du tartrate de glucopotassé, du carbonisate mibuté, des balsamarinols, de la poudre de chartreux, du benzoate de silicate, de l'isopropanthol.
3: Ben c'est bien, vous avez de la chance. Moi je m'excuse, hein, mais j'ai que des aftes. Ben ça fait rien, tant qu'à être là, je vais en profiter pour les faire soigner. D'autant plus que Lourdes, c'est un bon traitement.
2: Oh oui, ça marche bien, bon. Oui. Ben tenez, Mame Rossignol, elle avait un rhume. Et ben au bout de 15 jours à Lourdes, elle a été guérie.
3: Ah oui. Monsieur Chevrette aussi, ça l'a bien guérie, Lourdes. Pourtant, c'était grave, son cancer à l'utérus. Oh.

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2: Cette femme a du cholestérol. Cette femme a du cholestérol. Qui a mis cette photo? Qui a mis cette photo? Je peux faire quelque chose avec les radiations. Qui a mis cette photo? C'est vous, madame? Vous êtes une parente? Une voisine? Et qu'est-ce que vous voulez savoir? La recette de son couscous? Vous êtes une voisine, vous avez qu'à lui demander, et puis c'est tout. Ah, elle ne veut pas vous la donner. Et moi, je suis médium, hein. Je suis pas collabo. Qu'est-ce que vous y mettez dans le couscous, vous? Des tomates, des oignons, des œufs, ouais. Des gros lardons. Mais il vous manque quelque chose. Putain, on va essayer d'avoir des informations, mais je vous garantis rien du tout. J'ai un message pour vous. On me dit de vous dire de rajouter un peu de Kraft. Ah non, je ne sais pas ce que ça veut dire. Vous savez, moi je vous donne les informations telles qu'elles arrivent. Bah, vous allez chez votre épicier, vous dites je voudrais un peu de Kraft. C'est pas terminé. Hein? Est-ce que vous connaissez une certaine Nadine? Dans votre entourage, une parente, une voisine, je sais pas, j'entends Nadine. Nadine Oumou. Mais je ne sais pas ce que... Moi, je vous donne les informations telles qu'elles arrivent. Ben, je ne sais même pas ce que ça veut dire, écoutez. Non, écoutez, non, je ne peux pas rester plus longtemps. J'ai d'autres personnes qui attendent pour des voyances. Qui a mis ceci? Un micro. 1, 2, 1, 2. En plus, ça ne marche pas. C'est vous, mademoiselle? Oui. Qu'est-ce que vous voulez savoir? Si vous allez réussir dans la chanson? Non! Il va falloir coucher. Ouh, il va falloir beaucoup coucher! Mais ça n'a pas l'air de vous déranger en plus. Non mais ça va marcher. Bah oui, ça va marcher forcément, je vous vois. Vous êtes là, avec le micro en train de chanter, ça va très bien se passer. Et vous allez gravir... Ah non, c'est pas un micro que vous avez à la main. Ah ouais! Mais moi, je vous donne les informations telles qu'elles arrivent. Vous êtes sûr que c'est dans la chanson que vous voulez réussir, vous?

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2: Et non, mon fils, tu m'as bien dit que c'était du basilic que tu faisais pousser sur le balcon.

Hublot bloqué, impossible de sortir. J'ai frappé au carreau toute la nuit pour que ta mère vienne m'ouvrir. Bon, à un moment donné, ta mère est rentrée à la cuisine. J'ai fait un petit signe à travers le hublot. Mais là, dans l'état où elle était, elle m'a même pas reconnu. Elle a vu qu'il y avait un truc dans la machine, elle a mis programme lavage, alors... Putain, je suis parti à 20 000 tours minute. Ouais, pour les orages, j'en ai chié, je te le dis. Hein. En plus, quand je suis sorti de là, ma femme a voulu prendre un bain de minuit. Putain, moi, le bain de minuit, je sais pas vous les mecs, mais moi, le bain de nuit, j'aime pas ça, moi. Nager dans le noir, là, en pleine nuit, là, en l'eau toute noire, avec le truc qui pendouille, là. Oh. Non, mais attends, tu sais jamais qu'est-ce qu'il y a dans l'eau, hein. Attends, tu sais pas qui y a là-dessous, hein. Bon, tu croises un tétard, à la limite, bon, c'est marrant. Bon. Tu croises un mérou. Ça te change la vie, hein, bon. Moi, je sais très bien, il n'y a pas de mérou dans ma piscine. Hein. Mais moi, dans ma piscine, il y a pire. Il y a le robot nettoyeur. Là, tu te prends l'anguille dedans, là. Ah bon, pour limiter les risques, j'ai commencé à nager sur le dos. Mais bon, sur le dos, t'es toujours à la merci des vautours. Hein. Ah bah oui, bah les vautours, ça mange les petits mulots. Hein. Après, j'ai fait un petit peu de nage sous-marine. Ça, j'ai pas fait exprès. En nageant, j'ai pas vu arriver le bord de la piscine. Ping. Ah, j'ai coulé à pic. C'est ma femme qui est venue me chercher. Elle m'a remonté en me tirant par le mulot. Attends, j'ai dit, sa boîte élastique, ça va péter. Hein. Ah bah ça y est resté dans les mains. Hein. Au lieu d'amener ça à l'hôpital pour la greffe, toi t'as le balance dans le jardin, dehors. 3h du matin avec la lampe de poche, en train de chercher mes mains. Chercher mon mulot dans le jardin, là. T'es. Là tout d'un coup au fond du jardin, je vois le chien qui mâchait un truc. Putain, j'espère que c'est pas mon mulot. Putain, c'était mon mulot. Donne, donne à papa, donne. Donne, donne, c'est le pouic-pouic de papa, ça. Donne, donne, donne. Non, arrête de le mâcher, il couinera plus, celui-là. Donne, donne, donne. Oh, faut voir ce qu'il m'a rendu. Quand j'ai amené ça aux urgences, j'ai montré ça au chirurgien, le mec, il m'a dit, moi, je fais pas le hachis parmentier. Hein.

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1: Bonjour, le public est aujourd'hui à Cajar, petite ville de l'Aveyron. Je rappelle brièvement que nous savons déjà que le schmilblick est presque rond, qu'il contient du jaune, qu'il tient dans la main, qu'on peut le faire cuire de différentes façons et qu'un navigateur le faisait tenir debout. À vous Cajar, à vous Simone, premier candidat.
2: Bonjour Guy, le premier candidat, c'est monsieur...
3: Monsieur Moulineau, monsieur article de pêche à plein du marché à Cajar. Un article de pêche de qualité s'achète chez Moulineau.
1: Posez votre question, monsieur.
3: Ouais, oh, est-ce que le schmilblick est-il vert?
1: Non, monsieur, à quoi pensez-vous?
3: Un verre de terre de chez Moulineau.
1: Non, monsieur. Candidat suivant, Simone.
2: Oui, Guy, c'est à vous, monsieur.
4: Bonjour, Guy-Luc, je me présente. Émilie Boulin, compagnon de la Libération, le passage à Cajar. Est-ce que le schmilblick a fait 39,40?
1: Non, monsieur.
4: Ça ne m'étonne pas, ce sont tous des planchers à la télévision. Merci.
1: C'est amusant, merci, monsieur. Simone.
2: Oui. Candidat suivant, c'est monsieur.
5: Khalazaim Ben Salim.
2: Monsieur Ben Salim.
5: Salim. Khalazaim, c'est pas vrai, ça, comme nom.
2: Salim, alors posez votre question.
5: Merci, mademoiselle. Est-ce qu'il vous plaît? Est-ce que c'est le salas où la terre, c'est la terre où le schmilblick? Est-ce que le salas où la terre, la trouvé par terre?
1: Je ne comprends pas bien, Simone. Monsieur a été coupé.
5: Qu'est-ce que tu racontes des saloperies, toi?
1: Parce que nous n'avons pas tout compris.
5: Qui se comprend pas, je parle français aussi bien que toi, s'il te plaît. Alors, t'as d'une française, saloperie de gueule, saloperie.
2: Bon, candidat suivant, c'est monsieur...
6: C'est Papy Boulot.
3: Oui, les gars. Ah, est-ce que le chemin est le même? Et chez mes...
1: Alors, Simon, s'il vous plaît.
2: Guy, candidat suivant, c'est monsieur...
7: Bonjour, Guy, tout, Jean-François, que faire à Paris avec un Saint-Jean-Jean au camping? Est-ce que tu as peur de serrer peut-être le schmilblick tout seul dans sa tente?
1: Non, à quoi pensez-vous?
7: À la même chose que vous, dégoûtant!
1: C'est ça, alors je suis beaucoup à la candidat suivant, Simone.
2: Le candidat suivant est une candidate!
8: Non, non.
2: Oh, excusez-moi, on ne les reconnaît plus.
1: Allez-y, posez votre question, monsieur.
3: Oui, alors, est-ce qu'on peut pousser le schmilblick?
1: Oui, pourquoi?
3: Pour le faire avancer, ben...
1: C'est amusant. Merci, monsieur Simone.
2: Oui, candidat suivant.
9: Bonjour, Minux.
1: Allez-y, posez votre question, monsieur.
9: J'ai pas de question, ce serait pour dire à René qu'il aille directement chez ZZ, parce que comme j'ai paumé les clés du camion, je vais être emmerdé pour livrer l'armoire.
1: On lui dira, monsieur.
9: Bah, quoi, suivant, je paye la télé, je crois, merde.
2: Candidat suivant, c'est monsieur...
6: C'est Papy Rougeau.
3: Bonjour, Minux.
10: Bonjour, monsieur.
3: Bonjour, mon gars. Oh! Est-ce que le chemin?
2: Vous attendez, monsieur. Merci. Candidat suivant. C'est à vous, monsieur.
11: Bonjour, Kilux, là. Est-ce que le schmilblick, actuellement, est-il contre les travailleurs immigrés là-dedans?
1: Non, monsieur, à quoi pensez-vous?
11: Je pensais une attaque de CRS, parce que c'est pas
1: possible. Alors, s'il vous plaît, je rappelle que le schmilblick est un jeu. Je rappelle que le schmilblick est un œuf, et un œuf ne fait pas de politique. Alors, voyons. Hein? Mais non, je l'ai pas dit. Alors, Simon, s'il vous plaît, candidat suivant.
2: Eh bien, c'est monsieur.
7: Monsieur Van Plot, au passage à Cajar. Est-ce qu'on peut mettre une fois le schmilblick dans le biberon des enfants?
1: À quoi pensez-vous, monsieur?
7: À des frites.
1: Candidat suivant, Simon.
2: Et monsieur Papy
6: Mouzou. Et Papy Mouzou!
3: Bonjour, le Benux. Oh! T'es pas un cadeau, ton machin. Est-ce que le chien Méblic, s'il tient de la main, il tient de la main?
1: Admettons, à quoi pensez-vous, monsieur?
3: Hein? Oh, ah bien, c'était pour faire avancer le chien Méblic, le chien Méblic.

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2: Faites ce que vous voulez faire dans la vie, c'est important, on se le dit pas assez. Quand vous vous levez le matin, messieurs, mesdames, quand vous avez juste une lubie, c'est en dessous de envie. Faites-le, allez au bout. Et si jamais il y a quelqu'un ou quelqu'une que ça dérange, qu'il ou elle aille bien se faire enculé. On n'a plus rien à foutre. Moi, je pousse le concept un peu trop loin même maintenant. Maintenant, dès que les trucs m'embêtent, j'arrête. C'est un slogan. Dès que ça m'embête maintenant, j'arrête. Tu vois, la fidélité, j'arrête. L'activité me plaît plus. Je me suis lassé, voilà. Un peu comme un bonbon au miel qu'on a un peu trop sucé. J'ai démarré ma tournée en France. Je compte faire tourner les culs aussi. J'aime bien y commencer. Putain, il faut peut-être qu'on parte de la salle quand même. Mais non, mais c'est vrai, la fidélité, j'ai étudié le concept. Franchement, venez, on pose les débats. Ils nous ont dit, un homme, une femme, baiser le même cul pendant 60 ans. Ou bien, madame, sauter sur le même bambou pendant... Le tableau est pas dingue, hein? Et comment qu'ils pensent ça? Ah, j'aime bien ce moment-là, hein? Je vois vos visages, hein? Je vous vois, hein? Ils sont là, La question est un peu technique, quand même. C'est dur de formuler une réponse dans des conditions aussi extrêmes, quand même. Hein? Il y a des couples ici par applaudissement? Ah, très bien. On a la réponse. J'ai le regard. Je suis en prison. Je ne peux que cligner deux fois les yeux pour participer à l'interaction que tu proposes. Non, mais c'est vrai, moi, j'en ai plus rien à foutre, hein, je vous le dis. Hein, parce que je me suis rendu compte, en fait, qu'on s'est un peu trop fait niquer les humains. Et honnêtement, je me mets dans le lot, je nous trouve un peu cons. Je suis désolé, regarde ce qui se passe. En fait, nous, on vient au monde, on nous dit, fais ça, et nous,
3: on fait ça.
2: Charisme de bigorneau. C'est vrai, non? On nous dit, suis cette route, c'est là qu'il faut aller de père en fils depuis 82. Et nous, comme des petites putes. Sans se dire, est-ce la voie que je veux suivre pour moi? Et des fois, ça met 10, 15, 20 ans avant qu'on réalise que non. C'est vrai ou pas? Ouais. On manque de vigilance. Toi, es vigilant. On manque de vigilance. Toi, es vigilant. On manque de vigilance. Toi, es vigilant.
3: Ouais.
2: Ouais.
3: Ouais.
2: Ouais. Ouais. Ouais. Ça commence à partir en couille, cette soirée. Quel est-tu qui m'a dit de faire avec le recul? Jamais j'aurais dû le faire. L'école. Bon, d'accord, l'école, tout était pas utile, non? Répondez aux questions, putain! T'as la dame qui est là. Oui, mais c'est bon, on a répondu, hein! Ça va, on est là pour rire aussi, hein! Tu te calmes, Kirikou, hein? Oh! Mais non, mais l'école, moi, je suis pas fan, enfin, je suis pas fan. J'ai rien à dire, tu vois, j'ai pas de reproche à faire, je suis personne. Mais j'estime quand même toutefois qu'il y a quelques restrictions globales qu'on peut apporter au projet de l'éducation nationale. T'as vu un peu quand je me chauffe, hein? T'emballe pas, je parle de chatte dans deux minutes, normalement. Non, mais l'école, moi, j'ai eu des problèmes avec la notation. C'est par moments, enfant, ils ont réussi à me faire croire que le mec qui avait 18 valait plus que le mec qui a 6. Est-ce qu'il y en a, par applaudissement, qui l'ont aussi ressenti un peu, ça, ici? Ouais, y'a pas que moi? Ok. Bon, ben du coup, je donne mon avis, je suis pas d'accord, j'imagine que vous non plus. Pour moi, l'école ne fixe pas l'intelligence, mais la mémoire. C'est du par cœur. Tu bûches, t'as de bonnes notes. Mais la vraie vie demande une autre forme de vigilance, c'est vrai ou pas?
3: Ouais.
2: Avez-vous des nouvelles des premiers de la classe, vous? Les premiers de la classe, vous avez des nouvelles? Non? Moi non plus. J'ai mené une enquête, apparemment, ils sont tous dans le fossé avec une capote dans le cul comme ça. Mais pourtant, on avait tout révisé! Chier! Heureusement que quand ils m'ont envoyé à l'école, j'étais un gamin. Donc, charisme de bigorneau, voilà. En plus, fils de père africain. Donc, quand y va à l'école, tu y vas. Hein. Pour éviter le décès, c'est la marche à suivre, je te le dis. Ah non, mais très clairement, hein, parce que s'ils avaient envoyé le moi de 36 ans à l'école, oh Jésus, protège-les. Écoutez, je pense qu'en arrivant, le prof de techno, lui, je l'encule directement. Je lui dis même pas bonjour, hein. Tourne-toi! J'arrive du futur, c'est officiel, ton cours, c'est de la merde. J'avais déjà un doute, hein, mais là, c'est validé. Tourne-toi! T'as volé ma vie! Avec ta diode de merde, tourne-toi! Excusez-moi. Je suis allé trop loin, là, monsieur. C'est les impôts, madame, ça me stresse. 5 chiffres. Ça, et j'ai arrêté la confiture, je suis plus le même depuis.

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2: C'est deux Corses qui sont dans un bar et qui discutent, et il y en a un qui dit à l'autre « Tu vois le serveur là-bas, il m'énerve. » Et l'autre dit « Lequel de serveur ?» « Celui-là, qui a la chemise blanche, il m'énerve. » « Elle est deux, ils ont la chemise blanche. » « Mais celui-là, qui a le nœud papillon, il m'énerve. » « Elle est deux, ils ont le nœud papillon. » Alors le premier, nonchalamment, il sort son flingue de sa veste, il décharge, il tue le serveur qui tombe dans une mare de sang, tu vois. Et là, il regarde son collègue, il dit « Tu vois, celui qui reste debout, il m'énerve. »
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C'est pas vrai que tous les Noirs aiment le poulet. C'est pas vrai. Il y a une nuance qui a son importance. C'est pas que tous les Noirs aiment le poulet, c'est que malheureusement, où il y a du poulet, il y a des Noirs. C'est ça le problème. Le KFC, le commissariat, on est beaucoup trop dans les ambiances où rôde le poulet, ok? Et en plus, ce qui m'énerve dans les clichés sur les Noirs, c'est que souvent, ils se veulent valorisants. Il y a des clichés sur les Noirs, on nous colle le cliché, souvent les Noirs et la musique. Tu sais, ce truc-là, comme quoi on aura un rapport particulier à la musique, genre les Noirs ont le rythme dans la peau. Tu vois cette phrase-là? Genre notre sang coule à 150 BPM, tu sais, nous on est... Mais je me dis quand même, les Noirs ont le rythme dans la peau, il y a une réflexion intéressante. Tu sais, je me dis, esclavage, rythme dans la peau, coup de fouet. C'est peut-être le dab, il est né là, esquive, bam. Tu vois, on sait pas, peut-être. Après, il y a aussi un cliché que je comprends pas, c'est le cliché, les Noirs dansent tout le temps. Celui-là, je comprends pas. C'est-à-dire, genre, nous, on danse tout le temps. Genre, nous, dès qu'il y a de la musique, on danse. Genre, on a une maladie. Genre, nous, notre corps est en wifi avec toutes les bornes musicales. Tu sais, genre, un Noir, il rentre dans une boulangerie. Ding, ding, wouh! Hé, c'est quoi ce son, madame? Mais passez-moi une baguette, je vais la zouker. Tu connais ce cliché de merde aussi, comme quoi les Noirs ont un sexe qui ne s'arrête jamais. Eh, hey, c'est pas vrai, c'est des conneries, ça. Or, je sais, c'est un cliché qui plaît souvent aux femmes, je sais très bien, je sais. Les petites blanches perdues en manque d'exotisme, je connais. Oh, c'est vrai, j'aimerais trop goûter. Mais si c'est vrai, il va te blesser, t'es au courant de ça, hein? Il te pénètre, t'es dans intouchable.

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2: Notre corps nous parle. Votre corps est votre meilleur ami si vous l'écoutez. Il vous dit plein de choses. Exemple, quand on a mal au dos, c'est souvent la pression au boulot. Quand on a mal à la gorge, c'est souvent de la colère ou des non-dits. Quand on a la diarrhée, c'est qu'on est en Inde. Donc le corps nous parle. On dit plein de choses. Et j'ai toujours écouté mon corps. La seule fois où je ne l'ai pas écouté, c'est quand on m'a proposé l'émission Danse avec les stars. J'ai dit au producteur, rassurez-moi, on est tous du même niveau. Hein? Parce que j'ai remarqué que l'année précédente, le niveau n'était pas exactement le même. Il n'y a personne devant son téléviseur qui s'est dit je me demande bien qui va gagner entre Brahim Zaibat, champion du monde de breakdance et danseur de Madonna, ou Laurent Ournac, le petit gros de Camping Paradis. Suspense. Alors, je signe. J'arrive sur le plateau. Qui je vois? Brian Joubert, Nathalie Péchala, champion du monde, championne d'Europe de patinage artistique. Tonya Kissinger, 15 ans de ballet classique et maître de yoga. Salope! Et Ryan Bensetti, un beau gosse de 26 ans, ancien gymnaste, taillé au couteau, qui faisait des saltos arrière juste pour me faire chier. Et pour me rappeler que quand j'avais son âge, il était pas né, le petit enculé. Donc, sur 11 candidats, il y en avait 8 qui savaient déjà danser. Dès le premier prime, Corneille et moi, parce qu'il y avait Corneille aussi, Corneille et moi, on se regardait comme ça. Putain, qu'est-ce qu'on fout là, mec? Et la Corneille me répondait, alors on vit chaque jour pour être dernier. Là, je dis, Corneille, restons positifs, mec, on peut gagner. Papa, pas toi. J'avais l'impression de danser avec les stars parce que tout le monde disait vous les noirs, vous avez le rythme dans le sang, vous avez la danse dans la peau. Yeah. Oui. Mais pas ces danses-là. Vous avez déjà vu une tribu en Afrique danser une valse sur du Youssou N'Dour? Beaucoup les gens des malheurs qui font des espérances. Jamais compris les paroles de cette chanson, lui non plus d'ailleurs. Je suis sûr qu'il les a arnaqués, Youssou. Je suis sûr. Hey Youssou, t'as écrit les paroles pour le duo avec Néné Chéri, on t'a envoyé l'argent il y a 8 mois.
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2: En français, beaucoup les sentiments, les rats qui font du désespère. Gandin, ascenseur, petit bois, monsieur avec la chemise chelou, la la la. Oh Youssou, c'est beau quand tu chantes en africain. Qu'est-ce que ça veut dire?
3: Ça veut dire l'Afrique, c'est beau. Les soleils, les rois lions, tout ça. Kirikou, c'est mon ami.
2: Celle qui me donnait des cours de danse et qui était ma partenaire dans l'émission s'appelait Sylvia Notardia, comme grande championne de danse professionnelle, au taquet 24 heures sur 24. Complètement folle. Dès le premier jour, elle me balançait toutes sortes de termes hyper pointus de danse professionnelle, je comprenais absolument rien. Et plus elle avançait, plus elle disait n'importe quoi. Allez Anthony, bouge, sois plus facétieux, volubile, concupiscent, iconoclaste, colissimo, réquisitoire, gorgonzola, nyctalope. Je comprenais absolument rien. Et chaque semaine, on apprenait une nouvelle danse. Et j'ai appris qu'en danse professionnelle, à chaque danse, tu comptes différemment. Donc au début, c'était assez facile. C'était 1, 2, 3, 4, 5, 6, 7, 8. Après, c'était 12, 15, 54, 9, 4,2 racines carrées de 13. Putain, j'avais ma calculette. OK, 2 fois 2, 4, cosinus, tangente, merde. Ah non, ce qui m'a traumatisé dans l'ancien Clestar, c'était ça.
1: Sur un cha-cha-cha, Anthony Cavana et sa partenaire Sylvia Notard Giacomo.
2: Elle me suivait partout, ça va. Partout, même après avoir été éliminée, j'étais chez moi, tranquille. Chérie, je te fais des pommes de terre pour dîner ce soir, ça te va?
1: Sur un passo-doble, Anthony Cavana et son partenaire Gratin Dauphinois.
2: Ça valait la peine de faire dans 5 les stars. Je regrette pas du tout de ne pas avoir gagné parce que c'est pas ça qui est important. L'important, c'est de participer. Belle phrase de loser, hein? C'est un Français qui a écrit ça. Non, ça valait la peine de faire dans 5 les stars parce que j'ai perdu 8 kilos en 9 semaines. Comme vous pouvez voir, ça n'a pas été très difficile de les retrouver. Après votre réaction, oui, il m'attendait chez moi sur mon canapé dans un pot de Nutella et de Saint-Doux. Mais alors, Toto, t'étais où? Je te vois plus dans le frigo. Mais c'est pas possible, t'as trop maigri, ma boulette. Assieds-toi, je vais te faire à manger. T'es beaucoup trop mince, t'es passé de McGloire à McDoom.

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2: Hey Manu, hey Nima, mais putain, mais qu'est-ce qui glande, mais fait chier. Manu,
3: ben salut Bob.
2: Allez, ça un moment.
3: La pêche.
2: Ouais, la chopée, ouais. Hey Manu, Nima, fait chier, putain de merde.
3: Hey, c'est ta nouvelle mob.
2: Bien sûr que oui, t'es veuglant ou quoi?
3: Hey, super, hein?
2: Ouais.
3: Et elle, sur un max?
2: Bah je veux, ouais, elle arrache d'enfer. Ouais. Au démarrage, elle te fout la chetron 5
3: hommes. Ouais, super, hein?
2: Ouais, ouais.
3: Et la 5, c'est la marque de ta bob?
2: Ah non, t'es ténace, toi. La 5, c'est la marque de mon sponsor pour faire le Paris Dakar.
3: Ouais, ouais, t'es mon frère, il veut faire le Paris Dakar, mon frère aussi.
2: Moi, je l'ai déjà fait l'année dernière, le Paris Dakar.
3: Ah bon?
2: Mais j'ai dû abandonner, je suis rentré dans un chameau.
3: Oh. Où ça?
2: Bah, aux eaux de Vincennes. Bah alors, salut.
4: Hey, salut Bob, ça va?
2: Ouais, ça va, mais t'es sourd ou quoi?
4: Ah ben non, je regardais la télé, il y avait les pubs, mais là, c'est bon, le film, il recommence.
2: Oh ouais,
4: alors, ça va, tu reviens? Allez, tu reviens, toi?
2: Ouais, ouais,
4: Manu. Ouais.
2: Bah, tu descends.
4: Mais pourquoi faire?
2: Mais je sais pas, descends.
4: Mais pourquoi faire?
2: Bon, on va voir, je sais pas, descends.
4: Mais pourquoi faire?
2: Viens, on va faire un te fou, tu
4: vois. Ouais, d'accord, je vais voir, hein, mais je vais demander à ma mère, mais normalement ma mère elle veut pas.
2: Qu'est-ce qu'il naze?
4: Mais il est naze, il a peur de sa mère, lui, qu'est-ce qu'il fait?
3: Ouais, tu connais Schwarzenegger?
2: Bah ouais, pourquoi?
3: Bah Schwarzenegger, tu lui mets des boucles d'oreilles, c'est la mère à Manu, hein.
2: Ah, hein. Manu!
3: Bob, ça sert à quoi le sponsor?
2: Bah t'es mince, quoi.
3: Bon.
2: Un sponsor, c'est des mecs qui te payent pour que tu mettes une marque.
3: Bon.
2: Là, je suis allé voir Canal+, ils m'ont donné 100 balles pour que je mette la 5 sur la mob, la classe.
3: Ouais, ouais, oh, c'est ça. Et je vais en cause à mon frère parce que mon frère, il fait du motocross.
2: Ah, déconne, c'est nouveau, ça. Ton frère, il fait du motocross.
3: Ouais, il fait de la moto, puis en même temps, je cherche des crosses.
2: Bah alors, Manu, qu'est-ce que tu fous?
4: Quoi?
2: Bah, tu descends.
4: Et pourquoi faire?
2: Bah, je sais pas, descends.
4: Bah, pourquoi faire? Non, ma mère m'a dit, si tu descends, je te descends, là, moi j'irai, si tu veux.
2: Deux minutes, allez.
4: Non, je peux pas, j'ai du boulot cette année. Déjà, en histoire géo, j'ai Madame Berger.
2: Ah putain, il a Gerbert, j'aurais histoire.
4: Elle est naze, hein.
2: Elle est naze.
4: Ouais, elle est naze, ouais.
3: Bah non, elle est bien.
2: Elle est naze. Mon frère, il a doublé deux fois.
4: Ça
2: dit qu'elle est naze, la prof. Elle comprend que dalle à ce que tu lui dis. Oh. L'autre fois, je lui pose une question. Je lui demande pourquoi est-ce que le général Gaulle II, il sait qu'il est planché des roast beef pendant la deuxième guerre d'Allemagne.
4: Non.
2: Elle a pas su me répondre. Hein.
4: Oh, elle est naze.
2: Elle est naze, elle pose
3: Ouais. Et ben, elle est bien, monsieur. Mon frère, il a eu.
2: Oh, tu te calmes un peu là-haut. Je te demande si ton frère il porte des slips ou des caleçons.
4: Sinon, Bob, t'as allé voir le conseiller d'orientation?
2: Ouais, je l'ai vu.
4: Alors, qu'est-ce qu'il t'a dit?
2: Mais je lui ai dit que je voulais être mécano, il m'a mis sur une boîte de garage.
3: Ouais, t'as des conneries, ça, mon pote, parce que mon frère, des fois, il met des slips tous ses caleçons, hein.
2: Allez, non, t'es overdosé, toi, hein.
4: Dans quelle classe t'es cette année? Je t'ai pas vu. Hein.
2: Je sais pas, faut que j'aille voir. Je crois que je suis en transitoire, un truc comme ça.
4: Ah, en transition.
3: Allez, c'est les classes, on fait pas la différence entre les profs et les élèves.
4: Non, t'es Gérard qui a redoublé 6 fois, il est plus vieux que le prof.
2: Ouais,
4: hein,
2: Gérard,
4: le barbu, celui qui a 3 gosses. Remarque, c'est Patrick, il laisse ses gosses à la maternelle, il va en primaire, c'est juste en face.
2: Gérard, Manu.
4: Ouais.
2: Oh, tu descends.
4: Non, je peux pas, j'ai du boulot. Oh. Cette année, j'étudie deux langues étrangères.
2: Oh.
4: L'anglais et le français.
3: Tu causes l'anglais, toi?
4: Bien sûr, je cause anglais. Avec le prof, on étudie sur les disques et tout.
2: Ah ouais?
3: Voilà, vas-y, cause un peu, là.
4: Bah, I love you, baby, baby, I love you, bipopoloula, tout un truc comme ça.
3: Ouais, parce que mon frère, lui, cause le pas à toi, mon frère.
4: Quoi? Le pas à toi, on dit.
3: Non, le pas à toi, il me dit toujours, tu causes pas à toi, il me dit.
2: Allez, non, t'es super grave, toi, hein.
4: Plus grave que lui, tu meurs.
2: Ah, la couche, putain. Bon, et Manu?
4: Ouais.
2: Hey, tu descends?
4: Et pourquoi faire?
2: Mais je sais pas, descends.
4: Non, pourquoi faire?
2: Mais viens, on va piquer notre tête à la CP, là, les gars.
4: Non, la piscine, non,
3: c'est vrai.
2: Bah, pourquoi?
4: Non, pas la piscine, non.
2: Quoi?
4: Oh. C'est mouillé et tout, non, j'aime pas la piscine.
3: Oh, la piscine.
2: Ah, t'as pleuré quoi? Tu sais pas nager?
4: Oh, non, j'ai mon chamois d'or.
2: Ah, bon,
3: voilà, quoi. Il dit ça, il s'est sais pas nager et tout.
4: Tu sais pas nager toi peut-être.
3: Ah moi je peux pas savoir, j'ai jamais essayé moi. Et même mon phare, essaye, il est balèze, mon phare il a fait Paris-Roubaix à la nage.
4: Paris-Roubaix, il y a pas la mer.
2: Il y a pas la mer.
3: Bon ça je peux plus dire sans la mer mon pote.
4: Moi je la connais la mer, tous les ans j'y vais grâce à la mairie de Sarcelles, moi je la connais la mer.
2: Ah il la connaît lui. Et hey, tu vas où?
4: À la Côte d'Azur là-bas, en Bretagne et tout. Ah, ouais.
3: Et quand tu vas, tu t'as baigné et tout?
4: Bien sûr je m'en baignais, tu rigoles.
2: Oh hey, tu nages loin toi?
4: Moi je nage vachement loin.
2: Ah ouais?
3: Ah jusqu'où?
4: Ah moi je nage jusque là et tout.
3: C'est un truc que j'aimerais bien, c'est aller à la mer.
4: Ah, tu demandes à ton frère, il t'amène à Paris-Roubaix là-bas.
2: Ah, ouais. Et il t'emmène en motocross.
4: En slip ou en caleçon comme tu veux.
3: Voilà, t'es mon frère, il peut pas, il est occupé, il fait des études.
2: Arrête les études.
3: Moi aussi, ma mère, elle m'a dit, il fait centrale, à Fleury-Mérogis. Eh, hey, il est balade, hein, il va continuer au moins 5 ans encore, hein.
4: Hey, tu veux la voir, la mer?
3: Ouais, c'est un truc que j'aimerais bien, c'est aller la voir, la mer.
4: Bah, ferme les yeux, je vais te la faire, la
3: mer. Bon, c'est connerie et tout.
4: C'est pas les conneries, ferme les yeux, je vais te la faire, moi, la mer.
2: Ferme les yeux, je te dis.
4: Moi, je la connais bien. Imagine que la mer, si tu veux, c'est un grand terrain vague où il y a pas de mob, tu vois. Puis alors devant, t'as une piscine, mais alors hyper grande, qui remue vachement. Mais alors qui remue un peu comme...
2: Un peu comme quand le gros bobo, les plonge du 3 mètres, tu vois.
4: Puis alors dedans la mer, les poissons, ils sont bizarres, tu vois. Ils sont pas carrés et panés comme à la cantine, non. Ils ont des yeux, des nageoires. Puis t'as les vagues aussi. Tiens, Bob, fais les vagues.
2: Hein, les vagues quoi?
4: Bah les vagues.
2: Ah ouais, d'accord.
4: Alors en verlan, maintenant. Et dans le ciel, tu vois... T'as les mouettes. Alors les mouettes, ça fait un peu comme...
3: Oh, c'est super les mecs. Oh. On s'y croirait et tout, et ça sent même le poisson.
2: Bon, on est vendredi, c'est les poubelles.
3: Oh, les mecs, c'est génial et tout. Et j'y vais, et l'autre, t'as une balance du yaourt.
4: C'est les mouettes, c'est les mouettes.
3: Oh, ouais.

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2: Qu'est-ce qu'il y a? Je parle comme une vieille? Ouais, mais je suis vieille. Non, bah si, je suis vieille. Enfin, certes, j'ai pas connu la guerre, mais enfin, j'ai connu Alphaville, Bronski Beat et Durand Durand, donc on se calme. Mais je le sais, tu es vieille, merde, j'ai fumé dans des avions, les mecs. J'ai fumé dans des trains. J'ai fumé dans des restaurants. J'ai même fumé dans des wagons-restaurants. 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J'ai mis du Studio Line de L'Oréal sur mon carré asymétrique et je me suis fait faire un décollement de racines. 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J'ai dansé des pogos, des lambada et même des slow en discothèque. J'ai roulé à 180 sur l'autoroute et à 2 sur un chapis. J'ai fait des chèques en francs, des numéros de téléphone à 7 chiffres. J'ai eu un Minitel, des Maxi 45 et un 90 au cul. Alors, vieille ou pas vieille?
3: Ouais, mais je le sais.
2: Je sais que je suis dans la deuxième partie de ma vie, c'est ça que je veux dire. Que ma vie est derrière moi, il y a des signes quand même, il y a des... Attends, il y a des indices. J'ai acheté une machine à coudre. J'écoute Chant de France. Et la dernière fois que j'ai fait les deux en même temps, j'ai vu la mort passer par ma fenêtre comme ça. Ah bah je suis désolé, quand dans une année tu fais plus de brunch que de soirée, tu sais que t'es sur la pente descendante, mec, hein. Ah, parce que le brunch, il faut savoir que c'est juste un alibi pour pouvoir se bourrer la gueule en plein jour, hein. Bah oui, parce qu'à mon âge, on peut plus se coucher à 6 du, tu comprends? Donc tout devient prétexte à se déchirer, à oublier que tu vas mourir, tu vois, la chandeleur, la galette des rois, Noël, l'anniversaire du petit. Mais le brunch, c'est formidable, c'est hebdomadaire. Venez bruncher à la maison dimanche. Oh bah si, comme ça on se défonce la gueule pendant que les enfants jouent dans le jardin. Et c'est ça qui se... C'est ça qui se passe. C'est ça qui se passe. J'ouvre un petit rosé, non? Il fait frais, on est dans le jardin, on est bien. Alors écoute, Michel, quand même, il est 11h30, je sais pas. On vient de déjeuner. Bon, alors, un petit verre avec des glaçons. Un seul, hein. Et à 19h. Bon, on va y aller parce que... Si on est... Non, c'est pas nous, les enfants sont fatigués. Les enfants... Arrêtez de courir! Non, les enfants sont... Arrêtez de sauter! Non, on est... Ah non, je te jure, nous, ça va, mais ils ont eu une semaine de fou, et demain, il y a école.

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1: Mon père, je me fous de sa gueule, mais je l'aime. Vous pouvez pas savoir à quel point je l'aime, mon père. Je suis fou de lui, vraiment. Alors oui, il est dans les années 70, mais bon, il vit quand même avec son époque. Il a un iPhone 4. Avec le clapet cuir en tour. Tu le vois, le clapet cuir? Quelle horreur, cette merde! Quelle horreur! Ils l'ont tous, le clapet cuir, tous! Mais qui est le génie qui s'est dit un jour, tiens, on mettrait pas un portefeuille autour de l'iPhone? Connard! Nos darons avec le clapet cuir, ils répondent tous de la même manière. À chaque fois qu'ils répondent, ils font ce geste-là. 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présentoir du Crédit Agricole, le bordel. Alors, clapet-cuir, c'est du génie, hein, mais le génie des génies, c'est celui qui a clapet-cuir et fourreau ceinture. Bon, voilà. Là, Bordeaux, on est arrivé, hein, je te le dis tout de suite, on est dans les étoiles. Juste à côté du couteau, là, tu vois ce couteau? Nos darons, ils ont tous un couteau, là. Et ils pensent, ils peuvent tout faire avec ce couteau. Parfois, tu l'appelles, allô, papa, j'ai crevé, je suis dans la merde. T'inquiète, j'ai l'opinel. Mais non! Pour faire un sandwich, ça n'a rien à voir. Mon père est moderne, en tout cas.

0: Il n'y a plus de syllabes, plus d'articulation, plus de voyelles, plus rien du tout. Du coup, 5 heures, ivre mort, Cyril se transforme en Cyril. Et là, faut le voir, hein, 5 heures du mat, en train de faire le cacou face à l'enceinte avec tous ses potes, en train de demander son morceau préféré de Bernard Lavilliers, ça vaut son pesant d'or, hein, je vous le dis. Il s'approche, il est là, attends, 2 minutes, on va voir. Ça, c'est révolutionnaire. Genre, voilà. C'est moi, Bernard Lavilliers.
1: Je ne comprends pas. Vous avez un renard sur votre oreiller?
0: Non, je veux Bernard Lavilliers.
1: Je ne sais pas dire Bernard en libanais.
0: Eh ben, va te faire enculer.
1: Je lance Bernard Lavilliers.
0: Hé, hey, toi, ça marche, ça veut dire. Ah, mais il est content, mon père, il est là ce soir. En plus, ça va lui faire plaisir, hein, ce spectacle. Et là, je me fous de la gueule de mon père qui parle à 3 cm des objets, mais nous, les trentenaires, on est perdus, il y en a plein, les gens de ma génération dans la salle. L'Apple Watch, là, on est perdus, hein. Alors, ça existe déjà depuis quelques années, l'Apple Watch. Tu le vois, ce trentenaire, il est dans la rue, il a l'Apple Watch autour du poignet. Le gars, il reçoit un coup de fil, il répond avec sa montre, tu lui demandes l'heure, il sort le portable. On va nulle part! Et sans les phares, on est là.

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2: Oui, Skype, vous me voyez bien là? Alors, hashtag djihad, je veux devenir un martyr.com. Hein? Oui, non, j'ai pas été suivi. Non, je n'ai parlé à personne, ne vous inquiétez pas. Dis donc, vous êtes parano, moi. Hein? Oui, d'accord, vous énervez pas. À la Wattba, oui, tout à fait. Donc, alors, Guillaume Dubois. Oussama, Mohamed, Saddam, Ben Dubois. Chevalier de l'Apocalypse, hein. Hein? Oui, non, parce que moi, ça met du temps à pousser, c'est pour ça. Par contre, la vôtre est magnifique, hein? Elle est fournie, elle est belle, c'est une vraie, non? Je te tiens, tu me tiens par la barbe. Oui, d'accord, vous énervez pas, il n'y a pas de problème, oui. Alors, on va pas vous aussi, oui, tout à fait. Oui, alors, j'ai été faire les courses, hein? Alors, j'ai acheté...

écrase la ceinture. J'étais chez Caston. Chez Caston, il y a tout ce qu'il faut. Bonbon, j'ai là-bas. Bah, je plaisante, en fait, hein, d'accord. Oui, il faut pas, oui, non, il n'y a pas de problème, ne vous énervez pas. Alors oui, donc bah, j'ai tout lu, tout reçu, hein, martyr à la plage, martyr à l'aéroport, martyr prend l'avion, martyr va au musée, tout. Hein. Qu'est-ce que je voulais dire, le seul jour férié, ce sera le 11 septembre. D'accord, oui. Alors oui, je me suis entraînée, hein. Oui, j'ai tué 200 personnes la semaine dernière, hein, sur Call of Duty, alors je ne sais pas qui. Qu'est-ce que je voulais dire, oui, sur Bagdad, il n'y a pas trop de moustiques, parce que j'ai la peau fine, alors, puis je suis allergique au gluten, alors tout ce qui est semoule, tout ça, je ne suis pas très fan. Hein. Oui, alors je... Comment dire oui, alors je me suis renseignée, hein, pour les transports. J'ai pas trouvé de vol direct. Hein. Alors peut-être faudrait penser à faire un Air Jihad ou un truc comme ça, parce que... Là, je suis sur un Paris-Ankara, Ankara-Berlin, Berlin-Bastia, Bastia-New York, New York-Londres... Moi, j'ai pensé à une chose, vous me dites pas, peut-être prendre une petite croisière Costa. Je débarque en Sicile, puis vous venez me chercher. D'accord, non, on verra sur place, y a pas de problème, vous énervez pas, tout à fait. Qu'est-ce que je voulais dire, oui, sur Bagdad, ça bouge un peu. Enfin, je veux dire, y a de la meuf. Enfin, on n'est pas que entre Père Noël, quand même, enfin, je veux dire... Non, parce que j'avais d'autres questions sur la literie, tout ça, parce que je suis sensible du nom aussi. D'accord, bon, bah, on verra sur place, y a pas de problème, tout à fait. Bon, bah, alors, bon, bah, jeudi, alors, hein, bon, bah, gros bisous. Là, j'ai l'impression que tous les deux, bah, on va bien s'éclater. Oui, hashtag djihad, je veux revenir à la maison.com. Tu me vois, maman? Oui, c'est moi, c'est Guigui, c'est Guillaume. Non, je suis pas chez Mémé dans le Luberon. Je suis à Bagdad dans la merde, là. Je veux rentrer, maman. Je veux rentrer à la maison. Il te reste des miles, Air France. Ah, je veux rentrer, maman. C'est pire que dans Koh-Lanta, là. Ils m'ont mis dans l'équipe rouge, celle qui coupe toutes les têtes. J'ai essayé de prendre un bateau de migrants, mais c'était complet. Je veux rentrer, maman, je veux rentrer. Ils sont fous. Oui, oui, oui, Toufika. En plus, je parle pas leur patois, alors je comprends rien du tout. Oui, alors, maman, il faut que je t'annonce. Je suis mariée, hein. Voilà, avec Toufika. Ils m'avaient promis 900 vierges. Bon, ils m'ont fourgué une fin de série, là. Même en burqa, elle est moche. En plus, elle pique, alors bon. Oui, alors, tu vas être grand-mère, maman, hein, voilà. Alors, Toufika est enceinte, hein. Enfin, je lui ai dit que si c'était un garçon, je voulais qu'on l'appelle Charlie, mais bon. Ça n'a pas plu. Voilà, alors sinon, dans les bonnes nouvelles, je me suis fait copain avec un Américain, un otage américain, là. J'apprends à parler anglais. Bon, enfin, je connais que deux mots pour l'instant. Help me, help me! Bon, va falloir que j'y aille, maman, hein, là, parce que j'ai une mission à remplir, là. Il faut que je dépose un colis à l'ambassade américaine. À mon avis, c'est pas une pizza. Ils arrivent, maman. Oui, femme impure qui m'a donné la vie, je te maudis. Annemahal, Inch'Allah. Je veux rentrer, maman.

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2: Et rentrez chez vous, là. Arrêtez de vous marrer comme des cons, là. Rentrez chez vous, là. Mais putain, si vous avez pas de logement, trouvez des logements, là. Battez-vous, là. C'est une image, battez-vous, crétin. Battez-vous, là. Il reste des logements si vous voulez. Même moi, j'ai trouvé un logement. J'ai trouvé un œuf de mie. C'est bien, ça suffit l'œuf de mie, c'est bien. Bah tiens, en face du péril, faut suivre du métro derrière la gare. À côté, y'a rien mais sans travaux. Ouais, je suis au 16e. C'est vrai, c'est bien le 16e. On m'avait dit, tu verras, c'est bien le 16e. Oh putain, c'est vrai que c'est bien. Surtout quand il y aura l'ascenseur. C'est pas très grand, quoi. C'est carrément construit autour de vous, voyez-vous. Quand on arrive, on se dit, putain, y'a que des placards alors. En fait, c'est les pièces, voyez. C'est pas très grand, mais c'est fonctionnel, c'est bien. C'est bien, c'est fonctionnel, c'est bien. Bon, par exemple, vous êtes dans l'entrée, là, je vous fais. Non, je le refais parce que sinon on n'est pas couché, attends, je le refais. Vous êtes dans l'entrée, je vous fais. Je fais. Vous êtes là, vous pouvez penser, vous pouvez faire des trucs, c'est bien là. Tout d'un coup, vous dites, tiens, je vais faire pipi. Il y a des fois comme ça, on se dit, tiens, je vais faire pipi. Il y a des fois, on se dit, tiens, j'aurais dû faire pipi, mais c'est trop tard. Oh, ça y est, vous êtes aux toilettes. Oh putain, c'est fonctionnel, putain. Une nuit, je me lève pour faire pipi, je rentre, la lumière s'allume. Je ressors, elle s'éteint, je dis, putain, c'est moderne. Et en fait, j'avais fait pipi dans le frigidaire. Parce que le frigidaire, c'est comme une grande pièce, quoi. Sans chauffage, c'est une grande pièce. Par exemple, vous êtes là. Ah, c'est possible d'être là, c'est chez vous. Alors, vous êtes là, c'est possible. Bon, là, c'est pas possible, il y a le mur. Mais sinon, là, c'est possible. Bon, vous dites, tiens, si j'allais sur la terrasse. Bah, pourquoi pas s'il fait beau. Bon, c'est pas terrasse. C'est bien foutu, la sécurité. Il y aurait pas eu le mur, c'était la chute. Voilà, les autres pièces. L'autre pièce. La chambre, par exemple, vous êtes dans la chambre, je vous fais. Vous êtes là, vous flânez. Tout d'un coup, vous dites, mais où est-ce qu'il est le lit? Et le lit, vous êtes dessus, ça fait tapis aussi. Putain, c'est fonctionnel. Bon. La table de chevet, par exemple, la table de chevet, vous l'attrapez, hop, vous l'ouvrez, hop, vous l'ouvrez, hop, vous la fermez, hop, elle est amovible. Bon, en fait, c'est vide ordure. Oh, mais si on veut, ça peut faire table de chevet. Il suffit de le savoir, c'est tout. Moi, la première fois, j'ai paumé mon radio réveil, mon chéquier, ma montre. Mes seringues. Par contre, ce qu'il faut... Par contre, ce qu'il faut là-bas, c'est aimer les bêtes. Il y a des bêtes. Bah, ripote, avec ta tête, tu pourras venir, toi. Les bêtes. Les bêtes, c'est des rats. Les rats. Un peu de peinture, une cage. Hop, vous avez des hamsters. Par contre, c'est un peu cher. Si je vous dis le chiffre... Vous allez vous dire qu'est-ce qui se passe, alors ils nous filent le résultat du loto, quoi. Mais c'est bien, ça l'est vous. Mais c'est un truc qui déconne, c'est le voisin. L'autre fois, c'était en pleine nuit, je dormais pas, je surveillais ma voiture. J'aurais pu m'en passer, j'ai pas de voiture. Mais tout le monde le fait, alors moi, pas con, je le fais. Alors j'étais là, je regardais par la fenêtre. C'est là que j'entends de la musique. Oh putain, le Walkman du voisin. Alors je vais chez lui. Alors, on se prend pour Didier Mozart. Et bah, j'y pète la tête. Oh, faut bien qu'on rigole un peu entre voisins. Eh ben, il a appelé le flic. Par la fenêtre, parce qu'on n'a pas le téléphone. Et eux, ils ont une voiture à eux garée dans la cour. Et par contre, pour la garder, reste à quatre dedans toute la nuit. Avec la galerie qui clignote. Comme ça, on sait que c'est habité. Ben, ils sont venus, et c'est moi qui les ai emmenés. Ouais, je m'en fous, ma cellule, elle est plus grande.

0: Quand on y pense, c'est fou de se dire que tous les hommes se touchent. C'est ça depuis la nuit des temps, quoi. C'est fou de se dire que dans toute l'histoire d'humanité, il y a dû avoir un premier homme qui s'est touché. Un homme des cavernes qui s'est touché. C'est l'homo... Masturbus, je sais pas que... Qu'est-ce qui s'est passé dans sa tête de psychopathe pour que le mec, il se lève un matin dans sa grotte. Ce matin, je vais pas aller à la chasse. Je vais pas aller à la pêche. Je vais inventer un truc avec cette main. Et ça sera pas du feu. C'est même plus que comment il a inventé. C'était quoi le fantasme du premier homme qui s'est touché? Parce que, entre nous, la femme des cavernes. C'est un peu Chabal avec une jupe quand même. Hein. Justement, c'est un coup à inventer le premier homme gay. C'est vrai, c'est un coup à inventer le premier homme gay, quoi, qui a dû exister. Tu te rends compte que dans l'histoire de l'humanité, il a dû avoir un premier homme gay. L'homo... Homo. Eh, ça a dû lui faire bizarre au premier homme gay. Non, pardon. Tu as qui ça a dû faire vraiment bizarre? C'est au deuxième homme gay. Non, mais c'est vrai, c'est fou de se dire que tout a eu une première fois dans l'humanité. Et parfois, comment ça s'est passé, quoi? Par exemple, le premier homme zoophile. Mais dites pas, oh, il lui fallait des couilles! Vous avez vu la taille des animaux de l'époque? Qu'est-ce qui s'est passé dans sa tête de psychopathe pour que le mec, à un moment, il se dise, tu vois, Krug? Tu vois le dinosaure qui est en train de bouffer toute la tribu? Eh ben, je trouve qu'il a un joli petit cul. Non, mais sérieux, il y a des premières fois, comment ça s'est passé, quoi? Le premier mec qui a trait une vache. Il cherchait quoi? Et puis une fois qu'il a trouvé le lait, il a essayé avec d'autres animaux, tu sais. Bon, bah, ça a marché avec la vache, je vais essayer avec le taureau, tiens, c'est ça. Non, mais c'est vrai, il y a plein de premières fois comme ça qui ont été inventées en observant les animaux, tu vois. C'est vrai, c'est parce que c'est aussi un spectacle éducatif, les nonnes. C'est vrai, il y a des premières fois qui ont été inventées en observant les animaux. Tu vois, on a inventé les maisons en observant les tortues dans leur carapace, en voyant les albatros avec leurs grandes ailes, on a inventé les avions. Mais heureusement quand même que parfois, l'homme fait mieux que ce que font les animaux. Par exemple, heureusement qu'on a inventé le mot merci. Vous savez pas le nombre de services que ça nous rend, le mot merci. Vous savez comment ils se disent merci, les grands singes? Ils s'accouplent. Ça serait galère aujourd'hui, tu sais. Quel excellent dîner. Eh ben, il me reste plus qu'à remercier ta femme. C'est ta grand-mère qui a fait à manger. Tu la remercieras pour moi, hein, c'est... Moi, il y a des premières fois dans ma vie, je peux pas les oublier. La première fois que j'ai embrassé une fille, la première fois que j'ai fait l'amour à une fille, le premier dîner avec une fille. Le choix du resto pour un premier dîner, c'est super important. Tu sais, faut pas prendre un nom de resto quand on voit un signal négatif sur ta sexualité. Pour un premier dîner, ta meuf, tu n'emmènes pas chez Quick. Ni chez Courte Paille. Ni chez Speed Rabbit. Non, pour un premier dîner, tu choisis un petit resto italien. Tu choisis un petit resto thaïlandais. Oui, attention, tu sais, ces restos qui font des doubles spécialités. Tu sais, ces restos pourris qui font genre sushi et couscous. Je sais pas, c'est comme si tu avais un médecin qui faisait, je sais pas moi, gynéco et dentiste, quoi. Tu sais. Alors, Madame Mercier, qu'est-ce qu'on fait aujourd'hui? Le cucu ou la tétette? Allez, sérieux, ça veut rien dire. C'est ces restos pourris. T'sais, où toujours à l'entrée, t'as un présentoir à dessert triste qui tourne, t'sais, avec une vieille tarte tatin en train de mourir.
1: Mangez-moi.
0: Non, ne me mangez pas. Appelez l'hygiène. Avec une vieille île flottante qui a coulé depuis longtemps. Non, pour un premier dîner, tu choisis un resto chic pour un premier dîner. Tu choisis un Thaïlandais qui fait les vraies nouilles sautées. Tu choisis un Italien qui fait les vraies pastas. Tu choisis un vrai Indien qui file la vraie diarrhée. Tu vois, tu fais... Pour un premier dîner, tu veux faire chic devant ta meuf. Tu payes l'addition sans même la regarder. Alors qu'à l'intérieur de ton front, t'as une goutte de sueur qui coule. T'as vu quand tu veux faire chic devant ta meuf et que tu demandes l'addition? Je sais pas pourquoi, tu la demandes toujours en mimant, tu sais. Pourquoi on mime l'addition comme ça? T'sais, à ce moment-là, pourquoi on mime pas les autres trucs qu'on commande, t'sais? Du poisson. Du poulet. Et du vin. Pour la... dame.

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2: Je sais pas si vous avez des parents. J'ai eu stand-up. Mais quand vous avez des parents et que vous allez chez eux en vacances, au début c'est bien. Et au bout d'un moment, on se dit, mais qu'est-ce qu'on fout là en fait, hein? Moi, mes parents, ils habitent à Perpignan, ça me fait ça à Orly. Putain, il n'y a pas grève, merde! En fait, j'ai compris, je suis pas obligé d'y aller physiquement. C'est psychologiquement que je me sens obligé d'y aller chez mes parents. En fait, c'est ma mère. Elle a une arme. Ça s'appelle la culpabilité. Et elle me tient avec ça depuis que je suis né. Déjà, quand je l'appelle, elle a une voix de culpabilité. Hein, comme vous, les mères, là, vous avez une voix. C'est pas une voix, c'est un râle. C'est un râle. Alors, ça va, maman? Ça va, ça va. Tu vois cette voix? T'as l'air bizarre. Non, ça va, ça va. Tu sais, des fois, j'appelle la masque, elle fait « Allô, je fais, c'est Mathieu. » Ça va, ça va. Impression, quand je suis né, elle m'a pris dans ses bras, elle m'a fait « Tout ça va être ta faute. » Écoutez bien, je suis né le 23 juillet à 14h. Tous les 23 juillet à 14h, on m'appelle. C'est pas pour me dire « Bon anniversaire », c'est pour mettre un coup de culpabilité. Cette année, ça n'a pas loupé. 23 juillet à 14h, ça sonne Je fais « Allô ?» Elle me fait « Bon anniversaire, Mathieu. » Je fais « Merci, maman. » Il y a 44 ans, à la même heure, je souffrais beaucoup, Mathieu. Je t'ai présenté par le siège et j'ai perdu beaucoup de sang. Tu le sais que j'ai perdu beaucoup de sang? Toi, tu l'as, excuse-moi de vivre, maman, pardon. Et toutes les mères, vous avez une phrase qui nous tue, une phrase qui nous perce le cœur. La phrase de ma mère, c'est « L'important, c'est que toi, tu sois heureux. » Ah, elle a niqué ma jeunesse avec cette phrase-là. Ma petite sœur, elle s'en fout. Ma petite sœur, elle est passée au-dessus du truc, elle est immunisée. Une fois, ma mère lui a dit « L'important, c'est que toi, tu sois heureuse. » Ma sœur a fait « Ok, on l'a plus jamais revue. » Vous aussi, dans votre famille, vous avez un frère ou une sœur qui s'en bat les couilles de tout, qui est heureuse, qui est épanouie, et l'autre, c'est vous. Vous l'avez, ce truc-là? Moi, ma sœur, elle s'en fout de la famille, elle vole au-dessus de nous comme un aigle, elle nous crache la gueule, poum, elle repart. Moi, je suis là, je regarde, je fais « Quelle chance !» Elle habite à 5 minutes de chez mes parents, elle y va 2 fois par mois, elle reste en warning. Des fois, elle s'arrête pas, elle klaxonne. Ta ta ta ta ta. Ma mère à la fenêtre, elle est partie. Elle a aucun compte à rendre. Pour elle, la vie est belle. Elle s'en fout. Au mois de mars dernier, ma mère m'appelle. Mathieu, on va faire un voyage familial. J'ai cool, qu'est-ce qu'on fait? Ton père a loué une péniche. On va remonter le canal du Midi. Ma soeur s'appelle Olivia. Je fais, et Olivia, elle vient avec son mec? Olivia vient pas. Je fais, et pourquoi? Ben, elle a pas envie. Et moi, et je dis, et moi, tu m'as pas si j'ai envie?
1: T'as pas envie.
2: Non mais, on dirait que tu m'imposes le truc là.
1: Ah, je t'impose.
2: Eh ben on annule. Et ma sœur m'appelle 10 minutes après. Ah, t'aurais pu faire un effort pour la famille? Connasse que tu es, va. Mais c'est comme ça. C'est la préférée. Dans toutes les familles, il y a un préféré ou une préférée. Si vous voulez savoir qui est le préféré dans vos familles, comptez le nombre de photos qu'il y a de vous chez vos parents. Moi, je passe après le chien. Et si vous savez pas, le demandez pas, parce que vos parents risquent de vous répondre. J'ai demandé à ma mère qui était le préféré de la famille. J'appelle, je dis, maman, tu peux faire qui entre Olivia et moi? Je vous aime pareil, mais pas pareil. Non, non, imagine, on est sur le Titanic, il coule, qui tu sauves? Olivia, Olivia. J'ai même pas un délai de réflexion, elle fait, ah, toi, tu sais nager. De quoi tu parles? L'eau est à 2 degrés, merde.

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2: À Paris, moi, je sors. Ah, non, mais bon, enfin, je vais pas dans les boîtes à Paris, pas les boîtes à la mode, tu sais. Non, c'est vrai, quoi. Une heure et demie de queue en t-shirt à moins 15, tu vois. Pour voir deux mecs danser, des anciens de la télé-réalité qui dansent sur David Guetta, tu vois. Non, je préfère aller aux zoos, c'est moins cher, tu vois. Non, moi je sors sur Rouen en fait. C'est vrai, j'adore Rouen parce que je vais souvent à l'Hacienda. L'Hacienda à Rouen, c'est. Non, mais c'est hyper tendance l'Hacienda chez nous, attends. Ah bah, je peux te dire que nous, on n'a pas entendu les interdictions de fumée pour que ça sente la sueur chez nous, tu vois. Nous, ça fait 20 ans que ça pue, si tu veux, là. Moi, quand je sors, je bois, quoi. Alors, je sais pas si t'as déjà remarqué, mais quand t'arrives en boîte à 1h30, c'est toujours très classe. Tu sais, c'est. Hé hey, Sylvie, non, viens, on va prendre un verre. Excuse-moi. Ouais, super, adorable, c'est cool. Excuse-moi, est-ce que tu peux me faire un whisky coq et. Un gin tonic, c'est cool, je te remercie, quoi. Non, Sylvie, t'es malade ou quoi? Mais non, attends, je t'invite. Ça me fait hyper plaisir, ok. Eh, hey, ouais, c'est ça la classe. Hop, oh, garde la monnaie, attends, c'est pour moi. Tu peux m'avoir une table, s'il te plaît? Allez, viens, Sylvie, on y va. Tu fais la même à 3h du matin. Je veux. Je veux. Ouais, ferme ta gueule, j'étais avant toi. Va, ah oui, c'est quoi? Ah, aussi coca et un gin tonic.
3: Sylvie!
2: Veille un peu. Non, veille, juste pour voir l'effet que ça fait. Ouais, tu auras amené? Hé, hey, je peux avoir une table! Je fais la même à 6h du matin. Je vais.
3: Sylvie!
2: Pareil un peu pour voir, merde! Et c'est pareil en boîte quand il est 5h du mat. Il est 5h du mat, un truc de malade, ça fait 3h que t'es sur la fille. Tu vois, t'en peux plus. Tu vois, tu t'es envoyé tous les zouks de la Caraïbe. T'es aussi excité qu'un furet au début du printemps, tu vois. C'est... Et là, t'as le DJ de l'Hacienda qui rallume les néons. Ouais! Salut, monsieur, salut, salut, salut! Attention les amis, on nous signale au niveau du rond-point des vaches de Franqueville-Saint-Pierre, on nous signale un escadron de gendarmerie. Alors, sitôt au volant bourré, reste au volant, mais prends l'itinéraire bis. Attention, on nous signale, bien sûr, événement le week-end prochain à la Sienda Discothèque. Eh bien oui, Sébastien Follin viendra dédicacer son nouveau livre, Mon Brushing, Ma Bataille. Bon, bah, quand le DJ de la Sienda rallume les néons de la boîte, si tu veux, tu passes de l'Hacienda à l'urgence. Et la fille sur qui t'étais, elle passe de Miss France à Miss Trance, tu vois. T'as pour finir sur la boîte, et quand tu sors de boîte, 6h du mat. Bye! Et s'il vous plaît, monsieur. Attendez, oh, vous êtes gentil. Attendez, un petit peu moins de bruit pour le voisinage, ok? C'est cool, un petit peu moins de bruit, quoi. Quoi, le voisinage, monsieur? La Villère. On va réveiller les tournesols, il y a une vache qui a un symbiaque!

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2: Moi, je suis chargé mentalement. Oui, je suis l'exemple même de la charge mentale. Et arrêtez les mecs de penser que vous participez. Non, du tout, du tout, du tout. La charge mentale n'est pas du tout dans l'exécution, mais dans la planification. Si on planifie pas, vous n'exécutez pas. À la maison, j'ai un stagiaire. Mais pas n'importe quel stagiaire. C'est le fils du patron. Il fait rien de bien, mais je peux rien lui dire. Et ma mère, elle me dit, Nawel, si tu veux qu'il change, change. Vraiment. Et en même temps, c'est ma mère qui dit ça. Mon père, c'était pas du tout un stagiaire, c'était un colon. Je lui dis, quand même, je vais écouter l'ancienne. Des fois, je me mets à faire la valise et je l'envoie en mission à nous faire un petit truc à manger. Je dis, tu peux nous préparer un petit truc? Je te jure que mon mari débarque comme ça dans la cuisine.
3: Et c'est quoi cette pièce?
2: Ils ont mis où les épices? Ils ont mis où les casseroles? Ils ont mis où les fourchettes? J'ai envie de dire, c'est qui il? C'est qui il? Tu crois que j'ai une équipe? C'est qui il? Je te promets. Des fois, je rentre à la maison, il me dit pas j'ai fait la vaisselle. Il me dit, je t'ai fait la vaisselle. Le gars pense qu'il vit chez l'habitant. Il peut ouvrir le frigo et me sortir un pot de yaourt et me dire, bébé, tu peux me dire si c'est encore bon? Et moi, je nie. Je lui dis, le 6 avril, on est le 7 mai, c'est périmé. Là, il me regarde, il regarde le pot et il le remet dans le frigo. Je peux le tuer. Je peux le... Et ils sentent hein, quand on va craquer. Ils sentent quand on est à bout. Hein? Là, il se transforme en faillot. Laisse, je vais faire. T'as envie de lui dire, fallait faire avant. Le laisse, je vais faire. C'est que c'est une technique. C'est une stratégie. Laisse, je vais faire pour mal faire. Pour qu'après, tu lui dises, tu ne sais pas faire, fais plus. Et lui, il sort son légendaire, elle n'est jamais contente. Elle n'est jamais contente. Mais contente de quoi, bande d'enfoirés? Contente de quoi? De pouvoir passer la serpillière à un bras, hein, laver la vaisselle à l'eau froide ou faire la poussière en contournant les objets? On dirait qu'ils dessinent des scènes de crime. Après, on te dit que les hommes vieillissent mieux que les femmes. C'est normal, votre vie est une thalassothérapie. Vous savez quoi? On vit des micro-humiliations depuis tout le temps, depuis toujours. Et ça, c'est toutes les périodes de notre vie. Là, en ce moment, j'ai mes copines, 40 ans, quarantaine, cinquantaine, elles bossent leur périnée. Larry, tu sais ce que c'est le périnée? Je sais pas, hein? Non, pour toi, c'est juste avant l'Espagne. Le périnée. Ils savent même pas ce que c'est. Alors, pour ceux qui ne le savent pas, si tu bosses pas ton périnée, un jour, tu fais pipi, t'as fini de faire pipi, tu te lèves, tu continues à faire pipi. 20 ans, fin de journée un peu intense, tu jettes ta culotte, elle tombe comme une plume. 50 ans, tu jettes ta culotte, fin de journée, elle tombe comme Mbappé. Ben pareil. Moi, ça fait 20 ans que je suis mariée avec Dubril. 20 ans. Hey, écoute, franchement, on a le même âge, mais je fais 10 ans de plus que lui. Parce que je pense pour deux, je fais pour deux. Et je suis persuadée que Brigitte Macron n'est pas plus âgée que le président.

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2: J'ai toujours rêvé d'être pilote, moi. Mais j'étais tellement conne, je suis hôtesse de l'air, tu vois. J'ai toujours rêvé de dire, à vous la tour, ici l'avion, à vous la tour, ici l'avion. Je dis poulet, poisson, tout. Mais enfin, je vais te dire, même hôtesse de l'air, là d'où je viens, c'est bien. Parce que moi, j'ai un petit village du Nord, là-haut, là, tu sais. Là où on fait des courses de tracteurs. Là où on fait des concours à la bière. Là où on enterre les enfants dans le jardin. Et j'ai une bonne famille du Nord avec une maman qui fait ma taille, 130 kilos, qui part du principe que comme elle est grosse, ça ne sert à rien qu'elle mette une petite bague ou une petite boucle d'oreille. Alors elle te claque des cailloux ainsi, elle te met des moules à tarte comme ça. En gros, c'est comme si qu'elle ferait du tuning, mais pas sur la voiture, hein, sur elle. Hein. Et puis il y a mon père. Alors mon père, lui, c'est le gros rustre du Nord. Lui, il parle pas beaucoup et quand il parle, on comprend pas ce qu'il dit. Ouais, je suis allé au magasin de vibe, dis quoi c'est que tu veux, gars? Dis, je veux du vibe, dis, il n'y a pas avant demain. Résultat, rien de vin. Tu vois, on comprendrait bien, hein. Alors, moi, au milieu de tout ça, si tu veux, j'ai vite compris que j'étais différent. Très sensible. Trop. Une tapette, quoi, hein. Et que si je voulais m'en sortir, il fallait vite que je me sois pas finir en palais au bout d'une fourche. Du coup, c'est ce que j'ai fait. Je me suis sauvé à la capitale et je suis devenu steward. Alors, steward, c'est pas grand-chose, vous me direz. Mais pour mes parents, oh, mon Dieu, qu'ils sont fiers. Pour eux, c'est comme si j'ai fait les grandes écoles, hein, polyclinique, l'ETNO, tout ça. Hein, ouais. Même si ma mère steward, elle sait pas ce que c'est. Pour elle, forcément que je pilote l'avion. Ben, je dis, maman, dis pas n'importe quoi. Je suis pas pilote. Je donne à manger aux gens dans l'avion. C'est pas un restaurant, hein. Alors, comme elle était si fière, ma mère, mais qu'au final, elle savait pas de quoi, un jour, j'ai décidé de l'emmener en vol avec moi. Oh, déjà, ouais, gamin, où c'est qu'on va? À Clermont-Ferrand? Non. Non, plus loin, maman, plus loin. Je t'emmène à Buenos Aires. Oh, elle dit, vas-y, c'est loin, hein. Elle sait pas où c'est, hein. Tout ce qu'elle m'a dit, elle m'a dit, c'est là qu'il y a le tango puis la viande. Oui, parce que ma mère, si elle est grosse, c'est pas parce qu'elle est malade, hein. C'est parce qu'elle bouffe. Hein. Je lui dis, oui, maman, c'est là qu'il y a le tango puis la viande. On part demain. Donc j'étais avec maman à l'aéroport, je vais quand même prévenir le commandant de bord de mon vol qu'à maman. Hein. Et m'a dit, écoute, il reste de la place en business, on va y installer ta maman, elle sera confortablement assise. Je dis, merci, merci, commandant, au moins un siège à sa taille, merci. Dis seulement, maman, je vais te demander d'être discrète. Parce que le passager qui sera assis à côté de toi en classe affaires, qui aura payé très cher son billet pour Buenos Aires, il doit pas savoir que toi, t'es ma mère et que t'as rien payé. J'ai la rush-cut. Discrète. Elle fait, ouais, t'inquiète pas, gamin, je dirai rien. Bon, on se retrouve dans l'avion. Moi, j'étais en train de faire mon petit embarquement, classe affaire. Hein. Et là, il y a une petite hôtesse qui me tape sur l'épaule qui fait, je crois que ta maman est à la porte de l'avion. Elle était avec ses sacs, ses boucles d'oreilles. Elle fait, bonjour, hein. Oui. Bonjour, madame. Suivez-moi, je vais vous accompagner à votre siège. Madame et... Pff, c'est maman. Mais tout, qu'est-ce qu'elle n'a pas compris? Je l'installe à son siège en espérant qu'une chose, c'est qu'elle se tienne. Je la vois qu'il faut passage à côté, on lui donne un coup de coude. Hé, hey, il est bien, c'est mon gamin. On a fini par arriver à Buenos Aires, moi j'étais rincé. Hein. Le lendemain, je voulais lui faire un cadeau, c'est ma maman quand même. J'écoute maman, on est à Buenos Aires, le cuir est pas cher, qu'est-ce qui te ferait plaisir? Oh, je veux bien une paire de godasses, gamin. Bah vous me croirez, si vous voulez, on a passé la journée à faire les magasins de chaussures, elle n'a jamais rentré son pied dans aucune godasse. À la fin de la journée, j'ai acheté deux sacs à main, j'y foule au pied, fous-moi la paix. Le séjour touchait à sa fin, on allait enfin rentrer à la maison. Nous voulons repartir à l'aéroport de Buenos Aires, on arrive à l'aéroport, mauvaise surprise, le vol était surbooké. Le commandant de bord, il vient me voir un peu gêné, il me fait, écoute Jean-Philippe, je suis désolé, il y a un petit souci avec le vol, il est complet, surbooké. On va pas pouvoir embarquer ta mère, on est obligé de laisser ta mère à Buenos Aires. J'ai dit, laisser ma mère à Buenos Aires? Elle parle même pas français, ma mère. Alors j'y suis allé voir maman. J'ai dit, tiens maman, voilà ma carte bleue, tu vas à l'hôtel, tu payes avec ça, tu reviendras sur le vol de demain. Bah, elle dit, bah si que je rentre et j'ai un ticket. Il dit, voilà, elle a pas compris. Et là, le commandant de bord, il a dû sonder ma détresse, parce qu'il est venu me voir, il m'a dit, écoute, on ne peut pas laisser ta mère à Buenos Aires, c'est non assistance à personne en danger.

tapé dans la culotte, la jupe sur la tête, le sac renversé, pleine de PQ, et était là. C'est pas moi, c'est pas moi, c'est pas moi, gamin. A dit j'appuie sur une chance d'eau, ça a tout fait bouger l'avion. Je l'ai installé à son siège, elle a plus bougé jusqu'à Charles de Gaulle. À Charles de Gaulle, mon père est venu nous chercher et elle lui a dit « Vas-y, l'Argentine, c'est bien, mais le prochain coup, j'y vais en train !»

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1: Pour me détendre, je possède une technique dont je veux absolument vous faire part ce soir. Une technique qui, pour moi, surpasse tout ce qui est yoga, sophrologie ou tous ces livres de développement personnel. Vous savez, c'est la mode en ce moment avec des titres «
2: Oh, comment ne plus souffrir du regard de l'autre ?»
1: Fais-toi pote avec des non-voyants, arrête de t'emmerder. Oh, écoute, allez, 24 boules d'économiser, mon vieux. Pour me détendre, je regarde cette série américaine mondialement connue et qui aborde des sujets sociétaux extrêmement modernes. J'ai nommé La petite maison dans la prairie. Je vous inculte à La petite maison dans la prairie. 2000

0: 1457 heures de niaise béatitude. 201 épisodes rediffusés chaque année dans le monde entier depuis 1987. 200 messes célébrées par le révérend Alden. Série la plus regardée de tous les temps devant Game of Thrones et Desperate Housewives, dont elle est un savoureux mélange. Quand le monde va mal, une solution, la petite maison dans la prairie. Pour moi, le monde se divise en deux catégories. D'un côté, ceux qui n'ont jamais regardé un épisode, et de l'autre côté, l'élite. Dont je fais partie, et qui connaît par cœur chaque épisode. Je suis incollable. Je peux vous dire de quel épisode il s'agit rien qu'aux toutes premières images. Je peux vous dire de quel épisode il s'agit rien qu'à la façon dont Carrie se ramasse la gueule sur la colline. Carrie, la petite troisième de la famille Ingalls. Alors, la famille Ingalls, on les aime, hein, on les aime globalement, on les aime individuellement, mais, et ça c'est très bizarre, pour rien au monde, on voudrait être l'un des membres de cette famille. No, no, no. Quoi ? Le père, Charles, t'as envie, toi, de te lever tous les matins à 4h du matin, tous les matins de ta vie pour aller couper du bois ? Traire les vaches, soigner les taureaux, ne jamais se tromper entre ces deux activités ?
1: Caroline, il n'y aura pas beaucoup de lait aujourd'hui, oui.
0: Hein, repeindre les clôtures, réparer le toit, tout ça c'est avant midi, manger un pauvre sandwich au pain, filer travailler au champ, rentrer à 18h30 pour bouffer un ragoût proprement dégueulasse. Et le dimanche matin, le seul jour où tu pourrais te reposer, penses-tu, il faut que tu te lèves encore plus tôt que les autres matins pour amener tout le monde à la messe et chanter avec le révérend Alden. Non merci, la mère Caroline, mariée à 14 ans, mère à 14 ans et 9 mois, se lever encore plus tôt que tout le monde pour préparer le petit-déj, torcher les mômes, les envoyer à l'école, débarrasser la table, faire la vaisselle, dépoussiérer le désert culturel dans lequel elle évolue. Parce qu'il n'y a rien à Walnut Grove. Il n'y a rien, il n'y a pas un théâtre, il n'y a pas une bibliothèque. Si, il y a une bibliothèque, elle est en bois, c'est Charles qui l'a fabriquée. Il n'y a qu'une étagère, il n'y a qu'un livre. La Bible! Mais Caroline n'a pas le temps de la lire, elle doit faire la lessive directement à la rivière. Rentrer préparer le ragoût avant que tout le monde rentre à 18h30, prière, devoir conjugal, dodo et la messe le dimanche pour remercier le Seigneur de cette belle vie de merde. Non merci. Après il y a les gosses, leur première fille, Marie. Marie finit aveugle. Marie est aveugle en 1880. Aveugle en 1880, t'es non essentiel. Aveugle en 1880, on te pousse pas du haut de la falaise, mais on te dit pas qu'il y en a une. On te dit, dis donc, tu connais pas être tard. C'est vachement beau à cette saison. Tu feras gaffe, il y a une marche. Bon quand même, elle se marie, Marie, elle a un môme qui finit en merguez dans l'incendie de l'école pour aveugle alors qu'il l'est pas. C'est quand même sacrément con d'être le seul à pas trouver la sortie quand t'es le seul à voir clair. Con celui-là aussi. Leur deuxième fille, Laura, se marie à 16 ans. Ha ! La vieille fille ! Elle parvient à avoir une belle maison, bim, tornade, ça s'est fait, c'est rangé, c'est plié. Quant à la petite Carrie, elle a deux pieds gauches et je te raconte pas le bordel pour y trouver dégueulasse. Toute façon... Bon, allez-y. Toute façon... De toute façon, les mômes à l'époque, c'est pas la bamboche. À 7 ans, ils sont vieux. Ils sont déjà contents d'être arrivés à 7 ans. C'est pas le cas de 70% des mômes de l'époque. Merci les maladies infantiles. Ah, c'est pas la bamboche, l'école à pied, 18 km. Ton cartable, c'est un saut en inox. T'arrives en retard à l'école, tu te fais frapper, tu connais pas tes leçons par cœur, tu te fais frapper, tu dis à ta mère que t'as été frappé. Oh, suspense, tu te fais frapper. C'est bien, ça change. De toute façon, tes parents l'auraient su, l'institut et ta tante, ils sont 12 dans le village. 12 dans le village, au niveau des mariages, tu fais comme Thomas Pesquet, t'essayes toutes les combinaisons. Peut-être là. Mais bon, au bout d'un moment, ça tourne en rond, hein. C'est un Rubik's Cube de consanguinité. Personne ne tombe des nues quand un môme naît avec les neurones en sorbet. Hey ! Mon oncle, c'est ma tante. Bah oui. Au bout d'un moment, oui. Et dimanche, il fait beau, on ira être tard, puis c'est tout. Ah, oh, écoute. Mon Dieu, oui, là-bas. Oh, pauvre gamin. L'école la semaine, l'école du dimanche le dimanche, les devoirs, les corvées, pas de smartphone pour mettre des photos de la prairie sur Insta et la messe le dimanche pour finir en beauté. Non, merci.

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2: Et je peux pas faire un spectacle sans vous parler de mon père. Parce qu'il s'est passé bien des choses dans la vie de mon père, de mes parents tout simplement, pas que de mon père d'ailleurs. Parce que malheureusement, durant l'année écoulée, mes parents ont divorcé. Non, mais bon, non, c'est vrai que mes parents donc, ont plus de 60 balais. C'est vrai que c'est triste, tu vois. Aujourd'hui, je pensais qu'ils allaient finir leur jour ensemble. Et c'est vrai qu'aujourd'hui, quand je vois mon père, il est tout seul, quoi. Franchement, non, mais c'est triste. Non, mais ris, toi, espèce de grosse merde. Non, mais c'est triste, je te jure. Quand je vois mon père, il est tout seul en plein salon. Il se laisse aller, le monsieur. C'est fini. Il n'y a plus rien, tu sais, dans le regard. Il n'y a plus rien. Il est tout seul. Il regarde la télé, là. C'est même pas ce qu'il regarde. C'est énergie douce, pour vous dire. Tu sais, il y a une pauvre bouteille d'eau à côté de lui, du robinet, tu sais, je sens le calcaire, tout ça, une boîte de sardines entamée. Pff. Non, ça fait mal au cœur, parce que je sais qu'il a faim, en plus, tu vois. Bah, j'entends son ventre, hein. Brrrr. Mais il reste toujours digne et fier à l'africaine, hein. Menton levé, narine dilatée. Et je lui dis quand même, papa, ça va, tu tiens le coup, ça va, il est là. L'expérience prouve que... Il lui dit « Arrête, papa, l'expérience prouve plus rien, là, t'es malheureux. » Et il craque après. « Oui, c'est vrai, tu as raison. Hey, ta mère me manque, hein. J'ai faim, oh. Non, je ne sais pas à quel moment ça a déconnecté avec ta mère. Je ne peux pas l'expliquer. » Je dis « Bah, tu l'as un petit peu trompé, quand même, maman. T'as deux, trois enfants illégitimes dans la rue. » J'en ai 12 exactement, mais bon. J'aime la nature, je suis polygame. N'importe quoi, t'es chrétien. Non, j'étais à la préfecture, il y a jurisprudence, ça peut... On est des noirs, quoi, vraiment là. Là, on est dans le livre de la jungle, là, vraiment. Je veux dire que mon père, il doit être très embarrassant quand il va chercher ses allocs. Hein. Vos livrets de famille, monsieur, j'en ai 13. Non, mais j'ai vu qu'il y avait un problème avec mon père depuis un petit moment. En 2002, que mon père était un peu particulier. Vous vous rappelez de ce qui s'est passé en France en 2002 ? Chirac, Le Pen, exactement, madame. Le Pen était passé donc au deuxième tour des élections présidentielles. Le Pen, Jean-Marie, il faut le préciser pour les petits jeunes. Parce que pour vous, les jeunes, là, aujourd'hui, Le Pen, c'est Marine. Et pour vos enfants, ça sera Marion Maréchal. J'ai l'impression qu'ils deviennent de plus en plus beaux avec le temps, quand même. Je te jure, j'ai l'impression que la prochaine Le Pen, ça va être une bomba, ça va être là, oui. Je pense que l'immigration est le fruit des problèmes de la France. Et tu vas être là, ouais, grave, grave. Ah ouais, ouais, ouais, ouais. Ah, je suis d'accord qu'ils rentrent chez eux, là, ça va, mec. Ah ouais, elle est tellement bonne, mon frère. Ouais. Bref, je parlais de Jean-Marie. Donc, Le Pen était passé au deuxième tour des élections présidentielles. Et c'est vrai que le même jour, le 21 avril, je ne peux pas l'oublier, j'ai vu que mon père était fou. J'étais chez mes parents. J'attendais les résultats. J'étais avec un de mes grands frères qui est ultra cynique. Hein. Et même lui, en voyant la tête de Le Pen apparaître à l'écran, là, au deuxième tour, il était là. Ouf. Ah, c'est chaud, là. Tiens, ma mère, elle a vu la tête de Le Pen apparaître à l'écran. Elle était vraiment touchée. Tu sais, je l'ai senti triste, quoi. Elle baissait la tête et tout, elle était pas bien. Mon père, il a vu la tête de Le Pen apparaître à l'écran, il a fait « Oui, on a gagné. Oh, Jean-Marie, oh, foutez la camp, dégagez tous de chez moi !» Il a pété un câble, littéralement. « Foutez la camp, hein, vous êtes toujours là à critiquer la France. Nique la France, nique la France. Allez vous niquer là-bas dans vos pays, alors. » Sodomite. Hein, vous êtes toujours là à demander du respect. Oui, la France ne nous respecte pas. On veut du respect, on veut du respect. Mais respect de quoi ? Hein ? Est-ce que vous respectez même déjà vous-même ? Là où on vit, là, ici, là, HLM, au rez-de-chaussée, là, ça sent le pipi. Pourquoi ? Pourquoi ? Parce que vous avez la haine, hein ? Vous avez la haine dont vous faites pipi là où vous habitez, hein ? Mais si vous avez la haine contre le système, là, allez faire pipi alors à l'Élysée ! Allez, vous allez à peine avoir le temps de sortir votre gourdin là que... Bim, c'est fini! Non, je suis content que Jean-Marie soit passé parce que moi, je suis venu sous Giscard. Valéry, un grand président avec un prénom de pédale. Et alors? Ça vous gêne? C'est comme Tom, là, ton ami malien, là, Abdoulaye. Je ne l'aime pas. Il est toujours là à se plaindre. Oui, la France ne veut pas nous intégrer. On refuse de nous intégrer. Tu sais ce qu'il a fait hier? Hier, je vais chez l'arabe. Je vois Abdoulaye. Je lui dis bonjour. Tu sais ce qu'il me répond? Salam. Mais ça, c'est quelle intégration, ça? On est en France, dis-moi bonjour, non? Salam, hein, avec la laine qui sent le Jack Daniel. Menteur. Hypocrite. hypocrite. Salam, salam, salam. Et quand c'est pour aller mettre les bombes, là, il parle très bien le français. Hein. Bonjour, monsieur, je peux laisser mon sac là? Et après, boum! On ne les a pas vus venir.
0: Tu disais doucement, papa, toi aussi. On peut quand même t'expulser. Hein. Non, ça va aller. J'ai été à la préfecture, il y a jurisprudence. C'est bon, ça.

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1: Pendant la guerre, on a souffert. Bon, pendant la guerre. Ah, bon, on en a bavé, non? Mais surtout nous, les hommes. Enfin, pendant la guerre, le pire, ça a été la libération. Ah, oh, ben, dis, moi, j'ai été tondu. Prends, s'il ça plaît. Il était grand, beau, puis costaud, un ouf, une baraque. Très doux, très doux. Bien attentionné, prévenant. On a raconté beaucoup d'histoires sur les Allemands, mais enfin, moi qui les ai connus de près, je peux vous dire qu'ils étaient très sympas. Oh oui, très chaleureux. Enfin, surtout Hans. Puis ils étaient occupants. Ils étaient occupants, d'accord, mais alors fallait voir. Courtois, civilisé. Puis s'apercevoir. Moi, combien de fois la commandante Tour, ils m'ont fait le champagne. Ils comptaient pas les bouteilles, hein, pensez-vous. Oh non. Très généreux. Pas comme les résistants. Eh ben, dites-moi, vous auriez vu les bestiaux. Sales, pas rasés, affublés comme des Romano. Moi, je peux vous en parler, nous, on est tombés dessus avec Hans. C'était quand ça? C'était fin 44, je crois. Parce qu'à la commandante Tour, il y avait eu comme un vent de panique, je sais pas. Puis alors, on nous avait conseillé de partir avec le gros de la troupe. Alors bon, on avait laissé partir le gros devant avec la troupe. Puis nous, on papotait, on traînassait derrière. En faisant du stop dans le Vercors, je me souviens que c'était un temps super. Tout d'un coup, une voiture s'arrête. Là, faut t'as pas de chance, boum, des résistants. Je sais pas comment ils nous ont reconnus. Vu qu'on était toutes les deux en petite paysanne. Toujours est-il qu'ils nous ont demandé nos papiers. Évidemment, nos papiers, on les avait pas. Hans, il a fallu qu'il s'en mêle, mais avec son accent allemand coupe au couteau. Ça leur a mis la puce à l'oreille, le ton est monté. Qui c'est celui-là? D'où il vient? D'où il sort? Et puis alors, très vite, ils nous ont mis des claques. Ils nous ont balancé dans la voiture, direction la commandant Tour, retour à la case départ. Puis quand on est arrivé là-bas, c'était plus du tout ce que c'était, on voyait bien que ça a changé de direction. Moi, je me suis retrouvé ligoté sur une chaise, et c'est là qu'ils ont voulu me faire parler. Alors parler, d'accord, mais enfin de quoi? Mettez-vous à ma place, qu'est-ce que vous voulez que je dise? Alors je criais, je suis avec vous les gars! Vive le maquis! Vive les maquisards! Vive le maréchal de Gaulle! Ils voulaient rien savoir, ils me mettaient des claques! Puis j'en entends un qui dit à l'autre, c'est pas la peine de se faire mal aux mains, il n'y a qu'à prendre une pelle. Dis donc, non. J'aurais dit, attendez les jeunes, je vais parler, je mets à table. J'aurais raconté ma liaison et quand.
2: Comment c'était connu.
1: Ça les a énervés. Ils m'ont mis deux coups de pelle, ils m'ont jeté à la. Et alors là, sur qui je tombe, je vous le donne en sang. Schneider. Tasse colonel. Alors on était là comme un mot de rue chasseur liard. Et puis moi je lui dis, bah dis donc, ça a changé de service là-haut, hein? Vous non plus, vous avez pas eu de champagne? Toujours est-il que le lendemain, ils m'ont remonté de mon tas de charbon. Ils m'ont entièrement tondu. et ça n'a jamais repoussé. Et il y a quelques temps, figurez-vous, je suis allé au ministère des anciens combattants. Bah si, pour savoir si j'avais pas droit à une pension. Bah, suite au mauvais traitement que j'avais subi à la libération. Ils ont recommencé à mettre des claques. Ah non, on dit la guerre, mais c'est surtout à la libération qu'on en a ravi. Et donc...

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2: Une robe d'avocat, la djellaba du justicier. Vous savez que la première fois que j'ai revêtu cette robe, la toute première fois, je vous jure, j'étais mais heureuse, j'étais fière, j'étais commise d'office. C'est là où tous les clients qui n'ont pas d'avocat vont rencontrer des avocats qui n'ont pas de clients. C'est un speed dating judiciaire. Bonjour monsieur, bonjour, maître Caroline Vigneault. Mais bon, je vous en prie, hein. Appelez-moi maître. Je suis l'avocate commise d'office pour assurer votre défense. Ah, commise d'office, ça veut dire que je suis obligée de le faire, hein, et que je ne vous coûte rien. Voilà. C'est mieux qu'une pute. Suivant. Bonjour. Bonjour monsieur. Ah, si le viol est un crime. Oh, ben ça fait maintenant quelques années. Bah écoutez, c'est très simple, vous risquez 15 ans de prison. C'est ça, comme pour un meurtre, oui. Effectivement, pour le même prix, vous auriez pu la tuer.
3: Ouais.
2: Suivant. Bonjour. Bonjour. D'accord. Donc vous l'avez violée après l'avoir étranglée. Pourquoi ? Pour pas la traumatiser. Bonne défense. Non, ne changez rien. Oh, croyez-moi, le juge va adorer. Suivant. Bonjour. Oh, bonjour. Maître Caroline Vigneault, avocate commise d'office, soumise d'office. Pardon. Votre affaire. C'est sûr que je vais te la faire, ton affaire. Alors, asseyons-nous, je vous en prie. De quoi s'agit-il, dites-moi. D'un meurtre. C'est bien. Oh ben moi, je crois en votre innocence. Oh oui, j'y crois. Oh oui, j'y crois. Vous avez tué votre femme. Ah, bah du coup, vous êtes célibataire. Bon, soyons honnêtes, dans la vraie vie, ça ne se passait pas comme ça. C'était plutôt mes clients qui me draguaient. Hein. Enfin, mes clients. Les clients commis d'office, vous savez, les fameux... Oh putain! Hé, l'avocate, vas-y, hein, c'est toi qui vas me défendre! Oh putain, mais vas-y, comment t'es bonne! Hé, l'avocate! L'avocate, vas-y, viens, faut que je te parle! Viens, faut que je te parle! Alors comme ça, il paraît. Enfin, on m'a dit, hein, comme quoi, toi, alors direct, t'es mise d'office! Eh, hey, mais comment je vais te péter ton petit cul, là? Alors, je positive. Comment je vais te péter ton petit cul? Eh ben, y a petit. C'est un compliment. Ah si, c'est un compliment, surtout venant de l'homme de base, vous voyez, hein? Mais alors, sans option. Ça, c'est le genre de mec qui va se tatouer « homme » sur la poitrine. Mais qui écrit ça « OM ». Eh ben, ça vous fait rire. Mais c'est super, ça me fait vraiment plaisir que ça vous fasse rire, parce que franchement, j'ai failli mourir avec cette vanne à Marseille. Ah, je vous promets, au premier rang, il y avait un mec qui ressemblait à rien. Genre une bonne tête de client comme il office, vous voyez. Et il m'a regardé comme ça, il m'a fait « Ok. Alors maintenant, vite, tu fais la même avec PSG. PSG. Elle ne marche pas, la vanne. Sécurité !»

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2: Ouais, je sais. Mais elle a quel âge?
3: Non, je suis jeune, en réalité, j'ai 35 ans. Et ça fait même 20 mois que je suis une jeune maman, voilà.
2: Il m'a niqué ma vie.
3: Surtout que quand j'étais enceinte, on n'arrêtait pas de me demander « Élodie, tu voulais quoi à la base ?» Tu voulais quoi à la base? Tu voulais une fille? Tu voulais un garçon? Tu voulais quoi à la base? Moi, à la base, je voulais ramasser un pépito. Donc, c'était pas le même projet. Après, je l'ai mangé, le pépito. Attends, vous êtes fous, c'est trop bon, les pépitos. Aussi, au moment de l'accouchement, au moment de pousser, tu vois, j'avais un peu la flemme. Du coup, une fois sur trois, je faisais semblant. Après, les sages-femmes m'ont fait cette phase-là qu'elles adorent faire. Je sais pas pourquoi elles font tout le temps ça. Elles m'ont fait « Ça y est, madame Arnoux, je vois la tête. Allez-y, touchez !» Non. Et elles insistent. « Si, si, il est là, allez-y, touchez !» Donc moi, je suis une fille sympa. Je veux lui faire plaisir, donc j'envoie la main. Et je lui dis « Oui, c'est vrai, je sens les cheveux !» Elle me dit « Non, ça c'est vous !» Ah. C'est pour ça qu'elle est tresse, alors. Après, les meufs, je vous donne cette astuce-là si vous voulez rigoler à l'accouchement. Faites croire à votre mec ou votre accompagnant que quand il coupe le cordon, ça vous fait mater. Ah, c'est marrant, c'est marrant, c'est trop marrant, c'est trop marrant. Lui, il s'évanouit, mais nous, on rigole, lui. Hein. Vraiment, il y a un truc. Donc, mon fils est né, et c'est le portrait craché de mon mec. Je suis dégoûtée. Chauve, blanc, petit kiki. Le même. Je rigole. Il a un gros kiki, mon fils. Et je suis dégoûtée parce que, tu sais, je le porte pendant 9 mois et je fais un mini lui. Je suis quoi, une imprimante 3D? Je suis dégoûtée. Là, je suis en pleine rééducation du périnée. Ouais, ça peut tomber à tout moment. Le problème, c'est que je sais pas du tout où c'est, moi, le périnée. Je sais pas. À chaque fois, ma Sacha me fait « Allez-y, Elodie, contractez le périnée. » Je fais « Non, ça c'est les yeux. » Et en fait, le périnée, c'est pour l'incontinence. Moi, je savais pas à quoi ça sert, le périnée. C'est d'avoir... Ça sera quoi d'avoir un périnée musclé, tu sais? Tu te fais agresser, hop, clé de chat, c'est ça, tu vois? Un truc qui est chiant aussi quand t'es une jeune maman, c'est qu'on te dit tout le temps « Profite, ça passe vite. » Il a 20 mois, c'est passé en 20 mois, quoi. Y a pas de... Il dort pas. Surtout que nous, les femmes, on a la pression de l'instinct maternel sur les épaules, comme quoi on sait automatiquement ce que les bébés ont. Je vous le dis, les gars, on ne sait pas. On est en freestyle comme vous. Moi, des fois, mon mec, il arrive comme ça avec le bébé qui pleure, il fait « Oh, qu'est-ce qu'il a ?» Je panique, je dis « Mais je pense qu'il a un petit coup de mou. Il pense au réchauffement climatique. » Je dis « Que de la merde !» Même pire, j'ai une copine qui me dit tout le temps « Elodie, c'est simple. La maternité, il suffit d'écouter sa voix intérieure. » Moi, les gars, j'écoute ma voix intérieure, je fais que de la merde, vraiment. Ma voix intérieure, c'est la voix de dingo. Non, vous me dites, c'est ce que je vais faire. En plus, il y a un truc qui est chiant, c'est qu'on croit que je suis sa nounou à mon fils. Parce que vous savez, je suis noire, j'ai l'air d'avoir 15 ans, il est blanc, si on croit que je suis sa nounou. Du coup, je lui parle en malgache, je suis d'origine malgache, je lui parle en malgache pour montrer qu'il y a un lien de filiation. Je lui dis de Manao, Nira, Nivatu, tout. Après, je parle pas malgache, donc j'invente. Mais je trouve que c'est important.

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1: Hôpital Saint-Joseph, j'écoute. Vous avez un oignon au pied? Pourquoi pas une échalote? Qu'est-ce qu'il y a, monsieur? Vous cherchez à manger pour votre grand-mère? Elle n'a pas eu à manger? Si, mais elle trouve que c'est pas bon. C'est pas un restaurant ici, monsieur, c'est un hôpital. On ne cherche pas à ce que les gens reviennent. Qu'est-ce qu'il y a, madame? Vous avez l'impression que vous allez accoucher? Quelle est la date de votre terme? Non, je vous demande pas la date à laquelle vous êtes fait sauter, je vous demande la date à laquelle vous devez accoucher. Madame Grastapopoulo, je ne vous conseille pas d'accoucher aujourd'hui, je n'ai pas de lit libre à maternité avant 8 jours. Tâchez de vous retenir. Mais qu'est-ce que vous avez tout à vouloir pondre aujourd'hui? Pourtant, ce n'est pas la pleine lune, hein? Mais ne paniquez pas, madame, c'est peut-être une fausse alerte. Ou une gastro. Hôpital Saint-Joseph, j'écoute. Un neurologue ou un urologue? Mais vous avez mal où? À la tête ou la zigounette? C'est un neurologue. Ne quittez pas. Hôpital Saint-Joseph, j'écoute. Oui, je sais. Sur le répondeur de dermato, ils mettent qu'il ferme à 5h30, mais à partir de 3h moins le quart, il n'y a plus personne. C'est les RTT. Repose-toi tout le temps. Il n'y a que les médecins ici qui font 90 heures. Mais c'est un sacerdoce, médecin d'hôpital. C'est comme curé. Sauf qu'ils peuvent sauter les infirmières. Mais jamais les standardistes. Monsieur Grastapopoulo, ça ne sert à rien de vous énerver. Mais pourquoi croyez-vous que les patients s'appellent les patients? Alors faites comme votre femme, asseyez-vous et prenez un space-fond. Hôpital Saint-Joseph, j'écoute. La nutrition, vous avez 2 ans d'attente pour un rendez-vous. Mais qu'est-ce que vous avez tout à vouloir maigrir? Vous avez qu'à venir bouffer ici, ça va vous couper l'appétit, hein? Monsieur Grastapopoulos, vous n'avez pas à nous parler sur ce ton, mais service public, ça ne veut pas dire au service du public, ça veut dire payé par le public. On a peut-être la sécurité de l'emploi, comme vous dites, monsieur, mais on a aussi l'assurance de ne pas être augmenté, hein? Hôpital Saint-Joseph, j'écoute. Non, ici, c'est pas la radiologie, c'est la standardologie. Ah ben, monsieur Grastapopoulos, j'ai une bonne nouvelle pour vous. On a trouvé une chambre individuelle pour votre femme, en gérontologie. On a eu un départ définitif précipité. Non, mais les gens ont tort de se sentir en sécurité à l'hôpital. Statistiquement, c'est l'endroit le plus dangereux de France.

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1: Oui, madame, je vous écoute. Je suis à votre disposition si vous avez besoin d'un renseignement. Vous avez besoin d'un renseignement ? Donc je suis à votre disposition. Qu'est-ce que vous voulez savoir ? Tout à fait, tout à fait. Et donc là, vous avez le modèle de base, hein, de fabrication coréenne, qui vous permet de recevoir les émissions de télé chez vous. Oui, c'est une télé, oui. Non, madame, les fours à micro-ondes, c'est dans le fond du magasin. Je vous en prie, ça peut arriver.

0: Si, si, ils vont se faire un plaisir, hein, je vous assure. Je... Bonne journée, monsieur.
1: Ah, il me fatigue, lui.
0: Tu sais, quand je vais partir dans le Nord, tu pourras peut-être prendre ma place. Mais si, je t'assure, moi, au début, j'étais comme toi, hein, une petite merde. Les clients, mais te fais pas chier, tu les baratines. De toute façon, il y a que des prolos qui viennent ici. Ah non, mais je vous assure, non, mais le magasin, c'est leur santé du dimanche. Ils se promènent dans les rayons, c'est comme s'ils étaient au Louvre. Ils regardent, mais ils achètent pas. Alors, faut que tu les accroches. Ce qui compte, c'est le chiffre. Tu pipotes si tu veux, mais tu vends. Admire la technique. Des renseignements? Cette cafetière? Oh, je vous la conseille. C'est une très bonne machine. De fabrication française. Taïwan. C'est à côté d'Angoulême. Je vous en prie, à votre service. Bon, enfin, tu vois, quoi. Et ton badge? Non, mais t'as pas ton badge. Non, mais t'es taré, faut que tu le mettes. C'est obligatoire. Regarde, moi, j'aime bien. Non, t'es fou, je me peux mon nom. Après, les clients, ils te retrouvent. Oui, madame. Les machines à laver. Donc, vous avez ce modèle qui n'est pas cher et qui est bien. Celui-ci qui coûte un peu plus cher et qui est un peu plus bien. Celui-ci qui coûte encore un peu plus cher et qui est donc encore un peu plus bien. Enfin bon, plus vous allez par là, plus c'est cher, donc plus c'est bien. Comment? Le prix est-il obligatoirement une assurance de qualité et la qualité est-elle obligatoirement onéreuse? Je sais pas, madame, moi je suis juste vendeur, je suis pas philosophe. Hein, je... Là c'est pas cher, là c'est cher. Qu'est-ce que vous voulez savoir? S'il existe des machines à laver le linge et la vaisselle. En même temps? Oui, tout à fait, oui. Mais alors là, il faut que vous achetiez des petits êtres qui vivent dans les tambours de machines. Et qui lavent la vaisselle pendant que ça tourne. En plus, c'est bien avec leur corps. Ils protègent les assiettes pour pas qu'elles se cassent. Vous en trouverez au rayon accessoires. Demandez les petits êtres de la machine. Une autre question? Je vous en prie, je suis là pour ça. Oui, il n'y a que cette couleur, oui. Non, j'avais des rouges à banjo, mais elles sont toutes parties. Non, on va pas pouvoir la recommander. Hein. Oui, vous pouvez la peindre, si vous voulez. Vous ne quittez pas, s'il vous plaît. Bon, tu t'en occupes, sinon je la bouffe. Mon collègue va vous finir. Albert! Albert! C'est toi qui as rangé les frigos, là-bas? T'as pas l'impression qu'il y a un problème? Oui, non, ils sont pas branchés, non, mais ça, c'est normal. Non, mais ils sont tous à l'envers. La porte contre le mur. Les clients, ils s'en foutent de comparer les résistances. Hein. Alors qu'à l'inverse, c'est pirade. Fallait pas les brancher. La mamie qui a posé sa main sur l'appareil. Elle a laissé la moitié de sa peau sur la pierre. Oui, bah d'habitude, ça fait juste des cloques, mais là, la peau, elle est restée collée. Alors tu seras gentil, avant de finir ton service, tu viendras gratter l'appareil. Parce que c'est pas hygiénique pour les gens qui veulent manger. Hein. La peau de mamie, elle est pas sous garantie. Hein. Oh, je fatigue là, tu sais. Hein. Vivement la semaine. Hein. Ah non, si c'est vivement la semaine, le week-end, c'est pire. Hein. Bon allez, moi j'ai fini mon service, ça va là. Comment, monsieur? Les brosses à dents électriques. Trop tard, j'ai fini mon service. Ah bah oui, mais l'heure, c'est l'heure. Hein. C'est pas la peine d'insister, j'ai fini mon service, je vous dis. Quoi, gamin? Toi, t'as vu ta gueule, toi? Avec tes vieux chicots? Avant de t'acheter une brosse à dents, achète-toi des dents, c'est un conseil. Allez, fous le camp, là. T'as vu ça? Même énervé, conseil de vente. N'oublie jamais, toujours rester commerçant.

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2: On a tous été à l'école. Non mais je vois les têtes à des niveaux différents, hein. Ah, je vois que t'as été jusqu'à la porte, toi, comme moi, hein. Bon, après, j'ai pas tout kiffé à l'école. Moi, ce que j'ai aimé à l'école, c'était la maternelle. C'est bien la maternelle, y a pas de notes, y a pas de conseil de classe, y a pas de bulletin, t'as faim, on te donne à manger. T'es fatigué, tu fais la sieste. Et t'es même pas obligé d'aller aux toilettes, tu fais tout sur place. Et quand ils te changent, ils sont contents. Ah, elle a fait caca, le petit boudeur. Mais c'était bien la maternelle. On était tous mignons, la maternelle. Et même toi. Non, mais c'est vrai. Non, mais attends, c'était bien la maternelle. Parce qu'après, tu grandis. Et là, t'arrives en primaire. Et primaire, c'est fini, hein, la sieste. Hein. Ils ont changé la sieste par la dictée. Moi, c'était mon cauchemar. Un jour, sur 3 lignes, j'ai fait 75 fautes. Je me suis trompé même sur la date du jour. J'ai écrit « je », plus loin, « dit ». En plus, nous, moi, quand j'étais en primaire, la maîtresse, on la respectait. Parce que quand on faisait des bêtises, elle nous tirait les oreilles. Moi, elle me tirait les joues, comme ça. Hein ? J'étais beau gosse avant la primaire, moi. Mon pote, tellement on lui a tiré les oreilles, aujourd'hui, il a des iPads à la place, le pauvre. Et quand on abusait sur les bêtises, elle prenait une règle, elle nous tapait sur les doigts. Ouais, moi, avant, j'avais des doigts mignons. Regarde, on dirait des merguez, maintenant. Et je pouvais même pas me plaindre chez mon père. Je pouvais même pas voir mon père lui dire « Papa, papa, la maîtresse, elle m'a tapé !» T'es fou, je me faisais défoncer direct. Les merguez, j'ai retrouvé dans le couscous, je te le dis, moi. Mais non, mais parce que avant, tout le monde respectait la maîtresse. Tout le monde avait peur de la maîtresse. Aujourd'hui, c'est la maîtresse qui a peur de tout le monde. T'as vu quand elle se fait convoquer par les parents ? Hé, viens voir. Pourquoi vous avez mis 0 au petit, là ? Vous voyez pas que c'est un génie ? Ah, c'est un génie, Enfin, il sait pas lire. Oui, c'est pas grave, mais il a quand même 22 ans, il est en primaire, votre fils, hein ? C'est vrai, ça. Et aujourd'hui, moi, je suis papa, tu vois, et mon fils, il est au collège. Et avec mon fils, on est en 4e. Je dis « oh » parce que je suis super investi dans l'école de mon fils. Et franchement, c'est dur la 4e, hein. Des fois, j'essaye de l'aider. Hein. La dernière fois, il m'a dit « Papa, papa, j'ai un devoir en géographie. » J'ai assis toi, je vais t'aider. C'est sur quoi ton devoir ? Il m'a dit « Sur les capitales d'Europe. » J'ai déjà les capitaux. Bah, un capital des capitaux, wesh. Bon, vas-y, commence. L'Espagne, facile, Real Madrid. L'Allemagne, Bayern de Munich, ça c'est facile. L'Italie, attention, une année sur deux, Milan AC, Juventus de Turin, ça dépend. Il est revenu avec un mot de sa prof. Monsieur Boudère, si vous continuez à aider votre fils, j'appelle la police.

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3: Ah, vous n'avez pas de soucis? Ben dis donc, vous vivez dans quel monde, vous? L'essence augmente, on ne sait plus quoi manger. Avec la crise, les gens sont malades, il n'y a plus d'argent, il n'y a plus rien. Tout le monde est malade. Tu as peur de tout, tu as peur même du facteur. Le facteur te fait peur. Avant, le facteur, tu discutais avec lui. Il t'envoyait des lettres. Il n'envoie plus de lettres, que des factures. Moi, quand on me dit le facteur malade, j'ai dit Dieu merci, j'espère qu'il va mourir cette année. Ben, il faut qu'il meure de temps en temps. Attends, avant, tu avais droit à une lettre d'amour avec un timbre et tout. Qui reçoit ça ici dans cette salle? Personne. Quand on reçoit, c'est lettre recommandée. Quand le facteur sonne chez toi, c'est qui? C'est le facteur. Tu dis, je suis pas là. C'est ça. C'est, les gens sont pauvres, de plus en plus pauvres. Hein, et puis, jouent avec nous, les hommes politiques. Au lieu, tu vois un pauvre qui va au distributeur, André va à l'église. Et j'ai remarqué un truc, plus les gens sont pauvres, plus vont au distributeur automatique, plus cachent le code. Pourquoi? Tu es pauvre, tu as moins 4000. Toi-même, tu ne peux plus retirer. Tu penses que si un voleur voit ton code, il va pouvoir retirer à ta place. On est vraiment malade. On nous interdit tout. Tu n'as plus le droit de faire ceci, tu n'as plus le droit de faire cela. Tu ne peux plus fêter l'anniversaire de ton enfant sans que tu préviennes des voisins. Il faut mettre un mot dans le couloir 2 semaines avant. Et quelquefois, quand moi, je mets un mot dans le couloir, il y a des voisins qui corrigent les fautes. C'est quand même grave, on dirait une dictée. Un jour, mon voisin a dit le participe passé employé avec l'auxiliaire. J'ai dit, je ne fête plus l'anniversaire, je ne fête plus. C'est bon. C'était juste un anniversaire, c'est bon. Heureusement, ce n'était pas un mariage. C'est quand même grave, quand même. Tu payes tes impôts. Il faut écrire au voisin pour lui dire que tu fêtes l'anniversaire de ton enfant. Donc, tu peux écrire un courrier, tu as fait, cher voisin, j'ai l'intention de fêter l'anniversaire de mon enfant. Dans la nuit de samedi à dimanche. Si vous entendez du bruit, c'est pas la peine d'appeler la police, montez prendre un verre amical, parce que tu fais du bruit. Donc, bientôt, pour faire l'amour à ta femme, tu vas laisser un mot dans le couloir. Dès lundi. Ça va loin quand même, hein. Cher voisin, dans la nuit de vendredi à dimanche, j'ai l'intention de soulager la vieille. Si vous entendez, oh oui, oh oui, oh oui, ça ne sert à rien d'appeler la police, venez me donner un coup de main, amical. Alors, moi, le week-end dernier, j'attrape une petite, j'étais en train de la conjuguer. Elle a crié, la police est arrivée. 160 euros d'amende pour bruitage sexuel après 22 heures. Depuis quand on met des amendes à quelqu'un qui fait l'amour à sa femme? Nos parents n'ont jamais connu ça. Nos parents s'attrapaient, quel que soit l'heure, avec les libettes de l'époque. Tchinkin, tchinkin, tchinkin. On n'a jamais payé. Le policier m'a mis 160 euros d'amende. J'ai dit non, c'est pas moi qui ai crié, c'est la femme. Ben oui. Moi, j'ai pas crié. J'ai dit au policier, j'ai pas crié. C'est elle qui a crié. Donc, tu payes. Elle me dit, si je paye, je me fais niquer. J'ai dit deux fois. Attends. Merci, c'était pas de sonne.

0: Bonsoir. Bonsoir et bienvenue à votre émission quotidienne Télémagouille. Bonsoir. C'est un plaisir de vous retrouver ce soir. Alors vous connaissez le principe de Télémagouille, vous avez tous des numéros et nous allons tirer au hasard un numéro et vous allez pouvoir participer ce soir à Télémagouille. Et c'est quelques-uns parmi vous ont été sélectionnés par notre huissier Maître Enfoiros. Alors, je prends le premier numéro et le premier numéro qu'on me donne, eh bien c'est le 433, le 433.
1: Oh putain, c'est moi.
0: Voilà,
1: venez monsieur. Enculé pour le maire, c'est moi, oh putain, c'est moi qui ai tiré, oh putain, c'est moi, 433, oh, salut tout le monde, c'est la compagnie.
0: Je vois bien sur votre étiquette, c'est Marcel de Marseille. Alors, Marcel, qu'est-ce que vous faites dans la vie, Marcel?
1: Alors, je suis collecteur d'espèces vivantes aquatiques en zone immergée en milieu maritime.
0: C'est-à-dire?
1: Pêcheur.
0: Bah oui. Alors, j'imagine que vous avez un passe-temps, un hobby.
1: L'OM. Ah. Et on craint des gays, je vais te dire, moi, tu vas voir. On craint des gays, on va gagner, on craint des gays.
0: D'accord, ça, c'est parfait, on a tous compris. Et je vais regarder tout de suite le deuxième numéro, là, de ce que vous allez être opposé, bien sûr, à un candidat ou une candidate qui va vous rejoindre dans un instant. Et le numéro, eh bien, il s'agit du 728. Qui a le 728 dans la salle?
2: C'est moi.
0: Bonsoir.
2: C'est moi. Bonsoir.
0: Bonsoir. Bonsoir. Voilà, 5, 6, 7, voilà. Véronique, qu'est-ce que vous faites dans la vie?
2: Alors, je m'appelle Véronique, je suis barbière et je suis également caissière à Félix Potin. Mais je ne comptais pas faire ça toute ma vie. J'espère rentrer caissière à Mammouth dans pas longtemps.
0: Véronique, j'imagine que vous aussi, vous avez un passe-temps, un hobby.
2: Oh, ah, j'adore la grande musique.
0: Ah, ça, Bach, c'est quelque Beethoven, chose. Mozart.
2: Ah non, pas du tout, Stéphanie de Monaco, moi j'adore Stéphanie.
0: Bah changez rien Véronique, restez comme vous êtes, c'est le principal. Vous saluez votre public là?
2: Non pas du tout, je salue mon mari, on s'est rencontrés à Tournai-Manège hier.
0: Ah bah voilà, comme ça c'est parfait, bon très bien. Eh bien on va commencer tout de suite si vous voulez bien, hein. Et on n'oublie pas qu'avec Télémagouille on en a...
2: plein les fouilles.
0: Très bien, première question...
2: Stéphanie de Monaco.
0: Non, attendez Véronique, il faut d'abord que je pose la question et vous répondez ensuite, d'accord? Alors on y va, attention. Qui a immortalisé le grand air de Carmel?
2: La question est finie?
0: Oui.
2: Stéphanie de Monaco.
0: Non, c'est pas la bonne réponse. Alors, question suivante. Dans les années 70, donnez-moi le nom de la célèbre bande de terroristes allemandes.
1: La bande à Basile.
0: Réponse fausse. Question cinéma, question assez facile. Quel acteur a interprété le premier le rôle de James Bond? Oui, Marcel.
1: Attendez, je vais dire un truc, mais je... Non, c'est une connerie, ça.
0: Oui, Sean Connery, oui. C'est une bonne réponse, Marcel. Oui, oui. Marcel remporte un point. Il est très, très en forme. Attention, Véronique, hein. Ça peut aller très très vite. Hein.
1: Je vous l'ai dit, on crée des gars à Marseille, à Paris, Paris.
0: Hop. On est à la télévision.
1: On t'embrasse.
0: Ah, voilà.
1: Mais avant, on t'encule quand même.
0: Très bien. Allez, question de littérature. Qui a écrit les fables de La Fontaine?
2: La Fontaine.
0: Qui a écrit les lettres de Montmoulin?
1: Montmoulin.
0: Non. Alors, une question sur le foot. Qui a perdu?
2: Marseille. C'est facile celle-là.
0: Alors, une question d'ethnologie. Quel est l'animal...
2: Pardon, excusez-moi, des questions de...
0: Une question d'ethnologie. Quel est l'animal poilu qui se rapproche le plus de l'homme?
2: Demis Roussos.
0: Oui. Question littérature.
2: Stéphanie de Monaco.
0: Non, Véronique. Il faut bien écouter la question. Hein, une question de littérature, d'accord? Qui a écrit Les Misérables?
2: Vous pouvez répéter la question?
0: Qui a écrit Les Misérables? On va faire plus simple. Qui a écrit La Valise en carton?
2: Linda de Souza.
0: Bonne réponse. Vous marquez tous les deux un point, c'est formidable. Nous allons maintenant passer aux questions individuelles. Nous allons commencer par Marcel, on commence par vous. D'accord,
1: il n'y a pas de problème.
0: Alors, en forme,
1: hein? On craint des gains, tu as compris ce que j'ai dit ou pas?
0: Ouais, je crois que tout le monde a bien compris. Alors attention, bien Marcel, je vais vous donner le vrai nom de personnalité connue qui porte un pseudonyme, d'accord? Je vais vous donner un exemple. Par exemple, Maître Gims, dans la vraie vie, son vrai nom, c'est Gérard Lunette.
1: Parce que
0: vous avez bien compris le principe.
1: J'ai compris, il n'y a pas de problème.
0: Alors, je commence. Qui est Patrick Camarguez?
1: Francis Lalanne.
0: Bonne réponse. Sylvie Poulailler.
1: Facile. Karine Le Marchand.
0: Bonne réponse. Raymond Tagueul.
1: Joey Starr.
0: Très bonne. Attention, il y a un piège. Yvette Château.
1: Stéphane Bern.
0: Oui. C'est un sans faute.
1: Merci.
0: Bravo, bravo Marcel. Formidable réponse.
1: J'ai gagné.
0: Ouais, non, pas gagné, mais c'est très très bien répondu à son faute. Véronique, on passe à Véronique, c'est très facile, Véronique, c'est à vous. Je vais vous donner la moitié d'un couple, vous me donnez l'autre moitié, c'est compris?
2: Est-ce que vous pouvez répéter la question, s'il vous plaît?
0: Je vous donne un exemple très simple, très concret. Je vous dis Laurel et vous me répondez Hardy.
2: Hardy.
3: Bah oui.
0: Laurel et Hardy. Bon, allez, c'est parti, on y va. Roméo et...
2: Hardy.
0: Pourquoi vous avez dit Hardy?
2: Parce que vous m'avez dit de dire Hardy.
0: Non, j'ai pas dit ça, non.
2: Mais si, vous m'avez dit de dire Hardy.
0: Mais non.
2: Mais si, il m'a dit de dire Hardy, ce con.
0: Mais non, c'était un exemple. Là, c'était Roméo et Juliette.
2: Juliette.
0: Bon, allez, Jacques Dutronc et Françoise.
2: Juliette.
0: Mais non, Hardy.
2: Mais vous m'avez dit de pas dire Hardy. Ah. Vous me dites de pas le dire et de le dire. Il faut pas dire Juliette maintenant.
0: C'était un exemple. Bon, très bien. Alors, on va pas y passer la nuit. Allez, c'est un jeu. On s'amuse avec Télémagouille. On en a plein.
2: Et allez, fouille.
0: Voilà. C'est bien. Question sur la Révolution française. Qui a été assassiné dans sa baignoire?
1: Maradona.
0: Mais non. Bon, question plus simple sur la Révolution française. Citez-moi, je sais pas, deux révolutionnaires français connus, Robespierre et...
1: Jean-Marc Thibault.
0: Non. Je vous parle de la Révolution, l'époque où on décapitait les nobles.
2: Stéphanie de Monaco.
0: Bon, question cinéma. Dans quel film?
1: Taxi.
0: Non.
1: Taxi 1.
0: Non.
1: Taxi 2.
0: Non.
1: Taxi 3.
0: Non.
1: Taxi 4.
0: Non.
2: Taxi 5.
0: Non. Bon, on va passer à une question encore plus simple. Quel est le prénom de Miu Miu?
1: Miu.
0: Non, un vrai prénom.
2: Stéphanie de Monaco.
0: Bon, Marcel, c'est facile. Bon, c'est facile. Une question facile pour vous, d'accord. Vous êtes avec votre belle-mère.
4: Ok, mais elle craint des gays. Hein.
0: Non, mais c'est pas la question qu'elle craigne, on s'en fout ça. Bon. Vous êtes avec votre belle-mère, elle s'électrocute avec la machine à laver. Vous appelez qui dans ce cas précis?
1: Ben, j'appelle les collègues pour fêter ça, hein. Pastaga, poêlée de sèche, petite pétanque, et c'est parti. Hein.
0: Bon, alors, ok, c'est très bien. Alors, c'est pas votre belle-mère, c'est votre petite amie. Elle vient de s'électrocuter avec le micro-ondes, par exemple. Qui vous appelez?
1: Darty.
0: Non, d'accord. Bon, qui a trouvé le vaccin contre la rage?
2: Rika Zaraï.
0: Non, bon. Citez trois hommes célèbres français, n'importe lesquels, on s'en fout, allez-y.
1: Ah, Cantona, Papin, Boli.
0: Voilà, ça c'est une bonne réponse. J'aurais préféré Rodin, Debussy, Hugo, mais bon, ça...
1: Ouais, mais là, moi, les remplaçants, je ne les connais pas, moi.
0: Bon, les questions sont très difficiles, alors écoutez bien, d'accord?
2: Stéphanie de Monaco.
0: Non, stop! Vous écoutez d'abord la question... Et après, on va jouer, d'accord? Je vais essayer, vous êtes à égalité, on va essayer de se remettre à niveau avec la dernière question. Bon, pour savoir qui va remporter les gains.
1: Alors, oh, il a des gains.
0: Ta gueule. Bon, c'est la dernière question, je pense qu'il va s'agir d'une gagnante. Alors, écoutez bien, Véronique, la question, elle est pour vous, d'accord? Qui a chanté...
2: Stéphanie de Monaco.
0: Non, attendez! Je dois poser la question en entier, sinon c'est pas du jeu. Alors, allez-y, libérez-vous, c'est le moment. Qui a chanté comme un ouragan?
2: Vous pouvez répéter la question?
0: C'est pas possible. La princesse, le rocher, Monaco.
2: Madonna.
0: Voilà, très bien. Merci, c'était Télémagouille. À bientôt.
2: Au revoir.

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2: Ça manque de diversité, on est d'accord, à la télé, ça manque de diversité. J'aimerais que ça change, j'aimerais aussi qu'on mette des Portugais. Mais le problème, quand vous parlez, on comprend pas ce que vous dites. Sérieusement, moi j'ai un ami portugais, j'avais du mal à comprendre ce qu'il disait. J'ai dit, hey, Gugames, on se fait un karaoké? Oh, j'adore le karaoké. Quand il prenait un micro pour chanter, c'était pire. Alexandrie, Alexandra, j'ai plus de petite que le burkuda. Alors imaginez si on met un portugais dans une série américaine, un hold-up, essayer de comprendre ce qu'il dit. Boum, pa, et tout le monde va sous nos têtes. Je sais pas que le fiche tous les... Arrêtez de fiche ma gueule, arrêtez de fiche ma gueule. Eh non, je suis l'auteur, tu peux le camper la cachée là, qu'est-ce que tu fais? Comment tu te perles? Comment tu te perles? Moi c'est Mohamed, écoute-moi Mouyoumed. Mouyoumed, arrête tes conneries, Mouyoumed. Moi je suis comme une chouchin, je suis comme une profiler. On dit profiler, profiler, profiler, profiler, lourd caraille. Et arrête de fiche ma gueule. Eh, qu'est-ce que tu fais? Tu rigoles? Tu rigoles? Tu fiches ma gueule? Tu fiches mon gueule? Si je le vois, tu rigoles? Comment tu perds? J'ai dit comment tu te perds ou caraille? Moi, c'est Mamadou. Écoute-moi, Mimidou. Mouyoumed et Mimidou, arrêtez le connerie, là, je vous fais mal. 2 minutes, 2 minutes. Qu'est-ce que tu fais, toi, là-bas? Tu veux te chauffer? Je le vois avec mes joues. Lève-toi, lève-toi. Comment tu te perds? Je répète. Comment tu te perds? Moi c'est Bernadette, écoute-moi Bernadette. Bernadette, arrête de pleurer Bernadette, arrête de pleurer. Non c'est parce que je panique, faut pas paniquer. Personne ne peut paniquer ici.
3: Monsieur Gomez, monsieur Gomez, ne bougez plus ici, le GIGN.
2: Où ça parle des poupettes? Le GIGN.
3: Non, GIGN.
2: GIGN.
3: Non, GIGN.
2: GIGN ou caray.
3: Bon, monsieur Gomez, arrêtez vos conneries, il y a des tireurs d'élite sur le toit.
2: Ah, des tireurs d'élite?
3: Non, des tireurs d'élite.
2: Ah, des tireurs d'élite?
3: Non, non, non, enfin des snipers.
2: Ah, des snipers?
3: Oh, monsieur de Calvez, je veux passer quelqu'un de votre famille qui va essayer de vous raisonner.
2: José, arrête de conneries chez moi, Maria, rentre dans la maison, rentre dans la maison. Ma choupinette, mon amour, mon petit bacaillon, qu'est-ce que tu fais là?
3: Bon, repassez-moi ça. Bon, monsieur de Calvez, maintenant arrêtez vos conneries et dites-nous quelles sont vos revendications.
2: Oh, je veux un hélicoptère.
3: Un quoi?
2: Un hélicoptère.
3: Un quoi?
2: Un hélicoptère, craig.
3: Mais qu'est-ce que c'est que ça?
2: J'ai tout l'avion avec du gelis.
3: Quoi, vous voulez un Kinder Delice?
2: Ah, je dis, je prends le compteur!
3: Ok, calmez-vous, est-ce que vous pouvez appeler le mot?
2: Ouais, Oulou Kouter!
4: Portugais sont extraordinaires, vraiment, sincèrement, c'est pour ça qu'on va pas la télé, sérieusement! Monsieur Gongalves, c'est lui qui m'a inspiré ce personnage. Il était extraordinaire. Il savait que j'adorais les DVD de Walt Disney. Un jour, il m'a regardé, hey, Charles, j'ai ramené le nouveau DVD de Walt Disney. Je lui ai dit, c'est quoi? Il m'a dit, Rototouille. Imaginez si on mettait des Portugais dans n'importe quelle émission, ça changerait l'émission. Imaginez si on remplaçait Valérie D'Amido dans M6 Déco par un Portugais, ça serait plus la même émission. T'aurais les candidats qui seraient là. Bon, on a préparé nos valises, on est prêt à partir pour une semaine. Une semaine. Arrête de conneries, tu reviens cet après-midi, moi je termine, oh, j'ai notre champion. Tu mets n'importe où, il change l'émission. Je suis désolé, tu mets un Portugais à Colanta, c'est sûr et certain, c'est lui qui gagne. T'aurais Philippe comme ça qui partira avec sa machette vers la jungle et là. Là, que je te fais, Philippe, avec le machette là. Mais je trouvais des branches et des feuilles pour faire une cabane pour le mettre à l'abri ce soir. Arrête de conneries, il y a du sable, il y a de l'eau. Je te fais du mélange ce soir, je te mets du ciment et je te monte une maison. Denis Brunière, il vient 2 jours après, il trouve des villas, des hôtels partout sur la plage. Ah, ils ont mis du carrelage sur toute la plage. Qui c'est qui a fait ça? Qui c'est qui a fait ça?
5: C'est moi qui l'ont fait.
2: Et vive le Portugal!

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2: De Jean-Louis Chotard et Gérard Grandjean, sur une musique de Pierre Bénichoux et Marie Groupière, Misère. Misère, je vous le dis tout de suite, c'est le nom qu'un type a donné à son chien, parce que il est comme lui, il l'a trouvé dans la rue, si vous voulez, et que il est comme lui, alors il le comprend, parce que comme il est né dans la rue aussi, il le comprend. Je me comprends. Des fois, on a plus de contact avec un chien pauvre qu'avec un homme riche, hein. Là, dans la gueule. On en prend plein la gueule, ils s'en rendent pas compte. Tirer là-dedans, il fait chaud. De Jean-Louis Chotard et Gérard Grandjean, sur une musique de Pierre Bénichoux et Marie Groupière, Misère. Je vous le dis tout de suite, ma chanson ne passe pas à la radio, hein, vous la verrez pas à la télévision non plus. Hein. Je vous le dis tout de suite, hein. Mais elle s'en fout, elle a quelque chose à dire. Hein. C'est pas comme les chansons qu'on voit à la radio qu'on entend à la télévision. Hein. Alors c'est même comme ça qu'on les reconnaît, celles qui peuvent penser à la télévision. Hein. C'est parce qu'elles ont rien à dire. Là, voyons, je leur mets dans les yeux. Hein ? Chante des conneries. Je m'excuse, mais merde. Je m'excuse. Hein ? Alors, tout ça, la chanson est une industrie parce qu'une poignée d'imbéciles a réussi à être moins con que le reste. Il y a de quoi se vanter, je vous jure. Je m'excuse, mais merde. Je m'excuse. Tout ça pour faire du fric et du fric. Voilà, et pour manger du caviar à la louche. Qu'il faut être snob, hein, entre nous. C'est pas meilleur à la louche. De Jean-Louis Chotard et Gérard Grandjean, sur une musique de Pierre Bénichoux et Marie Groupière, Misère. Misère. Quoi, qu'est-ce qu'il y a là? De toute façon, ça va pas durer, hein. Ça va être interdit, la bande forcée, là, comme ils font, là. Parce que si on vous passe des conneries toute la journée, vous finissez par les acheter, hein. Vous n'êtes pas raisonnable non plus. Quand on pense qu'il suffirait que les gens ne les achètent plus pour que ça se vende pas. De toute façon, ça va changer le métier, parce qu'il n'y a pas que dans la chanson que c'est comme ça. Le cinéma, c'est pareil. Moi, j'ai un copain, il fait un court-métrage sur les chiens d'aveugles. Eh ben, les producteurs en voulaient pas, sous prétexte que les aveugles vont pas au cinéma. Merde! Alors, il était très bien, son film. Hein? Moi, je l'ai vu, ça m'intéresse pas. Moi, je suis ni chien ni aveugle, mais quand même. Il était très bien. Alors, si maintenant, les gens ne s'intéressent plus aux choses qui intéressent pas les gens, sous prétexte que ça les intéresse pas, où on va? Alors, quelle misère! Misère, de Jean-Louis Chotard et Jean-Jean. Misère, c'est toujours sur les pauvres gens que tu t'acharnes obstinément. Misère, ça sera donc toujours les salauds qui nous boufferont le caviar sur le dos. Misère.

L'argent ne fait pas le bonheur des pauvres, ce qui est la moindre des choses. Convenons-en.

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2: C'est pour vous, mais moi le matin, c'est un calvaire. C'est un calvaire le matin, non? Mais j'invente rien. Hein. Si vous voyez, moi, par exemple, le matin, je serais plus proche de l'ours que de l'homme. Je parle pas. Je grogne. Ouais, c'est terrible. Et je vais vous dire un truc. Si jamais j'attrape le taré qui a inventé le réveil, parce qu'il faut être fou quand même, hein, ça va lui faire mal. Très mal. Et croyez-moi, je suis pas tout seul. Hein. Par contre, statistiquement, les femmes se réveillent beaucoup mieux que les hommes. N'est-ce pas, mesdames? J'invente rien, hein? J'invente pas. Bon, c'est vrai que nous, on travaille plus, hein. Bon, c'est facile, ouais, c'est facile, c'est facile. Okay. C'est facile, c'est facile. Tenez, prenez ma femme, par exemple. Je sais pas comment elle fait. Hein. Et ben, dès que le réveil sonne, dès qu'elle a posé le pied par terre, elle cause, elle bouge, elle gesticule, elle gigote. Ça m'énerve. Enfin, je suppose qu'elle cause, hein, parce que moi, je dors encore, hein. Oh là là. Alors, c'est vrai que, mesdames, le matin, vous avez la pêche. Par contre, le soir, quand on aimerait vous voir un peu plus éveillé, alors là, il n'y a plus personne, hein? Ça, je l'invente pas. Eh ben, je vais vous dire encore autre chose. Moi, le matin, à 6 heures, je peux pas. J'arrive déjà pas à enfiler mes pantoufles, alors. Enfin, c'est terrible. J'ai remarqué autre chose, le matin, il y a deux façons de se veiller. Il n'y en a pas 36, il y en a deux. La première, en général, voilà ce que ça donne. Bon, allez, encore 2 minutes. Et je me lève. Oh. Voilà, ça finit comme ça. En général, tu te réveilles, c'est 8h30, tu vois, tes affaires sont pas prêtes, tu cours partout, tu pourris tout le monde. Puis alors, c'est même pas la peine d'aller à ton bureau raconter des histoires à ton patron. Tu dis, vous excusez, c'est parce que ce matin, je suis pas venu, j'ai crevé en venant. Il te croit pas, jamais. Et pourquoi il te croit pas? Parce que sur ta joue, il y a tatoué Mérinos, comme ça. Là. Dans tes cheveux, c'est Hiroshima, comme ça. En plus, t'as pas déjeuné, t'aurais mieux fait de prendre un chewing-gum. Hein. Alors là, la journée, elle est foutue, morte, tu peux aller te coucher, c'est foutu. Puis alors, il y a la deuxième technique, la mienne. Très technique, justement. J'explique. C'est-à-dire que j'effectue des paliers de décompression. C'est simple, c'est très simple. Premièrement, je m'assois lentement sur le bord du lit, histoire de m'habituer doucement à la position semi-verticale. Deuxièmement, je m'assoupis 2-3 minutes, histoire de récupérer de l'effort qui a été trop violent. Et troisièmement, au bout de 5 à 6 minutes, ma femme excédée vient m'arracher du lit, un peu comme qu'on arrache un poireau. Et alors là, deuxième stress de la journée, le néon de la cuisine. Oh, ça fait mal, ça. Et je vais vous dire un truc, si jamais j'attrape le taré qui a inventé le néon, ça va lui faire mal. Très mal. Oui. Ça risque de lui faire mal, oui. Qu'est-ce qu'il y a encore le matin? Oui, un truc terrible le matin. Vous venez de vous lever, vous avez eu le réveil, vous avez eu le néon, puis alors il y a un truc qui est mortel, comme ça t'avances comme ça, et tu t'encastres méchamment l'orteil dans l'angle d'une porte. Oh, oh putain! Alors là, tu vois, t'as mal, t'es comme un dingue, puis il y a toujours quelqu'un qui vient, ta femme, ton copain qui te fait. Tu t'es fait mal! Oh. Remarquez ça, ça réveille net, y a pas de problème. Non, le matin, c'est vraiment trop dur. Mais j'ai trouvé une solution. Si le matin, vous voulez vous réveiller en pleine forme, sans problème, nickel, faites comme moi, restez couché!

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3: On est la seule époque où on paye pour avoir peur. Hein, à la préhistoire, pour reprendre, pour avoir peur, tu sortes chez toi. Voilà, c'est tout. Hein. Nous, par exemple, on avait peur de l'accouchement. Toi, ma femme a accouché. Alors, il paraît que ça fait très mal. Donc, bon, il paraît, j'en sais rien, moi. Mais à l'écoute de ma femme, ouais. Tu vois, pendant l'accouchement, elle s'est transformée. Elle était vraiment là. Elle hurlait. Un cinéma! J'étais gêné. Non, écoute, pour le faire sortir, elle hurlait, pour le faire rentrer, bon, je sais pas, c'est vexant, merde! Et encore, petite parenthèse, elles sont courageuses. Heureusement que ce sont pas nous qui devions accoucher. Hein. Cette phrase, je la ferai en français un autre jour. Si c'était les mecs qui devaient faire les accouchements, on serait pas 7 milliards. Hein. On serait 7. Et encore, ce serait le même qui aime bien se faire mal. Oh là là. Bon. Eh ben, ok, maintenant. Mais à l'époque, au Moyen-Âge, putain, il n'y a pas de péridurale. Hein. Là, faut être accroché. L'épisiotomie, tu vois, bon, c'est du beurre fondu, bah, du fil barbelé, et le nœud arraché avec les dents. Et les chicots du Moyen-Âge, t'es pas influenceur sur Instagram. Hein. L'épisiotomie, ça tient moyen à moyen. Pendant 6 mois, un pet de fouf, t'as tous les organes sur la table basse. Mais oui. Et dans tous les domaines, on a peur du dentiste. Putain. Aujourd'hui, bah ouais, mais aujourd'hui, il est Bac+8. À l'époque, il est forgeron, quoi, putain. Il y a qu'un truc, c'est que si t'as peur des piqûres, bon, il y en a pas. Donc là, ça va. Mais sinon, c'est toujours la même posologie. C'est-à-dire une clé en fer de 3 kilos sur ta chicot, claque ça. Une grande claque sur les fesses pour la diversion. Un petit wad pour le plaisir personnel. Et un grand bruit d'ours. Claque. Ah, ta dent, tu la sens plus. Ah ouais. Alors ta dent, tu la sens plus, puis tout le côté gauche. Voilà. En plus, c'est nul, t'étais venu pour le côté droit. Putain. Il en sait rien, il a pas dit rien. Il faut que tu te barres, parce qu'au Moyen-Âge, le bruit d'ours, c'est un ours. Et l'ours, il est en train de becter le dentiste, parce que l'ours, il aime pas qu'on lui mette des petits wads. Il a le droit. Donc là, tu te barres. Tu cherches une fontaine, tu vois, pour t'abreuver d'eau et te nettoyer un peu. Mais là, les fontaines du Moyen-Âge, bon, c'est les latrines des clodos, tu vois, t'as de tout dedans. Hein. On a ça aujourd'hui, nous on appelle ça du Beaujolais nouveau. Tu vois, bon, personne n'en veut à part les Chinois. Donc tu te barres, parce que la seule

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2: On fait des trucs dingues dans la vie. Dans la nuit, j'ai une idée de sketch. Tu sais, je voulais pas allumer la lumière pour pas réveiller ma femme. Du coup, j'écris tout le sketch dans le noir. Je me réveille le matin, je prends le papier, il y avait rien dessus. C'est pas possible. J'avais tout écrit avec le thermomètre. Non, mais c'est dingue, dingue, hein. On fait des trucs dingues dans la vie. Des fois, tu arrives dans une pièce, t'es parti chercher quelque chose, t'arrives dans la pièce, tu sais plus ce que t'es venu chercher. T'es dans les toilettes et tu te dis, qu'est-ce que je suis venu chercher, moi, ici, là? Non, mais c'est dingue, dingue, dingue, hein. Quand tu achètes un pantalon aussi, quand la vendeuse, elle te dit, quelle taille vous faites? Peu importe la taille que tu fais, tu dis toujours une taille en dessous. Moi, des fois, même pour me remonter le moral, je dis deux tailles en dessous. Quelle taille? 38. La vendeuse, elle me regarde, elle me dit, c'est pour offrir. Alors, elle te donne le pantalon pour nain, là, tu rentres dans la cabine, tu commences à l'essayer.

0: tu te tires mon cheval dans tous les sens. Et quand elle revient 5 minutes après et qu'elle te dit « ça va la taille ?» T'as carrément le pantalon bloqué à mi-cuisse. Et alors là, il y a la phrase qu'on a tous dit un jour dans notre vie. « Il taille pas un peu petit, là ?» Et là, la vendeuse, elle te dit « Non, il taillera même plutôt large, vous voyez. Vous voulez une taille en dessus ?» Non, donnez-moi 4 tailles en dessus, va. Elle t'amène un autre pantalon, là, tu essayes, tu tires bouchon, et ça va bien. Oh putain, il manque 10 cm pour fermer le bouton, tu sais. Et là, immédiatement, tu regrettes le cassoulet que t'as bouffé la veille. Hein. Tu rentres le ventre, et tu fermes le bouton. Oh putain, ah. Et ah putain, ça sert à la taille, fouillon. Ah, ça te sert tellement que tu peux plus parler. Tu sens que le sang ne passe plus. Là. Tu commences à avoir des fourmis dans les jambes. Et tu réalises que si tu veux garder ce pantalon, il va falloir que tu prennes ton prochain repas par intraveineuse. Et là, vendeuse arrive, mais sortez de la cabine pour voir.
1: Non.
0: Sortez.
1: Bon, d'accord.
0: Et là, tu sors de la cabine. Ah, t'es jolie, là. T'es en chaussette. Tu marches sur un ourlet d'au moins 30 cm. Avec un pantalon qui te rentre dans le cul, que la moindre mouvement, là, tu fais péter toutes les coutures. Et là, la vendeuse, super hypocrite, elle te dit « Oh, il vous va drôlement bien, ce pantalon !»

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2: Bonsoir, Louis. Comment ça va depuis le temps? Ah ben ça va. Bien sûr qu'il est là, bouge pas. Jean-Charles, c'est Françoise et Jacques. Bah écoute, il est dans son atelier, monsieur travaille sur une nouvelle toile. Il vous fait un grand bonjour avec son gros pinceau.
3: Qu'est-ce qu'elle rit fort, ta Françoise.
2: Alors dis-moi, toi, ton Jacques, alors, toujours dans les choux? Il exporte, avec ça, vous allez pouvoir acheter une maison, hein? Une piscine, tu veux pas une maison d'abord, non? Ah pardon, je n'ai pas suivi le... D'accord. Eh ben nous, bien, 200 mètres carrés, c'est pas mal, hein? Jean-Charles s'est fait son petit atelier, 180 mètres carrés. Ouais, moi, je me suis aménagé mon coin, oui. Oh bon, on va pas rester comme ça toute la vie, on déménagera dès qu'il aura besoin de plus de place.
3: T'affreuse, qu'elle rit fort, t'affreuse.
2: Alors dis-moi, le combien tu dis? Le 15, parfait. Tu rigoles, il vous adore. Puis alors, ça le sortira un peu de ses croûtes, là. Hein. Dis-moi, Jean-Charles, Françoise et Jacques viennent à Paris le 15, ils nous invitent à dîner. C'est bien, non? Pardon? Un vernissage? Quel vernissage? Ah non, tu vas pas me pondre un vernissage juste le soir où on dîne avec Françoise. Non, écoute, t'es gentil, qu'est-ce que je leur dis, moi? Alors, non, on peut pas. Le 15, Jean-Charles accroche 4 tableaux dans un garage. C'est-à-dire qu'il a fait partir 3 Bristol, c'est un peu compliqué. Non, tu ne fais pas ce coup-là. Non, écoute, pour mieux, ça fait un an qu'on les a pas vus. Ils t'ont toujours aidé quand t'étais dans la merde, hein, c'est-à-dire tout le temps. Non, écoute, vraiment, t'en es où, des invitations? Elles sont parties, et ben tu les fais revenir, voilà. Hein. Mais moi, j'en ai marre de venir. Oui, puis dis quelque chose aussi, t'es là comme ça, tu m'énerves. Hein? Tu viens au dîner, et ben tu peux pas le dire tout de suite, on gagnera du temps, non mais je te jure. Et ben on ira ensemble, comme ça, ça fera qu'une voiture, super. Ah, ou tout de suite, dis donc, tu ne touches pas mes chaussures. D'ailleurs, en ligne générale, tu ne touches pas mes affaires. Parce que, mais écoute, j'ai pas envie de les retrouver en compression dans l'une de tes œuvres d'art, hein, encore, comme le mois dernier, mes sacs à main. Oui, tu les as bien vendus, enfin moi, je les avais bien achetés. Franchement, je m'en serais bien servi un petit peu avant que tu les montes sur socle. Voilà. Bon, allez, soit je t'appelle Jérôme pour décaler ton vernissage, ou tu vas dans une cabine. Ça paraît pas plus simple d'appeler de chez nous. Non, tu l'as pas su qu'on avait le téléphone? Je sais pas, on se parle pas assez. Il y a un truc qui se passe pas, hein, je sais pas. Je sais que t'es dans ton truc, mais je te jure, tu perds de plus en plus le contact avec le réel. Depuis 15 jours, d'ailleurs. Depuis cette série-là sur les... Moi, je vois des spermatozoïdes. Donc, je peux me tromper. Ah, dis donc, tant que je te tiens, la série sur les marteaux qui devait partir à Limoges, t'as préféré la mettre dans la salle de bain? Parce que c'est plus près ou personne n'en veut? Parce que moi non plus, j'en veux pas, hein. Oui, un acheteur, au mieux, au pire, une bonne poubelle, moi ça fera bien l'affaire. Hein. Mais je le respecte, ton travail, je le respecte, mais je respecte aussi ma salle de bain. Hein. Ouh là là, je sais comment c'est la peinture. Alors s'il y en a une qui sait comment c'est, bien moi. Mais enfin, pendant que la Françoise, là, elle fait la nymphette autour de sa piscine, hein, moi aussi, je la fais la nymphette, mais moi c'est dans ma salle de bain. Alors je suis là, j'ai un pied dans le bidet, l'autre dans la baignoire, le nez calé dans les marteaux, et je cherche le robinet, voilà. Ah, on a une belle nymphette, là, déjà. Hein. Ou tu... Quoi? Hein? Ah, tu me parles comme ça fort. Comment ça d'abord? Comment j'étais d'abord? À quelle époque? Hein? Comment j'étais maintenant? Que je reprenne la pause? 5 minutes alors, vraiment 5. Parce que j'ai mal à mon genou, j'ai pris un pot cette nuit. Avec qui? J'ai pris un pot, il y avait un pot de peinture, j'ai pris un pot cette nuit. Un pot, j'ai pris un pot. Non, je vois. Pot. Dis-moi, à vue de nez comme ça, toi chérie, tu dirais qu'il y a combien de toiles dans l'appartement? Hein? Ah bon, tu vois, j'étais pas loin. Moi, j'aurais dit 300. Et c'est comme ça, c'est pour parler. Je peux te parler, hein? Le mois dernier, t'en as vendu combien? Ah, j'étais pas loin non plus. Moi, j'aurais dit 2. Mais déjà une, ça aère, hein? Ah, si, on la sent, moi, je la sens. Hein? C'est laquelle que t'as vendue? C'est le cadenas ou la prise multiple? Crochet bouché? Ah oui, c'est un collectionneur, ça. Un boucher? Les marteaux, on pourrait pas les refourguer aucun cahier, non? Non, ben je dis ça parce que pendant que tu pas des prises multiples, l'autre il vend des choux dans le monde entier, pendant que l'autre court autour de sa piscine, moi je suis là quand même, je fais le héros. Petit patapon. Ça me plaît beaucoup, ça, vas-y. Hein. T'as raison, remarque, t'as raison de te détendre avant parce qu'elle va partir, hein. Elle va partir. Non, pas ma main, non, ta femme, tout le bloc. Si, ta femme, la conne que tu croises tous les jours dans l'appartement. Si, tu l'as épousée il y a 10 ans, elle avait une situation en or, elle a tout plaqué pour nettoyer tes pinceaux et ranger tes gouaches. Voilà, ben là, c'est la même qu'un gros coup de moule. Hein. C'est bon, allez, ça m'énerve là maintenant, ça vient, c'est fini. Bon, ah ben, très bien. Alors, c'est bien, ne me dis rien. Je peux regarder? Où je suis? tu peins mon absence. D'accord, quand je pose à 2 mètres de toi comme ça, toi tu peins mon absence. Non, ça me plaît, j'adore. J'adhère, moi je vais faire comme toi. Tu vas être content de passer à table, toi, ce soir, je crois. Je vais te mitonner une petite absence de rôti de veau. Avec des non-patates, tu trouveras très facilement, tu verras, il y a toute la cuisine autour. Je te jure, tu peindrais des paysages, tu vois, des trucs normal, on aurait 3 sous d'avance à la banque, on sortirait de temps en temps avec nos amis. Bon, pour reprendre tes termes, ce serait un petit peu commun, un peu cliché, un peu attendu, mais tu sais, pas forcément désagréable. Hein? Où tu vas? Mais ça n'a rien à voir. Mais bien sûr que je t'aime. Hein? C'est quoi encore? Hein? Un cadeau? Eh ben, t'as raison, là, que ça va foutre, vraiment. Pour qui, d'abord? Pour moi? Pourquoi? Mon anniversaire? Merde! Oh, bah, je sais plus quoi te dire. Je suis très embêté. Bah, parce que je te fais une scène, alors tu vois ça. Bon, alors attends. Qu'est-ce que... Je vois bien ce que c'est un collage. Hein, je le vois. Oh, alors, c'est bien fait, vraiment. On dirait des vrais billets. C'est... C'est pas des vrais billets, hein?
0: Pardon. C'est des vrais billets. Oh nom de Dieu, c'est pas possible. Mais il y en a pour combien? 42 000 francs, c'est nos économies.
2: Ben, c'est peut-être mesquin, mais je m'en cache pas. J'ai essayé de le décoller. Alors, j'ai voulu récupérer l'argent. J'ai sauvé 2 billets de 50 balles. Pas cette année qu'on ira au Bahamas, hein. Remarquez, j'aime bien l'été ici, mais de toute façon, j'aurais pas pu me baigner. Il a fait un autre collage avec mes maillots de bain.

Les pigeons, c'est des fils de pute. Non, je dis ça parce que j'ai fait Fort Boyard et oula, enfin j'ai fait la tête chercheuse. Tu sais l'épreuve la tête chercheuse? Vous voyez? Alors pour ceux qui connaissent pas la tête chercheuse, t'as ta tête coincée dans un bon gros rail. Et ta tête coincée dans ce rail, tu l'as. Elle va passer dans 5 boîtes. 5 boîtes dans lesquelles t'attendent des animaux. Mais des animaux de Fort Boyard. Donc des serpents, des rats, des mouches, des pigeons. Tu aimes bien un pigeon, ça fait pas peur. Ça fait la taille, je sais pas, la taille de ta tête. Oui, bah à l'échelle de ta tête, ça te dépasse un petit peu. Et le pigeon, c'est quand même un animal ultra confiant. Surtout con. Enfin, je veux dire, le pigeon, c'est un oiseau. Le sait-il? Sinon, pourquoi marche-t-il autant? Enfin, je veux dire, c'est un oiseau. Un oiseau. Et attends, avant de voler, il passe par l'étape Yuan Dinis. Tu sais, il marche vite. Mais vole. Je te jure, un pigeon, ça marche à côté de toi. Il se prend pour ton frère. Il est là, mais ta gueule, dégage. Casse-toi, tu boites. Qu'est-ce que tu viens m'emmerder? Tu sais, ils sont là, ils marchent, après ils courent. Mais vole direct, t'es un oiseau. T'es un oiseau, mec. Vole, va dans les arbres, bouffe des fruits tranquilles. Va pas dans les caniveaux bouffer des clopes. T'es teubé ou quoi? Le pigeon, c'est le genre d'animal à attendre un bus, dans une voie de bus, comme ça, tranquille. Qu'est-ce qu'il y a, enculé? Viens. Le fumer, lui. Putain, j'ai plus que 2 orteils, moi. Chaud. T'es éteint. Pigeon qui vole au ralenti, ça fait des gros fucks, hein. Ça vole comme ça n'a rien à foutre. Donc moi, imagine, j'arrive dans la boîte, là, coincée, à 2 km/h. C'était la première fois que je voyais un volatile sourire. Il était là, il bouffait ses graines, il me voit, il me fait... Bonne chance. Il m'a regardé droit dans les yeux, on a fait une battle de regards, j'ai perdu. Il a fait le tour de mon visage. Ses plumes de cul ont frôlé mon sourcil. Il a levé la queue. Il m'a chié dans l'oreille. Je te jure que c'est vrai. Il m'a chié dans l'oreille. On n'était que 2 dans cette boîte. Hein. J'ai distinctement entendu... Hollande, c'était moi.

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2: Je m'appelle Redon Mugueraba, je viens de Marseille. Marseille, une ville connue pour deux choses. La première, l'Olympique de Marseille. Et la deuxième, plus belle à vie. Vous connaissez la différence entre les deux? Il n'y en a pas, tous les deux, ils ne savent pas jouer. Dis ça en connaissance de choses. Enfoiré. Dis ça en connaissance de choses parce que j'ai fait le casting pour Plus belle à vie. Je viens de Marseille. J'ai fait le casting et on m'a pas pris pour deux raisons. La première, c'est que j'avais l'accent marseillais. Plus belle à vie, c'est la seule série au monde qui se passe à Marseille. Ils ont tous accent parisien. Ça choque personne. Ça choque personne. Salut Frémont, tu vas bien? Oui, très très bien. Oh les bâtards. Il y a un seul mec dans Plus belle à vie qui a l'accent marseillais, c'est le mec du bar, c'est Roland. Et j'ai parlé avec lui, je fais Roland, je t'ai jamais vu à Marseille, tu viens de quel quartier? Il m'a répondu, fais pas chauffer, je suis de Perpignan. Oh l'enfoiré. Deuxième raison pourquoi on m'a pas pris à Plus belle à vie, c'est que je savais jouer la comédie, c'est éliminatoire, je jouais trop bien. Vous avez déjà vu un épisode de Plus belle à vie? Moi j'ai essayé, j'ai regardé l'épisode 2428. Le jeune homme arrive en Vespa, flambant neuf dans le quartier le plus chaud de Marseille. Il met le scooter sur béquille, il a ses clés sous contact, il monte au deuxième étage, il tape des bises et personne ne lui vole le scooter. Viens dans mon quartier à Marseille, le scooter, tu mets le bloc, tu attaches avec une chaîne granit, tu mets un poteau, un Renoir devant qui le surveille, tu perds de vue deux secondes, on t'a volé le scooter, la chaîne, le poteau, le Renoir. On plaît un papier. Et dessus, il y a écrit, ici, c'est pas plus belle la vie. Mais avec ton scooter, cousin, la vie est plus belle. J'ai quitté Marseille, je suis arrivé ici à Paris. Et Paris, c'est une nouvelle vie pour moi parce que je suis venu pour tenter ma chance, mais je connaissais pas Paris. Je suis arrivé dans un quartier qui s'appelle Opéra. Vous connaissez Opéra?
3: Ouais.
2: Moi, je connaissais pas. Je suis rentré dans un café qui s'appelle le Café de la Paix. Vous connaissez Café de la Paix?
3: Ouais.
2: Je connaissais pas. J'ai commandé un café. Je connaissais pas. J'ai demandé l'addition, je voulais plus rien connaître. L'addition est arrivée en volant. Ça se voyait, je suis en curie. Là, je vois le prix du café au Café de la Paix. Je suis quelqu'un de très fragile. 9 euros le café. Ah. 9 euros le café, double fracture. Fracture du cœur, fracture du cul. Ah. 9 euros le café, j'avais 10 euros en poche et je comptais manger. Ah. Là, j'appelle le garçon, je fais excuse-moi, garçon, je vais passer la tasse, je veux que le café à l'intérieur. Il me regarde, fait avec la tasse, c'est 48 euros. Ah. À Marseille, pour 5 euros, tiens, sandwich, une canette, un café, une coupe de cheveux, et on te rend la monnaie. Paris, c'est cher. Non, non, non, c'est très cher. La vie est chère à Paris, les loyers sont chers. La vie est tellement chère à Paris qu'il y a un sport qui s'est développé dans le métro, c'est la fraude. Tu achètes ton ticket 1,80€, à peine tu mets le ticket, il y a un mec, il arrive derrière toi, clac, pouf, il te cale, il te fait dans l'oreille, je peux passer avec vous. Frère, tu es déjà à l'intérieur. Bien sûr que je peux faire rentrer à l'intérieur du métro. On ne fait qu'un. Je vais te présenter ma mère. On va faire voyager en terrain inconnu. On va même au bled si tu veux. Maintenant, quand je prends le métro à Paris, je regarde derrière moi. Je regarde. La dernière fois, j'étais dans le marais. Je vais pour mettre le ticket. Je me retourne. Ils étaient 17 derrière moi, comme ça. À la queue, le cours de Zumba Soca Dance. Ça préparait le tube de l'été, mais dans mon cul. Maintenant, quand je prends le métro à Paris, je vais avec mon calibre. Je braque tout le monde. Écartez-vous. Ah oui, on s'écarte. Non, pas comme ça. Pas comme ça. Pas comme ça. Tout le monde à plat ventre. Ah oui, à plat ventre, la lèvre. Oh! Lui qui bouge le nick. Mais que Dieu t'entende. Je suis rentré, je braquais comme un homme. Au bout de 3 secondes, je braquais comme Vincent McDoom. Ton cousin. Arrêtez, arrêtez, arrêtez. C'est moi, j'avais calibre. C'est moi, je disais arrêtez, arrêtez. Je crois pas qu'on est homosexuel. Non, on n'est pas homosexuel. Non, on ne n'est pas homosexuel. On n'a jamais vu un enfant sortir du ventre de sa mère et pleurer. Non, non, non, non. On n'a jamais vu un enfant en bas âge dire à sa mère, maman, je vais plus sucer ton sein. Je veux la teub de papa. Non, non.

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2: Oh, l'asticot, oh
3: ouais, je suis là, chef.
2: Oui, mais on a dit 8h15, hein. Il s'agirait de donner l'exemple.
3: Je suis là, chef, j'ai ton comptabilité, là, avec la petite nouvelle, là, salope.
2: Et cool. Bon, alors, tu me les as mis comment, la semaine?
3: Bon, alors, je vous les ai mis par ordre d'aptitude, hein, chef. Alors là, je vous ai mis les Portos. Là, je vous ai mis les Croyas, les Mulons. Là, je vous ai mis les spaghettis, puis pour les crépus, ouais. Ben, voyez ça en direct avec eux, hein, chef.
2: Je m'en occupe, ça.
3: Allez, c'est parti,
2: alors,
3: réunion de chantier.
2: Alors, attends, alors,
3: c'est parti,
2: alors,
3: on y va.
2: On va faire. Pablo.
3: Pablo.
2: Jojo.
3: Jojo.
2: Abdel.
3: Abdel.
2: Sardine, la Nordine, là, sur les poutrelles métalliques, hein. Et si je chope celui qui s'amuse à pisser du haut des poutrelles, oui, ben direction la NPE, hein, y aura pas de casse départ ou de.
3: De toute façon, chef, y a pas de problème, j'ai la liste, hein. Alors c'est Pablo, Jojo et Abdel, chef, voilà.
2: Bon, ben, tu leur fous un blâme.
3: D'accord, hein? je peux en mettre un Da Silva, chef, et je l'aime pas, Da Silva.
2: Ouais, mais tu en mets deux, Da Silva.
3: Merci, chef, et je l'aime pas, Da Silva.
2: Et autre chose, là, au lieu de ricaner, là. Si je chope celui qui s'est amusé à chier dans le casque à l'architecte samedi soir... Non, attention les jeunes, il y a des blagues qui se font pas sur des chantiers à 300 briques. Hein. Après, c'est Bibi qui trinque. Hein.
3: C'est moi, chef. J'ai voulu faire un bizutage.
2: C'est toi qui as déféqué dans le casque à l'architecte.
3: Oui, chef, petite note d'humour. Je peux coller ça sur le doigt d'un Silva, chef?
2: Oui, ben mets ça sur le doigt d'un Silva.
3: Merci, chef, je l'aime pas, d'un Silva. Voilà.
4: Dis-donc les Antillais, là, on va travailler quand même un peu ce matin, quand même, Richard. Qu'est-ce qu'il y a, Richard? Quoi? Tu t'es fait mal au pied? Ouais, mais tu vas à la caravane, tu vas boire un coup. Hein? Mais oui, les parents, ils ont travaillé pour nous, t'inquiète pas.
3: Son nom.
2: Elle fait marrer de
3: les trucs. Je les aime bien, les bamboulas. Alors, là, Pablo, je suis
2: jeune. Oh, la patte folle, oh.
3: Oui, chef, qu'est-ce qui se passe?
2: Mais qu'est-ce qui se passe? Tu veux finir coulé dans un pylône ou quoi, toi, à parler comme ça, là?
3: Je sais bien, chef, quand je l'ai dit, je me suis dit, je commets une boulette, là, mais... Bon, sinon, chef, on a un problème actuellement, là, avec Zoubir, là.
2: Quoi?
3: Hein, Zoubir, il est pas content parce qu'on a oublié de leur descendre de la poutrelle du 14e, là.
2: Oui, bon, bah, ça va, ouais, chef, ça va.
3: Il a passé son week-end là-haut. Qu'est-ce qu'on fait, chef?
2: Quoi, qu'est-ce que tu veux qu'on fasse, quoi? On va pas lui compter ça en heures supplémentaires, Zoubir.
3: Ouais, bien sûr, chef.
2: Il faut pas qu'il oublie que le renouvellement de sa carte de séjour, ça se fait pas sans mon tampon, Zoubir.
3: D'accord, chef.
2: Comment ça m'amuse, gentiment.
3: C'est comme Da Silva, je l'aime pas, Da Silva. Voilà.
2: Bon, alors, le raccordement, on va...
3: Ben non, chef, je vous ai garé le 4x4, là, hein. Je vous l'ai garé, c'est... Il est garé devant le préfabriqué.
2: T'as foutu un petit coup de géno?
3: Oui, c'est hein, bon, chef.
2: Il était dégueulasse,
3: ouais. C'est des bons véhicules, ça, c'est super hein, comme véhicule, hein, ça.
2: Mais attention,
3: ça se condait avec un doigt, là. Ah ouais, ça compte bonbon, chef. Hein. Ouais. Hey, chef, la femme, elle doit être contente, hein. Hey, chef, ça suce pas mal, ça. Alors, là, les copines, là, voilà.
2: Oh, l'asticot, oh.
3: Oui, chef, qu'est-ce
2: qui t'arrive? T'es pas rentré chez toi ce week-end ou quoi, toi? Qu'est-ce que tu nous fais, là? Hein? Puis le jour où tu pourras t'en payer un comme ça de 4x4, t'en profiteras pour te faire refaire la gueule, ça sera pas un luxe, l'asticot.
3: Encore demandez-vous.
2: Ouais, les mecs ont téléphoné, faut que ça soit fait avant ce midi. Tu vas me prendre Mahmoud, là, je sais pas quoi, et les Portos, là, puis tu vas me faire ça, fissa, hein, les mecs ont téléphoné encore ce matin.
3: D'accord, chef, bon, alors je vous mets Mahmoud, je vous mets du melon, je vous mets du Portos, je vous mets du spaghetti, et c'est parti pour la une, voilà. Ah bah non, chef, il y a un problème, là, actuellement.
2: Qu'est-ce qu'il y a?
3: Bah, Mahmoud, il est malencontreusement décédé, là.
2: Ah ouais?
3: C'est éclaté de la poutrelle du 14e, là, comme une galette,
2: c'est,
3: là.
2: C'est des choses qui arrivent, hein, sur un chantier à 300 briques. Hein. De toute façon, je t'avais prévenu, on va encore en perdre une quinzaine. Hein. Faut pas compter moins. Hein.
3: On va pas dépasser les...
2: Tu fais pas d'omelette sans casser les œufs. Hein.
3: Bien sûr, chef. On est dans les quotas, là. Non. Non, seulement dans sa chute, il a failli entraîner un Martiniquais, là. C'est pour ça que j'étais pas content. J'ai levé la voix, mais j'étais pas...
2: Comment ça, il a failli entraîner un Martiniquais? Je t'ai dit pas de Martiniquais au-dessus de 2m50.
3: Je sais bien, chef, mais il avait fumé. On sait pas comment qu'il a fait pour grimper là-haut, chef. Comme s'il y a rien qu'au côté. Bon, alors...
2: Je t'ai dit pas de Martiniquais sur les postes en risque. Tu sais que celle-là va te dire bonjour sur la gueule tout à l'heure, tu sais pas d'où ça va t'arriver, que ça va être...
3: Rassurez-vous, chef, dans sa chute, il a entraîné un Portos, les frères Da Silva.
2: On va ça, moi, le remède.
3: Je sais bien, chef.
2: Bon, allez, j'ai rendez-vous avec la mairie et une histoire de pot de vin, je te laisse.
3: Bon, c'est compris, la réunion de chantier. Oh, les crépus, c'est fini la sieste, hein, Finias. T'es nouvelle, toi? Tu passeras me voir au bureau.

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1: Bonsoir.
2: Je m'appelle Chocho. Bien sûr, c'est pas mon vrai nom, hein. J'ai eu beaucoup de pseudonymes, hein. Mon vrai nom, c'est Abdrahim. Alors, je sais que ça peut choquer, mais je m'en fous pas mal, hein. Je n'ai aucun tabou, je déteste les peu crazy, je vis très bien le homosexualité. J'adore les tissus, tu sais. J'ai plein de tissus chez moi. La peau pleine, le jersey, la fnanelle, la dentelle, le coton gratté, le sapin, la soie, j'adore les tissus. Je supporte plus les barbes. Ah oui, la religion extrémisme, mais quelle qu'elle soit, hein, l'une, l'autre ou l'autre. Hein, ah, ouais, ouais. Ah non, elle nous a trahis, je me suis cassé vite fait. Hein, ouais, ouais. Alors je suis venu ici en France, à Paris, je travaille à la place de Clichy. Je travaille à la place de Clichy, j'ai beaucoup de clients, je leur fais leurs fantasmes. Mais attention, je connais mes limites. Hein. J'adore m'oublier, mais toujours en gardant les pieds sur les épaules. Hein. Je travaille aussi dans un cabaret, qui s'appelle l'Apocalypse. Je fais un petit numéro là-bas, je déguise, je fais le personnage, je tape la claquette. Alors je vis la nuit, j'adore la nuit. Car la nuit, tous les chats noirs, on ne les voit pas. Alors ça ne peut pas porter malheur, hein. Oh, la journée, je fais rien, c'est pareil, excuse-moi. Oh, je reste chez moi, pas maquillé, pas coiffé, des pieds nés, ou bien rien que des parenthèses, je tourne. Je passe des heures dans le hammam. J'adore le hammam. Ou bien je prends mon bain, j'adore le bain aussi. Je prends mon bain, et comme j'ai pas les moyens, mon bain, je le tourbillonne moi-même. Quand je prends mon bain, après je suis bien détendu tout ça, pour aller à l'Apocalypse, je mets une belle robe, une chancrette, décolleté, un beau collier d'hémorroïdes et c'est parti, hein, hein. Alors quand j'arrive là-bas, tout le monde me dit « Chouchou, t'es belle, chouchou, t'es belle parcée, chouchou, t'es... » Alors moi, je rougis, je suis très timide, hein. Ah oui, je suis pédique, moi. Et hier, rien que Léo, elle m'a regardé comme ça à l'Apocalypse, je lui ai tapé une claquette comme ça. Elle m'a dit « Chouchou, vous êtes belle, je reviens pas. » Je lui ai dit « Mais si je suis belle, il faut revenir à la hamar. » Attention, grâce à mon métier, moi, je côtoie le top, hein. Attention. Ah ouais, ouais, la crème brûlée. Ah, ouais. Attention, les gens de la politique et compagnie, hein. Ah ouais, ouais, ouais. Les artistes aussi. Attends, j'adore les artistes. Show business et tout, je les adore, j'adore. Parce que les artistes, pour moi, c'est des gens qui sont... Elles sont très sensibles, je sais pas, elles m'attachent beaucoup, les artistes. Figurez-vous, allez, figurez-vous. Vous êtes figuré? Non, parce que pourquoi je dis figurez-vous, les gens se figurent pas, ils comprennent pas ce que je dis après. Figurez-vous, un jour, j'ai rencontré un chanteur pépeleur. Il travaille dans le show business, tout ça. Et il s'est respiré de moi pour écrire une chanson. Alors j'ai regardé la télévision comme ça, j'ai regardé qu'est-ce qu'il respirait de moi, j'ai dit à toi t'es un coquin, parce que je regarde beaucoup la télévision, j'adore la télévision. Hein, je suis même déjà passé à la télévision, moi, deux fois. Je te jure, là, je suis passé à la télévision, j'ai fait, comment ça s'appelle, t'as que le jeu là, le jeu des champions là, de, qui te pose des questions jusqu'à ce que tu deviennes le champion. Mais il m'a recalé au deuxième tour, tu sais le bar. En plus je lui avais donné la bonne réponse, attention. Elle m'avait dit comme ça, prochain candidat, c'est à vous, chouchou. Je lui ai dit, allez, vas-y, balance la question. Elle a dit, comment appelle-t-on les gens qui ne mangent pas la viande? Alors moi, j'ai dit, les pauvres. Elle m'a dit, non, c'est pas ça. Je lui ai dit, mais renseignez-vous, monsieur champion. Ah, tu sais, hein. Il m'éclate, ces gens. Tu sais, les chanteurs populaires que je parlais, Comme elle a vu qu'elle s'est respirée de moi, elle m'a envoyé des fleurs.
1: J'adore les fleurs.
2: Attention, j'ai plein de fleurs chez moi. Les mimosas, les queues de clécon, les tulipes, les aristochats. Ah non, j'adore les fleurs. Ah, sauf les orchidées. Je déteste les orchidées. Ah non, les orchidées sont prétentieuses. Et cela, je sais là ou quoi? Ah non, les orchidées, c'est ma bite noire. Didi, mon chéri, qui fait la musique. Ah, il est mignon, oui. J'aime bien la musique que tu mets tout à l'heure. Du piano, là, Chopin.
1: Et j'adore Chopin.
2: J'admire comment elle tape le piano. Tu sais, Didier, elle m'a fait une cassette de Chopin. Des fois, je l'écoute chez moi, je suis même pas triste. Hein. Et je pleure.
1: C'est mystérieux. Qu'on n'est pas malheureux et en pleure. Peut-être on transpire des yeux.
2: Ah, moi, j'adore la musique, attention. Ah, la musique, ça devrait être obligatoire. Ah, ouais, ouais. Ah oui, je te jure, j'adore la musique. Mais c'est tôt, hein. C'est pour ça que j'adore la France. De toute façon, la France, c'est la culture. Hein. Attention, la musique, le théâtre, la sculpture, la peinture, la couture, la teinture, la voiture, j'adore. Ah, j'adore la peinture, hein. Attention. J'ai deux styles que je préfère le plus dans la peinture, c'est l'impressionnisme et le crépi. Ce que j'aime bien dans la culture française, attention, c'est l'art gastronomique. Attention, la bouffe, la cara, la nourriture, ça me...
1: J'adore le canard.
2: En conflit ou en malgré, je m'en fous, je l'adore.
1: Ah ouais, ouais, tu sais. Oui, j'adore la France, c'est super la France.
2: La France aussi, elle nous adore, hein, faut pas croire. Bon, c'est vrai, on a une histoire compliquée avec des hauts, des bas, des diagonales, de ça. Ah non, c'est vrai, à un moment donné, on savait plus si on était français ou si on était... ah ouais, on avait vraiment la chaise entre deux queues, on était... Mais la France et nous, c'est comme une histoire d'amour passionnel. La France, elle est venue chez nous, elle est restée. Après, on lui a dit, on peut venir chez toi, elle a dit, je sais pas, je vais voir.
3: Je te regarde, toi. Tu n'as pas marre? Ah, mais c'est vraiment le dernier des haricots, celui-là. Casse-la. Mais tu veux pas comprendre encore que je t'emmerde, toi? Mais laisse-moi. Écoute, je vais pas m'énerver avec toi.
2: S'il te plaît, va-t'en, je te casse ta gueule. Ah, mais merde, oh là là. Je te jure, des gens comme ça, ça me donne envie de démissionner de la vie. Il y a des jours, je te jure, j'ai envie de retourner chez nous. Mais je peux pas. Avec ce qui se passe, je reste pas 48 heures. Hein. Avec ce qui se passe pour moi, si je retourne là-bas, je vais être obligé de me cacher. Je n'ai pas envie de me cacher. Tu sais, je veux être honnête. Je veux être une femme libre. Je ne veux pas me voiler la face. Tu sais, je suis qui je suis.

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2: C'est bon de se retrouver, c'est bon de vous retrouver, c'est bon de te retrouver. Au bout de 25 ans, on peut se tutoyer, non? 25 ans d'amour, c'est passé à une vitesse, hein, comme ça, quoi. Je peux pas en dire autant avec ma femme. Alors qu'avec elle, ça fait que 15 ans. Ça passe pas vite, hein. Pardon, je compare, faut pas comparer. Surtout, je me réponds sur ma vie privée. C'est l'émotion, sûrement, puis surtout, elle est pas encore arrivée, parce qu'il y a des embouteillages. Du coup, j'en peux plus. Hein. Avec ma femme, j'en peux plus. Déjà, quand je rentre le soir après le spectacle, c'est pas du tout la même ambiance que là quand je rentre sur scène. Le jour et la nuit, avec vous, hein, ça, avec ma femme, pas d'applaudissements. Bon, ça encore, je peux comprendre, mais même plus d'encouragement, hein, même pas un petit bravo, ou alors sarcastique. Bah bravo, ça sert si tu rentres, connard. Voilà mon quotidien de vedette. Voilà, il y a un de ces gouffres entre ma vie de scène et ma vie de couple. Avec vous, c'est la fête, avec ma femme, c'est ma fête. De toute façon, même quand je rentre tôt, je fais une surprise. On s'en fout complètement. Tout le monde s'en fout quand je rentre. Il n'y a plus que mon chien qui me fait la fête. C'est un bâtard. C'est un bâtard de la SPA. Ouais, tous mes chiens viennent de la SPA. Tous. C'est vrai, c'est mieux, on fait une bonne action. On sauve un chien. Et ils le savent, hein, ils ont un truc dans le regard. C'est un truc reconnaissant. Les chiens de la SPA, c'est mieux d'adopter les... Parce qu'ils savent qu'ils tiennent à carreau. Parce qu'ils savent que ils peuvent retourner pour être piqués au cas où, tu vois, si jamais ils sont... Ça se passe pas bien. Bon,
3: évidemment, tu peux pas faire ça avec ta femme, évidemment. Tu peux pas... Enfin, peut-être dans certains pays, mais bon...
2: Ici, c'est interdit. Bon, ben, enfin, du coup, je peux me permettre. Non, mais moi, quelle que soit l'heure à laquelle je rentre à la maison, mon chien, il m'attend derrière la porte. Il me guette. Il sait que c'est moi. C'est dingue. Hein. J'ouvre la porte, il saute de joie, tellement heureux de me retrouver.
3: Oh, j'aurais dû adopter ma femme à l'esprit, quand même.
2: Bah oui, mais elle me regardera avec amour, toujours, au bout de 15 ans. Quoi. Mais tiens, je vais refaire mon entrée et vous allez m'accueillir comme quand ma femme m'accueille le soir quand je rentre tard après le spectacle. Je fais bonsoir et tu me dis, c'est un starship, tu rentres, connard. Ah, on essaye pour voir la différence. Ah, je refais l'entrée, hein, comme avec ma femme. Sauf que vous jetez pas de trucs. Hein.

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2: Ma femme a mis au monde un quatrième enfant. J'ai absolument tenu à être là pour l'accouchement. Comme j'avais pas été là à la conception, ça me gênait. J'ai 4 enfants, 2 garçons et 2 échecs. 4, c'est beaucoup trop. Voilà. Je pourrais pas tous les garder. Si quelqu'un est intéressé, je suis prêt à donner la moitié de la portée. En tout cas, quand on a 4 enfants, le problème, c'est que la place dans la famille des uns et des autres peut les contrarier. Par exemple, mon aîné n'aime pas être l'aîné. Et je le comprends d'ailleurs. Qui est l'aîné ce soir? Levez la main ceux qui sont les aînés. Ok. Les aînés, vous êtes des prototypes. Si nous, les parents, on fait d'autres enfants après l'aîné, c'est qu'on veut pas rester sur un échec. L'aîné, c'est la crêpe ratée, celle qu'on laisse aux chiens. Relevez la main ceux qui sont les aînés. Il y en a beaucoup moins, évidemment. Allez, on va tous les faire. Qui est second? Qui est second ce soir? Allez, les seconds, d'accord. Les seconds, vous, tout le monde s'en fout. C'est vrai ou pas? Tout le monde s'en fout, les seconds. Les parents ont tellement bossé pour l'aîné qu'ils se relâchent pour les seconds. Du coup, les seconds, ils sont souvent sur des parias. Ils sont souvent moches, tu me le confirmes? Non. Excuse-moi. Ils finissent souvent mal. 70% des pédophiles sont des seconds.

0: me le confirme. Non, mais d'accord. Après, il y a les troisièmes. Qui est troisième? Alors, les troisièmes, les parents retrouvaient de l'énergie. Ils sont secondés par les deux aînés. Du coup, le troisième, il est souvent ouvert, intelligent et très beau. Je dis pas ça parce que je suis troisième. Qui est troisième déjà? T'es sûr que t'es pas second, toi, non? Ça marche pas toujours. Bon, après, quatrième, cinquième, sixième, septième. Bon, ça, ce sont des avortements qu'on mal tourné. Après, il y a le petit dernier. Qui est petit dernier? Allez, petit dernier, qui est petit dernier? Alors, le petit dernier, autant l'aîné, c'est la première crêpe, elle est ratée, autant le petit dernier, il n'y avait plus assez de pâtes. T'es un bout de crêpe, t'es un bout de crêpe, qu'est-ce que je te demande? Je vais faire tout le monde! Alors, l'enfant unique, il est performant, à l'aise avec les adultes, premier de classe, il sait tout sur tout, c'est un petit con, tu me le confirmes? On en a un là! Il y a des cas particuliers. Est-ce qu'il y a des jumeaux ce soir? Il y a des jumeaux? Question, il paraît que les jumeaux, ils pleurent quand ils sont séparés à la naissance. S'ils se mettent à saigner, c'est que ce sont des siamois. Vrai ou faux jumeaux? Faux jumeaux. Faux jumeaux. Est-ce que c'est vrai que dans les faux jumeaux, quand il y a un roux, on l'appelle le roux de secours? C'est vrai, ça ou pas?
1: C'est pour la mettre, c'est pour le
0: coup. Bon, après, vous avez la façon dont l'enfant arrive. Est-ce qu'il y en a qui sont nés par césarienne? Il y en a qui sont nés par. Ceux qui sont nés par césarienne, ce sont des branleurs. Ils n'ont rien fait dès la naissance, voilà. 80% des fonctionnaires sont nés par césarienne. Il y a ceux qui sont nés par le siècle, ils arrivent dans le mauvais sens. Ils n'ont pas le sens de l'orientation, la plupart sont des filles. Et enfin, il y a les enfants non désirés. Voilà, évidemment, il n'y en a pas ici. Un enfant non désiré, c'est compliqué quand il arrive dans une famille. Un enfant non désiré, quand il naît, il arrive dans un environnement qui le refroidit tout de suite. D'ailleurs, il finit souvent au congélo.

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2: Salut, ça va,
3: tu vas bien?
2: Ça va bien, et toi?
3: Excuse-moi, je suis vachement late en retard, Rochers, tu vois.
2: Ouais, les périphes étaient bouchés.
3: Ah, le périph était bouché, oh, Rochers total, tu vois.
2: T'aurais pu me coller, t'as bien le téléphone dans la voiture.
3: Ouais, mais j'ai que l'international, j'ai pas le national encore. Henri Brice n'est pas là, hein?
2: Non, tu sais, je pense qu'il va arriver dans une few minutes. Moi, ce que je te propose, tu me fais un petit topo briefing en attendant, puis on commence mes vagues.
3: Ok.
2: D'accord.
3: Je peux take a chair?
2: Vas-y.
3: Ok, thank you.
2: Tout de suite.
3: Bon, si tu veux, j'ai une super good news.
2: Ouais.
3: Pour notre agence de pub, Pub of Saint-Ouen.
2: Ouais.
3: On a les pleins pouvoirs pour mener la campagne présidentielle du candidat Jacques...
2: Chirac?
3: Non, Jacques...
2: Langue?
3: Glandu. Voilà.
2: Je connais pas. Non, c'est pas grave. L'essentiel, c'est qu'on ait les mains libres, hein.
3: Qu'on est ?
2: Qu'on ait les mains libres. Non, pardon, qu'on ait les free hands.
3: Excuse-moi. Ah oui, les free hands, oui. Bon, si tu veux, j'ai cogité un maximum. Je me suis dit, Jacques Glandu, tu vois, ça passe pas, tu vois.
2: Non.
3: Faut changer le nom.
2: Non, il faut le changer, ouais. Pour les jeunes, à la limite, ce qui serait bien pour les jeunes, c'est de le mettre en verlan. Glandu, tu le mets en verlan, tu fais... On forget, hein.
3: Oui, faut forgetter, oui. Donc si tu veux, j'ai déjà pensé, le prénom, on peut le changer de Jacques en Jack. Déjà, c'est good. Et William, tu es with me?
2: Bah, j'ai un petit coup de barre, excuse-moi. Moi, ouais, j'aime bien Jack en Jack, ça me paraît bien.
3: Sympa.
2: Ouais, ça me paraît chouette.
3: Et ensuite, pour le nom, j'ai cherché du côté de sa femme qui descend en droite ligne d'une famille de notables par un cousin par alliance.
2: Ouais.
3: Bref, ça nous donne à la 11e génération deux beaux regards. Bon, j'oublie le 2, ça fait un peu old régime,
2: ouais.
3: Tu vois. Ce qui nous donne Jack Beauregard.
2: Ouais,
3: à côté de Jacques Glandu, pour les élections, on gagne au moins 10 000 voices.
2: Complet, puis ça me paraît better. Ouais. Surtout que ça sonne français, tu vois. Ça sonne.
3: Oui, alors par contre, là, on a un problème, c'est que son bras droit, lui, il a un nom qui sonne pas vraiment terroir français.
2: Ah bon?
3: C'est Ben Soussan. Là, j'ai eu beau chercher jusqu'à la 35e génération. Je suis tombé sur Moïse.
2: On forgette.
3: Bah, pour la suite, j'aurais besoin d'Henri Brice. Oh là là, il est déjà 18h à New York. Je peux le coller?
2: Vas-y, je t'en prie.
3: Hello, yes, can I speak to Henry Brice, please? Ah, c'est toi? Ouais, c'est Benoît. Bah, on est en plein topo briefing, c'est super good, vachement bien. Ouais. Bon, bah, le mieux, c'est que tu viennes. Eh ben, tu te faufiles, tu fais le plus vite possible.
4: Mais d'accord, j'arrive le plus rapidement possible. Hein.
3: D'accord. Ouais. Bon, ben, on t'attend. À tout de suite.
4: Ok, à tout de suite.
3: Oh, t'as fait vite. Oh, ça va?
4: Ça va, ça biche?
3: Ouais,
4: tiens,
3: ça biche.
4: Je te confie le dossier, tu touches à rien, Coco.
2: Bon, moi, je suis pas convaincu qu'il faille la faire, cette campagne. Hein. On a combien de budget?
3: 2 milliards.
2: Il faut la faire.
3: On a autre chose, on a aussi les spots radio, tu les as?
4: J'ai fait les spots radio.
2: Les spots radio, c'est important.
4: Tu veux les écouter?
2: Ah ouais,
3: on les écoute.
4: Les spots radio, s'il te plaît.
2: Spots radio.

0: C'est techno, quoi. Ouais.
1: Tout le budget n'est pas passé là-dedans, quand même.
2: Non. Un tiers, disons.
0: On l'a enregistré à l'île Maurice pour la francophonie. Ouais.
2: Mais c'est efficace, hein. Ouais. Sinon, on a des pins Beauregard, si tu veux.
1: Les pins Beauregard.
0: Oui, chaque personne qui votera Beauregard gagne un pins.
1: Voilà. Un pins Beauregard. Non, les enfants, c'est out of mode complet, les pins. On peut pas. Si les gens, ils voient ça...
0: Oui, mais les gens...
1: Oui, non, mais attention, il faut pas oublier l'éthique de la maison, les enfants. Il ne faut jamais
0: prendre les gens pour des cons, mais il ne faut pas oublier qu'ils le sont.
1: Bon, si ça vous dérange pas, moi, je vais faire Fissa, parce que j'ai un petit
0: moment. Avant que tu nous livres, parce que là, il est déjà 17h à Singapour.
1: Mais c'est fini, là.
0: On peut écouter, non, on a le spot radio de l'autre produit.
2: Oui, l'autre.
0: C'est le papier hygiénique doudou.
1: Juste un spot radio.
0: Oui, on l'écoute.
1: Papier hygiénique doudou.
0: Je le découvre avec toi.
1: Un autre univers, allons-y.
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Moi, je viens pas de Paris à la base, je viens d'arriver à Paris. Ville incroyable, juste à Paris, c'est impossible de draguer les Parisiennes. Faut que je vous raconte ce qui vient de m'arriver tout à l'heure là. Je vois une fille, elle est magnifique, elle passe devant moi. Moi, je la regarde, je dis excuse-moi, t'es magnifique, ça te dirait qu'on aille boire un verre? Je vous jure, elle est passée comme ça à côté de moi, elle m'a fait je suis désolé, je parle pas français. Mais moi, je suis con sur le coup, j'ai pas compris. Un mongol, je vais faire ah, sorry. C'est compliqué. En plus, j'ai du mal à être en couple. Pour être en couple, les femmes, elles ont besoin de se sentir un peu rassurées avec un mec un peu qui les rassure et tout. Moi, j'ai peur des chiens. Moi. D'ailleurs, Paris, faut qu'on parle aussi de vos chiens. Vous avez un problème avec les chiens ici. Vous appelez pas vos chiens en fonction de leur taille. Et c'est un problème parce que moi, j'ai peur des chiens. Je suis dans la rue, je marche, j'entends piou piou, reviens ici. Moi, je calcule pas, c'est piou piou. Je continue d'avancer, j'entends une deuxième fois piou piou, reviens ici. Et j'entendais des pas de pas piou piou. Et je me suis retourné, j'ai vu Piu Piu, sa mère. Il faisait 3 mètres sur 4, Piu Piu. À un moment donné, Piu Piu, il commence à courir après moi. Moi, je fais quoi? Je cours. Et là, la maîtresse de Piu Piu, elle dit « Arrête de courir, il croit que tu veux jouer !» Je lui dis « Mais madame, je pleure, qu'est-ce qu'il n'y a pas compris, là ?» Elle dit « Mais il le sent quand vous avez peur !» Je dis « C'est normal, je me suis pissé dessus, madame, tenez votre chien !» Elle lui disait « Piu Piu, reviens, Piu Piu !» Piu Piu, il n'y en avait rien à foutre. C'est normal, pour lui, Piu Piu, c'était pas lui, c'était un oiseau, c'est pas un prénom de chien. Même lui, quand il a compris que c'était lui, Piu Piu, même lui, il était gêné. On dirait, il s'est arrêté de courir, il a regardé, il a dit, hey, la fille de ma mère, arrête de m'appeler Piu Piu devant les gens. Il y a un problème. Mais non, mais achetez des chiens que vous pouvez contrôler en cas de danger. Je sais pas, moi. Des fois, tu vois, tu les vois, les gens dans la rue, ils se font traîner par leurs chiens comme ça. Tu lui dis, tu vas où? Il dit, je sais pas, faut voir avec lui, moi, je vais. C'est compliqué les chiens, moi j'ai peur des chiens, je te jure c'est familial. Non, je trouve qu'en fait on est trop gentil avec les animaux. Les animaux ils font des dingueries, on leur dit rien sous prétexte que c'est des animaux. La dernière fois je vais dormir chez une fille, elle avait un chihuahua. Elle commence à caresser son chihuahua comme ça. Et là le chihuahua il lui fait pipi dessus. Et là elle fait « Oh ma fille, elle a fait une petite bêtise !» Je dis « Mais elle t'a pissé dessus là ?» Elle me dit, c'est pas grave, ça veut dire qu'elle m'aime bien. Moi, le soir, je dormais chez elle. Vers 3h du matin, je me suis dit, je vais lui montrer mes sentiments.

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2: Est-ce qu'il y a des gens qui ont des enfants ici ce soir? Ouais, il y en a, super. Est-ce que vous avez trouvé ça difficile d'éduquer les enfants? Ouais, il y a des gens mitigés, hein. Il y en a, moi non, écoute, il y en a, ouais, c'est impossible, je veux pas leur parler. Je sais pas, moi j'en ai pas, mais je me pose beaucoup la question, parce que j'ai fait un constat bizarre, mais tu vas voir, sûrement tu vas être d'accord avec moi. J'ai réalisé que les enfances difficiles, ça fait des gens forts. Et là, moi, je vois comment ma vie, elle évolue. Et je me demande comment je vais faire pour offrir une enfance difficile à mes enfants. Tous les jours, j'y pense. Et j'ai des plans. Moi, mes enfants, un matin, 6h du mat, je mets mon plus beau costume, je tape à leur chambre, je saisis tous les meubles. Pas ! T'as 8 ans, je m'en bats les couilles. Tu veux un lit ? Travaille ! Fils de pute, va ! La vie, c'est vulgaire, je veux les préparer, moi, dès le plus jeune âge. La vie, c'est vulgaire. Moi, mes enfants, je vais pas les faire grandir dans un monde imaginaire et après, ils se prennent la claque de l'âge adulte. Moi, mes enfants, ils vont arriver à l'âge adulte, ils vont se dire, ah, mais c'est plus facile que mon enfance, en fait. C'est ça que je veux. Moi, si j'ai un petit garçon, à partir de 10 ans, je lui taille une calvitie, moi-même. Viens là. Comme ça, il est prêt. Si ça lui arrive plus tard, il dit, ça va, c'est la deuxième, on s'en bat les couilles. Il est prêt. C'est trop dur être un adulte, les amis, c'est trop dur. J'ai plein de plans, je vais lui donner un nom de fou, genre Sgli Vendu, je vais lui rendre la vie compliquée. Il va grandir, il va être fort, tu vois. Je le veux ouvert aussi, ouvert d'esprit mes enfants, ça j'y tiens. Curieux des autres, je pense que dans la vie on apprend que des autres. Moi mes enfants, ils seront juifs, musulmans et chrétiens en même temps. Mais c'est moi qui décide, ils sont quelle religion, quand. À Noël, c'est sûr ils sont musulmans, c'est sûr. C'est sûr, ils font le ramadan, ah oui. L'Aïd, ils sont juifs. Ils vont croire en trois dieux uniques, ils vont être perdus. Je vais les régaler. J'ai une autre idée pour les enfants, celle-là, elle est un peu technique. Mais tu vas voir, le fond, il est important. Je vais dresser un hibou. C'est la partie un peu technique, je te mens pas. C'est la partie où j'espérais des tutos sur internet, sinon je suis dans la merde de fou. Je vais dresser un hibou et je vais l'envoyer à la fenêtre de mes enfants. Avec un mot. Vous êtes un sorcier et tout. Harry Potter. Et je vais les laisser prendre la confiance 24 heures. Le lendemain, j'envoie le même hibou avec un mot écrit « Désolé, on s'est trompé d'adresse. » T'es normal. T'es pas spécial à leur travail. Fils de pute de moldu de merde, va. C'est trop dur être un adulte, les amis, c'est trop dur être un adulte. Là, moi, ça y est, je le sais, je suis un adulte, je le sais. Tu sais comment je sais? C'est en ce moment, quand je marche dans la rue, je regarde plus les appartements que les femmes. C'est avant, je regardais les femmes, elles sont belles ou pas, aujourd'hui, je m'en bats les couilles. Je marche dans la rue, je suis en mode, putain, il doit avoir une luminosité. Cuisine américaine, c'est sûr, je la vois d'ici. Les trucs d'adulte, je le vois à mes peurs aussi, là, ça y est, j'ai des peurs d'adulte. Ça veut dire, j'ai peur de trucs qui existent. Et qui sont très susceptibles de m'arriver. Quand t'es enfant, t'as peur, mais souvent c'est de l'ordre de l'imaginaire, donc c'est gérable. Il y a des gens, ils ont des peurs d'enfants toute leur vie. Il y a des gens, ils sont là, j'ai peur des requins. Tu vis à Chamonix, Julie. On va rester groupés, ça va bien se passer. On s'appelle toutes les heures, normalement t'es en sécurité. L'administration, c'est là que tu vois que t'es un adulte. L'administration. Il y a des gens ici comme moi qui ont la phobie administrative, il y en a ? Il y en a ? Alors je me suis beaucoup renseigné, il paraît qu'on est juste des grosses merdes. Mais on est ensemble. Ça fait plaisir. Moi j'ai pas cette intelligence, je l'ai pas. Regarde, la dernière fois je dois payer une amende. Je vais au truc des amendes. Voilà, moi j'aime pas les trucs en ligne, j'aime parler avec des humains. Je vais au truc des amendes, je leur dis bon, vous avez décidé que je vous devais de l'oseille. Vous êtes plus forts et plus nombreux que moi. Je me rends. Envoie la machine à carte bleue, je te sens contact, on se voit plus jamais de nos vies. Là, le monsieur, il me dit, non. Il me dit, faut qu'on vous envoie un papier. Chez vous. Vous revenez avec le papier. Et là, vous pouvez payer. Donc moi, je lui dis, je suis là. Depuis quand on envoie du courrier à des gens qui sont là? Le courrier, ça a été inventé pour dire un truc aux gens qui sont pas là. Si tout le monde avait été là dans l'histoire de l'humanité, je pense pas que quelqu'un aurait pensé au courrier. Là, il me dit, vous avez pas compris. Il faut qu'on vous envoie un papier chez vous. Vous, vous revenez avec le papier. Et là, vous pouvez payer. Donc moi, je lui dis, je suis là. Tu me demandes de revenir avec un truc, c'est toi qui l'as. Tu vas l'envoyer chez moi pendant que je suis chez toi. Et tu trouves ça normal? Là, il me dit, ah, vous avez pas compris du tout. Dis, mais c'est ta grand-mère qui a pas compris. Moi, j'ai compris, moi. C'est ta grand-mère qui a pas compris. Et donc maintenant, j'ai deux amendes. Et le truc avec les amendes, c'est que c'est comme un être vivant. À partir du moment où tu l'as, ça grandit tout seul, comme ça. Et ça prend des proportions de fou, hein. À la base, t'as pissé sur un arbre, tu dois 28 balles, tu clignes des yeux, tu dois 8 millions. C'est une dinguerie. Le système, il est fait de manière à ce que l'amende ait grossi jusqu'à un maximum où ils vont prendre l'argent directement dans ton compte. Ma question est la suivante. Si tu peux prendre l'argent directement dans mon compte, pourquoi tu le fais pas quand l'amende est à 28 balles? Chien, va! Pourquoi? L'administration. Moi, c'est une des raisons pour laquelle j'ai énormément de respect pour les enfants d'immigrés dont les parents ne parlaient pas français. Souvent, le plus vieux de la famille, il a 8 ans, il est dans des dingueries. Il y a lui, une fiche d'imposition, les deux parents. Alors, comment alors? J'ai même pas vu les divisions, moi. Ça fait des gens forts, ça. Moi, mes enfants, ils vont apprendre très tard que je parle français. Très tard. Par accident. On n'est pas ouzbek? Eh ben non, c'était pour te forger, Zgli vendu.

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2: Pas de doute, vous êtes sur Rire et Chanson. Bonjour, ça va bien? Bon, ben super, mais content, waouh là. Comment on trouve mon cheveu? Oui, hein? Oh, merci beaucoup. Connais, mais t'as envie de changer. Ce cheveu droit, cheveux beau temps, cheveux lisses comme ça, là, mais t'es veux plus, mais t'es veux plus. Mais t'as envie d'un style un petit peu genre tichien, coton, tu l'es, on voit ça? Vous trouvez les gars ici? Ouais, mais t'as envie de changer un petit peu les fous, hein, comment une coiffure, il peut changer un moon physiquement et psychologiquement. Là, mais ça, moi, dans les cheveux d'une autre. Oui, hein, alors? Bon, ben, il tombe bien. Ben, tiens, voilà. Mais donne à la corde ma coiffeuse. Allez, moi, elle de ma part. Hein? Elle va au Lukaou. Elle va rendre à Oubelle. Enfin, elle va essayer, tout du moins. Bonsoir, ça va bien? Super. C'est comment le prénom? Coralie. Oh, joli prénom, Coralie. Vieux prénom, mais joli prénom quand même. Mais on connaît dans la série des vieux prénoms, on a pire, hein. On a aussi Hymen, Symphorienne, Agrippine, Clitorine. C'est bon, le vrai prénom qui existe vraiment. Mon famille cause avec Oula, mais ouais, on n'est pas trop là avec mon cosmo, là. Mon linge. Oui, hein? Ah, fait plaisir vos yeux, ma fille. Garde, garde, garde. Fait plaisir à vous. Ouais, mais content si oui, mais ma fille pour rentrer là-dedans, ma fille Coralie, n'explique pas au sacrifice, sacrifice. 10 km jogging dans ma cour tous les soirs. Oui, mais une quoi de malbord. Mais en plus du jogging, là, surtout plus de chocolat réveillon, plus de gratin Maggi, plus de pâte cochon dans le poids, plus de beurre sauvaco, tout ça fini. Tout ça, les bons, mais fait grossir. À un moment donné, il faut choisir soit au milieu sur le plaisir intérieur, soit sur le plaisir extérieur. Et moi, elle m'a choisi. Voilà. Mais content, mon linge, Gaillard, oui. Bah tiens, puisque il y a mon linge, il donne à la carte le magasin. Ça m'a pas acheter mon linge. Tiens. Mais cours un petit peu avant quand même aller voir Banane. Hein? Mettre toutes les chances de l'autre côté. 3 serait bien, ma chérie, 3. Ah non, pas 3 km, ma cocotte, 3 mois. Après, les bons, vous rentrez dans le nez, vous comment regarde mon travail. Hein? Là, j'ai mon 4, mon fond, ma bout de corps. C'est un sketch, monsieur. Alors, ce soir, Nana aussi, Yolande, m'y explique, hein, m'y explique. Yolande, en fait, elle a participé à un jeu et elle a gagné 4 places gratuites sur toutes les dates de mon spectacle. On applaudit Yolande quand même, c'est de la chance. Ah, Yolande. Ça va bien, Yolande? Ah bon, ben voilà, ben c'est elle, Yolande. C'est vraiment un prénom de chanceuse en même temps, Yolande, hein, c'est vrai. Regarde l'autre. Celle qui passe dans la télé tous les soirs dans le journal télévisé, mon bonhomme sort de pied devant télé quand c'est elle qui présente, là. Elle a la chance, vraiment. Mais pourquoi croise-elle vraiment dans le chemin, ce Yolande, hein? Enfin, la mycose est coulée, pas trop intéressée par mon cosmo, là. Mycone, c'est quoi, William? Mon soulier. Yara là-haut. Ah oui. 760 euros. Un côté. Même la fée marraine d'un Cendrillon, t'imagines pas faire un pied à soulier comme ça. Vous connaissez quoi le seul problème? C'est que quand on prend les deux souliers avec ou frotte, il prend deux pointures au-dessus. Il doit être avec la peau de boug, ça. On a la même sensibilité. Vous connaissez ça, Yolande? Quand ou frotte, il grandit, hein. Vois ça? Ouah, ouah, ouah! Mais ouah, tu figures, ouah! Elle y voit de loin, mais elle y voit quand même. Hein? Bon, ben elle est super. Elle est bien souillée, mon soulier, tombe bien. Tiens, je donne à la carte le magasin. Ça m'a pas acheter mon soulier. Allez voir, zot de ma pan. Ah ouais, quand même. Combien de choses, ou 37. Bon, ben c'est... On dirait pas, hein. C'est un grand 37, alors, hein. Mais vous connaissez, elle y vend aussi bon petit modèle, il vaut son bon petit loto sans payer à Mila. Ouais, ça. Ça sera bon de pied, ça. Hein? Non, ça sera très bien pour vous, ça. Allez voir, banane ma pan.

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2: Oh, moi, je n'ai plus jamais ni à plier la poussette ni à aller au parc. J'ai trouvé la solution ultime. Je ne suis pas débarrassée de l'enfant, non, pas du tout. Oh non, au contraire, j'ai pris une nounou. Oh, une nounou, c'est génial, hein, ça change la vie, c'est extraordinaire. Ah bah, une nounou, c'est comme une maman sans les inconvénients. C'est... Enfin, s'il y a un inconvénient quand même, il faut le dire, c'est que c'est toujours un petit peu angoissant de confier ton bébé à quelqu'un que tu connais pas, surtout au début. Enfin, pour les parents, c'est difficile, quoi. Ça peut être inquiétant, angoissant. Moi, j'ai eu très peur les premiers temps, mais moi, c'est aussi peut-être parce que ma nounou, elle est gothique. Bon. Mais bon, là, ça va, maintenant, je la connais bien, donc j'ai plus d'inquiétude, là, j'ai confiance. Non, c'est juste qu'il y a des soirs, c'est vrai que je peux pas m'empêcher de me demander, quand même, qu'est-ce qu'elle lui chante comme berceuse pour s'endormir ? Dans sa maison, un grand cercueil regardé par la meurtrière. Un lapin amputé venir à lui et frapper à lui. C'est, ouvre-moi les veines ou le chasseur me tuera. Pan, bonne nuit, hop là.
3: Ah bah c'est la version gothique, hein.
2: Tant pis, je me dis comme ça, au moins ma fille, elle saura ce qui se passe dans la vraie vie. Et puis voilà, hein, qu'est-ce que tu veux que je te dise? Ah bah dans la vraie vie, les chasseurs tuent les lapins, hein, voilà. Donc on fasse pas croire n'importe quoi aux enfants. D'ailleurs, il paraît qu'il faut pas chercher à leur faire croire n'importe quoi et qu'il faut surtout pas chercher à les épargner de la cruauté de la vie. Et d'ailleurs, c'est le rôle des contes et des contines de leur apprendre ça, la peur, le mal. Et c'est vrai, quand tu lis les contes traditionnels, tu frissonnes, c'est des films d'horreur à chaque fois. Hein. Ah bah le petit pousset par exemple que j'ai ici, tu peux toujours le lire avec le sourire, ça reste sordide. Hein. Le petit pousset. Il était une fois un bûcheron et une bûcheronne bien pauvres. Qui avaient 7 enfants, tous garçons. Oh. Consanguinité, bien sûr. Sur fond de misère sociale. Le plus jeune était resté si petit qu'on l'appelait le petit pousset. Voilà, c'est un handicapé, tout le monde s'en fout. Le contexte est parfait. Une année, oh, la misère devint très grande et le pain manqua. Oh, crise, famine. Ouvrez les guillemets, les parents. Nous ne pouvons plus nourrir nos enfants. Demain, nous irons les perdre dans la forêt pour ne pas les voir mourir sous nos yeux. Chouette idée. C'est vrai qu'on n'y pense pas, c'est pour un dimanche en famille, c'est délicieux. Petit pousset avait tout entendu. 15 ans de psychanalyse, parfait. Le lendemain, lorsqu'ils comprirent qu'ils étaient abandonnés, les frères du petit pousset se mirent à pleurer. Oui, bah, je pense qu'ils peuvent, en effet, c'est un minimum. Pendant ce temps, chez le couple de bûcherons, « Hélas, mes pauvres enfants, où sont mes pauvres enfants ?» disait leur mère en sanglotant. Ben « Là où tu les as laissés, connasse ?»« L'autre est tout, disait Mimou, c'est fou, fallait y penser avant, hein ?» Pardon. Heureusement, vous connaissez la suite, petit pousset retrouva facilement le chemin de la maison grâce au petit caillou qu'il avait semé le long de la route. Handicapé, mais pas con, le gosse. Lueur d'espoir. Mais, ah oui. Mais arrivés à la porte de leurs parents, les 7 frères n'osaient rentrer. Oh, tu m'étonnes, évidemment. T'imagines l'accueil, le père? Oh, putain. Simone, ils ont retrouvé les petits. Viens voir. Ah bah, je te le dis, je les vois là, tous là. Ah bah, je sais pas comment, est-ce qu'ils avaient un tom-tom sur l'iPhone ou je ne sais quoi. N'empêche qu'ils sont là, je te le dis, il en manque pas, un, 2, 4, 6, il y a même le petit con derrière avec ses caillasses, regarde-le. Bon bah, plan B, il va chercher la hache.

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2: Vous avez pu constater que je suis revenu à Emmanuel. J'arrête Manu. Terminé. Manu, c'est fini parce que Manu, c'était cool de s'appeler Manu quand j'avais 15 ans. Aujourd'hui, Manu, ça fait un peu... Enfin, un peu Manu, quoi. Ça fait le mec qui se fait consoler par les chansons de Renaud quand il se fait larguer par une meuf. Ah, il chiale pas, Manu. T'as retrouvé une belle gonzesse. Viens faire un tour sur mon 103 SP. Ça, c'est que des mots qui n'existent plus. Manu, c'est Manu, il n'y a plus de mystère autour du Manu, tu vois, si tu es dans une soirée, tu sais qu'il y a un gars qui s'appelle Manu qui va arriver, tu n'as jamais vu de ta vie, tu vois quand même à peu près la gueule qu'il a le gars. Alors je récupère Emmanuel, parce que Emmanuel, c'est plus joli, c'est plus digne, ça a plus de gueule, ça fait la France, ça veut dire Dieu avec nous. En plus, mon prénom a repris des miles depuis les dernières présidentielles, donc moi je suis pas con, je surfe un peu sur le délire aussi, tu vois. Emmanuel, ça a plus de gueule. Alors que je pensais que mon prénom allait être enterré au cimetière des prénoms avec les autres prénoms de ma génération, eh ben non, j'ai réussi à prendre la bifurcation et à sauver l'Emmanuel. Ça, c'est le bon délire. Alors qu'il y a des prénoms de ma génération qui sont en ce moment même, au moment où je vous parle, en train d'être enterrés au cimetière des prénoms, et pour eux, il n'y aura pas de comeback. J'ai une pensée très émue pour les Thierry. Tu vas se dire, il n'y a plus trop de... On va être tranquille pendant 5 minutes dans les maternités au niveau des Thierry. Parce qu'il y a une grosse période, il y a une grosse époque Thierry, tu vois. Et aujourd'hui, dites-vous-le 2 secondes, vous allez voir, c'est vrai que c'est fou Thierry comme... D'avoir collé ces 2 syllabes l'une à l'autre pour appeler un gars, comme un délire, quoi. Thierry, c'est pas un prénom qui se dit, c'est un prénom qui se gueule. Thierry ! Oh putain, Thierry ! Thierry, il est dedans, il n'entend pas parce qu'il écoute de la zik et le mec a pas les clés. Faut que Thierry sorte pour lui ouvrir, tu vois. C'est ça la journée des Thierry en général, tu vois. Faut qu'ils aillent ouvrir à un gars. Tout ça, tous ces prénoms de ma génération-là sont en train de dégager au profit de vieux prénoms qui reviennent à la mode, tu vois. Marcel, Suzanne, ça revient à la mode. Les nôtres, ils dégagent. Jean et Louis refont une petite carrière, mais solo. Tous les prénoms où tu peux mettre mon devant, ça dégage. Ça, mon Jean-Louis, bah alors, qu'est-ce que t'as ? Et t'es nous foot encore, toi ? Bah, on t'attend, là, tout le monde est là. Il y a Manu qui est arrivé, il y a mon Thierry. Manque plus que notre patoche et on va être bonnard. Ce qui est fou, si on revient 2 secondes sur les Thierry, c'est d'imaginer, pardon les gars, je sais que vous êtes très très nombreux ce soir, mais c'est d'imaginer que les Thierry qu'on connaît aujourd'hui, qui sont nos amis, nos oncles, ont été des bébés. On s'imagine pas bercer un nourrisson de quelques kilos qui s'appelle Thierry. T'imagines pas faire « Pleure pas, mon petit Thierry !» Tu vois, ça marche pas. T'imagines bercer un gars de 85 kilos. Tenez-lui les pattes, les gars, il chiale pas, mon Thierry. Tous ces prénoms-là, vraiment, ça dégage. Chez les filles, j'ai là aussi une pensée très émue pour les Véros. Là aussi, on va être tranquille, vous n'allez pas rencontrer à la maternité des Bleuets ou je sais pas quoi, une gamine qui va naître, qui va s'appeler Véronique demain matin. Ça, je peux le vous signer sur le papier que vous voulez, ça n'arrivera pas. Si t'es dans la même pièce qu'une personne qui s'appelle Véro, tu peux être sûr que c'est pas un bébé. Tu peux lui taxer une cigarette. Ça, ouais. Ouais, bah je sais pas ce que j'en ai foutu, mais j'en avais tout à l'heure. Allez-y, les gars, servez-vous, hein. Ah, merci, Véro. Bah, c'est les clopes. Bah, se faire chier pour 2 clopos. Servez-vous, j'ai 2 paquets, hein. Ah, merci, Véro. Donc, je récupère Emmanuel, c'est normal, je suis désolé, mais c'est comme ça. Attention, aujourd'hui, j'assume, j'adore m'appeler Emmanuel, je trouve ça très joli, je trouve ça très digne, tout ce que vous voulez, mais quand j'étais petit et que j'entendais mon prénom dit en entier par mes parents, quand tes parents t'appellent pas Titi, Lili, Boubou, Chouchou, mais Emmanuel, c'est que tu vas t'en prendre une. Donc, moi, j'étais pas con, quand il m'appelait Emmanuel, je venais pas. En plus, le rapport à la tarte dans la gueule à La Réunion, il est infime. On y va beaucoup plus vite qu'ici. On se pose pas de questions avant de te la coller. Tu vois, il y a 0 galère avec ça. On te prévient pas que tu vas la prendre. Il n'y a pas de bande-annonce de « tu vas en prendre une ». Le film sort directement sur ta gueule en HD. 0 galère avec ça.

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2: J'attends un bébé. Ma femme est enceinte, alors moi forcément, du coup, j'attends un bébé. Hein. Ah, quelle angoisse, hein. Non, mais on dit les femmes, mais qui pense au mec dans cette histoire? C'est très angoissant d'attendre un bébé pour un homme. On a exactement les mêmes symptômes, les envies, tout ça, c'est pareil. Tout de suite, on a des envies. Moi, la première envie que j'ai eue, c'est de me barrer. Ah oui, mais elle porte le bébé pendant 9 mois, et nous, on la supporte pendant 9 mois. Plus elle fait des montées de lait, plus je fais des descentes de vodka. Je reste pas là sans rien faire. Et les questions qu'on nous pose? Elle est enceinte? De qui? Et voilà, encore une angoisse. Est-ce que je suis le père? Remarquez, on le saura tout de suite, j'ai un physique. Hein. Ça, c'est l'avantage d'avoir un physique. D'un autre côté, j'ai un physique, je sais pas si ça ira à une fille. D'ailleurs, qu'est-ce que ça va être, garçon, fille? Les gens me demandent toujours qu'est-ce qui te ferait le plus plaisir. Moi, ce qui me ferait le plus plaisir, c'est un labrador. C'est pas possible? Ben, un capitaine Haddock en plâtre, alors. Ah, mais j'y connais rien, moi, c'est le premier. Un homme, c'est très con, hein, tant qu'il a pas eu d'enfant. Non, en fait, je m'en fous, garçon, fille, je pense qu'il vient. Si c'est une fille, c'est pas grave, on en fera un autre. Non, et puis le monde, va falloir lui trouver un prénom. Mon père voudrait qu'on l'appelle Dominique. C'est bien, Dominique, ça marche pour les filles, les garçons. En fait, mon père, c'est surtout qu'il a trouvé une gourmette en or avec marqué Dominique dessus. Heureusement qu'il a pas trouvé un collier anti-puce. C'est le temps pour un gamin sans handicap dans la vie. J'ai essayé de piocher un prénom hasard dans le calendrier avec une fléchette. J'avais peur de tomber sur Armistice ou Mardi Gras. Enfin, si je m'étais écouté, ça s'appellerait Imprimerie Le Dieu à Saint-Cloud, Timsit. Je suis pas très bon en fléchette, je suis meilleur tireur que pointeur, hein. Ah, mais depuis qu'elle est enceinte, faire l'amour, c'est pas évident. On est trois, je me sens espionné. D'après, comment expliquer au gamin qu'il faudra plus qu'il rentre dans la chambre? Mais qu'est-ce qu'on dort mal? Qu'est-ce que ça va être quand il sera né? Le biberon de minuit, celui de 3 heures, de 6 heures. Elle va me réveiller à chaque fois qu'elle va se lever. Elle a des nausées. Elle les a eues très tôt, les nausées. Pendant les rapports, déjà, elle vomissait. Et le môme, va falloir lui préparer son coin, sa gamelle, une caisse pour ses besoins. Non mais je connais pas les termes techniques, moi c'est le premier, je sais même pas ce que ça mange. En plus, moi je suis jaloux, je vais jamais pouvoir supporter de le voir toute la journée sucer les seins de ma femme. Déjà que j'y ai pas droit. Non mais attendre un môme pour un homme, c'est très angoissant. Pour me rassurer, ils lui ont fait faire une échographie, c'est un supplice, hein, ça fait un mal aux yeux cet écran. On dit qu'on voit pas bien, moi je dis qu'on voit trop. Les boyaux, la rate, le foie, tu nous peux rien. Je connais toute ma femme, la beauté intérieure, maintenant je sais ce que c'est. Ah, y a pas beaucoup de nanas qui sont gaulées comme le foie de ma femme, hein.

Ce que j'ai vu tout de suite à l'échographie, c'est que c'est un feignant. Il y a un bordel dans sa chambre. Ça va être une tête, hein. D'ailleurs, pour le moment, c'est qu'une tête. Ce qu'on voit bien, c'est les yeux. Il a les yeux de cet acteur américain qui a eu beaucoup de succès. E.T. Non, mais je devais avoir l'air complètement effrayé parce que le mec de l'échographie, il a essayé de me rassurer. Mais vous inquiétez pas, monsieur, il va se développer. Je veux pas qu'il se développe, moi. Je veux qu'il change. Mais s'il se développe comme ça, mais c'est n'importe quoi. Il va mesurer 1m90, dont 1m de tête, avec un cordon de 30 mètres de long derrière lui. Quitte à avoir un môme, j'aimerais en avoir un sans fil. En plus, pour le moment, il a les mains palmées. Il me paraît que c'est normal. Bah, s'il se développe comme ça, il a un métier tout tracé, le petit rabatteur de merlu. Non, mais à l'échographie, on peut savoir de quel sexe il est. Faudra d'abord définir de quelle planète il vient. Je veux plus que ma femme accouche, je veux plus. En plus, je me suis habitué au gros sein, je pourrais jamais revenir en arrière. Et puis la meilleure, ils nous ont fait une cassette vidéo de l'échographie. Eh ben, comme ça, après, on mettra l'accouchement, hein, déjà qu'on a filmé la conception. Oui, non, mais remarquez, sur le film de la conception, on ne nous voit pas très bien. On est tout au fond, caché derrière nos amis. Ça lui fera toujours des souvenirs quand il sera grand. En plus, j'ai un vieux film Super 8 où je me tripote. Je le mettrai au début. Façon saga, la Lelouche. Et quand il sera né, il restera encore une angoisse. Est-ce qu'il sera beau? On n'est pas objectif. Les copains, je les vois pas me dire « Ah, ah, non, pas terrible. Il a la tête un peu grosse, il est tout frisé, il est plein de poils, il a du bide. » Des gens qui me le disent pas à moi. Oh, les escrocs. Je les vois déjà défiler. « Ah, ah, ah, il est... mignon. » Non, non, franchement, mignon, non, non, non, non, mignon, allez, allez, mignon, mignon, non, non, non, non, mignon. Bon, je trouve pas d'autre mot, hein. Je dirais autre chose, ça serait désobligeant. Ah ben, il a un physique, hein, ça, il plaira pas à tout le monde, hein. Alors, il est où le petit monstre? Oh, pardon. Et mes parents? S'ils me disent qu'il est beau, je vais me rappeler comment c'est meublé chez eux, ça va me vexer. Et votre aussi. Et Pépé, oh, je le vois, Pépé. Oh, mais dis donc, mais oh, mais dis donc, mais... Oh, mais dis donc, mais il a une toute petite tête, hein. Et puis, il a un long cou, oh. Mais quand je lui appuie sur le ventre, il fait pouette-pouette. Mais arrête, Pépé, c'est sa petite girafe, ça. Enfin, avec tout ça, on sait toujours pas si c'est un garçon ou une fille, on verra bien. Si ça pond des œufs, c'est que c'est une fille. Non, mais j'y connais rien, moi, c'est le premier. Non, j'ai changé d'avis. Je vais pas assister à l'accouchement. Non. Je vais peut-être même pas assister à l'enfance. Non, j'assisterai qu'à l'adolescence. Et encore, vers la fin, quand il aura trouvé du boulot et quitté la maison.

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2: Pas très à l'aise à la plage, les amis. J'ai gardé des séquelles de cette époque. Il y a des gens, ils sont à l'aise. Il y a des mecs, t'as vu, ils arrivent à la plage, pas, ils enlèvent le t-shirt, ils courent, alerte à Malibu, pas, ils plongent, c'est incroyable. Moi, je suis pas à l'aise. Ça se voit que je suis pas à l'aise. Moi, je rentre dans l'eau, si par malheur, il y a un élément non identifié qui touche ma jambe. Il y a des mecs qui gèrent bien ça, t'as vu, il y a des mecs qui font, ah ok, c'est un petit sac plastique, pas de galère. Moi, il y a un truc qui me touche, je suis pas au courant, je fais, ah! Et le pire, les amis, c'est quand je vais un peu au large et je sais pas qu'est-ce qui nage en dessous de moi. Ça, c'est le pire. Voilà. C'est le pire. C'est que c'est une vraie phobie, ça existe. Hein. Il doit y avoir des gens comme moi. Ça s'appelle être une baltringue. Voilà, exactement. C'est ce que je suis. Je suis une baltringue. Je suis tellement une baltringue, j'en ai pas, que j'ai été sur le site du gouvernement français. Je vous invente rien. Tout ce que je vous dis est véridique. Vous pourrez le vérifier par vous-même. Ils ont mis des règles à respecter en cas d'attaque de requins. Je te jure, c'est vrai. Vous pourrez le vérifier. C'est sur le site du gouvernement français. Les règles sont les suivantes. Règle numéro 1, restez calme. Règle numéro 2, prévenez les autres nageurs tout en restant calme. Ne vous agitez pas, ils pourraient vous prendre pour une proie. Est-ce qu'il y a vraiment déjà un gars? Il nage dans le Cap d'Antibes, tranquille. Masque, tuba. Il y a un requin blanc de 6 mètres qui arrive, il est là. Il remonte. Les amis, je vous le dis calmement. C'est toujours, il y a un copain teubé. Qu'est-ce qu'il y a? Il y a une crabe? Non. Règle numéro 3, les amis, je vous invente rien. S'il vous attaque malgré tout, enfoncez vos pouces dans ses yeux. Mais qui fait ça? Est-ce que vraiment le gars est là? Regagnez la plage. Je m'en occupe. D'ailleurs, je me suis un petit peu intéressé au sujet, j'en ai parlé. Et je suis tombé sur une histoire bouleversante que je voulais partager avec vous ce soir. Il y a un surfeur qui, pendant une compétition de surf, s'est fait manger les deux bras par un requin. Ouais, histoire tragique. Mais regardez ce qu'il en a fait, c'est une histoire d'abnégation incroyable. Ce gars, depuis, fait des conférences dans le monde entier pour défendre l'existence des requins. C'est pas fou comme histoire? Il va dans le monde entier, il fait des conférences, il dit « Oui, il faut laisser les requins tranquilles !» Je me dis, c'est quoi ces arguments? Il est là, vous voyez bien qu'ils sont pas dangereux. C'est pas de sa faute, j'ai voulu mettre les pouces, et ben voilà, dans ma gueule.